Bonjour à toutes et à tous et bienvenue dans Chansons Chaussons, votre rendez-vous avec la musique en français. Et l'art créa Charlie Licouture. Poète de l'absurde proche du dadaïsme, avec sa voix traînante et son accent non identifiable, Charlie Lee est bien plus qu'un chanteur, bien plus qu'un musicien de rock ou de blues, il incarne à lui tout seul une sorte d'art polymorphe. La dentelle de Charlie Licouture se décline en chansons bien sûr, mais également en art graphique, en photos, à livres ouverts comme le scénario et la bande sonore d'une vie. Depuis près d'un demi-siècle, l'artiste inclassable égrène son art là où on ne l'attend pas, à travers des albums toujours plus surprenants de poésie et de rock'n'roll. Retour sur le parcours d'un créateur immergé dans l'art total. Nancy 1956, Jean-Pierre Couture, ancien résistant rescapé du camp de Buchenwald, et Odette Michel, ancienne prof de français revenue d'Alabama, donnent naissance à Bernard Ellie et puis à Jean Thomas, 3 ans plus tard. Ils ne le savent pas encore, mais les 2 enfants seront artistes, auteurs-compositeurs, respectivement sous le nom de Charlie Lee Couture et Tom Novembre. Charlie Lee est immergé dans la musique dès l'âge de 7 ans, où il se passionne pour le piano classique puis pour le jazz. À l'adolescence, c'est le passage à la guitare qui lui donne l'envie d'écrire ses propres chansons. Mais c'est d'abord à l'image et à l'art pictural qu'il se prédestine au sortir de l'école des beaux-arts. En 1978, pour sa thèse de fin d'études, il choisit les thèmes de la polymorphie de l'esprit qu'il décline sous forme de textes, de peintures et de photos, mais également de musique à travers 2 albums autoproduits, 12 chansons dans la sciure et Le Pêcheur. Rapidement, il devient une référence notoire du courant multiste des artistes pluridisciplinaires. Ses chansons sous le bras et sa guitare en bandoulière, Charlie Ellie sillonne les 4 coins de la France à l'été 1980 pour finalement atterrir à Paris où un certain Coluche le repère et lui propose de jouer à la fin de ses spectacles au Café de la Gare, sans filet, comme un avion sans ailes.

le destin de Charles Élie Couture va basculer en 1981. Confiant dans ses talents d'auteur-compositeur, le poète rock envoie des cassettes démo de ses spectacles au Café de la Gare, aux Bahamas. Là-bas, elles atterrissent entre les mains du célèbre Chris Blackwell, patron du non moins célèbre label Island Records, label de Bob Marley ou encore de U2. Blackwell est sous le charme de cette poésie décalée et de cet accent étrange et non identifié. Il lui propose instantanément une signature qui débouche sur deux albums coup sur coup à 8 mois d'intervalle, enregistrés avec les meilleurs musiciens américains. Pochette surprise, mais surtout poème rock, enregistré à New York et porté par le 45 Tours comme un avion sans aile. Pour Charles Élie Couture, avec ou sans aile, il plane sur le succès. Et même s'il s'attarde à chanter un univers de froidure, de solitude et de nuit où le rock sert de toile de fond musicale, pour l'artiste, tout semble être under control.

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Après l'album « Quoi faire » en 1982, Charles-Élie Couture recroise la route de Coluche par l'entremise du réalisateur Claude Berry, désireux d'obtenir un univers sonore froid et sordide pour son film « Ciao Pantin », dont Coluche en est la vedette. Charles-Élie signe alors sa première bande originale, première d'une longue série. Côté scène, c'est le Palais des Sports puis l'Olympia. Hiver 1984, les critiques sont dithyrambiques. Charles-Élie et son groupe s'envolent donc pour l'Asie à l'occasion d'une tournée qui les verra passer par Hong Kong, Singapour, Calcutta et Bangkok, avec pour station terminus l'Australie. Pour le diptyque suivant, l'artiste s'attelle à dépeindre une galerie de personnages en proie à la solitude. Ce sera Solo Boys en 1987, puis Solo Girls l'année suivante. Le spectacle insolite qui en découle ouvre ses portes aux Folies Bergères pour 3 soirs. Le premier pour les hommes, le second pour les femmes, le dernier pour les couples. Au sortir de quoi, l'artiste part s'exiler quelque temps en Australie pour y étudier l'art aborigène.

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Pour Charlie Couture, les années 90 s'ouvrent avec l'album Melbourne aussi, un disque qui s'attarde et questionne sur le sort des aborigènes d'Australie, enregistré là-bas avec des musiciens locaux. De retour en France, l'album s'accompagne d'une exposition de peintures inspirée par le continent austral, présentée à Paris puis à Genève, mais également d'un premier roman, Les Dragons de Sucre. L'année suivante, l'album Victoria Spirit est la suite logique de Melbourne aussi, sous forme de chanson carnet de voyage. Toujours plus inspiré que jamais, Les Naïves, sorti en 1994, est un recueil de 18 chansons poétiques, à l'image du spectacle qui l'accompagne. Chorégraphié par Philippe Découfflé et mis en scène par Charles Elie himself, concert naïf au Pays des Anges, se joue dès le mois de novembre au Théâtre National de l'Odéon.

La seconde partie des années 90 est marquée par le voyage et l'univers des grandes villes dans lesquelles le chanteur s'immerge. Ainsi, Downtown Project est un album urbain new-yorkais, alors que Casque Nu, enregistré à Chicago, renoue avec le blues. La fin de la décennie est consacrée à une tournée africaine où le chanteur voyageur passe par le Gabon, le Tchad, puis le Cameroun. À Yaoundé, c'est un jeune chanteur natif de là qui fait sa première partie. Son nom, Yannick Noah. Le nouveau millénaire marque un nouveau tournant dans la musique de l'artiste. Ainsi, 20 ans après Poème Rock, Charles-Élie Couture publie 109 Poèmes Électro, un disque qui débouche sur une tournée de 109 shows. Et pour ses 20 ans discographiques, il monte sur la scène de l'Olympia entouré de Arthur H., Mathieu Chédid, son frère Tom Novembre, ainsi que ses deux filles.

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1: Artiste pluridisciplinaire, Charlie Lee n'envisage pas ses activités uniquement du point de vue musical. Se sentant un peu à l'étroit en France, où on ne le perçoit que comme chanteur, il décide de partir s'installer à New York pour se lancer dans le grand bain de la création internationale. En août 2004, après un an de préparation donc, il débarque dans la grande ville avec femme et enfant. Il y installe un atelier au 12e étage d'un immeuble donnant sur l'Hudson. En marge de la peinture, il prépare tout de même un nouvel album. Double Vue sort en novembre 2004. Toujours aussi prolifique, l'aventure new-yorkaise va encore un peu plus loin, avec en 2006 la publication d'un ouvrage réunissant photos, dessins et textes inspirés de la Big Apple, intitulé « Atelier New Yorker ». L'album très rock et très sombre « New Yorker » sort dans la foulée. Et pour compléter sa période new-yorkaise, « Forever » sort en 2011. On s'y balade entre Manhattan, Harlem et Ground Zero.

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Toujours en exil aux États-Unis, Charles-Élie Couture fait un détour par la France pour travailler avec Benjamin Biolay. Ce dernier produit Immortel, un disque sur lequel l'artiste aborde avec sa poésie particulière les thèmes de la solitude, du temps qui passe, de la mort, des fins d'amour et de la France vue d'ailleurs. Car dorénavant, le chanteur partage son temps des deux côtés de l'Atlantique, que ce soit pour la musique ou pour exposer ses peintures. Mais en 2016, son rêve américain se concrétise sous les traits de l'album Lafayette, enregistré dans la ville du même nom en Louisiane, avec des musiciens locaux et la participation de Zachary Richard, éternel défenseur de la culture cajun. Hélas, son rêve américain tourne court. Avec l'élection de Donald Trump à la présidence des États-Unis, Charles-Élie Couture décide de rentrer définitivement en France.

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1: Bonjour à toutes et à tous, bienvenue dans notre émission Familistique sur RCF. Aujourd'hui, Couple et Famille reçoit Anita Delporte, sexologue et thérapeute de couple, mais aussi animatrice et vrace en planning familial. Anita, tu as collaboré avec nous sur plusieurs dossiers, dont le plus récent, Faire couple aujourd'hui, un défi. Avant d'entrer dans le vif du sujet, est-ce que tu peux peut-être te présenter à nos auditeurs ?
2: Oui, déjà, bonjour Lucie, merci beaucoup de m'accueillir dans cette émission avec vous, que je trouve très très chouette. Du coup, comme tu l'as dit, je suis sexologue et thérapeute de couple depuis maintenant bientôt un an. Je suis animatrice et vrace depuis un an et demi. Et je rencontre du coup beaucoup de jeunes et on discute un petit peu de tout ce qui est en lien avec les questions de la vie relationnelle, affective et sexuelle. Et alors je rencontre aussi des personnes en individuel pour parler plutôt sexo, mais aussi pas mal de couples en réalité qui viennent pour divers sujets me rencontrer, généralement en lien avec la communication, avec l'échange ou avec des soucis aussi un peu de désir qui sont les différentes choses que je reçois souvent.
1: Trop trop chouette, donc merci de participer à cette émission avec nous. Et comment as-tu été amenée à participer à ce dossier de couple et famille ?
2: Alors t'es venue me chercher, tout simplement. T'es venue avec une question aussi qui m'intéressait et que c'est quelque chose que nous en tant que jeunes, parce que du coup j'ai à peu près le même âge que toi, on est relativement jeunes aussi, et c'est des questions qu'on retrouve beaucoup dans notre entourage, que je retrouve beaucoup dans mes animations Evras et que je retrouve beaucoup dans mes

0: dans mes consultations et je trouvais que c'était intéressant de pouvoir apporter un regard un peu plus professionnel sur le sujet en touchant aussi à différents niveaux d'individus, comme je vois des plus jeunes, je vois des plus âgés. C'est vrai que les couples que je rencontre sont souvent des couples début trentaine aussi, et donc c'est vraiment des questions qui reviennent énormément. Et donc voilà, j'ai trouvé ça super intéressant et je me suis dit pourquoi pas. En plus, ça permettait d'aider et de collaborer avec une ASBL, et donc je trouvais ça génial.
1: Donc c'est la première fois que tu viens vraiment collaborer de la sorte sur un dossier. Qu'est-ce que ça t'a apporté personnellement ou professionnellement parlant?
0: Oui, donc du coup, comme tu le dis, c'est la première fois que je viens collaborer et je trouve ça vraiment chouette. Je trouve que c'est un apport professionnel enrichissant parce que ça me permet de re-questionner un petit peu ma pratique, ça me permet de m'ouvrir à des sujets auxquels bah oui, je peux être confrontée, que ce soit en consultation ou en animation, mais en même temps d'aller chercher un peu plus loin, de me renseigner, de lire, de faire des recherches et tout ça. Et donc, je trouve ça super intéressant parce que ça me met un défi personnel d'un côté professionnel. Personnellement, ça me permet aussi de me remettre un petit peu en question sur la question justement, comme on a travaillé sur le dossier faire enfant, enfin avoir des enfants aujourd'hui, voilà, ça m'a permis aussi de me re-questionner sur ma vision d'être parent, de faire famille. C'est aussi un sujet qu'on travaille énormément ici actuellement à mon travail, où on souhaite réaliser un colloque informatif sur les familles recomposées justement. Et donc je trouvais que ça faisait un chouette lien de venir parler un petit peu de ces différences, de ces évolutions. Et de faire le lien avec mon travail, en tout cas.
1: Et est-ce que certains échanges t'ont surpris sur cette table ronde où ont bousculé ta façon de voir les choses? Donc pour rappel, lors de cette table ronde, on a fait une analyse qui s'appelle « Et si on parlait bébé ?» et il y avait toi, une autre sexologue et une démographe autour de la table.
0: Oui, alors, bousculer à proprement parler, pas réellement. Parce que j'étais consciente de tout ce qu'on a discuté entre nous. Par contre, oui, ça m'a intriguée, ça m'a fait me poser des questions parce que, voilà, on était toutes relativement jeunes aussi, où la question des enfants n'est pas encore présente chez nous, mais qui en même temps, on sent déjà la pression autour de nous, chacune en tant qu'individu. Et puis, c'était intéressant de voir que chacune d'entre nous pouvait au moins nommer une histoire de quelqu'un disant ah ben voilà quand un tel dans mon entourage s'est retrouvé confronté à ça, voilà ce qui s'est passé. On a toutes des gens autour de nous qui ont des parcours plus compliqués et donc c'était intéressant de prendre le temps d'échanger là-dessus. Comme j'ai dit juste avant, ça me permettait de personnellement me remettre un petit peu aussi en question par rapport à mes envies personnelles. Du côté professionnel, ça m'a aidé à repenser ma façon d'aborder les thématiques aussi. De me dire, laisser l'ouverture plus aux gens de donner leur conception d'une famille, leur conception de faire famille, de faire couple actuellement, de les amener à dire que, en fait, ils ont le droit de dire qu'ils veulent pas, ils ont le droit de dire que c'est pas là maintenant, que c'est pas quelque chose qu'ils souhaitent, de questionner leur passé, parce que, bon, voilà, moi en animation Evra, je suis confrontée des fois à des jeunes qui ont des parcours familiaux très très compliqués, où les parents sont pas forcément présents, où ils se retrouvent en internat depuis un moment. Et donc voilà, c'est intéressant d'avoir leurs avis à eux aussi. Et donc c'était intéressant entre nous de rediscuter de tout ça, d'apporter chacune un peu nos histoires. C'est vrai que c'était intéressant aussi je reprends une phrase, je pense que du coup la personne qui est démographe avait abordé cette idée que le rôle de l'enfant change dans nos sociétés. Ça m'avait un peu marqué aussi. Ça, c'est quelque chose qui était fort revenu pour moi. En me disant, en fait, c'est vrai, maintenant, quand je revois un petit peu ce que les gens disent, c'est vrai que ça change énormément. Et puis, voilà, on a eu des cours d'histoire là-dessus où on montre la place du couple, on montre la place de l'enfant. Et c'est vrai qu'on a une grosse, grosse évolution de ce côté-là. Voilà, ça m'a permis un peu de remettre un peu tout en place, de voir avoir un autre regard, un œil peut-être un peu plus affûté sur certains sujets. Voilà, c'était très
1: Trop cool.
0: intéressant.
1: Et est-ce que tu aurais un petit mot pour donner envie à nos auditeurs d'aller lire ce dossier avant notre petite pause musicale?
0: Bien sûr. Alors, je ne sais pas si je saurais le dire en un seul mot, mais c'est un dossier qui permet de se repositionner par rapport au couple de manière générale, à faire famille de manière générale, à avoir des enfants. Enfin, et il n'y a pas que, parce que vous abordez plein plein de sujets différents qui sont tout aussi intéressants. Voilà, c'est si on a envie d'en apprendre un peu plus et de sortir de le couple normal ou la famille normale, c'est ça. C'est assez intéressant parce que ça ouvre plein de sujets. Et ça permet vraiment de pouvoir se diriger vers d'autres choses, s'ouvrir et se rendre compte que bah, en fait, tout est possible.
1: Trop trop cool. Merci Anité pour cette première intervention. On se retrouve après cette petite pause musicale.

0: De retour sur RCF dans Familistique où nous recevons Anité avec qui nous avons discuté du dossier de couple et famille, faire couple aujourd'hui un défi. Anité, tu as participé à ce dossier notamment avec l'article « Et si on parlait bébé ?» qui est basé sur une table ronde avec trois sexologues dont tu fais partie et d'une démographe. Le titre de cet article est presque une provocation, c'est la conversation qu'on n'ose pas toujours avoir dans les couples. Pourquoi ce sujet-là ?
1: Eh bien, justement, pour ce que tu as dit dans ta phrase juste avant, parce que c'est une conversation qu'on n'ose pas toujours avoir. C'est quelque chose que les gens s'attendent que ce soit inné, que ce soit la façon de faire, que ce soit le seul chemin à avoir. Et je pense que du coup, c'est justement intéressant d'en parler, de se dire que, pardon, c'est pas le seul chemin, c'est pas la seule chose qui existe. Et puis on le rencontre beaucoup dans nos professions actuellement, que beaucoup de gens remettent ça en question, les jeunes surtout. J'entends beaucoup de jeunes me dire « Ah non, moi je veux pas d'enfants, c'est fou, faut s'investir, faut de l'argent, faut du temps, et puis c'est pas juste deux jours, c'est une vie entière ». Et donc voilà, c'est vrai que c'est quelque chose qui me paraît super intéressant de discuter, surtout en tant que professionnelle, de voir que le monde évolue par rapport à ces questions-là et s'y adapter. Parce qu'on ne peut pas continuer à faire comme avant et faire comme si ça n'avait pas changé, alors qu'en réalité, la société évolue énormément. Il y a beaucoup de questions qui se posent actuellement par rapport à la parentalité, par rapport au couple, par rapport à la famille. Et donc, c'est important d'en discuter, de justement enlever le tabou sur plein de sujets dont l'envie d'avoir des enfants fait partie. Et donc, voilà, je pensais que c'était intéressant d'apporter un petit regard supplémentaire par rapport à ça.
0: Ouais, super. T'as une formule un peu forte dans le texte que je cite. Ne pas vouloir d'enfants, c'est encore quelque chose qu'on doit expliquer, justifier, presque défendre. Tu l'entends souvent dans ta pratique ?
1: Alors, dans ma pratique en tant que sexo, c'est vrai que j'ai un couple là qui me vient en tête particulièrement, qui ont rencontré beaucoup de difficultés dans d'autres domaines et dont l'idée d'avoir un enfant était claire entre deux que c'était pas une volonté du couple en tout cas. Et malgré tout, ils ont quand même fait des démarches. Alors pour leur cas, ils ont dû faire des démarches PMA parce que la famille souhaitait qu'ils aient des enfants. Et en fait, finalement, ils se sont dit, si c'est comme ça, peut-être qu'on doit essayer malgré tout. Ils sont rentrés dans un domaine qui, en fait, n'était pas quelque chose qui les intéressait. Et ils se sont fait des pratiques médicales qui prennent du temps, de l'énergie. C'est coûteux, c'est épuisant. Alors que ce n'était pas une volonté personnelle. C'est quelque chose que j'entends aussi beaucoup. Chez les jeunes, comme quoi ils veulent pas d'enfants, que c'est catégorique, et puis finalement on entend même les jeunes à côté d'eux, mais si tu verras quand tu seras plus grand, t'en auras peut-être envie, et donc c'est quelque chose qu'on entend souvent, oui mais réfléchis un peu, mais peut-être que maintenant tu veux pas, mais dans 5 ans tu sais pas ce que tu diras, et on n'arrive pas à accepter que les gens soient clairs avec cette idée-là, et donc finalement par facilité on finit par donner d'autres réponses, par dire que actuellement, c'est pas encore quelque chose que je souhaite, ou peut-être plus tard, ou on verra, qui sont en fait un non caché derrière qui est catégorique, mais que pour la société n'est pas acceptable, et donc on trouve une autre façon de dévier le sujet et d'aller sur autre chose.
0: Tu parles aussi de cette tendance à rester dans le flou, pas maintenant, peut-être plus tard, c'est une façon de se protéger aussi du coup ?
1: Je dirais que oui, j'aurais tendance à dire que oui, parce que justement, la société n'accepte pas. Et c'est, en fait, même si on dit non, c'est « Ah, mais c'est parce que t'es encore jeune. » Et donc, en fait, on culpabilise les personnes qui souhaitent pas avoir d'enfant comme si le fait d'avoir un enfant était le but ultime. Or, bien sûr, il y a des personnes qui souhaitent vraiment avoir des enfants et donc c'est un choix très ancré, très personnel. Il faut pas non plus dire que personne ne veut d'enfant actuellement, mais il faut accepter qu'il y ait des personnes qui n'en veulent pas et que ils ont le droit, en fait, tout simplement. Ils ont le droit de décider de ne pas en vouloir. Ils ont le droit de ne pas se justifier. Parce qu'on ne doit pas se justifier pour en avoir. Par contre, on doit se justifier pourquoi on n'en a pas. Alors qu'en réalité, quand on en a, c'est du temps qu'on perd. Et après, finalement, quand on a des enfants, on fait « Ah, mais t'as plus jamais le temps pour voir tes amis. » Ou « Ah, mais tu dois prendre trop de congés au boulot à cause de tes enfants. » Et donc, en fait, finalement, pour les femmes, c'est souvent la double peine. C'est « Si t'en veux pas, tu rates ton rôle de femme. » Mais si t'en veux... tout le reste tombe un peu à l'eau parce qu'il faut s'occuper des enfants et finalement le fait de s'occuper des enfants c'est mal vu et donc oui je pense que les gens se protègent un petit peu en disant pas tout de suite ou je vais y réfléchir ou peut-être plus tard pour pas donner le fond de leur pensée qui peut être très concret en réalité dès le début.
0: Et il y a aussi dans ce texte le fait qu'il y a des désirs qui peuvent être un peu asymétriques au sein d'un même couple, est-ce que c'est un tabou, est-ce qu'on en parle de plus en plus ?
1: C'est une bonne question. Je dirais que les couples dans lesquels il y a des asymétries par rapport au désir d'enfant, Alors, si je réfléchis autour de moi, c'est des questions qui sont vite discutées. Mais s'il y a une asymétrie, ils vont pas forcément la prendre en compte et peut-être quand même voir plus tard comment ça évolue. Bah, si c'est tabou pour les couples, ils en parleront pas. Ils en parleront pas avec un professionnel. Ou justement, s'ils arrivent chez le professionnel, c'est que c'est déjà trop tard, que la relation a déjà empâti par rapport à ça. Et voilà, enfin, moi je pense à un couple notamment que j'ai, dont un des partenaires est plus jeune et sait vouloir des enfants, tandis que l'autre a déjà un enfant et sait qu'elle n'en veut plus. Et donc voilà, malgré tout, elles sont encore là, elles sont encore ensemble et c'est compliqué, mais la question est sous-jacente. Et en fait, on essaye de ne pas blesser l'autre parce qu'on sait qu'on ne veut pas l'empêcher de réaliser ses rêves, on ne veut pas la pousser à faire quelque chose que la personne ne souhaite pas. Mais ça reste quelque chose de compliqué et qui entraîne des tensions dans le couple. Et donc, voilà, c'est assez... Mais c'est pas un sujet qui ressort beaucoup, finalement, parce qu'on mieux vaut ne pas en parler pour pas faire ressortir le désaccord, dont on sait que ni l'un ni l'autre ne changera d'avis, mais finalement, la relation est quand même bonne. Donc, qu'est-ce qu'on fait? Est-ce qu'il y en a un qui abandonne son rêve ou l'autre se force un petit peu pour réaliser le rêve de l'autre? Voilà, c'est assez compliqué. À côté de ça, je connais des couples aussi qui... On finit par se séparer justement à cause de ça, parce que l'un ne voulait pas gâcher le rêve de l'autre et l'autre ne voulait pas obliger le premier à faire quelque chose dont il ne souhaitait pas. Mais c'est des questions qui sont très très compliquées et en tant que couple, c'est pas facile à gérer en tout cas.
0: Et en quelques mots, qu'est-ce que tu veux que les gens retiennent sur cette question du désir d'enfant dans le couple?
1: Qu'on a le choix, qu'il faut pas avoir peur de l'avoir, de l'assumer. S'il y a des gens qui nous disent le contraire, c'est eux qui ont tort, parce qu'ils sont pas dans votre corps. On sait soi-même ce qui est bon pour soi-même, les autres ne savent pas ce qui est bon pour nous. Donc faites-vous confiance, si c'est quelque chose que vous souhaitez, bah, mettez les choses en place pour que ça arrive. Si c'est quelque chose que vous ne souhaitez pas, rappelez aux gens que c'est des questions indiscrètes, tout simplement, et que votre corps ne vous regarde que à vous.
0: Super, merci beaucoup. On se retrouve après cette interlude musicale pour la dernière partie de l'interview.

0: De retour sur RCF dans Famille Holistique, Couple et Famille reçoit Anité, sexologue et bénévole pour notre ASBL. Pour cette dernière partie d'émission, j'aimerais qu'on prenne un peu de recul pour parler du dossier dans son ensemble. Donc faire couple aujourd'hui, un défi. Mmh. Nous avons volontairement voulu mettre une question pour ce titre du dossier, car nous voulions vraiment savoir s'il s'agissait d'un défi ou non. Mais toi, qu'est-ce que tu répondrais à cela ?
1: Ah bah quelle grande question ! Alors j'ai pas de réponse concrète à apporter, mais disons que je pense que actuellement, à vue de toutes les formes de faire couple aujourd'hui, bah ça peut être un défi parce qu'il y a encore beaucoup de normes qui nous dirigent, les normes sociétales, les normes culturelles. On le ressent quand on est confronté à d'autres types de cultures aussi, quand on parle de la culture occidentale, qui ont une vision très différente de faire couple, de faire famille et tout ça. Et on voit que ça nous repousse dans nos retranchements. Alors oui, je pense que actuellement, ça peut être un défi parce qu'il y a tellement de nouvelles formes qui existent, tellement de nouvelles manières de faire famille. On entend parler de famille monoparentale, on entend parler de famille homoparentale. Voilà, on entend aussi des endroits où les familles explosent complètement, les enfants se retrouvent enfin placés ou ce genre de choses. Et donc, faire famille à ce moment-là, c'est plus qu'on entendait par avant. Et donc, je pense que naviguer dans tout ça, ben, quand on ne connaît pas, quand on n'est pas informé sur le sujet, ben, ça peut poser question, ça peut être compliqué. Donc, poser des filles, oui, je dirais, en tout cas à mon sens par rapport à ça.
0: Le dossier mêle des analyses de professionnels et des témoignages très concrets que les couples qui racontent leur histoire. Donc, qu'est-ce qui t'a le plus touché dans ces autres analyses ?
1: Oui, alors il y en a un qui m'a beaucoup attiré l'attention. Il y en a un où on parle des langages de l'amour de Chapman.
0: Oui.
1: Il m'a beaucoup attiré l'attention parce que je me rends compte que c'est quelque chose que j'utilise énormément avec les couples que je rencontre. Quelque chose qui, en fait, semble si facile et que beaucoup de couples n'intègrent pas en réalité. Donc, pour ceux qui ne savent pas les langages de Chapman, donc Chapman a... Je ne trouve plus mes mots, mais ça va aller, ça va venir. Donc, il a ressorti cinq moyens de montrer son amour. En fait, cinq moyens de démontrer son amour à son partenaire et de percevoir l'amour. Donc, il y a tout ce qui est contact physique. Il y a tout ce qui est les cadeaux, donc le côté plutôt matériel. Il y a les mots de valorisation, compliments, voilà, tout ça. Il y a les temps de qualité et il y a les actes de service. Donc les actes de service, c'est souvent ceux que personne ne comprend, je ne sais pas pourquoi, ça semble pourtant si simple. Mais c'est cette idée de faire des petites choses du quotidien pour soulager le partenaire. Donc par exemple, on sait que le partenaire adore cette barre de céréales et on voit qu'il n'y en a plus dans le frigo, on va en rechercher en disant j'ai pensé à toi, je t'ai ramené des petites barres de céréales, ou je sais que tu te levais tôt, donc en fait j'ai fait en sorte que la maison soit rangée, ou voilà, tous ces petits actes qui semblent anodins en réalité, qui sont en fait des preuves d'amour de certains. Je trouvais ça important parce que c'est vrai que quand j'en parle à mes patients, en fait, personne ne connaît. Et le plus drôle, c'est que se questionner sur quelle est notre manière de percevoir l'amour et quelle est notre manière de le démontrer, c'est très compliqué encore pour les gens de savoir laquelle est leur manière de présenter leur amour. Et une fois qu'ils comprennent, ils sont beaucoup plus attentifs par rapport à leur façon de donner l'amour à leur partenaire, mais la façon dont le partenaire donne son amour. Et des fois, ça les apaise. Parce que quand on a, par exemple, quelqu'un qui est très dans le cadeau et quelqu'un qui est très dans les paroles de valorisation, on se retrouve face à un échange quand même. Il ne me fait jamais de cadeau, donc peut-être que la personne ne m'aime pas. Ou il ne me dit jamais je t'aime, c'est peut-être qu'il ne m'aime pas. Alors qu'en fait, c'est une autre façon tout simplement de démontrer son amour. Et ça, je trouvais ça très important et intéressant que vous le mettiez en avant. Parce que c'est quelque chose qu'on retrouve énormément dans les consultations, en tout cas.
0: Oui, c'est vrai. Et dans le dossier, on aborde aussi d'autres formes de faire couple aujourd'hui. Est-ce que tu as déjà rencontré ces autres formes ?
1: Oui, bien sûr. Alors moi, je suis animatrice Everest, donc je suis très, très ouverte sur tout ce qui est question LGBT. Donc c'est vrai que des familles homoparentales, j'en rencontre. Voilà, et puis j'essaye de montrer aux gens que des fois, leurs envies d'ouvrir un couple ou de pouvoir élargir leur connaissance relationnelle est quelque chose dont ils ont le droit de faire. Alors c'est encore fortement fermé, il faut des fois souvent plusieurs consultations avant que les personnes puissent nous dire en fait ça c'est quelque chose qui m'intéresse et je sais pas pourquoi. Et en fait c'est leur faire comprendre que ils ont le droit, que ce que les autres pensent ça les regarde, et que dans les relationnels on a le droit de faire ce qu'on a envie, tant bien sûr que les deux partenaires ou plus soient consentants bien sûr. Mais oui, ça c'est vrai que c'est quelque chose qu'on rencontre et puis c'est encore fort mis au silence, enfin sous silence. Comme je dis, il faut plusieurs consultations avant qu'ils nous en parlent finalement. Alors c'est vrai que quand je reçois des couples homosexuels, généralement quand je les reçois en couple, ils viennent à deux, donc c'est assez facile de comprendre. Mais on ne se rend pas forcément compte, et c'est en discutant avec les partenaires qu'on se rend compte de tout ce qu'il y a là derrière, toutes les normes sociétales en fait, qui entrent en jeu. Et des fois c'est un peu plus... c'est intéressant de prendre le temps avec eux, en tout cas, pour comprendre ça, pour pouvoir les accompagner au mieux. Et leur faire sortir justement de ces normes sociales qui attendent que, un couple, une famille, c'est un papa, une maman, un enfant, alors qu'en réalité, pas du tout.
0: On vient d'en discuter, mais du coup, est-ce qu'on est dans une époque de fragmentation du couple ou au contraire plutôt d'enrichissement ?
1: Je dirais que c'est un peu des deux. Parce que l'image qu'on se fait du couple se fragmente, parce que du coup, il y a différentes façons de faire couple, mais en même temps, on enrichit les capacités relationnelles de chaque personne. On a la possibilité de découvrir de nouvelles choses, on a la possibilité de s'ouvrir à certaines envies, à certains fantasmes qu'on peut avoir, qu'on n'a jamais osé avouer. Et cette fragmentation plutôt dans ce truc de le couple devient multiple en fait. On peut se permettre de nouvelles choses.
0: Et Anité, un dernier petit mot pour les personnes qui se demandent peut-être si leur propre couple tienne la route.
1: Il n'y a pas de façon de faire couple. Donc, en fait, il n'y a pas une façon d'être en couple, il n'y a pas une façon de faire sa famille. Et donc, chaque famille est différente. Il existe autant de familles qu'il existe d'individus. Et donc, bien sûr que les couples tiennent la route, quelle que soit la manière dont on fait couple. Ce qu'il faut faire attention, c'est si on ne se sent pas bien à l'intérieur. Alors oui, mais il ne faut pas se dire « Ah, mais parce que le couple du voisin, ça se passe comme ça, c'est que moi, ça ne se passe pas bien. » Non, il faut voir dans son couple comment on sent... En discuter du coup avec le partenaire, parce que c'est quand même la personne la plus adéquate pour en discuter, et voir si les deux partenaires ou plus sont ok dans la relation qu'ils sont, alors le couple tient la route, quelles que soient les règles que vous mettez derrière ça. Si par contre là, un des deux partenaires se sent mis à mal, alors oui, là c'est intéressant de venir en discuter, mais de voir pourquoi. Mais c'est pas parce qu'il faut ressembler à un couple traditionnel.
0: Merci infiniment Anité pour ces trois échanges riches et touchants. Nous arrivons maintenant à la fin de notre émission. J'espère que ce sujet sur faire couple vous aura intéressé et apporté de nouvelles clés de réflexion. Si vous souhaitez approfondir le sujet, vous pouvez vous procurer notre dossier numéro 155, Faire couple aujourd'hui, un défi, sur notre site internet www.couplesetfamilles.be, et n'hésitez pas à nous suivre sur Facebook pour être informé de toutes nos prochaines publications. On se retrouve très bientôt pour une nouvelle émission.

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0: Bienvenue dans Terre et Vie. Aujourd'hui, gros plan sur la station de plein air du château de Hologne avec Anne-Sophie Van Dormeer, sa responsable. Anne-Sophie, bonjour.
1: Bonjour Régine.
0: Anne-Sophie, aujourd'hui vous venez notamment nous parler de la prochaine brocante. Alors c'est vrai que c'est pas tout de suite, mais pour les brocantes, il faut s'inscrire à l'avance, il faut s'y préparer, il faut aussi faire le tri, préparer ses caisses, préparer ses prix. La future brocante qui est un grand rendez-vous du château de Hologne des stations de plein air liégeoises. C'est ASBL qui s'occupe d'enfants, de jeunes, toute l'année et pendant les vacances. Mmh. On va avoir l'occasion de revenir là-dessus. D'abord, peut-être un mot sur ce rendez-vous qu'est la brocante, lancer la date.
1: Donc, la 13e édition aura lieu le samedi 6 juin 2026.
0: C'est une belle date, ça, le 6 juin.
1: Bah oui.
0: C'est le jour le plus long.
1: On espère que la météo sera de la partie.
0: Bah oui, c'est ce qu'on fait souvent. C'est ce qu'on espère en misant sur le mois de juin.
1: Voilà, puisque c'est une brocante en plein air.
0: Combien d'exposants ?
1: 150 exposants minimum sont attendus. Certains ont déjà réservé leur emplacement. Les places partent très vite, donc ne tardez pas à réserver votre emplacement si vous souhaitez de la partie. Donc les réservations se font par téléphone au 04 233 43 53 ou par mail à ASBL SPAL pour station de plein air liégeoise @gmail.com.
0: Alors Anne-Sophie Van Dormeer, les stations de plein air liégeoises, qu'est-ce que c'est exactement? Depuis quand ça existe?
1: Donc l'ASBL a été fondée en 1938 par l'abbé Froidure pour permettre aux enfants qui n'ont pas l'occasion de partir en vacances, d'avoir des vacances au grand air, en dehors des rues, de pouvoir rencontrer d'autres enfants du même âge et découvrir les joies des jeux en plein air, que ce soit du sport, des activités dans le parc, dans les sous-bois. En plus de l'animation, nous proposons également aux enfants un repas chaud chaque jour à midi, ainsi qu'un goûter à 16h. Et pour faciliter l'accès à notre centre de vacances, un service de ramassage en bus est également prévu. Le bus ne fonctionne qu'en été. Et alors, pour vous donner une petite idée, nous démarrons généralement de Coronmeuse. Nous sillonnons la périphérie liégeoise pour remonter par Saint-Laurent, le Laveux, Ans, Bierzet, pour arriver à Grasse-Hologne aux alentours de 9h du matin, heure de début des activités.
0: Il y a combien d'années que vous travaillez là?
1: 15 ans.
0: 15 ans, toujours le même plaisir?
1: Toujours le même plaisir. Et ce qui fait plaisir, c'est de voir les enfants grandir. Certains enfants sont à présent devenus animateurs et donc eux connaissent le fonctionnement mieux que personne. Certains enfants sont à leur tour devenus parents et inscrivent leurs propres enfants. C'est vraiment le signe qu'ils ont confiance en l'équipe d'animation et qu'eux y ont vécu de bons moments. Je me dis, sans ça, ils ne remettraient pas leurs enfants chez nous.
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0: Oui, parce que c'est un public parfois fragilisé.
1: On est ouvert à tout le monde. Donc en été, on fonctionne durant 5 semaines. Sur les 5 semaines, nous accueillons plus ou moins 500 enfants différents. Mais il est vrai que sur les 500 enfants, plus de la moitié d'entre eux sont issus de milieux précarisés, que ce soit sur le plan social ou économique.
0: Et la plupart viennent du Grand Liège ou aussi peut-être de la région de Hologne?
1: Du Grand Liège, justement, grâce au service de ramassage en bus que nous mettons en place, cela permet aux enfants de Herstal, par exemple, de Liège, que ce soit le côté Saint-Léonard où nous arrêtons régulièrement, du côté du Cadran également, du côté de Saint-Laurent, du côté du Laveux, de nous rejoindre. Nous avons aussi des enfants qui viennent de Anse.
0: On peut aussi conduire, déposer son enfant au
1: château. Voilà. Le bus, hélas, a son nombre de places limitées. Donc nous ne pouvons pas le proposer pour tout le monde, mais cela permet aux enfants dont les parents n'ont pas de moyens de locomotion de nous rejoindre. Mais sinon, une garderie est prévue tous les jours entre 8h et 9h. Donc les parents ont la possibilité de déposer leurs enfants au château avant d'aller travailler.
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1: Anne-Sophie Vandermeer est avec nous aujourd'hui dans notre émission. Elle s'occupe, elle est coordinatrice responsable de l'ASBL, station de plein air liégeoise au château de Hologne. Toutes les activités, que ce soit des stages ou des plaines, se déroulent dans le château, dans l'enceinte du château.
2: Toutes les activités se passent sur le site du château de Hologne. Maintenant, selon les périodes de congés scolaires et en fonction de la météo, nous pouvons évidemment profiter de l'extérieur puisque le château dispose d'un parc de magnifiques écrins de verdure de 5 hectares. C'est également dans ce même parc que se déroule la brocante du 6 juin prochain.
1: C'est ça ma question. La brocante se déroule dans le parc à l'intérieur et aussi aux abords du château ou pas aux abords ?
2: Exclusivement sur le site du château d'Hologne, donc dans le parc.
1: Donc c'est hyper sécurisé, quoi.
2: C'est hyper sécurisé, tout est clôturé. L'entrée se fait uniquement par la grille qui est au numéro 6 de la rue de Bierzet. C'est une brocante extérieure. Ce sont des morceaux de pelouse de 3 mètres sur 3, avec la possibilité pour les exposants de stationner leur véhicule derrière leur emplacement tout au long de la journée. C'est 10 euros l'emplacement.
1: On peut retrouver aussi des photos des autres éditions, les éditions précédentes, pardon, sur votre page Facebook.
2: Bien sûr.
1: Vous avez une page très active.
2: Oui, ASBL Château d'Hologne.
1: Château d'Hologne. C'est un château qui vous a été
2: légué,
1: exactement. Vous connaissez un peu l'histoire de ce château ?
2: Oui, donc le château a été légué à l'époque par la famille Van Zuylen, justement pour pouvoir continuer à accueillir les enfants qui n'ont pas l'occasion de partir en vacances en été. Mais depuis 2016, l'ASBL a étendu ses activités. Nous organisons également des plaines, des petits stages durant toutes les vacances scolaires avec un nombre d'enfants plus réduit puisque le reste de l'année, en dehors de la période estivale, nous accueillons un maximum de 48 enfants.
1: Donc ça veut dire que toute l'année, il y a des enfants chez vous ?
2: Toute l'année, donc nous avons la partie animation et en dehors du volet animation, nous fonctionnons également comme un centre d'hébergement où nous accueillons régulièrement des écoles, des mouvements de jeunesse qui viennent pour une journée ou alors pour un séjour en logement seul ou en pension complète.
1: Et combien de chambres ?
2: Nous avons une capacité de logement pour 42 personnes. Ce sont essentiellement des dortoirs.
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1: Anne-Sophie Vandermeer est avec nous aujourd'hui dans notre émission. Quand on se retrouve pour connaître le lieu, je sais que l'endroit est très très beau. Et quand il fait beau, c'est idyllique. Hein, on peut courir, il y a du bois, les enfants peuvent frapper dans les ballons. Il y a aussi des modules, il y a aussi tout ce qui est forcément atelier. Si vous deviez garder sur ces 15 ans une image, un souvenir, quelque chose que vous avez en tête et qui nourrit toujours au quotidien votre plaisir de collaborer et de travailler pour cette association. Vous en avez vu passer des enfants, des jeunes.
2: Ce seraient les petits mots, les dessins que les enfants nous glissent en fin de journée avant de repartir et qui sont un témoignage en fait du sentiment de bien-être qu'ils ont vécu au sein du château durant la journée.
1: Vous êtes une équipe de combien de personnes qui encadrent comme ça les jeunes?
2: Nous sommes 6 travailleurs permanents au sein de la SBL tout au long de l'année, mais évidemment pour la plaine estivale, nous recrutons entre 25 et 30 animateurs chaque été, puisque nous respectons les normes d'encadrement de l'ONE. Donc nous avons un animateur pour 8 enfants chez les moins de 6 ans et un animateur pour 12 enfants chez les enfants de 6 ans et plus.
1: Ça veut dire aussi qu'avec les changements du rythme scolaire, désormais, vous avez des stages qui durent presque 15 jours à la place d'une semaine.
2: Bien sûr.
1: Ça a dû pas mal bousculer le fonctionnement quand même.
2: La première année, il a fallu le temps de s'adapter, de préparer les activités en conséquence. Mais là, je pense que ça fait 3 ans que la réforme des rythmes scolaires a eu lieu. Et l'affaire est rodée, je vais dire. Les enfants reviennent de stage en stage. On a des habitués qui reviennent, mais également des petits nouveaux à chaque fois, et globalement ça se passe bien.
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1: Je rappelle Anne-Sophie Vandermeer, donc vous représentez les stations de plein air liégeoises où se déroulera le 6 juin prochain, toute la journée, la 13e édition de la Grande Brocante. Est-ce qu'il y a un thème? Est-ce que tout est accepté? On peut venir vendre de tout ou bien?
2: Tout, tant que c'est légal et pas de nourriture et pas de boisson. Puisqu'il faut le rappeler, cette brocante, donc tous les bénéfices de cette brocante seront reversés et serviront à acheter du matériel pour les enfants accueillis durant l'été. Et donc la SBL tient elle-même un stand et se réserve le droit de vendre tout ce qui est nourriture et boisson.
1: Oui, forcément, c'est au profit. Et je rappelle aussi que la station de plein air liégeoise font partie du réseau Caritas Secours, donc vous pouvez soutenir cette initiative si vous estimez qu'elle vaut la peine, et je peux vous dire qu'elle vaut la peine, simplement en vous rendant sur le site caritassecours.be, faites un don en ligne avec en communication le projet 329. C'est bien ça, je ne me
2: c'est
1: trompe pas.
2: Anne-Sophie,
1: encore une ou deux questions concernant justement cette brocante. Chaque année, ça draine combien de personnes? Quand il fait beau, quand il fait sec, par temps chanceux.
2: C'est difficile à dire. On ne met personne à l'entrée. Il y a un parking gratuit en haut de la rue, donc qui facilite l'accès. Mais il est difficile de dire, selon les moments de la journée, combien de personnes nous avons réellement.
1: Plusieurs centaines.
2: Plusieurs centaines.
1: C'est plus plusieurs centaines que plusieurs milliers, on est bien d'accord.
2: Plusieurs centaines.
1: Ça reste à taille humaine.
2: Ça reste à taille humaine, oui.
1: Alors, je crois aussi savoir que les stages d'été, ils s'arrêtent aux alentours du 12 août, non? Du 10 août.
2: Avec la réforme des rythmes scolaires, cette année, nous commençons le 17 juillet et nous terminons le vendredi 8 août.
1: Donc oui, parce qu'après, il y a la rentrée. Et alors, ça permet quoi à vos équipes d'avoir des congés aussi?
2: Voilà, nous prenons chaque année les 15 derniers jours des vacances scolaires officielles.
1: Ah oui, donc ça a vraiment bousculé tout, ça. Vous avez été obligé de tout revoir quand même.
2: On a revu un petit peu l'organisation, 2 semaines en plus pendant l'année, 1 semaine en moins en été. Et globalement, tout le monde s'y retrouve. Je vais dire que les semaines supplémentaires pendant l'année étaient indispensables pour les parents qui n'ont pas le choix, qui travaillent, qui doivent faire garder leurs enfants 2 semaines consécutives. C'est souvent trop long pour les faire garder chez papy et mamie. Donc ça répond vraiment à un besoin de la société.
1: Ah, il faut savoir que le coût aussi reste abordable. Peut-être qu'on peut dire un mot
2: tout
1: sur
2: à
1: le
2: fait.
1: Coût.
2: Le coût est assez démocratique. Il faut savoir qu'en été, à la différence du reste de l'année, en plus de l'animation, nous proposons le repas chaud, le goûter ainsi que le ramassage en bus. Donc le prix pour la semaine cette année sera de 80 euros par enfant. Maintenant, selon la situation, le tarif peut être adapté. N'hésitez pas à demander les renseignements en temps voulu.
1: Les enfants sont accueillis de quel âge à quel âge ?
2: Nous accueillons les enfants de 4 à 12 ans.
1: Ah oui, donc une belle fourchette.
2: Voilà.
1: Vous vous arrêtez juste avant l'adolescence, vous ne prenez pas de risque, quoi, c'est ça ?
2: L'adolescence commence de plus en plus tôt, hélas.
1: Les stations de plein air liégeoises, c'est un endroit qu'on recommande pour les familles, pour les enfants, et puis pour ceux qui ont envie de soit de vivre une brocante ou de jouer au brocanteur le temps d'une journée. Ce sera le 6 juin prochain, un samedi, dans la cour et dans la cour et dans le parc du château de Hologne à Grasse-Hologne. C'est à Grasse-Hologne.
2: À Grasse-Hologne.
1: Et donc on s'inscrit à quel numéro, Anne-Sophie ?
2: Au 04 233 43 53.
1: Alors on recommande la page Facebook ASBL Station de plein air
2: ou Château d'Hologne.
1: Château de Hologne.
2: Par mail ASBL SPAL pour Station de plein air liégeoise @gmail.com.
1: Voilà, on en reparlera évidemment. On communiquera également sur les réseaux Caritas Secours de cette, si ce n'est déjà fait d'ailleurs, de cette brocante du 6 juin. C'est toujours très chaleureux et quand il fait beau, c'est un endroit merveilleux. Donc on va mettre des bougies là, on va prier très fort pour qu'il fasse très beau le 6 juin. D'ici là, plein de succès pour vos stages. La SBL, Station de plein air, Château de Hologne.
2: Merci beaucoup et au plaisir de vous retrouver le 6 juin.
1: Merci, au revoir.
2: Au revoir.

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0: une musique de chambre organique, un violoncelle hypnotique, un piano qui virevolte, le tout pour embrasser une prose qui tantôt se susurre, tantôt se cabre et s'emballe. L'histoire des éléphants d'Irène, c'est une longue fresque contemporaine qui se raconte en 4 actes. Malax, le cœur de l'automate, chantait Bachung entre les doigts de Glaise. Irène prend forme et nous sommes en compagnie du parolier, chanteur de cette formation Glaise, Philippe Claus. Bonjour Philippe.
1: Bien le bonjour.
0: Alors, ravi de t'accueillir dans cette émission. La première question évidemment que tout le monde se pose, c'est... bien qu'on se doute qu'il ne s'agisse pas d'une personne à proprement parler, qui est Irène et qu'est-ce qu'elle représente ?
1: Mais Irène, c'est nous, un peu. C'est, en tout cas, c'est notre époque. C'est l'époque dans laquelle on s'est foutu ces dernières décennies, pour ne pas dire ces derniers siècles. Et Irène sort un peu la tête de tout cela. Elle voit un petit peu la conséquence de ses failles, comment elle introspecte tout cela. Comment elle accuse, comment elle s'accuse, comment elle décide de se reprendre, en tout cas de reprendre son devoir et son droit au travers de tout cela.
0: Évidemment, c'est très très métaphorique, mais voilà, pour résumer, ça représente notre époque et, ouais. Et avec ses forces, ses faiblesses, ses failles voilà. Et comment est-ce qu'on évolue avec ça? Comment est-ce qu'on construit avec ça?
1: Dans l'ensemble, j'ai toujours un petit peu peur d'enfermer mon travail d'écriture et ma démarche artistique d'une façon générale, vraiment dans une époque type, dans quelque chose de c'est toujours assez chouette quand ça peut rester un peu, quand ça peut vivre au-delà de l'époque. Et donc, comment être dans une époque comme celle-ci sans vouloir la raconter, la vivre, sans pour autant enfermer notre démarche dedans? Et donc, dans ce dilemme-là, le métaphorique, la fresque métaphorique peut être un couloir assez amusant.
0: Alors évidemment, l'idée, c'est que ça reste quelque chose d'intemporel. Peut-être que dans un siècle, les questions seront toujours les mêmes, sauf que le contexte sera très différent. Mais si on est dans la métaphore, ça marche toujours, normalement.
1: On peut, je pense depuis Aristote, on n'a pas tellement bougé, en fait. Donc,
0: C'est un peu ça, évidemment. Glaise, c'est un trio, on peut le dire, un trio littéraire hein, de musique de chambre organique, comme je l'ai dit dans l'intro. Comment Glaise est né? Pourquoi Glaise, justement?
1: Alors c'est un projet musical auquel se lie effectivement la musique et de la langue et des mots. C'est né en 2020. Alors moi, depuis de nombreuses années, je travaille avec Nicolas Paternotte. On a eu d'autres projets ensemble avant, le projet Tous Paternotte.
0: Trio, Nicolas Paternotte et Alexandre Buguin.
1: C'est ça.
0: Comme ça, on les cite. Hein, ils ne sont pas là en studio, mais au moins...
1: Tout à fait. Ce sont des comparses, ce sont des amis. Et en 2020... On a fait une première vague de création avec Alex, qu'on a invité, qui avait déjà travaillé avec nous sur un disque précédent avec Nicolas, mais uniquement comme musicien de studio. Premier album, Chium Records, fin 2022, donc qui a traversé le Covid. C'était une suite de pièces alignées, cohérentes certes, mais alignées. Et puis Home Records nous a proposé de repartir sur un deuxième opus. Et voilà, on a travaillé, on a essayé d'élargir, donc de tendre un fil narratif d'autant plus fort, d'avoir une facture qui reste vraiment chambriste, et d'emprunter encore davantage, de déjouer certains codes de la chanson, de rester un petit peu plus le cul entre les chaises, comme ça.
0: Pourquoi justement le nom Glaise, il est venu comment celui-là? C'est quoi? C'est pour le côté organique de la musique?
1: Alors ça, c'est mon comparse Alexandre qui devrait répondre à ça. Mais alors Alex, qui est souvent très inspiré pour les titres, a proposé Glaise parce que simplement la glaise, c'est quelque chose de mouillé, de malléable. Et effectivement, le premier album était... Chacun de nous venait avec une sorte de petite motte de terre, comme ça, puis on travaillait, on mettait notre petite motte chacun sur la table et on tripatouillait le truc pour en faire des pièces. Et donc Glaise, voilà, c'est quelque chose que l'on tritouille tous ensemble et tous ensemble, nous en faisons quelque chose. Alors ici, pour le deuxième album, le process a été un petit peu différent parce que mes comparses ont vraiment écrit toutes les musiques, ils ont arrangé toutes les musiques et le texte est vraiment venu se mettre en dernier lieu. Donc là, pour le coup... c'est un petit peu moins glaise dans le sens, mm-hmm. puisque leur compo a vraiment été finalisé avant que moi je ne vienne mettre le texte et donc l'ensemble du narratif dessus. Mais glaise, c'est surtout parce qu'on arrive, il y a aucun matériau de base qui au départ est sacralisé et auquel on ne touche pas. Pas du tout. On arrive tous et on fait ça ensemble.
0: On modèle, quoi.
1: Ouais, exactement.
0: Ouais. C'est quoi la nouvelle étape ou on va dire la nouvelle direction artistique que vous avez voulu prendre justement après le temps du geste pour aller un cran plus loin, mm-hmm. entre deux chaises.
1: Ouais. Ben, artistiquement, c'était justement d'être encore un peu plus flou, je dirais mince, entre les codes que nous empruntions, ceux de la musique de chambre, ceux de la travail de littérature, travail de parolier, les codes de la chanson que l'on déjoue, et l'idée avec tout cela d'inscrire vraiment cette création dans une époque qui nous, dans un contexte, dans un moment qui ne peut que nous interpeller tous et tous, en fait. Et comment décide-t-on de raconter cela, de faire trace de cela, sans pour autant quitter l'intention première, à savoir le geste artistique, la création, et non simplement une sorte de travail journalistique sur notre époque. Mm-hmm. Ce qu'on ne rejette absolument pas du tout, mais ça n'est pas notre travail, quoi.
0: Je propose qu'on marque une petite mm-hmm. pause musicale, le temps d'écouter un second extrait, évidemment. Alors, on va en reparler juste après, mais c'est une histoire qui se... Enfin, en tout cas, c'est une œuvre qui se passe en quatre actes ou quatre mm-hmm. chapitres, comme on veut, comme quatre mini-opéras. Donc, j'ai essayé, évidemment, de vous mettre des extraits d'un petit peu partout pour avoir un aperçu un petit peu de chaque acte. Et le morceau qu'on va écouter s'appelle « Ballade au contraire ».

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0: Voilà, après une petite balade au contraire, extrait donc des Éléphants d'Irène, le tout nouvel album du trio Glaze. On est toujours en compagnie de Philippe Claus pour nous en parler. On décortique un petit peu la démarche, on avance un petit peu dans le disque aussi. Une histoire donc, on le disait, une histoire ou un récit où, voilà, qui se déroule en quatre chapitres ou plutôt en quatre actes. Parce qu'ils sont plutôt découpés comme ça, un petit peu comme un mini opéra. C'était ça un peu l'idée.
1: Bah oui, moi j'ai appelé ça un opéra de chambre.
0: Ouais.
1: Je sais pas si ça existe, mais je me dis on reste dans quelque chose de lié, de conceptuel, si j'ose dire, mais on reste un petit peu aussi collé à cette facture chambriste classique qui fait vraiment la valeur de mes comparses, de leur travail, donc Nicolas Paternotte, Alexandre Bugard, à la composition, aux arrangements.
0: Mmh.
1: C'est une couleur importante.
0: Alors évidemment, au niveau littéraire, au niveau du récit, enfin de ce qui est raconté à travers les textes, comment est-ce qu'elle avance, qu'est-ce qui va se passer pour Irène dans chaque acte? Je sais que tout ça est très détaillé dans le livret du CD,
1: ouais,
0: évidemment. Voilà, pour avoir un petit pitch, un petit résumé global.
1: Irène, elle passe d'abord par une grosse phase de déni, en fait, où pour elle tout va bien, parce qu'elle se laisse convaincre que tout va bien, simplement.
0: Ça, c'est le postulat de base. Hein. Ouais.
1: Voilà, c'est ça. Et puis, elle sent bien des petites choses, mais on ne se tracasse pas, on va rester dans le déni, parce que les comptes sont encore bons, donc c'est très bien. Puis un jour, elle se réveille, elle se rend bien compte qu'il y a des choses qui ont bougé, sans qu'elle ne quitte l'espace, mais en tout cas, elle s'est bien rendue compte que des choses sont passées en sa présence, mais sans qu'elle ne se rende compte de rien. Et puis, il y a une introspection qui arrive, et c'est un petit peu, ça c'est le troisième acte, d'où sort le titre que l'on vient d'entendre. C'est un peu le moment où on bascule le regard au-dedans, et donc, où elle se dit, mais c'est 50-50, j'ai ma part de responsabilité aussi, j'ai laissé faire, j'ai donné ma signature pour tout ça, et j'ai donné ma voix.
0: Mmh.
1: Et donc, je ne suis pas plus coupable qu'innocente, mais comme on disait Tiefaine, si tu ne veux pas blanchir, tu ne noirciras pas, un truc du genre. Si tu ne veux pas noircir, tu ne blanchiras pas.
0: C'est ça.
1: Voilà, c'est ça. Voilà, il y a vraiment de ça. Et puis, à un moment donné, elle avance avec ça, mais elle dit « Ok, avec ce bagage-là, qu'est-ce que je peux faire maintenant? Comment est-ce que je peux reprendre, en tout cas, mon droit à être ?» Donc, il ne s'agit pas de, je veux dire comme ça, ni de pleurnicher, ni de s'apitoyer, mais de dire « Ok, jouons avec les choses qui ont changé et rebattons les cartes et reprendre sa place dans la partie, en fait.
0: Mmh. » Ouais.
1: Sans faire fi de ce qu'elle n'a pas voulu voir, de ce qu'elle n'a pas su ou voulu faire. Et des temps longs qu'elle a mis.
0: Alors évidemment, il y a ta voix sur le disque, pas que, parce que il y a également Irène qui est incarnée par une voix féminine dans certains interludes, un peu comme une narratrice.
1: Oui, mais en fait, alors c'est Lucie Daly,
0: ouais,
1: qui est une artiste, donc elle est chanteuse, elle est musicienne, elle est également plasticienne, elle a une démarche très pertinente dans sa peinture. Elle est d'ailleurs exposée pour le moment à Vaux sous Chèvremont, à la Galerie du Livre et de l'Étrange Théâtre. Et Lucie, on travaille ensemble depuis très longtemps. Sur le disque précédent, elle avait déjà fait toutes les supervisions vocales, donc direction artistique sur les voix, ce qu'elle a refait ici. Et puis j'avais envie que cette Irène, elle existe quand même, qu'elle ne soit pas simplement racontée, mais qu'elle soit là aussi. Et donc Lucie a prêté sa voix effectivement pour des ponts entre les pièces, mais également sur quelques pièces. Et puis je cite aussi Elsa Coton, c'est la petite voix qu'on entend dans Mais plus que jamais vivante, sur un titre. Elsa a 12 ans.
0: D'accord.
1: Je crois que c'est ça, 11 ou 12 ans. C'est la fille d'un couple d'amis très proches, Milien Trivier et Maxime Coton, réalisateurs. Et réalisateur. Et Elsa a prêté sa voix également. Donc on a cette Irène qui vient de plus loin, en fait, et qui nous ramène à l'enfance première, en fait. Ouais, c'est ça, l'impulsion première, qui est symbolisée par la présence d'Elsa sur un titre.
0: Mmh. Ouais. Alors il y a quelque chose dont on n'a pas encore parlé, évidemment, qui est extrêmement important. C'est le travail photographique d'Isabelle Français.
1: Oui.
0: qu'on peut découvrir évidemment tout au long du livret du CD. Pour ça, il faut posséder le CD évidemment.
1: Oui. Ben, l'objet garde son importance parce que, enfin, on considère énormément l'objet parce que c'est un périmètre dans lequel l'ensemble de la pensée artistique peut habiter.
0: Ouais.
1: Et donc, effectivement, Isabelle Français signe toutes les photos de l'album, mais pas que, puisqu'elle a réalisé un film court autour d'un titre, donc Les Paresses d'Irène, c'est le premier, je pense, qu'on a entendu.
0: Ouais.
1: C'est un film qui est visible un peu partout sur la toile, voilà, qui est assez disponible. On a invité, en fait, alors je dis film et pas clip, bah simplement, alors bon, certains diront peut-être si c'est un clip, mais en tout cas, nous, on a filé une pièce à Isabelle, on a dit, voilà, qu'est-ce que tu as envie de faire avec ça? On n'a pas donné de directive et on l'a laissé vraiment créer quelque chose autour de la pièce, quoi.
0: Les éléphants d'Irène, ça c'est disponible chez Home Records.
1: Ouais.
0: Merci beaucoup, Philippe. Beaucoup de succès évidemment pour cet album-ci, pour les suivants, pour les dates, les lives qui va arriver.
1: Ouais, ça arrive fin de cette année 26 et puis 27. Là, les concerts commenceront vraiment, vraiment, quoi.
0: Ouais. Et je propose évidemment qu'on se quitte en musique avec une pièce qui est pratiquement la clôture de l'album. Hein, c'est l'avant-dernière plage et ça s'appelle Ne vous arrêtez pas. Et à très bientôt, Philippe.
1: Merci beaucoup. À bientôt. Au revoir.

0: Lucie Peignet. 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
2: Bonjour à toutes et à tous et bienvenue dans un nouvel épisode de Vers demain sur RCF Sud Belgique. Et aujourd'hui, je vous propose de découvrir des formations autour de la transition écologique et sociétale. Academia Transition essaye d'accompagner les citoyens, les collectivités et les acteurs publics à un changement de pensée avec une approche innovante. Et pour nous en parler, je suis en compagnie de Virginie Moret. Elle est coordinatrice chez Academia Transition et elle nous fait le plaisir d'être présente aujourd'hui. Bonjour Virginie.
3: Bonjour.
2: Donc là, on va parler justement de ce projet Academia Transition. D'abord, en quelques mots, qu'est-ce que c'est Academia Transition? Comment on pourrait le définir?
3: Je dirais que c'est un endroit de formation. Enfin, là, l'objectif, c'est de mettre les gens en action pour les transitions qui sont à opérer sur le territoire wallon. Et effectivement, jusqu'à présent, on s'adressait plutôt à des citoyens, à des associations, à des services publics. Et maintenant, on est aussi en train de s'orienter vers des entreprises. Et c'est pour qu'on puisse concrètement implémenter, appliquer, lancer, j'ai envie de dire, la Wallonie en transition.
2: D'accord. Et j'ai entendu, enfin, j'ai vu sur votre site internet, Academia Transition, que vous êtes un catalyseur de transition. Qu'est-ce que ça veut dire concrètement?
3: Un catalyseur, ben, on vient agiter, titiller. Vous accompagner, vous former là où il le faut, là où il y a le besoin dans votre activité professionnelle. Et c'est là, c'est pour ça qu'on avait ce mot-là, pour vraiment être ce petit, cette petite chose en plus pour que vous puissiez passer en transition facilement, en fait, et commencer à réaliser les objectifs du développement durable.
2: Et on va en parler des objectifs un petit peu par après. D'abord, quelle est un petit peu l'histoire de ce projet? Je pense que c'est un projet qui est assez récent quand même, qu'il y a quelques années. Comment c'est né tout ça?
3: Alors, on pourrait dire que c'est né en 2018 lors d'un atelier à Wallonie Demain. Et là, il y avait plusieurs associations qui ont fait des propositions de comment aider la Wallonie à rentrer en transition. Mmh. Et un des projets, c'était on doit créer un lieu de formation, une académie. On était quatre partenaires, IEB, donc actuellement Canopéa, Réseau de Transition, Biplanet et Institut Éco-Conseil. Et je crois qu'il y a eu des tentatives de le lancer. Finalement, c'est IEC, l'Institut Éco-Conseil, qui l'a pris en main, qui a déposé le dossier qu'on a commencé. Donc ça fait quelques années qu'on existe quand même, qu'on est soutenu par la région wallonne. Et ici, on veut aller un pas plus loin, un cran plus loin, et parce qu'on se rend compte que le milieu entrepreneurial, les entreprises, sont un levier énorme pour aller encore plus loin dans la transition.
2: Et donc, Academia Transition, c'est un lieu qui existe bel et bien. C'est installé ici à Namur, alors, dans les environs de Namur?
3: Oui, nous sommes dans les locaux de Mundo N, à Namur, à Baumel, rue Nanon, où nous avons nos locaux, mais nous avons des partenariats grâce à Mundo N. On peut aussi aller donner des cours dans les locaux de Louvain-la-Neuve, à Bruxelles. Et de toute façon, dans notre approche, on va auprès des personnes dans le lieu où ils opèrent, parce que c'est dans l'ancrage territorial. On vient dans l'entreprise, dans l'association, là où on a besoin de nous et par rapport à leur contexte, en fait. Contexte d'où ils veulent opérer ces transitions.
2: À travers la Wallonie.
3: À travers la Wallonie entière.
2: Et donc, ce projet, Academia Transition, quelles sont un petit peu les missions derrière ce projet? Quels sont les services que concrètement vous proposez, en fait, chez Academia Transition?
3: En forme, principalement la formation, mais il peut y avoir de l'accompagnement, des diagnostics. On va dire que notre grande force est dans la formation et avec une pédagogie assez innovateur parce qu'on met les participants au centre. C'est sur base de leur ancrage, de leur contexte. C'est des classes inversées, c'est de la ludopédagogie, mais assez concret. C'est-à-dire qu'au lendemain de la formation, normalement, ils ont une petite boîte à outils ou méthodologie en main pour pouvoir activer, en fait, ce qu'ils ont appris.
2: D'accord. Et de la ludopédagogie, qu'est-ce que c'est ce terme? J'ai entendu ce terme-là.
3: Ah, on en a peur. C'est en anglais le mot savant de serious game. C'est quoi? Serious play ou le jeu sérieux. En fait, c'est une pédagogie où on utilise des jeux très sérieux, mais le fait de le faire à travers un jeu fait que l'apprentissage se fait mieux. Parce que c'est dans la joie, c'est moins de contraintes. Il y a un peu cette compétitivité, mais plutôt bon enfant, par lequel on veut avancer. On est plus enclin à le faire aussi en collectif, en coopération. Et c'est une façon, il a été prouvé que c'est une façon qui est très propice à l'apprentissage.
2: C'est
3: et
2: ça.
3: Voilà.
2: Le jeu, en fait, permet de mieux apprendre, en
3: oui.
2: quelque sorte.
3: Oui, carrément. Oui.
2: Ah, d'accord. OK. Et j'ai lu sur votre site internet aussi que c'était une communauté d'acteurs de changement. Qu'est-ce que ça veut dire concrètement, cette communauté d'acteurs? Je suppose que vous avez des formateurs alors? Qu'est-ce que c'est?
3: Pas que des formateurs. En fait, cette communauté, ce sont... donc, si je vous ai parlé de 4 associations qui ont été peut-être les idées fondateurs de cette académie, entre-temps, nous sommes 16 partenaires, donc associations qui soutiennent le projet. Et beaucoup parmi eux, on a une expérience de quelques siècles, non, c'est siècles qu'on dit 10 ans, oui.
2: Quelques dizaines d'années.
3: Oui, de quarantaine, trentaine d'années,
2: ah oui.
3: Grande expertise, grande expérience, avec des valeurs, parce que déjà à cette époque-là, on se disait, OK les gars, on doit aller en transition. Mais la grande expertise réside dans la formation. Et... on ne vient pas juste donner une formation parce qu'on le sait, parce qu'on l'applique. On dit « we walk the talk », on fait ce qu'on vient de dire, ce qui serait bien de faire. Donc, c'est le vécu qu'il y a derrière aussi. Et donc, tous ces acteurs, ils ne sont pas tous formateurs, il y en a qui sont là pour aussi être garants du lien d'un réseau. D'autres pour apporter, peut-être, qui sont proches des entreprises, qui vont peut-être nous faciliter l'accès à eux et nous faire part de quels sont les besoins sur le terrain. Donc, voilà la communauté. Donc, et par association, il y a plein de formateurs et formatrices. Donc, c'est vraiment... C'est une grande communauté. Oui,
2: c'est un grand projet. On comprend bien ici à Academia Transition. Et comment justement on sélectionne les formateurs que vous engagez? Comment ça se passe?
3: Bien, chaque association a déjà son expérience avec ses formateurs et ça va être sur base de leur pédagogie, de leur motivation intrinsèque, de leur passion, l'expérience, l'expertise, voilà, et des réactions ou des évaluations très positives. Quand on est en joie d'être formé par quelqu'un, ben ça aussi c'est proposé.
2: C'est ça.
3: À l'apprentissage, évidemment.
2: Et comment vous avez rejoint ce projet-là, alors, Virginie Moret?
3: Academia, en fait, j'ai été formée en tant qu'éco-conseillère à l'Institut Éco-Conseil il y a 16 ans. Et donc, c'était dans une rebifurcation professionnelle. Et 2 mois après, j'ai travaillé à l'Institut. Et on m'avait demandé de m'occuper des formations courtes. Donc, pas les formations longues, mais celles qu'on donne soit après ou pour creuser une thématique ou pour faire connaître des nouveaux ou des nouvelles thématiques. Parce que c'est l'environnement et tout ce qui va avec, et notre société est en constante évolution et donc aussi ce qui émerge en fait, les thématiques émergentes. Donc ça fait bientôt 15 ans que je travaille sur les formations courtes, mais ici, Academia prend toute une autre proportion. C'est très excitant, je dois dire.
2: C'est ça. Et votre rôle d'éco-conseillère, qu'est-ce que c'est concrètement? Qu'est-ce que ça veut dire être éco-conseillère?
3: Oula. Ah oui, c'est un grand nom. En fait, conseillères, ce sont des personnes qui vont intervenir dans une organisation, qu'elle soit privée, associative, publique. Et en soi, elles vont faire de sorte qu'il y a une meilleure prise en compte de l'environnement, de la société, que ce soit par des petits pas ou que ce soit plus grand au niveau de gouvernance. Tous les portes d'entrée sont bonnes, en fait, pour faire une meilleure prise en compte de, et comme ça, d'aller tout doucement en transition. C'est aussi pour amener des petits changements de type 1, mais pour aller vers un changement de type 2, le grand, dont on a urgemment besoin.
2: Exactement. Et qu'est-ce qui vous a poussé justement à vous intéresser à ce monde en transition, à cette transition écologique, sociétale ? Est-ce qu'il y a eu un déclic chez vous ?
3: Oh, bah, il date d'un peu avant. J'étais faire un intérim, en fait, dépanner Bond Better Leaf Milieu. C'est le IEB bruxellois, je crois que c'était, ou le flamand, je ne sais plus. Et un monde qui s'ouvre à moi, un monde de bon sens, c'est incroyable. Et aussi, ben, j'accouche de mon enfant. Et le film de Unbearable Truth en français. J'arrive pas à trouver le titre en français de ce monsieur. Un des premiers films environnementaux sur une vérité qui dérange, je crois que c'est ça. Voilà, ça a été un eye-opener. Ça m'a ouvert les yeux, le cœur et me dire, OK, mais là, il y a du bon sens pour moi. J'ai envie de
2: changer
3: d'œuvrer là. Oui. Là, c'était pour moi, c'était une évidence que c'était là ma place.
2: Que c'était maintenant qu'il fallait changer le monde.
3: Oui.
2: Exactement. Je propose qu'on parte en musique. Alors, Virginie Moret, vous êtes coordinatrice de chez Academia Transition. Donc, on a présenté un petit peu ce projet et on va en parler un petit peu par après des différentes formations que vous proposez aussi, que ce soit aux entreprises, aux particuliers, etc. Donc, on part en musique et on se retrouve juste après.

0: Nous voici dans la seconde partie de Vers Demain sur RCF Sud Belgique, où aujourd'hui on parle toujours du projet Academia Transition, qui essaye d'accompagner les citoyens, les collectivités, les acteurs publics, un changement de pensée autour de la transition écologique et sociétale notamment. Je suis toujours en compagnie de Virginie Moret, elle est coordinatrice chez Academia Transition, et elle nous fait plaisir de parler de ce projet justement, et ce projet qui propose donc des formations. Il y a plein de formations, on va en citer quelques-unes, pas toutes, puisque voilà, il y en a beaucoup. D'abord, j'ai vu une première formation autour de la fresque du climat. Déjà, qu'est-ce que c'est qu'une fresque pour le climat ?
1: En fait, en ce moment, on entend beaucoup parler de formation à des fresques. Et celui du climat, c'est en fait, on va aller voir, explorer qu'est-ce que le climat, le changement climat, d'où ça vient, quelles sont les implications, etc. Et c'est une co-construction avec les participants qui sont là. Et ces fresques, l'objectif, c'est quand même de pouvoir en tirer. Ça va au-delà de la sensibilisation. On essaie de trouver de comment on va pouvoir répondre à ça. C'est aussi une façon de voir que tout est systémique. Donc, ce n'est pas des simples petites solutions qui vont aider, mais plusieurs choses en même temps qui vont avoir un impact sur différents pans de ce système, évidemment.
0: Donc ça, c'est l'une des formations. On va en citer plusieurs. Voilà, il y en a beaucoup sur le site internet. Il y en a au moins une dizaine, je dirais. Oui. Mais là, ici, on va en citer quelques-unes. Par exemple, une autre, c'est embarquer vos collègues dans la transition. C'est destiné à toutes les sortes d'entreprises, peut-être aussi
1: Oui, ou des personnes qui travaillent en entreprise qui disent « Allez, je vais faire quelque chose et je vais le faire à mon boulot aussi parce qu'à la maison, je fais déjà ceci et cela. » Et comment j'en parle à mes collègues et comment je les embarque dans cette folle aventure qu'est la transition. Et donc ici, c'est une formation de vous donner des petits outils qui ne coûtent rien à la limite. Enfin, en fait, et une structure et une méthodologie de comment les embarquer, comment implémenter les transitions à petite échelle, mais ça peut aller à une très grande échelle dans votre entreprise, en fait. Et ça, c'est les employés qui peuvent le demander.
0: Exactement. Oh, oui. C'est vrai, c'est une bonne idée à proposer peut-être ici à RCF par ailleurs.
1: Ah oui,
0: pourquoi pas.
1: Avec plaisir.
0: Et aussi, il y a d'autres formations, par exemple, changer de regard sur l'éco-anxiété. Donc, quand on parle d'éco-anxiété, c'est un thème, je pense, qui revient de plus en plus dans notre société, surtout chez les jeunes, je pense. Qu'est-ce que c'est l'éco-anxiété d'abord ?
1: Je pense que c'est une réaction par rapport aux enjeux, l'état des lieux. Et se demander, OK, mais comment on va s'en sortir ? Il y a des grandes émotions qui viennent avec, la colère, la tristesse ou l'anxiété. Et ce sont des émotions tout à fait normales, évidemment, mais l'anxiété, contrairement à la colère ou la tristesse, va peut-être bloquer, nous figer. Et c'est de voir clair là-dessus et surtout l'accepter, dire, OK, il est là et je vais prendre soin de ça. Pour pouvoir se rendre capable de se remettre en action, de pouvoir faire quelque chose, de revoir accès aux ressources pour pouvoir se mettre en action par rapport à ses peurs. Et voilà, quand je vous disais que j'ai changé de métier et que je voulais être là, je ne peux pas dire à cette époque-là que j'étais en anxiété, mais il y avait quand même une certaine peur. Et voilà, ma réaction était... je vais œuvrer pour, quoi. Je vais faire quelque chose.
0: C'est ça, c'est d'avoir une préoccupation et de se dire comment on change cette préoccupation en action, en fait.
1: Oui, peut-être dans un premier temps, prendre soin de cette anxiété, évidemment, et de se dire c'est OK, enfin, de ne pas se juger. Je crois que c'est un des premiers éléments à faire quand on se trouve face à ces émotions-là et se dire OK. Qu'est-ce que ça dit sur moi et comment j'en prends soin, quoi.
0: C'est ça. Puis après, il y a d'autres formations encore autour de l'engagement et la transition, je suppose, aussi par rapport à communiquer efficacement sur un projet environnemental. C'est très varié, en fait, au niveau des formations que vous proposez.
1: Très, très varié. La communication sur un projet environnemental, c'est comment rendre enthousiaste ou être enthousiaste autour de son projet et peut-être enthousiasmer d'autres personnes, comment parler avec des médias. Je devrais peut-être la suivre, celle-là.
0: Oui.
1: Et puis, il y a plein de formations autour de l'économie circulaire. Et là-dedans, même en détail, ça va de l'éco-design jusqu'à la remanufacturation. C'est très, très diversifié. Tout autant que nos partenaires. On travaille avec des partenaires qui travaillent dans des parcs et des jardins, d'autres sur la biodiversité, d'autres plutôt orientés entreprises, d'autres sur l'alimentation. Et tous ensemble, on propose quelque chose qui est systémique à nouveau et vraiment 360 degrés, une diversité énorme. Et on peut être complémentaires. Il se pourrait que pour une même thématique, vous avez une vision globale au matin par un de ses partenaires et l'après-midi, un atterrissage plus concret par une autre association.
0: C'est ça. On voit que finalement, Académie à Transition, c'est un projet qui grandit, qui grandit. Finalement, quels seraient un petit peu les projets futurs pour Académie à Transition? Est-ce que vous avez, vous, des idées de comment, qu'est-ce que ça pourrait devenir Académie à Transition?
1: Ah, ben, moi, j'en parlais tantôt. Moi, c'est mon rêve que ça devienne le centre de référence pour. Ok, moi, j'ai besoin d'aller en transition, je ne sais pas comment faire. Je sonne chez Academia, je sonne. Je suis du vieux jeu, hein, mais enfin, je vais voir chez Academia. En fait, j'en suis là, mais je veux aller plus loin, ou je voudrais travailler sur ces détails-là, ou je voudrais encore aller plus loin là. Comment je vais opérationnaliser ceci? Comment je vais faire cela? Et qu'on soit le centre de référence en Wallonie pour aller encore plus loin ou aller en transition, peu importe à quel niveau on en est dans cette transition, si on vient de s'en rendre compte ou si on est prêt à aller jouer au level 7, quoi.
0: C'est
1: Vous voyez
0: ça.
1: ce que je veux dire?
0: Oui, c'est ça. C'est voilà,
1: Voilà.
0: chacun à son niveau, on essaye d'avancer
1: Voilà.
0: en fonction de là où on est, bien sûr. Justement, les publics qui sont visés par Académie à Transition, c'est un peu tout le monde en quelque sorte. Hein.
1: Oui, et de plus en plus, clairement, les personnes en activité professionnelle, je crois que c'est surtout ça. On veut vraiment apporter des réponses opérationnelles aux transitions, appliquées avec des outils, avec une mise en œuvre pour le monde actif.
0: Et puis après, moi, je propose qu'on donne un petit peu les informations pratiques par rapport à Académie à Transition. Où est-ce qu'on peut vous retrouver? Je pense qu'il y a un site internet qui existe, peut-être des réseaux sociaux. Où est-ce qu'on peut vous retrouver concrètement?
1: Oui, donc sur le site http://academia-transition au pluriel évidemment .be. Et alors nous nous situons à Namur, rue Nanon 98.
0: Et donc voilà, donc c'est situé à Namur et on peut bien sûr vous contacter via votre site internet, je pense aussi. Mais en tout cas, merci beaucoup, en tout cas Virginie Moret, d'avoir présenté ce beau projet,
1: Avec
0: donc
1: plaisir.
0: Académie à Transition. Est-ce que vous avez encore quelque chose que vous souhaiteriez partager à nos auditeurs aujourd'hui peut-être?
1: Qu'on n'hésite pas, il n'y a aucune question qui vaut pas la peine d'être répondue. Donc, qu'on n'hésite pas à nous contacter. Il y a mon numéro, il y a mon adresse mail sur le site, sur Facebook de l'Institut Éco-Conseil aussi. Il y a moyen de nous contacter. N'hésitez pas, c'est pas parce que vous posez une question, j'y répondrai au mieux, nous y répondrons au mieux. Et c'est pas grave si ça n'aboutit pas ici maintenant. Donc, ça. Et si vous avez des propositions, voilà, nous sommes curieux de vous rencontrer aussi, évidemment.
0: Volontiers. Merci à vous, en tout cas, Virginie Morat, d'être venue en studio. Donc, vous êtes coordinatrice chez Académie à Transition. Et donc, n'hésitez pas à vous rendre sur Internet pour trouver ce projet. Merci à vous.
1: Merci.

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2: Bonjour à toutes et à tous et bienvenue dans un nouvel épisode de À la page sur RCF Sud Belgique. Aujourd'hui, on se retrouve dans la librairie Papyrus comme chaque mois pour parler des nouveautés littéraires. Là, ici, on va commencer avec la jeunesse en compagnie de Delphine. Bonjour Delphine.
3: Bonjour tout le monde.
2: Merci en tout cas de nous présenter chaque fois ces livres. Ces livres qui, cette fois-ci, ont un petit lien avec la nature, l'environnement. C'est ça, un petit peu la biodiversité.
3: C'est plutôt la notion d'être en relation avec la nature et de s'évader dans la nature, je dirais. Après, oui, ça parle en filigrane d'environnement, mais c'est plutôt l'évasion.
2: On va s'évader dans la nature avec des livres jeunesse. On commence avec d'abord un petit livre qui est juste devant, donc c'est Où vas-tu, petit fleuve ?
3: Alors, c'est un livre tout carton avec des bords arrondis qui est vraiment prévu pour les tout jeunes lecteurs à partir de un an et demi, mais qui a la particularité d'être illustré au point de croix. Alors, ça fait un peu bizarre quand on
2: au
3: dit ça comme
2: croix,
3: ça.
2: Qu'est-ce que c'est ?
3: Alors, c'est de la couture. Ça a été illustré par Nouria Gallardo, uniquement avec des techniques de point de croix, donc de fil. Ça illustre en fait le trajet, le voyage d'un cours d'eau depuis sa source au sommet d'une montagne jusqu'à son embouchure, là au moment où il va se jeter dans la mer. Et on va voir les décors qui vont se glisser le long de ce cours d'eau avec des paysages très différents. Ça peut être des arbres, ça peut être des zones plus urbaines. Tout au long de ce parcours, on va croiser les habitants, des rivières, des batraciens, des oiseaux, des canards, des loutres. Donc on va vraiment faire beaucoup de petites rencontres. On va voir que le cours d'eau peut tourner, peut être rectiligne, peut s'élargir, se resserrer. Et donc l'autre particularité de cet album au niveau graphique, c'est son sens de lecture, parce qu'il se lit de haut en bas. Voilà, c'est un petit objet assez original qui invite les tout petits lecteurs, les plus jeunes lecteurs, à se laisser flotter au cours du fil de l'eau et à observer ce qui les entoure.
2: Et puis le style quand même est assez unique, hein, on peut le dire. On le voit ici avec plutôt c'est de la couture alors, c'est ça ?
3: C'est de la couture, voilà.
2: La couture. Ah oui, d'accord, donc c'est vraiment très impressionnant. On peut redire le titre ?
3: Le titre c'est Où vas-tu, petit fleuve ? Et c'est les éditions Seuil Jeunesse qui nous proposent cet objet assez original.
2: Ah oui, ça sort
3: et très mignon.
2: Et très mignon, exactement. On continue avec un autre ouvrage, un petit peu plus grand, c'est Sans montagnier.
3: Oui.
2: Ça, c'est un drôle de verbe, ça, sans montagnier.
3: Sans montagnier. Eh ben, vous avez bien fait de pointer le verbe, parce que la particularité de cet album, c'est que chaque double page va illustrer un verbe à l'infinitif. Coquelicot Vital au texte et Agathe Meunier à l'illustration nous propose cet album assez grand format qui nous invite à plonger notre regard dans des grands paysages, des fresques, des tableaux, hyper coloré, avec une technique de peinture qui, à mon avis, est de l'aquarelle. Et

0: chaque double page, c'est sur la page de gauche un verbal infinitif et sur la page de droite les sensations que ce verbe vont inviter dans l'imagination du lecteur et dans le chef du randonneur qui va partir sans montagnier. Donc voilà, c'est toute une série de verbes, bah, je vous en cite quelques-uns, arpenter, se rapprocher, partir, écouter, habiter. Donc voilà, c'est vraiment une proposition pour que, même si on n'a pas l'occasion de partir en montagne, en ouvrant les pages de ce livre, on puisse s'imprégner des ambiances typiques des décors de montagneux et aussi bah, une invitation à s'arrêter, observer la nature.
1: Et prendre le temps, je suppose.
0: Et prendre le temps de vivre au rythme de la nature et au rythme de la lenteur de la nature, qui parfois peut être un bon petit conseil dans nos vies bien trépidantes. C'est un magnifique objet aux éditions Cambourakis. Je vous invite vraiment à vous plonger dedans et à plonger surtout votre regard dans ces beaux paysages.
1: Donc on va redire le titre, c'est « Sans montagnier » ou « C'est montagnier » Comment ça se prononce?
0: On dit « Sans montagnier ».«
1: Sans montagnier », ben voilà. Un beau, bel ouvrage à découvrir, un bel album à découvrir. On continue avec un ouvrage qui va nous plonger en pleine nuit.
0: Voilà, donc la nature, c'est aussi les paysages nocturnes, être sous les étoiles. Ce petit album qui est déjà avec un texte un petit peu plus fouillé, un petit peu plus travaillé, signé Sarah Grisel chez Versant Sud, nous propose d'accompagner la petite fille Léonie. Léonie qui est une passionnée d'astronomie, d'étoiles, de galaxies, et bien Léonie, pendant le temps d'une nuit, elle va voyager sur le dos d'une panthère de nuit. Qu'est-ce qu'une panthère de nuit? Eh bien, c'est ce que nous explique ce livre. C'est une panthère qui s'est égarée du ciel avec un pelage fait de constellations d'étoiles et qui est bien malheureuse car elle voudrait retourner dans son environnement naturel. Et Léonie va l'accompagner à la recherche d'un lac dont les eaux miroitantes lui permettront de replonger dans le ciel étoilé et de retourner à son environnement de base. C'est une histoire assez poétique, un album qui est en plutôt petit format, avec un texte assez incroyable, assez travaillé, et des illustrations où on sent vraiment la texture du papier et le crayon ou le pastel. Je ne sais pas quelle technique Sarah Grisel utilise, mais c'est assez velouté, c'est assez doux, tout dans des tons bleu nuit. C'est très très beau, très étrange et très poétique, et émouvant aussi.
1: Ah oui, une belle histoire à découvrir, donc Léonie de Nuit.
0: Édition Versant Sud, très chouette éditeur.
1: Exactement. On continue avec un autre ouvrage encore, c'est Le Grand Voyage de Mo.
0: Voilà, je pense que je vous avais parlé il y a un an ou deux, au moment où est sorti le premier titre de ses aventures, d'un petit livre qui s'appelait L'Étoile de Mo, signé par une autrice coréenne, dont je ne sais pas bien prononcer le nom, mais qui s'appelle Yen Joo Choi, quelque chose comme ça. Livre qui avait été primé par de nombreux prix en littérature jeunesse. Eh bien, ce petit chat qui s'appelle Mo nous revient dans un deuxième opus, un deuxième album, où il va faire un voyage dans un univers beaucoup plus tropical. Dans le premier, il se perdait dans une forêt. Ici, il va se perdre dans une jungle tropicale. Alors, c'est un livre qui est un peu hybride entre un premier roman pour lecteur pas tout débutant, mais disons à partir de la deuxième primaire, et un album, puisque c'est un petit objet cartonné avec un dos toilé hyper beau. Et cet album roman, ou ce petit roman album, je ne sais pas comment je dois l'appeler, nous propose de suivre les aventures un peu folles de ce chat qui va avoir la mission d'aller retrouver son grand-père qui habite dans la jungle pour lui confier des vis, parce que son grand-père, c'est un peu un bricoleur fou qui répare des ventilateurs. Donc ça, c'est le point de départ de l'histoire.
1: C'est un peu loufoque quand même.
0: C'est un peu loufoque, mais le petit chat, malheureusement, va abîmer la carte qu'il avait reçue de sa maman. La carte va prendre l'eau, elle n'est plus lisible, il va devoir trouver son chemin tout seul dans la jungle. Heureusement, il va y avoir des complices, des rencontres, de l'aide et des moments plus palpitants, des moments plus doux. Évidemment, il parviendra à ses fins à retrouver Papi Chat et Mamie Chat. Et voilà, c'est une histoire un peu comme une quête initiatique qui se lit avec beaucoup de plaisir. Il y a quand même du suspense, c'est assez captivant. Et les illustrations de cette illustratrice coréenne sont vraiment magnifiques. C'est un mélange d'encre de Chine et de couleurs. couleurs. C'est très délicat, c'est très asiatique. Il y a un côté élégant. Et en même temps, les personnages sont assez loufoques et mignons. Voilà, je tombe sur une page où un orang-outan coquet se fait chouchouter chez le singe nazique. Donc, il y a aussi une recherche de vocabulaire et de musicalité dans l'écriture. Donc, un petit objet un peu atypique qui plaira certainement aux enfants qui veulent cultiver leur imaginaire et la notion de voyage.
1: Donc, je répète le titre, c'est Le Grand Voyage de Mo.
0: Et je précise que c'est aux éditions Helium.
1: Et puis on termine avec un dernier ouvrage, je pense que c'est plutôt un roman, vu comme ça s'appelle Ma Montagne.
0: Voilà, il est encore question de montagne ici, ça se passe pour le coup aux États-Unis dans les Appalaches. C'est un roman qui est pour les lecteurs jeunes ados, à partir de 12 ans. C'est un texte en fait qui a été écrit dans les années 50 aux États-Unis et qui a été traduit une première fois en français en 1987 et édité par l'École des loisirs, et puis qui n'était plus au catalogue de l'École des loisirs, et ils ont décidé de le rééditer avec une nouvelle jaquette. C'est signé par Jean Craig George, je ne sais pas si je le prononce bien, dans la collection Medium. Ça fait un peu penser à l'histoire de Into the Wild, que certains lecteurs connaîtront, mais qui a une fin un peu plus heureuse, heureusement, et qui est un petit peu plus léger. C'est vraiment le défi que se lance Sam qui a 15-16 ans au moment de l'histoire, qui annonce à ses parents qu'il essaye de retrouver un petit lopin de terre qui appartenait à son ancêtre au milieu des montagnes des Appalaches, et parce qu'il a envie de vivre la grande aventure de retourner à une vie à l'état sauvage, en mode trappeur, trouver sa propre nourriture, cueillir des baies, chasser, faire son feu, vivre à la sauvage. Et ça nous raconte les quelques mois qui va passer sur ce lopin de terre. C'est hyper inspirant, c'est joyeux, c'est drôle, ça n'a pas pris une ride en fait. On s'amuse vraiment en le lisant et voilà, ça ouvre les horizons, ça donne envie de vivre ce genre d'aventure avec ce Sam. Je ne suis pas sûre que ce soit tiré d'une histoire vraie, je ne sais pas si c'est une fiction mystère, ou inspiré d'une histoire vraie, le livre ne le dit pas, mais ça pourrait tout à fait l'être et on pourrait très bien le transposer à notre époque.
1: Ah bah pourquoi pas, et peut-être même au cinéma aussi, comme Into the Wild, pareil.
0: Exactement.
1: Donc je répète le titre, ça s'appelle Ma Montagne, c'est écrit par, on va peut-être pas répéter le nom de l'auteur, je pense qu'on va l'écorcher, c'est Jean Craighead George, je pense que ça doit être comme ça.
0: Ça doit être quelque chose du style, voilà. Et il nous pardonnera, je ne sais pas si ce monsieur vit toujours d'ailleurs, et c'est aux éditions L'École des loisirs chez Medium.
1: Ben voilà, 5 belles découvertes aujourd'hui, merci beaucoup en tout cas Delphine de nous avoir présenté tout ça, c'était un plaisir. Là ici on va partir en musique, puis on va parler des nouveautés pour les adultes, ou plutôt pour les jeunes ados, on verra bien. Merci à toi.
0: Merci Adrien.

0: Nous voici dans la seconde partie de À la page sur RCF Sud Belgique. Nous sommes toujours dans la librairie Papyrus dans le centre-ville de Namur. Je suis en compagnie de Natacha. Bonjour Natacha.
1: Bonjour Adrien.
0: Qui va nous parler plutôt des nouveautés pour les adultes. On commence directement puisqu'il y a pas mal de choses à traiter aujourd'hui. On commence d'abord avec le poète bûcheron.
1: Oui, alors ça, le titre c'est Vie d'Auger Gaillard.
0: Ah, ok, d'accord.
1: Les initiales.
0: C'est le surnom de l'auteur peut-être.
1: Le poète bûcheron, c'est un bandeau mis par l'éditeur pour donner envie de lire le livre. Donc c'est un livre de Christophe Segas, Vie d'Auger Gaillard, bûcheron et poète, le titre complet, aux éditions du Chemin de Fer, une très belle petite maison d'édition qui fait des très beaux objets livres, hein, au-delà de faire aussi des très beaux livres au niveau du contenu. Donc ici Christophe Segas, il s'inspire de la vie d'une personne qui a réellement existé, sur laquelle il a mené une enquête, donc ce Auger Gaillard, qui en effet était bûcheron et qui a laissé des textes dont on trouve certains à la fin du livre, d'une grande force, très poétique, mais en fait l'histoire de ce garçon, c'est que très tôt dans son enfance, il a commencé à avoir des crises qui ont fini par être diagnostiquées comme étant de la schizophrénie probablement, et lui interprétait ces crises comme étant les arbres qui parlaient à travers lui. Voilà, donc d'où l'idée de bûcheron poète et voilà. Donc on a une approche de la folie ou de la souffrance psychique, hein, à travers l'histoire de cette personne et à travers une approche que Christophe Segas, l'auteur, voit comme très poétique. Enfin, il approche de façon très poétique la vie de cet homme et en même temps on a son quotidien de bûcheron, etc. C'est vraiment très beau, c'est très touchant et c'est une approche très sensible de comment la création et la maladie psychique peuvent s'entremêler et comment les choses ne sont pas simples. C'est vraiment très beau, très court et avec une langue très concise, très, très travaillée, quoi. On a vraiment une écriture d'une grande qualité.
0: C'est ça, le portrait d'un poète un petit peu tourmenté. On va répéter le titre de cet ouvrage.
1: Donc Vie d'Auger Gaillard, bûcheron et poète.
0: Parfait. On continue alors avec un autre ouvrage ici, avec une histoire de voyage dans le temps, c'est L'amour à temps.
1: Tout à fait. Donc L'amour à temps en deux mots, hein, comme le temps, pas comme attendre, même si évidemment Martin Winkler a certainement été conscient, ainsi que son éditeur, du jeu de mots possible. Donc Martin Winkler est médecin et auteur, il a à son actif de nombreux romans, notamment Le cœur des femmes qui a été un énorme succès, mais de nombreux romans dans lesquels il aborde presque toujours la question de la santé et de une certaine vision assez sociale et des politiques de santé. Voilà, ici on est un peu dans quelque chose d'un peu plus historique, même si ses préoccupations sociales, politiques et au niveau de la santé vont de nouveau s'inviter dans le livre, mais c'est avant tout un bon roman, une bonne histoire, comme toujours avec lui aussi. On est tenu en haleine, on est en mai 68, on a une étudiante qui décide de mener une étudiante américaine qui vient mener en France une enquête sur la période de l'occupation. Et donc c'est à la fois cette ambiance de cette époque, des années 60, et sa curiosité pour l'histoire qui va la mener à la poursuite d'un mystère relatif à sa famille. Donc voilà, Martin Winkler, il a peur de rien au niveau de sa construction narrative, il adore la science-fiction, on n'est pas du tout dans la science-fiction ici, mais on voit qu'à un moment, il n'hésite pas à inviter quand même un ingrédient de science-fiction dans son histoire. C'est super, c'est parfois amusant, c'est engagé, et voilà, un roman dans lequel on s'ennuie jamais, quoi.
0: Donc je répète le titre, comme à chaque fois, « L'amour à temps » de Martin Winkler. Parfait, on continue avec un autre roman alors ici, « Les fantômes de Shearwater ».
1: Donc Les fantômes de Shearwater, c'est Charlotte McConaghy et c'est publié aux éditions Gaïa. C'est un roman traduit de l'anglais par Marie Chabin. Donc un roman haletant là aussi vraiment, hein, on est à la limite du thriller, même si ça reste un roman, c'est pas un thriller avec un meurtre, etc. Mais on est vraiment tenu en haleine jusqu'à la dernière page. Donc on a cette famille qui vit sur une île et qui a pour mission, donc le père de famille, qui a trois enfants, deux jeunes adultes et un plus petit. Il a pour mission de prendre soin et de préserver une réserve de semences, donc de graines, de végétaux, qui a été placée là avec une température constante à suivre, de façon très protégée, pour au cas où il y aurait une catastrophe grave sur un endroit de la Terre ou sur la planète, et qu'on doive à nouveau refaire vivre des végétaux grâce à ces semences. Donc il y a déjà quelque chose de très vital. Sur cette île, on est immergé dans la nature, les enfants sont en fusion avec les animaux et avec la nature locale. Un jour, une femme, suite à un naufrage, échouent sur leur plage. Et voilà, l'histoire démarre comme ça. Et donc, on voit les interactions avec cette femme. Pourquoi est-elle là? Comment est-ce qu'elle est, qu'est-ce que chacun cache dans cette histoire? Voilà, très très bon roman au niveau tant de la construction des personnages que du cadre, que de du récit qui est haletant.
0: Et de l'ambiance probablement aussi. Donc ça s'appelle Les Fantômes de Shearwater. Et puis on termine avec deux BD cette fois-ci.
1: Oui, donc deux bandes dessinées. La première, elle est parue chez Dargo et c'est Vincent Zabu et Nicobi, l'auteur et l'illustrateur, le scénariste et l'illustrateur respectivement. Ça s'appelle La Fragilité des Hommes. En fait, c'est surtout une bande dessinée sur ce qui peut se passer de merveilleux quand des personnes qui se côtoient peu ou qui sont dans un quotidien répétitif sont invitées à participer à quelque chose de créatif ou de culturel. Donc c'est vraiment une très très belle histoire. Ça se passe dans une petite ville qui s'appelle Mouet.
0: Ah oui.
1: Donc voilà, l'ambiance est située. Donc on sait la même chose depuis des années. C'est un peu morose même. Hein, voilà, le personnage principal. Bon voilà, on voit qu'il est un peu résigné, il finit trop jamais ses phrases, il va toujours au même café, il se passe pas grand-chose. Voilà, un jour son ami lui dit « Écoute, il faut qu'on fasse quelque chose, c'est plus possible cette vie, on va faire du théâtre ».
0: Ah oui.
1: Et il contacte une professionnelle, enfin une personne qui fait de la mise en scène, et qui débarque dans cette ville et qui va en fait petit à petit aller chercher différents habitants, différentes habitantes, et les inviter à parler, à faire théâtre avec leurs histoires de vie, quoi. Et donc, ce qui est évidemment surtout touchant, c'est ce que ça provoque entre les gens de la ville et ce que ça provoque comme dynamique dans cette petite ville où il ne se passait rien. Donc voilà, c'est tout charmant, et puis en même temps, voilà, ça montre aussi comment on peut créer de la cohésion dans un endroit où il n'y en a pas beaucoup, quoi.
0: C'est vrai, donc la fragilité des hommes, c'est écrit par Zabu et par Nicobi, c'est ça?
1: Tout à fait. Donc, et alors encore une dernière BD, parue chez Rue de Sèvres, et là ça s'appelle Vaillante, c'est donc au scénario Émilie Chazeran, qui est romancière par ailleurs, et à l'illustration Cécile Beck. Là, on est en 1936, et c'est vraiment une comédie sociale un peu à la Chabrol. On a les personnes qui travaillent, qui sont dans le monde rural ou qui sont dans la domesticité. Puis on a des personnes plus fortunées qui se côtoient dans le roman. Voilà, c'est difficile à résumer, mais chacun a un peu ses secrets. Puis en même temps, il y a des choses très... C'est un roman assez solaire aussi, avec deux personnes de milieux assez différents qui vont nouer une amitié, une complicité notamment. Et c'est tout aussi toute une époque de l'entre-deux-guerres. C'est l'année des premiers congés payés qui ont été obtenus de haute lutte à ce moment-là. La dernière guerre a laissé des traces et la suivante se profile pas encore vraiment, mais on voit déjà la présence de l'antisémitisme notamment qui est un peu décomplexé. Et voilà, très très très chouette BD aussi. Avec des personnages assez nombreux, donc c'est assez riche, quoi. Voilà.
0: Donc on répète le titre, c'est Vaillante. Voilà, Vaillante au pluriel, donc une BD à découvrir aussi. Merci à toi, Natacha, d'avoir présenté tous ces ouvrages. On s'arrête ici pour cette fois-ci. On se retrouve le mois prochain pour une dernière fois avant les vacances. On va pouvoir recommander des lectures à lire durant l'été, je pense. Ça va être l'occasion aussi.
1: Tout à fait.
0: Merci, Natacha, et à la prochaine fois.
1: À bientôt.

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2: Bonjour à toutes et à tous et bienvenue dans un nouvel épisode de Voyage Voyage sur RCF Sud Belgique où aujourd'hui on part en voyage du côté de l'Italie, plus précisément à Padoue. Notre invité du jour c'est Gabriel Petre, il est stagiaire à RCF Sud Belgique en journalisme et il a pu y vivre plusieurs mois du côté de Padoue dans le cadre de son Erasmus et il nous va nous partager son expérience de vie, ses joies mais aussi ses déconvenues durant cette aventure. Déjà bonjour Gabriel.
3: Bonjour Adrien.
2: Merci d'avoir accepter l'invitation de partager tes souvenirs de voyage. Voilà, ça va être un plaisir de discuter de tout ça. Donc Gabriel, tu es étudiant en langue romane, en Master 2, je pense, à l'UC Louvain.
3: À l'UC Louvain, oui,
2: tout à fait. L'UC Louvain. D'abord, première question, pourquoi un Erasmus? Qu'est-ce qui t'a tenté dans cette aventure-là?
3: Alors, l'Erasmus, je ne l'ai pas fait à l'UC Louvain, parce qu'à ce moment-là, j'étudiais mon bachelier à Namur. Mmh. Et donc, j'avais fait 2 ans de cours d'italien. Et en fait, c'était avec un ami qui s'appelle Matteo, qui est un de mes meilleurs amis, avec qui je m'entends très bien. On avait décidé en fait, de se lancer tous les deux ensemble dans ce projet. À la base, c'était surtout lui qui voulait partir. Moi, j'y pensais pas tellement. Il m'a proposé en fait, de l'accompagner. Et donc, c'est comme ça que l'idée est née. Et en fait, je l'ai vu comme une opportunité. Et j'ai été ouvert en fait, à la proposition de mon ami. Et c'est comme ça que ça a commencé.
2: D'accord. Et donc, italien, tu te débrouilles pas trop mal. C'est quoi ton niveau, à peu près?
3: Au moment où je suis parti, moi, j'estime que mon niveau était franchement pas très bon.
2: Ah.
3: Mais en revenant après de 6 mois d'immersion pure, franchement, voilà, j'avais un très bon niveau qui maintenant, bon, c'était il y a 3 ans, donc il s'est un petit peu détérioré. Mais heureusement, j'ai 2-3 amis qui sont italiens, qui parlent italien, avec qui j'ai gardé des contacts. Et donc la langue, quelque part, j'ai quand même pu encore la pratiquer, même par après.
2: C'est ça, la garder. Donc tu es parti combien de temps? Tu es parti 6 mois, je pense.
3: Oui.
2: À quelle période?
3: Donc, je suis parti de septembre 2022 à février 2023.
2: D'accord, donc voilà, c'est plutôt frais encore dans ton esprit, ça va, c'est pas trop lointain, ça devrait aller.
3: Et il s'en est passé des choses en 3 ans, mais non, ça, c'est encore assez frais. Et enfin, ce genre d'expérience, tu peux pas l'oublier même au bout de 15 ans, je pense que c'est toujours encore assez frais dans l'esprit.
2: Et donc, pour expliquer en quelques mots, un Erasmus est un programme d'échange de l'Union européenne qui permet d'effectuer des échanges entre universités, que ce soit en Europe ou bien à travers le monde notamment. On sait que notre stagiaire ici, Emma Diados, que vous avez déjà entendu à l'antenne, partira aussi au Canada dans les prochains mois. Donc voilà, elle voyage un petit peu partout aussi. Mais donc voilà, cet Erasmus, je suppose qu'il y a des démarches à faire. Comment ça se passe? Est-ce qu'il faut préparer des documents? Je suppose qu'il faut choisir un programme dans l'autre université en question. Comment ça se passe? C'est toute une organisation, non?
3: Oui, ça, c'est pas mal comme organisation. En fait, au niveau de l'administratif, c'est assez lourd. Un Erasmus, ça demande de passer beaucoup de temps, beaucoup de préparation. Heureusement, on est plutôt bien encadré, donc on a un ou une professeure de référence à qui on peut toujours aller parler si on a des difficultés. Donc, on doit former un programme avec des cours correspondants au programme proposé en Belgique, mais tout en prenant des opportunités et des possibilités qui n'existent pas en Belgique et pour lesquelles, justement, c'est un peu la raison pour laquelle on va en Italie. Moi, là-bas, j'ai eu un cours d'histoire de la musique renaissante et médiévale que je n'aurais jamais eu si j'étais resté à Namur. Mm-hmm. Donc oui, voilà, au niveau administratif, il y a quand même un certain nombre de documents à remplir. Mais là, selon l'université dans laquelle on se rend, on peut avoir de l'administratif lié au logement ou pas.
2: C'est ça.
3: Et le fait est que moi, pour aller à Padoue, il n'y avait pas de logement prévu pour les étudiants en Erasmus. Donc, j'ai dû trouver par moi-même, et pareil pour une amie qui est allée à Cadiz en Espagne, on a dû trouver nous-mêmes le logement pour aller là-bas.
2: Ah oui, donc il faut faire des recherches depuis la Belgique vers Padoue. C'est quand même compliqué de trouver un logement, on va dire, en distanciel aussi.
3: Alors, certains sont plus débrouillards que d'autres, j'imagine, mais il y a des sites qui proposent des logements, donc des cotes étudiants. En fait, moi, j'avais choisi, comme j'avais des connaissances en Italie, j'avais choisi de faire un peu fonctionner mon réseau et de trouver un logement via ce réseau de personnes que je connais, qui sont un groupe chrétien. Et en fait, c'est comme ça que j'avais trouvé un logement. Mais ce logement, c'est toute une histoire, parce que quand on est arrivé sur place avec Matteo, on n'avait pas de logement. Donc pendant 10 jours, on a été accueillis par un couple de deux personnes âgées avec qui on est, voilà, on est resté pendant plusieurs jours, qui étaient d'ailleurs les 10 jours vraiment de, je dirais, d'adaptation aussi pour la langue.
2: Oui.
3: 10 jours pendant lesquels on était crevés parce que au niveau de l'oreille, c'est hyper, hyper prenant de devoir comprendre, réfléchir,
2: écouter. Oui.
3: Et puis parler, s'exprimer. Et c'était majoritairement Mathéo qui parlait. Moi, j'avais beaucoup de
2: toi,
3: mal.
2: Toi, tu étais spectateur de la
3: exactement.
2: Chose.
3: Et alors, au bout de 10 jours, on nous a proposé un appartement qui était un appartement où il n'y avait plus personne qui logeait dedans depuis un bon moment, avec un loyer intéressant. Et donc, voilà, on est rentré dans l'appartement pour le visiter. Les volets étaient fermés, ça sentait la cigarette. C'était assez folklorique.
2: C'était folklorique.
3: C'était assez, assez surprenant. Et en fait, face à toutes ces difficultés, mon pote Mathéo m'a dit que lui voulait rentrer en Belgique.
2: Ah oui. Donc lui était partant de revenir au pays parce que c'était trop difficile en fait. Hein.
3: Oui, c'est ça. En fait, il y avait trop de désagréments, il y avait trop de choses qui ne convenaient pas. Après quelques jours, il m'a dit qu'il voulait partir. Et j'ai pas... En fait, à ce moment-là, moi, j'ai vu l'expérience de l'Italie comme une expérience vraiment personnelle et que c'était plus seulement un projet que je faisais avec un ami. J'étais plus tiré par la volonté de mon ami de faire ce voyage. Et je m'étais dit, ben voilà, je nous ai mis un peu dans cette galère parce que j'ai voulu faire les choses par moi-même. Moi, je vais rester. Et donc, ah oui. Lui, après, est rentré en Belgique et j'ai continué mon Erasmus.
2: Donc, tu es resté seul en Italie sans ton ami, alors. Wow, c'est quand même il y a une volonté derrière de rester, de se dépasser peut-être aussi, de s'adapter à une autre culture, peut-être.
3: Oui. Clairement, à ce moment-là, je sentais que j'avais envie d'apprendre, que j'avais envie de grandir, que je voulais changer parce que j'avais du mal avec certaines choses que j'avais vécues en Belgique et que je ne voulais plus reproduire. Et donc, c'était peut-être un élan en fait, de vouloir changer, de faire une nouvelle expérience, grandir, etc. Et donc, ça n'a pas été facile parce que si je continue sur l'histoire du logement, l'appartement était en vente.
2: Ah oui, donc c'était seulement pour quelques semaines, je suppose, alors, hein, ou quelques jours.
3: On nous annonçait, moi, on m'avait annoncé que je pouvais rester là pendant tout l'Erasmus. On m'avait dit, normalement, je crois que c'était le début de la guerre en Ukraine à ce moment-là.
2: C'est possible, oui, je pense.
3: Et il y avait une crise économique liée au bâtiment en Italie. Et on m'a dit, même s'il y a un acheteur, jamais il emménagera avant la fin de ton Erasmus. Sauf que le fait est que pour le 25 novembre, tu dois être parti.
2: Ah oui.
3: Donc
2: il a fallu trouver un nouveau logement, nouveaux habitants. Donc ça a été toute une galère, je suppose. On va en parler par après. D'abord, je voulais savoir pourquoi avoir choisi spécifiquement donc l'Italie. Ça, tu l'as dit, c'est via ton ami. Mais pourquoi Padoue ? Est-ce qu'il y a une raison d'avoir choisi cette ville-là en particulier ?
3: Non, il n'y a pas vraiment de raison en particulier, si ce n'est que c'était proche de Venise et que les contacts que j'avais avec lesquels j'aurais pu trouver un logement étaient à Venise. Donc moi, ça m'arrangeait mieux. Mais j'ai une amie qui est allée à Sienne, une autre qui est allée à Pérouse. Et il n'y avait pas de raison particulière pour laquelle j'ai choisi Padoue.
2: C'est ça, pas spécialement une attractivité pour la ville en question, je veux dire, un intérêt pour la ville ou...
3: Non, pas vraiment, pas de base.
2: Mais donc voilà, donc tu as dû quitter ton logement au bout de quelques semaines, d'après ce que je comprends, enfin quelques mois, on va dire, fin novembre. Donc tu as dû trouver un autre logement, tu as logé chez l'habitant. Comment ça s'est passé par après ?
3: Par après, en fait... Là-bas, donc, j'étais dans une communauté chrétienne, voilà, du même mouvement que moi, et j'avais fait plein de connaissances, j'avais beaucoup d'amis, et c'est grâce à eux que j'ai pu trouver une maison, parce que les propositions sur Facebook, sur les sites prévus, etc., ne donnaient rien. Et en définitive, j'ai pu aller loger dans une maison qui appartenait aux parents d'amis à moi, et cette maison, c'était la maison de leur grand-mère, qui était décédée, donc cette maison n'était plus habitée. Et là, en fait, mon expérience a complètement changé, parce que... J'étais dans un espace plus familial, j'avais un jardin, j'étais avec mon colocataire Lorenzo, et on partageait en fait ce logement à deux, et c'était complètement différent, j'étais beaucoup plus détendu. En définitive, j'ai vraiment vu que les galères du début trouvaient un sens dans la solution qui avait été proposée par après, et le fait que j'habitais vraiment juste à côté de ses amis, et que je me suis senti très soutenu, et c'était là l'expérience vraiment, vraiment très positive.
2: Déjà une très belle aventure qu'on a racontée ici dans cette première partie de Voyage Voyage. On va partir en musique, Gabriel. Donc on va s'écouter ici une chanson typiquement italienne. Enfin, c'est un incontournable. C'est le groupe Ricky et Poveri avec Sara Perché, Ti Amo. Et on se retrouve juste après.

0: Nous voici dans la seconde partie de Voyage Voyage sur RCF Sud Belgique. Nous sommes toujours en compagnie de Gabriel Petre, c'est notre stagiaire en journalisme à RCF Sud Belgique pour le moment. On le remercie d'être là aujourd'hui pour nous partager son expérience de voyage en Erasmus du côté de Padoue en Italie. Donc voilà, si vous avez raté la première partie, on vous invite à la réécouter sur rcfsudbelgique.be parce qu'il y a eu pas mal de choses déjà. Ça a été une sacrée aventure. Gabriel a déménagé de logement en logement aussi. Ça a été un début un petit peu compliqué puisqu'en plus son ami l'a quitté dès le début de l'aventure, donc voilà, ça a été quand même sacrément quelque chose. Mais j'aimerais qu'on revienne plutôt sur des choses un peu plus positives. Gabriel, déjà, comment tu décrirais un petit peu les habitants de Padoue?
1: Je dirais qu'ils sont très chaleureux, donc ça c'est évident. Bon, moi j'ai surtout côtoyé les plus jeunes et je vois qu'ils ont une spontanéité et une manière de vivre beaucoup plus, comment, ils acceptent beaucoup plus l'inconfort qu'en Belgique. Et comme Padoue est une ville où il y a beaucoup de zones piétonnes et que pour la plupart ils habitaient en fait pas loin de la ville ou dans la ville même, c'était très facile de se dire tiens, on va se voir, on sort, on fait quelque chose ensemble, sachant que à ce moment-là j'avais pas encore vécu à Louvain-la-Neuve. Donc c'est une ambiance que j'ai un peu retrouvée à Louvain-la-Neuve quand j'ai commencé mon master l'année suivante. Mais comme je venais de Namur, Namur est une ville qui est petite et familière et qui est assez intime. Et Padoue a une vie de nuit que Namur n'a pas.
0: D'accord.
1: Donc pour moi, voilà, cette expérience de vivre un peu avec les jeunes, de pouvoir avoir une... Enfin oui, c'était une liberté très, très différente. Et puis comme j'ai dit, une spontanéité, un lâcher-prise, ils sont très artistes, donc on pouvait décider comme ça de juste prendre la guitare et aller se poser à la Prato della Valle, qui était l'endroit où tous les jeunes se posaient le soir, et de jouer de la guitare en mangeant une pizza, et c'était très sympa.
0: Tu joues de la guitare ou c'est quelqu'un d'autre qui jouait de la guitare?
1: À l'époque, c'était quelqu'un d'autre qui jouait. Ah. J'étais pas hyper bon, mais oui, j'ai appris la guitare et ça m'a aussi inspiré, ça m'a donné envie de m'améliorer, d'être avec eux, et voilà.
0: Et donc, c'est quoi le nom de la place que tu viens de citer? Est-ce que tu peux
1: le
0: répéter?
1: Prato della Valle.
0: Et donc c'est la place où tous les jeunes se retrouvent alors le soir pour discuter, pour papoter, alors c'est ça?
1: Oui, jeune et moins jeune en fait.
0: Ok.
1: Il y a vraiment de tout et c'est, je pense, une des plus grandes places d'Europe.
0: Ah oui, une plus grande place d'Europe.
1: Oui.
0: Donc
1: oui.
0: C'est je suppose c'est gigantesque, je veux dire, tu peux mettre des centaines de personnes, je veux dire.
1: Oui, c'est vraiment très très grand. Il y a au milieu une structure en fait avec un petit parc, des arbres, et c'est entouré de colonnes, de statues. Enfin, des colonnes avec des statues qui sont en fait les doges de Venise.
0: Oui, c'est ça, puisqu'on n'est pas très loin de Venise. Hein,
1: voilà,
0: on est
1: exactement.
0: Je ne sais pas à combien de kilomètres, mais c'est vraiment plutôt côte à côte. Mm-hmm. Est-ce qu'il y a d'autres endroits phares à Padoue où les jeunes vont, où toi, tu as pu aller notamment aussi?
1: Moi, j'aimais beaucoup aller à l'église de Sant'Antonio, parce que voilà, il y avait le corps de Saint-Antoine. C'est un endroit où il faisait très frais. Et donc, comme quand j'étais arrivé, il faisait hyper chaud, j'allais régulièrement dans cette église-là pour être un peu au calme, pour, je sais pas, me ressourcer, discuter. Je suis chrétien et donc c'est un lieu qui me touchait. Voilà, donc il y a cet endroit-là. Puis il y a toutes les rues commerciales de la ville. Il y a notamment un café qui est vraiment très connu, dont, bon là le nom me revient pas directement, mais c'est un café qui a toute une histoire avec une légende d'un gérant qui aurait vu son fils mourir en fait dans la rue de froid et qui aurait décidé qu'il voulait ouvrir un café qui soit ouvert tout le temps, 24 heures sur 24, pour accueillir n'importe quelle personne qui pourrait avoir dans le froid, se retrouver sans logement. Donc ce café est assez connu et c'est un endroit où je suis aussi allé quelques fois avec mes amis. Et oui, voilà, moi, j'ai beaucoup vu les alentours de la gare parce que j'habitais pas loin de la gare au tout début, dans le premier appartement. Mmh. Et voilà.
0: Et puis après, il y a les cours, forcément, il y a les études quand même, puisque c'est un Erasmus, c'est un échange entre universités. Mais donc, qu'est-ce que tu as pu suivre comme cours là-bas?
1: Donc, comme cours là-bas, donc, j'avais un cours de musique renaissante et médiévale, j'avais un cours de littérature italienne contemporaine, j'avais un cours de dialectologie italienne, où j'ai appris en fait tout, à peu près, beaucoup de traits des dialectes italiens, des langues régionales, qui sont en fait, les Italiens sont très attachés à l'aspect régional et au dialecte.
0: Ah oui.
1: Ça fait vraiment partie de leur identité, de leur personnalité pour chaque Italien, en tout cas, qui vit là-bas. Les Italiens ici en Belgique sont moins attachés à cet aspect, même si on peut encore... Allez, ceux qui sont de Naples, ceux qui sont de Sicile, ceux qui sont de Rome, bah, ils peuvent... mes amis aiment parfois se faire des blagues par rapport justement au fait qu'ils viennent d'endroits différents. Mais c'est encore beaucoup plus prononcé sur place. Et donc, dans ce cours de dialectologie, j'ai appris aussi une autre approche de la langue. Parce qu'en français, on est très cloisonné. On a une manière de parler et les autres manières sont souvent...
0: mal perçues, peut-être.
1: Mal perçues. Ou bien moquées, ou bien... Enfin, il n'y a pas vraiment de fierté liée à un accent. On va, surtout en Belgique, on va avoir tendance à vouloir l'effacer.
0: Oui.
1: Donc, c'est une approche de la langue qui est très différente.
0: Et
1: j'ai suivi aussi d'autres cours, mais là, dans les médias comme ça, je ne me souviens pas.
0: Et des cours, je suppose, donnés en italien ou en anglais alors
1: Tout en italien.
0: Tout en italien
1: oui. Tout en italien, oui.
0: Est-ce qu'on arrive à tout suivre alors quand c'est en italien
1: Ben, c'est vrai que ce n'est pas facile. Heureusement, j'avais des amis qui pouvaient me donner des notes. Même si là-bas, le partage de notes, c'est aussi un business en fait pour les étudiants. Les étudiants qui font des notes, ils vont en général les revendre.
0: Ah
1: là
0: bon
1: où en Belgique, on partage beaucoup plus entre nous. Eux, il y avait un petit peu ce rapport monétaire. Bon, donc j'avais quand même 2-3 amis qui me donnaient des notes. On a des supports, on a beaucoup de lectures. Le cours de littérature contemporaine, il n'était pas évident parce que je devais beaucoup lire, mais c'est de la littérature. Donc
0: oui.
1: beaucoup de mots de vocabulaire, je ne les connaissais
0: c'est
1: pas.
0: C'est technique.
1: Et voilà, c'était beaucoup de temps consacré à la lecture.
0: Et puis après, donc, les études, mais aussi la gastronomie locale, je suppose. On a déjà pas mal parlé de l'Italie dans cette émission, notamment avec Venise et d'autres coins d'Italie. Toi, qu'est-ce que tu retiens des spécialités locales de Padoue ?
1: Ben, là-bas, j'avais mangé un très très bon... Dans une famille, j'avais mangé un très bon risotto à la citrouille.
0: Ah bon ?
1: Et ils aiment bien, en fait, ils cuisinent la citrouille. Mmh. Et c'est un aliment qu'on mange pas beaucoup en Belgique, en tout cas pas dans mon régime alimentaire. Et que... J'ai trouvé que c'était très intéressant qu'ils l'utilisent. Mais sinon, globalement, qu'est-ce qui m'a vraiment marqué ? Ils ont des snacks où on peut acheter des pizzas. Et presque tous les snacks avaient des pizzas aux frites, en fait.
0: Des pizzas aux frites ?
1: Des pizzas aux frites.
0: C'est quand même assez... C'est saugrenu, non ?
1: C'est
0: quand même...
1: C'est un peu spécial. C'est un peu spécial.
0: C'est un peu sec aussi, non ? Je suppose, puisque c'est des féculents avec des féculents. Voilà, c'est particulier, non ?
1: Quand ils pensent la mitraillette en Belgique, c'est des féculents avec des féculents.
0: C'est vrai. C'est une spécialité peut-être italienne aussi.
1: Oui, en tout cas, le fait est qu'il y en avait partout.
0: Ah oui.
1: Et voilà, la cuisine italienne, elle est hyper, hyper accessible. Elle est toujours... c'est la cuisine italienne. Moi, j'ai bien mangé, j'ai manqué de rien en étant là-bas.
0: Et finalement, qu'est-ce que tu retiens de cette expérience à Padoue, de cet Erasmus, donc 6 mois là-bas, on va dire ? Qu'est-ce que tu retiens de tout ça ?
1: Je retiens que c'est difficile d'être déraciné d'un endroit pour être enraciné à un autre, que c'est encore plus difficile d'être à nouveau déraciné pour revenir dans le lieu de base, le lieu d'origine. Mais en définitive, toutes les rencontres que j'ai faites, que toutes les personnes que j'ai rencontrées m'ont apporté quelque chose et je leur ai apporté quelque chose. Ça m'a fait grandir, c'est ce que je voulais à la base. Et même si ça peut créer des déceptions, des douleurs ou des difficultés, c'est une expérience qui nous suit toute notre vie et qui nous rappelle que même dans les situations les plus difficiles, on peut toujours s'en sortir.
0: Est-ce que tu aimerais y retourner un jour à Padoue ?
1: J'y suis retourné. Et l'expérience était différente de l'Erasmus, parce que quand on vit sur place, on vit le lieu. Quand on y va en tant que touriste. Je ne vivais pas le lieu, mes amis étaient occupés, je visitais, mais je n'étais pas un habitant de Padoue.
0: C'est
1: donc
0: ça.
1: Être habitant d'un lieu, c'est vraiment différent, c'est vraiment autre chose. Donc j'aimerais y retourner, mais est-ce que j'aimerais, pour y vivre, alors pas seulement pour être touriste, je ne sais pas, peut-être.
0: Ah, tu pourrais vivre un jour à Padoue,
1: oui.
0: En Italie, alors.
1: Qui sait, oui.
0: Pourquoi pas.
1: Comme j'ai étudié la littérature et que j'ai des compétences assez variées, je peux très bien les adapter et trouver un métier là-bas.
0: Ah bah voilà, on l'espère, on verra ce qu'il en est, Gabriel. Merci beaucoup, en tout cas, pour ces souvenirs de voyage. D'abord, dernière question pour terminer cette émission-ci. Est-ce que tu aimerais encore voyager dans d'autres coins de la Terre, du monde ? Qu'est-ce que tu aimerais encore visiter ?
1: Ce que j'aimerais encore visiter, je pense que j'aimerais sortir à nouveau du continent européen. ça m'est arrivé qu'une seule fois. En fait, je ne sais pas si j'ai tellement envie de beaucoup voyager pour le moment parce que j'ai 23 ans et que je veux commencer à faire une vie en Belgique et à mieux connaître le lieu dans lequel j'ai grandi. Parce que j'ai toujours beaucoup voyagé. Chaque été, je faisais un voyage dans un autre pays parce que je chantais dans une chorale. Et non, pour le moment, je dirais que j'ai plus besoin de m'enraciner un peu plus en profondeur, justement.
0: de revenir en Belgique. Mmh. Merci beaucoup en tout cas, Gabriel Petre. Donc, tu es stagiaire chez nous à RCF Sud-Belgique en journalisme. On te remercie d'avoir partagé tout ça et on espère le meilleur pour la suite et surtout pour les études par ailleurs.
1: Merci beaucoup, Adrien.

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0: Bonjour à toutes et à tous, je suis aujourd'hui dans un endroit particulier, bien accueilli par Anne-Emmanuelle Kuhlemans. Bonjour Anne-Emmanuelle.
1: Bonjour Grégory.
0: Alors je suis au MIM. Le MIM, c'est le musée des instruments de musique à Bruxelles. C'est un lieu exceptionnel. Vous êtes ici conservatrice. Qu'est-ce que c'est le MIM en quelques mots? Parce qu'il est très grand, hein, donc on est ici dans une réserve pour les cordes.
1: Alors le MIM, donc, c'est le musée des instruments de musique qui s'appelait à l'origine musée instrumental du conservatoire. C'est un musée qui a été fondé en 1876-77 pour présenter des instruments de toutes les sortes aux étudiants du conservatoire. Et puis en 1992, l'institution a été détachée du conservatoire et est maintenant rattachée aux musées royaux d'art et d'histoire.
0: Vous n'êtes pas que conservatrice dans votre vie, vous avez plusieurs métiers qui se combinent.
1: Oui, j'ai quelques casquettes. Donc, je suis conservatrice des instruments à cordes européens ici au MIM. Et puis, à côté de ça, j'enseigne aussi à l'UC Louvain et à l'IMEP à Namur.
0: Qu'est-ce qui le rend particulier, le MIM, par rapport à d'autres musées, même européens? Je crois que on peut être fier en Belgique d'avoir cet espace-ci.
1: On peut en être fier, en effet. Je pense qu'on peut dire honnêtement que c'est le plus riche musée d'instruments de musique au monde. Alors peut-être pas tant en termes quantitatifs, mais plutôt en termes de diversité à la fois historique et géographique. On a des instruments très anciens qui viennent parfois de contrées très lointaines. Et ça tient notamment à la personnalité du premier conservateur du musée, Victor Charles Maillon, qui était un acousticien et qui était très intéressé par les objets sonores et les instruments du monde entier. Il s'est donc débrouillé pour en obtenir vraiment d'un peu partout. Et parfois, aujourd'hui, ces instruments ont disparu de l'instrumentarium de leur pays d'origine. Mais par contre, nous, on en a encore des exemplaires.
0: On peut comparer ça un peu à des langues ou des espèces vivantes, des animaux qu'on essaye de conserver, de préserver, de montrer qu'ils existent encore?
1: Absolument, c'est une démarche vraiment patrimoniale. En réalité, donc, nous, on a pour vocation de conserver les instruments de musique pour les générations à venir. En principe, nos instruments ne sont plus joués. Donc, par exemple, les instruments à cordes peuvent être dépourvus de cordes ou, en tout cas, on ne les met pas sous tension. On veut les préserver comme témoignage historique pour les générations à venir. Ce qui est une démarche très différente, par exemple, de celle d'un luthier qui restaure des violons pour que des musiciens puissent en jouer aujourd'hui. C'est simplement une autre approche de l'instrument de musique.
0: Et alors, comment on peut s'imaginer justement leur façon de sonner? Parce que je crois que maintenant, on visite avec l'audio guide, il y a beaucoup d'extraits des instruments qui se présentent à nous dans le musée. Comment on peut imaginer sa sonorité si on ne joue pas directement dessus?
1: C'est un défi, c'est vraiment un défi, mais le défi se situe à plusieurs niveaux. D'abord, effectivement,

0: comme nous ne jouons pas de nos instruments, sauf exception, il est très difficile de savoir exactement comment sonne tel instrument avec tel numéro d'inventaire. Aujourd'hui, quand nous accueillons de nouveaux instruments, de nouvelles acquisitions, on essaye de les faire jouer pour avoir un enregistrement, parce qu'on sait qu'après, l'instrument ne sera plus jouable, ou en tout cas ne sera plus joué. Mais il y a un autre défi, c'est que face à des instruments très anciens, et on en a toute une série ici devant nos yeux, face à des instruments très anciens, il y a deux questions qui se posent. Comment est-ce que l'instrument sonnerait aujourd'hui? Mais aussi, comment l'instrument sonnait-il quand il a été construit à l'époque, donc baroque, classique, au XIXe siècle? Et la réponse à ces deux questions est différente, parce qu'évidemment, l'instrument vieillit, le bois vieillit, le timbre change au cours du temps, et l'instrument lui-même est très régulièrement restauré, parfois modifié, altéré, et donc par l'action de différents luthiers qui se succèdent pour travailler à cet instrument, le timbre de l'instrument va évoluer. Donc c'est une question extrêmement complexe de savoir à comment sonnent les instruments, à quoi se réfère-t-on ?
1: Instrument très ancien, ça peut remonter jusqu'à quelle époque ? Alors ici pour les cordes par exemple ?
0: Alors pour les cordes, les plus anciens dateraient du XVIe siècle.
1: Ah oui, c'est quand même bien ancien.
0: C'est ancien, en effet. On en a qui sont plus anciens, mais pas parmi les instruments à cordes. On a quelques phalanges préhistoriques qui ont pu servir de sifflets. Mais enfin, le problème avec les instruments du XVIe, XVIIe et même encore XVIIIe siècle, c'est que oui, ils sont très anciens, mais ils ne sont généralement plus du tout dans leur état d'origine, ce qui est normal. Un instrument du XVIe siècle qui serait encore dans son état d'origine, ce serait très suspect parce que ça ne doit pas arriver. Un instrument dont on joue, c'est un instrument qu'on doit restaurer régulièrement parce qu'il subit de l'usure. Donc quand un instrument prétendument très ancien est dans son état d'origine et ne présente pas de traces d'usure, la question qu'il faut se poser, c'est pourquoi ? C'est pas normal. Est-ce que peut-être cet instrument était un mauvais instrument dont on n'a pas joué, on l'a mis de côté, mais comment se fait-il qu'il est conservé? Ou alors, question plus sérieuse, est-ce que peut-être ce n'est pas une contrefaçon? Et ça, ça arrive quand même assez souvent.
1: Et ça se repère?
0: Ah, parfois c'est très difficile. Le premier conservateur dont je vous ai parlé, Victor Charles Maillon, a acquis au XIXe siècle, pour le musée, des instruments dont on pense aujourd'hui que ce sont des contrefaçons. Mais pour en être sûr, c'est très compliqué.
1: Alors, vous m'avez emmené ici dans la réserve et vous m'avez dit, c'est là qu'il y a une bien plus grande partie de notre collection par rapport à ce qu'on montre vraiment. Alors, comment on peut, voilà, à quoi ça sert cet espace où, en effet, je vois des violoncelles dans des sortes de casiers, quelque part, j'imagine dans des conditions de conservation bien précises.
0: Oui, on est donc, comme on peut le sentir, dans une réserve qui est climatisée. On essaye de garder une température et une hygrométrie stable pour conserver les instruments dans les meilleures conditions possibles, puisque, comme je l'ai dit, notre mission, c'est de conserver les instruments comme un patrimoine pour les générations à venir. Donc on a le devoir, aussi en tant que service public, de conserver ce patrimoine pour ensuite le donner aux générations qui vont suivre. Alors, à quoi cela sert-il d'avoir autant d'instruments? Le MIM et les musées royaux d'art et d'histoire sont une institution scientifique fédérale, et donc on a, entre autres missions, la recherche. À côté du fait qu'évidemment on doit aussi servir le public, on organise des concerts, on fait des tas de choses, mais on a aussi donc cette mission de recherche. Et les instruments qui sont ici en réserve servent, peuvent servir, ont servi, vont servir à faire de la recherche. Ceux qu'on met en salle, ce sont généralement des instruments qui sont, à notre idée, soit particulièrement intéressant d'un point de vue historique, soit des instruments qui sont visuellement intéressants, mais ce sont surtout des instruments qui s'inscrivent dans une narration muséographique, donc dans une logique de ce qu'on veut raconter au public. Et donc, Ça ne veut pas dire que les instruments qui sont ici en réserve sont forcément moins intéressants. Il y en a qui sont vraiment très intéressants, mais il y en a qui sont très abîmés, pas du tout présentables, et le public ne comprendrait absolument pas ce qu'ils font dans une vitrine. Il y en a qui sont très modestes, il y en a qui sont de très grande valeur, il y a un peu de tout.
1: Alors ici, on a à chaque fois une étiquette. Il y en a ces JT, il y en a ces KM, et puis un chiffre. Il y en a qui n'ont pas de lettres devant le numéro. Comment ça se fait?
0: Alors, ce sont donc les numéros d'inventaire des instruments. Chaque instrument a un numéro d'inventaire qui fonctionne un peu comme sa carte d'identité. Et à force de côtoyer ces instruments depuis des années et des années, on finit parfois par connaître leur numéro d'inventaire en ayant un peu oublié la date, le facteur, mais on dit « Ah oui, c'est le 2836, voilà. »
1: Et vous l'écrivez aussi sur l'instrument, je vois.
0: Ah, c'est indispensable, parce que quand on sort l'instrument de la réserve pour l'étudier, il faut qu'on sache précisément où le remettre. Et donc, les instruments portent leur numéro d'inventaire toujours quelque part. Ici, pour les violoncelles, c'est au bas de l'église, mais ça peut être ailleurs aussi. Un instrument qui perd son numéro d'inventaire, si on n'est pas attentif, à un moment donné, on ne sait plus ce que c'est. Donc, il faut vraiment être très attentif à ça.
1: Et JT, ça veut dire quelque chose par rapport à KM, par exemple ?
0: Oui, ce sont des initiales. Alors, il se trouve qu'on est devant des instruments qui ont vraisemblablement perdu leur numéro d'inventaire d'origine ou qui sont en tout cas des cas problématiques. Donc, tout numéro d'inventaire au MIM qui commence par des lettres, ce sont des numéros d'inventaire provisoires. JT, c'est le nom, ce sont les initiales d'un ancien collaborateur du musée.
1: D'accord,
0: qui s'appelait Jacques Tillemans, qui a attribué provisoirement ce numéro d'inventaire, et nous, on espère évidemment pouvoir reconstituer le puzzle et à un moment donné donner le vrai numéro d'inventaire de cet instrument. Mais il faut trouver des indices, ça exige beaucoup de recherches dans nos archives, et c'est pas certain qu'un jour on retrouvera, mais on peut toujours, enfin, on essaye.

0: Quels sont un peu vos petits chouchous alors ici, ou les pièces que vous aimez particulièrement?
1: Je vais vous en montrer quelques-unes,
0: Oui.
1: mais alors on va peut-être changer
0: Je vous suis, je vous suis.
1: d'étagère.
0: Oui.
1: Alors ici, nous avons deux étagères, un recto et un verso, si vous voulez, d'instruments à archet qui sont plutôt des violons et des altos sur lesquels je travaille assez bien. Il faut savoir que le musée des instruments de musique ne possède pas tellement de lutherie italienne à laquelle on pense spontanément quand on pense violon, alto, violoncelle. On pense à peut-être Stradivari, Guarneri, Amati. Ici au musée, nous n'avons pas tellement d'instruments de ces luthiers-là. On n'a pas de Stradivarius, par exemple. Mais nous avons une très belle collection de violons, alto, violoncelle des anciens Pays-Bas, qui est une tradition qui est un peu méconnue, mais qui est historiquement vraiment très très intéressante. Et c'est un peu sur ces instruments-là que portent la plupart de mes recherches. Alors, je vais vous montrer un de ces instruments.
0: Vous avez sorti les gants d'ailleurs, hein. Il y a les conditions hygrométriques qui sont respectées, il y a les gants. Ah, il n'est pas si petit que ça.
1: Voilà, ça c'est, j'ai sorti un instrument qu'on va qualifier aujourd'hui d'alto, mais qui à l'époque où il a été construit n'était certainement pas appelé alto. C'est un instrument qui a été construit par un luthier anversois qui s'appelait Matthäus Hofmans au XVIIe siècle et qui à l'origine était beaucoup plus grand. Et pourquoi est-ce que je vous montre ça? Eh bien, simplement pour illustrer cette idée que les instruments évoluent au cours du temps, ils doivent répondre à des exigences qui évoluent en termes de virtuosité, de capacité de jeu. Et donc, sans doute qu'au départ, c'était un très bon instrument, mais avec la standardisation des tailles d'instruments de la famille du violon au XVIIIe siècle, cet instrument-ci était sans doute trop grand, avec un manche qui n'était pas adapté. Et donc, à un moment donné de son histoire, je soupçonne au XIXe siècle, cet instrument a été recoupé. Qu'est-ce que ça veut dire? Eh ben, on a simplement diminué de taille la caisse de résonance, aussi bien en longueur qu'en largeur. Et du coup, pour revenir à la question que vous m'avez posée il y a quelques minutes, comment peut-on s'imaginer le timbre de ces instruments? Eh bien, que recherche-t-on? Le timbre de cet instrument que j'ai en main tel qu'il est maintenant, mais ça c'est un timbre donc du 19e siècle, si c'est au 19e siècle qu'on a altéré ou enfin recoupé cet instrument. Mais moi, ce qui m'intéresse aussi, c'est de savoir quel était le timbre avant la recoupe, parce que la vraie démarche historique, c'est ça. Et donc, d'une certaine façon, nous devons nous transformer en archéologues pour essayer de voir ce qu'était l'instrument d'origine au travers de celui que nous avons sous les yeux aujourd'hui.
0: Et d'exemples qui peuvent être proches, vous faites une sorte de principe d'analogie avec d'autres instruments de la même époque?
1: On essaye, mais comme je vous l'ai dit, on ne conserve pour ainsi dire pas d'instruments du
0: Oui.
1: XVIIe siècle dans leur état d'origine. Ils sont tous d'une manière ou d'une
0: Oui,
1: autre
0: ils ont
1: altérés.
0: du vécu.
1: Et donc, on peut les comparer, on peut essayer de voir aussi dans des sources écrites ou iconographiques ce qu'on raconte de ces instruments. Et puis après ça, il faut les analyser et essayer de se faire aider par différentes méthodes archéométriques, par exemple, qui aujourd'hui permettent de nous aider dans nos analyses.
0: Et le bois peut varier aussi, alors au fur et à mesure de, je veux dire, le type de bois qu'on utilise dans un type de lutherie, ça change aussi.
1: Ça change un peu, ça peut changer. Donc aujourd'hui, de manière presque universelle, les violons, alto, violoncelle sont construits avec des tables d'harmonie en épicéa. Donc l'épicéa, c'est un bois résineux. En réalité, c'est comme les anciens sapins de Noël, hein. Mais on va les chercher en montagne pour qu'ils aient des qualités acoustiques favorables. Et le dos, les éclisses et le manche sont faits en érable. Alors, l'utilisation de bois résineux pour les tables d'harmonie, ça c'est quelque chose de très ancien et relativement, alors peut-être pas universel, mais quand même très très courant pour les instruments à cordes, parce que ce sont des bois qui ont des qualités acoustiques vraiment très très bonnes pour la transmission du son. Maintenant par exemple sur la guitare, on peut ne pas utiliser de l'épicéa, mais par exemple du cèdre. Mais ça reste un bois résineux. Pour ce qui concerne les éclisses et le fond, L'érable est très courant, mais on peut constater que parfois, dans de la lutherie ancienne, on utilise aussi d'autres bois, par exemple du peuplier, où nous avons l'un ou l'autre exemplaire avec un dos en noyer, par exemple. Mais évidemment, ce qui est vraiment le plus important pour la qualité du son, c'est quand même la table d'harmonie.
0: Oui, la table d'harmonie, on peut expliquer, c'est sa forme essentiellement, c'est.
1: Alors, c'est sa forme, bien sûr, mais en réalité, c'est tout. Dans la facture, dans la lutherie, dans la conception d'un violon, chaque détail est susceptible d'avoir une influence sur le son, et parfois, un changement minime peut avoir une influence majeure. Par exemple, à l'intérieur de la caisse de résonance d'un violon, d'un alto ou d'un violoncelle, il y a ce qu'on appelle l'âme de l'instrument. Alors, l'âme de l'instrument, c'est quelque chose d'extrêmement modeste pour un mot qui paraît très noble. C'est un petit bâtonnet qui est coincé, il n'est pas collé ni fixé, qui est coincé entre le fond et la table. Et on le place à proximité d'un des pieds du chevalet. Ça ne se voit pas de l'extérieur, mais les luthiers savent très bien qu'en modifiant, mais vraiment de très très peu de choses, un demi-millimètre, un millimètre, la place de l'âme, on change le timbre de l'instrument, vraiment du tout au tout, tout.
0: Ici, on est dans des instruments un peu différents qui ressemblent plus aux luths et à ce genre de choses, hein, je crois. Ah oui, c'est ça, il se déplie en fait. Il y avait la housse aussi. J'ai dit un luth, mais c'est peut-être pas un luth, il y a beaucoup de cordes.
1: Eh bien, si c'est un luth ou peut-être un faux.
0: Ah.
1: Voilà, c'est justement ce dont on a parlé il y a quelques instants. Donc, c'est un instrument qui est vraiment très joli, qui a une coque en ivoire, un manche qui est à l'arrière aussi plaqué d'ivoire, une table d'harmonie en épicéa, et puis un grand nombre de cordes. Mais le luth a. Enfin, le nombre de cordes a évolué au cours du temps, mais entre, je dirais, le 15e siècle et le 18e siècle, qui est quand même là, vraiment un peu l'âge d'or de l'utilisation du luth en Europe, le nombre de cordes a sans cesse augmenté, et on a parfois, au 18e siècle, des luths avec 28 cordes regroupées par ce qu'on appelle des chœurs de deux, donc ça fait 14 chœurs. C'est tout à fait possible. Alors ici, on n'en a pas autant, mais cet instrument est curieux. Il est inhabituellement petit pour un
0: Oui,
1: luth.
0: c'est
1: La plupart des luths sont assez grands. Alors
0: le manche est pas très long, hein.
1: le manche n'est pas très long, la caisse est assez minuscule et surtout l'instrument est un peu disproportionné. Le manche paraît trop large par rapport à la caisse. Et donc, cet instrument est considéré comme un instrument aussi de la famille Hofmanns, donc la même famille que le violon, enfin l'alto que je vous ai montré il y a quelques instants. Il porte une étiquette dans un espèce de sabir à cheval sur le français, le portugais, l'espagnol, on ne sait pas très très bien. Et il daterait du début du XVIIe siècle. Alors, après avoir étudié cet instrument, soumis l'étiquette à des linguistes et examiné les choses sous toutes leurs coutures, moi j'en suis arrivée à l'idée que c'est sans doute un instrument assemblé au XIXe siècle à partir de pièces éparses. Et c'est assez caractéristique. Au XIXe siècle, les musées d'instruments de musique se constituent, on commence à en avoir un peu partout dans le monde. Et du coup, les faussaires, ben, ça fait leur affaire, évidemment. Et donc, ils vont chercher des objets dans des matériaux nobles, et ils vont reconstituer des instruments à partir parfois d'instruments qui sont abîmés, qui ne sont plus vraiment présentables. Et ça va marcher, ils vont en vendre beaucoup. Et je pense que ceci est un cas d'instrument qui n'était pas comme ça à l'origine. Je pense que l'étiquette linguistiquement ne tient pas la route, donc sans doute que c'est un faux aussi.
0: Mais il l'a quand même joué. On a quand même pu jouer dessus, ou bien ça, on ne sait pas dire, même ça, c'est compliqué.
1: C'est difficile à dire, mais ouais. Si c'est un faux qui a été constitué au XIXe siècle pour des collectionneurs, alors sans doute que l'instrument n'a jamais joué.
0: Ah oui, c'est ça. Parfois, on pouvait faire ça, des vrais instruments de composition, pas pour jouer, mais pour la collection.
1: Après, absolument, ouais. Absolument. Et bon, voilà. Alors, je dis les choses malgré tout avec une certaine prudence parce que, en fait, je ne suis sûre de rien, simplement par le regard, j'observe qu'il y a des choses qui ne sont pas logiques dans cet instrument par rapport à ce que je sais, mais aussi je ne sais pas tout.
0: Ah oui, mais c'est intéressant parce qu'on se rend compte que chaque objet, chaque instrument a vraiment sa propre histoire. Parfois, on visite un musée d'instruments de musique. Et on a l'impression que tout se ressemble, mais en fait, l'histoire de chaque instrument est très différente et on la touche comme l'histoire d'une personne qui a évolué à travers des siècles, en fait.
1: Oui, tout à fait, c'est exactement ça. Et donc, c'est pour ça que nous avons quand même un peu de mal à
0: tout mettre,
1: oui,
0: à choisir.
1: À travailler, d'abord à tout mettre en salle, on n'aurait pas la possibilité, mais à étudier tous nos instruments. Donc évidemment, on essaye de faire son possible, mais aucun conservateur ne peut être spécialiste à la fois de la harpe, de la mandoline, de la guitare, de la contrebasse, de la viole de gambe et du violon. Ouais. C'est très compliqué. Et donc,
0: sans compter les instruments d'autres continents, hein, dans les cordes, il y en a beaucoup aussi.
1: Bien entendu. Ouais. Ça, heureusement, ce n'est pas moi qui m'en occupe, parce que sinon, ce serait vraiment très compliqué. Mais nous ne pouvons jamais qu'explorer une partie de nos collections en nous disant que le reste, ce sera pour les générations qui viennent après nous.
0: Il y a encore du boulot.
1: Il y a encore pas mal de boulot, mais la vocation d'un musée, c'est la conservation du patrimoine et l'étude de ce patrimoine. Mais il faut être modeste dans ses ambitions. Il vaut mieux étudier correctement une partie restreinte de la collection que de bâcler les choses. Nous avons aussi la chance d'accueillir beaucoup de chercheurs et de luthiers qui partagent aussi leurs découvertes avec nous, ce qui est évidemment toujours un grand apport.

0: Bien, merci Anne-Emmanuelle de nous en avoir fait profiter aussi. C'est un très beau musée, hein. On peut vraiment inciter les familles, les écoles et simplement un peu tout le monde, hein, à y faire un tour. C'est tout près de la gare centrale, c'est facile. C'est aussi très sensoriel, hein, comme expérience, évidemment sonore, mais pas uniquement, visuel aussi, on l'a bien compris. Merci à vous et on vous dit à bientôt, pourquoi pas.
1: Oui, avec plaisir.

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1: Bon dimanche à tous, il est 6h30 sur RCF Notre-Dame.
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1: Bonjour, bon réveil et merci de nous rejoindre pour débuter ce dernier jour du mois de mai. Bonne fête à toutes les mamans en cette fête des mères. Aujourd'hui, c'est également la fête de la visitation de la Vierge Marie. Les explications à 6h43 d'Isabelle Delaunay, ça sera dans le Saint du jour. Enfin, ce dimanche 31 mai, c'est le dimanche de la Trinité. Rendez-vous avec le Père Cyril Mégacère à 7h15 dans le rendez-vous liturgique du dimanche matin. À suivre, ce jour dans l'histoire, c'est juste après la météo, que voici. Le temps change pour la plupart des régions avec une alternance de soleil et de passages nuageux. Des averses orageuses concernent les régions du Grand Est jusqu'aux Alpes et les températures, eh bien, elles sont en baisse. En Belgique, les nuages sont de plus en plus nombreux au fil de cette journée. Les températures ce matin, 13 degrés relevés à Rennes, 15 à Rouen. Il fait déjà 17 à La Rochelle et Aurillac, 18 à Lille, 19 à Metz, Paris, Dijon, Bourges, Bordeaux et Ajaccio. 20 degrés ce matin à Lyon, 21 à Montpellier et à Marseille. Les températures pour ce dimanche après-midi, 20 degrés prévus à Rouen, 23 à Lille, Rennes et Tours, 24 degrés du côté de Paris, 25 à Reims, 26 degrés pour votre dimanche après-midi à Bordeaux, 27 à Dijon, Saint-Étienne et Ajaccio, 29 à Marseille, 30 à Lyon et 34 à Montpellier. Côté Belgique, 24 degrés aussi bien à Bruxelles qu'à Liège. Et pour débuter notre matinale sur RCF Notre-Dame, place à l'histoire.
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1: Aujourd'hui, nous sommes le 31 mai. Afin de briser le blocus de la bande de Gaza sous contrôle du Hamas, une flottille de bateaux de militants pro-palestiniens quitte la Turquie le 22 mai 2010. Ils sont abordés par la marine israélienne le 31 mai.
3: Au milieu de la nuit, les militaires israéliens tentent de stopper la flottille.
4: Vous approchez d'une zone hostile qui est sous blocus israélien.
3: Des commandos israéliens descendent d'hélicoptères en rappel. Des activistes sont armés de barres de fer. Les affrontements commencent. Il y a plusieurs morts sur le bateau. C'est la confusion. L'armée israélienne, elle, justifie son intervention en disant qu'elle s'est heurtée à une très vive résistance.
1: L'intervention israélienne fera 9 morts et 28 blessés parmi les militants, 10 blessés chez les Israéliens. Cette action sera largement condamnée par la communauté internationale. Les Français ont été appelés à se prononcer par référendum sur le projet de constitution européenne. Le 29 mai 2005, le non l'emporte avec 54,68% des suffrages. Devant cette nouvelle donne politique, le président de la République, Jacques Chirac, prend de nouvelles dispositions qu'il expose aux Français le 31 mai à 20h.
5: J'ai décidé de donner une nouvelle impulsion à la politique de la France. Aujourd'hui, Jean-Pierre Raffarin m'a remis la démission de son gouvernement. Telle est, mes chers compatriotes, la mission essentielle que j'ai décidé de confier à Dominique de Villepin, parce qu'il a l'autorité, la compétence et l'expérience nécessaires.
1: Quelques heures auparavant, la passation de pouvoir a eu lieu à l'hôtel de Matignon.
6: On applaudit surtout celui qui s'en va, et Dominique de Villepin prononce ses premiers mots de Premier ministre.
7: Je veux rendre hommage à l'action courageuse et déterminée de Jean-Pierre Raffarin.
1: Dominique de Villepin, ce dernier restera en fonction jusqu'à la fin du mandat de Jacques Chirac en mai 2007. Le 31 mai 1859, pour la première fois, la fameuse cloche de Big Ben donne l'heure à Londres. Sa sonorité très particulière provient d'une fissure apparue 2 mois après son installation officielle. La BBC diffuse le son de Big Ben depuis 1923.
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1: Culture à présent, avec la naissance le 31 mai 1887 à Pointe-à-Pitre d'Alexis Léger, plus connu sous le nom de Saint John Perse, poète, écrivain, diplomate français. Il reste en marge des mouvements littéraires de son époque. Il reçoit le prix Nobel de littérature en 1960 et disparaît en 1975. Et puis le 31 mai 2004 meurt Étienne Rodagil, auteur de chansons et dialoguiste. Il débute sa carrière en signant les paroles de l'ensemble des chansons de Julien Clerc entre 1968 et 1980. On lui doit aussi Alexandrie, Alexandra et Magnolia Forever pour Claude François et Joel Taxi pour Vanessa Paradis. Étienne Rodagil était né en 1941.

Le premier grand succès de la carrière de Julien Clerc, nous étions en 1968. Les paroles sont signées d'Étienne Rodagil, La Californie sur RCF Notre-Dame. Dans un instant, pour poursuivre ce début de journée, nous reviendrons sur la publication la semaine dernière de la première encyclique du pape Léon XIV, Magnificat Humanitas. Vous retrouvez Mgr Bernard Potvin pour aujourd'hui, pour aimer. Très bon début de journée à tous.

0: Action. Les Écossais du groupe Texas The Conversation sur RCF Notre-Dame. L'événement du début de la semaine, la publication de la première encyclique du pape Léon XIV, Magnifica Humanitas. On en parle avec Monseigneur Bernard Potvin. Voici Aujourd'hui pour aimer. Bonjour Monseigneur.
1: Bonjour Bruno. L'encyclique tant attendue du Saint-Père. L'encyclique dont énormément de personnes parlent, avant même de l'avoir lu et travaillé, beaucoup en parlent. Cette encyclique de Léon XIV signe qu'elle était attendue, signe qu'elle touche des sujets fondamentaux, comme pour Laudato Si, concernant l'écologie intégrale avec le pape François. La notoriété de la parole du pape Léon XIV est ici dans un très heureux dépassement de la sphère pratiquante habituelle. Nous devons nous en réjouir. Le texte est un joyau de doctrine sociale, mais aussi de spiritualité, bien en filiation de Léon XIII, qui avait posé les premiers fondements en un tout autre contexte, qui était celui de l'industrialisation. Alors, évidemment, ce n'est pas en une toute petite chronique dominicale que je prétends étudier toute l'encyclique. Je voudrais simplement, chers auditeurs, vous suggérer trois aspects pour un dimanche matin. D'abord, réjouissez-vous du titre. Le titre, Magnifica Humanitas, comme pour toute encyclique, le titre emprunté au premier mot, à l'introduction, les premiers mots, et ici, entendons-nous bien, la magnifique humanité dont parle Léon XIV, c'est la magnifique humanité créée par Dieu, dit-il. Elle se trouve aujourd'hui face à un choix décisif, ou bien elle érige une nouvelle tour de Babel, ou bien elle bâtit la cité où Dieu et l'humanité habitent. Tout est dit, Dieu et l'humanité habiteront ensemble dans une cité, ou bien ce sera la nouvelle tour de Babel. Le pape et l'ensemble des fidèles sont donc serviteurs de cette magnifique humanité. Elle est magnifique humanité parce qu'elle est désirée par Dieu. Second aspect, rien dans l'encyclique n'est éludé des difficultés d'aujourd'hui. Jamais l'intelligence artificielle, comme d'autres créations, ne sont diabolisées en tant que telles pour eux-mêmes. Et l'encyclique, d'ailleurs, ne porte pas que sur l'IA, même si le projecteur de l'actualité incite à en parler davantage. D'où le troisième aspect. Le Saint-Père insiste non seulement sur l'humain qui est en jeu, mais il ne cesse de dire Le plus qu'humain. Il ne faudrait pas que le plus qu'humain soit la résultante fascinée, illusoire de la technologie. Le plus qu'humain, dans la perspective de la foi, au numéro 127, c'est l'au-delà. L'au-delà qui fait naître toute perspective, l'au-delà qui naît du don de Dieu. C'est ici qu'a lieu la recréation de l'humain, un être nouveau, est déjà là, Paul aux Corinthiens. Ici, le Saint-Père ne cesse de dire « un mot me tient à cœur », il le redit au numéro 110, le mot qui lui tient à cœur dans la géopolitique comme dans la spiritualité, le mot qui lui tient à cœur, c'est « désarmer ». Il nous faut donc désarmer l'intelligence artificielle. C'est bien là le maître mot. Et pour désarmer cette intelligence artificielle, l'enjeu n'est pas de la diaboliser, mais d'en assumer la maîtrise, de la resituer dans son plein rôle et de croire au plus qu'humain dans la perspective de la foi. Je note aussi que le pape, par tout un ensemble de paragraphes, en appelle à une église qui applique la doctrine sociale dans l'exercice même de sa gouvernance, dans les numéros 86 et 87 notamment. Chers auditeurs, vraiment, lisez cette encyclique. Elle n'est pas du tout inaccessible. lisez-la, priez-la. Léon XIV s'exprime dans des termes très simples, très pédagogiques. Et il dit au numéro 58, « Ce sont les personnes concrètes qui comptent, ainsi que leur famille. » Ce sont les personnes concrètes qui comptent, ainsi que leur famille. C'est-à-dire vous, chers auditeurs, vous qui avez eu l'amabilité de m'écouter depuis le début de cette chronique, ce sont les personnes concrètes qui comptent. C'est pour vous que rédige le Saint-Père. C'est à votre intention qu'il, véritablement, il porte cet appel et qu'il nous invite à servir la magnifique humanité créée par Dieu. Quelle mobilisation pour nous tous dans la perspective de l'accueillir ensuite en France en septembre. Nous avons aujourd'hui pour aimer.
0: Et oui, merci Monseigneur Benoît Potvin. Nous aurons le plaisir de vous rejoindre dimanche prochain pour aujourd'hui pour aimer. Dans un instant, sur RCF Notre-Dame, le Saint du jour avec Isabelle Delaunay.
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0: Il est 6h45 sur RCF Notre-Dame. Place au Saint du jour, nous retrouvons Isabelle Delaunay. Bonjour Isabelle.
7: Bonjour, aujourd'hui nous fêtons les Pétronilles. Sainte Pétronille fut martyre à Rome au 1er siècle. Selon une tradition, elle aurait été baptisée par Saint-Pierre lui-même, ce qui n'est pas impossible. Dès lors, elle fut considérée comme sa fille spirituelle. Chaque année, le 31 mai, jour de sa fête, une messe est dite pour la France à Rome. Et tous les Français de Rome y sont invités. Pétronille reste patronne nationale de la France jusqu'au XVIIe siècle. En ce jour, nous fêtons aussi les Marie-Élisabeth et ses dérivés, Marie-Lise et Maëlys, car c'est la fête de la visitation de Marie à sa cousine Élisabeth. La splendide rencontre de deux femmes enceintes comblées et la rencontre in utero de Jésus et de Jean-Baptiste. Écoutons le récit de Luc, auteur pétri des Écritures, au premier chapitre de son Évangile. En ce temps-là, Marie partit en hâte pour se rendre dans le haut pays, dans une ville de Juda. Elle entra dans la maison de Zacharie et salua Élisabeth. Or, lorsqu'Élisabeth entendit la salutation de Marie, l'enfant bondit dans son sein, et Élisabeth fut remplie de l'Esprit-Saint. Elle poussa un grand cri et dit « Tu es bénie, plus que toutes les femmes. Béni aussi est le fruit de ton sein. » Marie apporte à Élisabeth, qui représente l'Ancien Testament, la nouveauté du Nouveau Testament. Et la nouvelle fécondité d'Élisabeth dans ses vieux jours est le signe que rien n'est impossible à Dieu. L'enfant bondit dans son sein. Cette danse de Jean-Baptiste in utero rappelle la danse de David devant l'arche. Marie est l'arche sainte qui porte Jésus. Alors Élisabeth est dans l'allégresse d'accueillir la mère de son Sauveur. Quant à la jeune Marie, elle exulte de joie. Écoutons le chant du Magnificat, dont le cantique d'Anne, dans le premier livre de Samuel, est une préfiguration. « Mon âme exalte le Seigneur, exulte mon esprit en Dieu mon Sauveur. Il s'est penché sur son humble servante. Désormais, tous les âges me diront bienheureuse. Saint est son nom. »
0: Merci Isabelle Delaunay, c'était le Saint du jour. Je vous rappelle également qu'aujourd'hui, c'est le dimanche de la Sainte Trinité. Dans quelques instants, à 6h50, la prière du matin.

Un texte de Saint Jean de la Croix, mis en musique et interprété par Pierre et Liane. C'était Le Berger. Vous écoutez RCF Notre-Dame, il est 6h50, c'est l'heure de la prière du matin. Dans quelques instants, le père Éric Courtois nous proposera sa méditation de l'Évangile. Pour ce dimanche de la Trinité, l'Évangile selon Saint Jean, chapitre 3, les versets 16 à 18. Dieu a envoyé son Fils pour que par lui, le monde soit

Dieu a tellement aimé le monde qu'il a donné son Fils unique, afin que quiconque croit en lui ne se perde pas, mais obtienne la vie éternelle. Car Dieu a envoyé son Fils dans le monde, non pas pour juger le monde, mais pour que, par lui, le monde soit sauvé. Celui qui croit en lui échappe au jugement. Celui qui ne croit pas est déjà jugé du fait qu'il n'a pas cru au nom du Fils unique de Dieu. »

Notre évangile de ce jour prolonge un dialogue entre Jésus et Nicodème, un maître en Israël. Jésus lui avait appris qu'il faut renaître de l'eau et de l'esprit pour entrer dans le royaume de Dieu. Jésus enseigne donc un enseignant. Il lui apprend que connaître vraiment Dieu a une conséquence directe pour nous. En effet, connaître Dieu signifie d'abord reconnaître ce qu'il a fait pour nous. Dieu a tellement aimé le monde qu'il a envoyé son Fils unique. Mais pourquoi donc le Fils unique a-t-il accepté d'être envoyé dans un monde qui n'avait pas la splendeur du ciel et qui n'avait plus la splendeur originelle de la création? La réponse se trouve sans doute dans l'amour du Fils pour le Père et pour nous. Jésus a accepté d'être envoyé dans un monde si éloigné de ce qu'il quittait, non pas pour juger, mais pour sauver. Cette intention de salut ne peut que nous conduire à une très grande reconnaissance, une immense gratitude envers le Père et le Fils. Pour que cette intention de salut porte ses fruits, une participation, une adhésion nous est demandée, et cette adhésion, c'est la foi à laquelle nous pousse l'Esprit Saint. Quand il nous inspire d'aimer, il nous pousse déjà vers la foi et vers le Christ, car l'amour est digne de foi. Celui qui croit échappe au jugement simplement parce qu'il croit au Fils qui n'est pas venu juger mais sauver. En ce dimanche de la Trinité, nous pouvons demander la grâce d'une plus grande connaissance de Dieu. Il nous aime, il nous a créés, il veut nous sauver. Voilà pourquoi le Père a envoyé son Fils unique. Voilà pourquoi l'Esprit nous pousse toujours à reconnaître en Jésus l'envoyé du Père et notre Sauveur.

Notre Père qui es aux cieux, que ton nom soit sanctifié, que ton règne vienne, que ta volonté soit faite sur la terre comme au ciel. Donne-nous aujourd'hui notre pain de ce jour. Pardonne-nous nos offenses, comme nous pardonnons aussi à ceux qui nous ont offensés. Et ne nous laisse pas entrer en tentation, mais délivre-nous du mal. Car c'est à toi qu'appartiennent le règne, la puissance et la gloire,

0: groupe Hillsong, Dieu a tant aimé le monde, pour refermer la prière du matin. C'est le père Éric Courtois qui avait préparé la méditation de l'Évangile. Pour ce dimanche de la Trinité, l'Évangile selon saint Jean, chapitre 3, les versets 16 à 18. Vous écoutez RCF Notre-Dame, voici à présent la prière de l'Angélus.
1: L'ange du Seigneur apporta l'annonce à Marie.
2: Et elle conçut du Saint-Esprit. Je vous salue Marie, pleine de grâce. Le Seigneur est avec vous. Vous êtes bénie entre toutes les femmes, et Jésus, le fruit de vos entrailles, est béni. Sainte Marie, Mère de Dieu, priez pour nous pauvres pécheurs, maintenant et à l'heure de notre mort.
1: Voici la servante du Seigneur.
2: Qu'il me soit fait selon votre parole. Je vous salue Marie, pleine de grâce. Le Seigneur est avec vous. Vous êtes bénie entre toutes les femmes, et Jésus, le fruit de vos entrailles, est béni. Sainte Marie, Mère de Dieu, priez pour nous pauvres pécheurs, maintenant et à l'heure de notre mort.
1: Et le Verbe s'est fait chair.
2: Et il a habité parmi nous. Je vous salue Marie, pleine de grâce. Le Seigneur est avec vous. Vous êtes bénie entre toutes les femmes, et Jésus, le fruit de vos entrailles, est béni. Sainte Marie, Mère de Dieu, priez pour nous pauvres pécheurs, maintenant et à l'heure de notre mort.
1: Priez pour nous, Sainte Marie, Mère de Dieu,
2: afin que nous soyons rendus dignes des promesses du Christ.
1: Daignez, Seigneur, répandre votre grâce dans nos âmes, afin qu'ayant connu par la voix de l'ange l'incarnation de votre Fils Jésus-Christ, nous puissions parvenir par sa passion et par sa croix à la gloire de sa résurrection, par le même Jésus-Christ, votre Fils, notre Seigneur. Amen.
0: C'était la prière de l'Angélus. Dans un instant, sur RCF Notre-Dame, le père Bernard Devers.
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2: Très bon dimanche à toutes et à tous, il est 7h. Coup d'œil sur la suite de votre matinale sur RCF Notre-Dame, le signe de croix au cœur de notre rendez-vous liturgique avec le Père Sylvain Gasser. Ce sera tout à l'heure à 7h15. L'œuvre d'Orion fête cette année ses 170 ans, évocation musicale dans 5 minutes avec Robert Migliorini dans Un air qui me rappelle. Et avant de rejoindre le Père Bernard Devers, le fondateur de l'association Habitat et Humanisme, on s'intéresse à la météo de ce dernier jour du mois de mai de l'année 2026. Le temps change sur la plupart des régions avec une alternance de soleil et de passages nuageux. Des averses orageuses concernent les régions du Grand Est jusqu'aux Alpes et les températures, eh bien, sont en baisse. En Belgique, les nuages sont de plus en plus nombreux au fil de cette journée. Les températures ce matin, 13 degrés à Rennes, 15 à Rouen, il fait actuellement 17 à La Rochelle et Aurillac, 18 à Lille, 19 du côté de Metz, de Paris, de Dijon, de Bourges, de Bordeaux et d'Ajaccio, 20 à Lyon, 21 degrés ce matin du côté de Montpellier et Marseille. Les températures pour votre dimanche après-midi, 20 degrés annoncés à Rouen, 23 à Lille, Rennes et Tours, 24 degrés à Paris, 25 degrés pour l'après-midi à Reims, 26 à Bordeaux, 27 à Dijon, Saint-Étienne et Ajaccio, 29 à Marseille, 30 à Lyon et 34 à Montpellier. Pour la Belgique, 24 degrés cet après-midi, aussi bien à Bruxelles qu'à Liège. Il est l'heure de rejoindre le Père Bernard Devers, le fondateur de l'association Habitat et Humanisme. Bonjour Père Devers.
3: Cher Bruno, et à vous aussi cher ami, bonjour. L'apôtre des gentils, Paul, dans sa lettre aux Corinthiens, dit qu'il ne faut pas craindre d'ouvrir des chantiers. La création, pour nous être confiée, ne demande-t-elle pas, comme le rappelle notre pape dans sa dernière encyclique « Magnifique humanité », d'avoir à l'esprit, et je le cite, « la question de l'humain ». Nous sommes ici au cœur des engagements d'Habitat Humanisme, observant, tristement mais sans désespérer, que les idées de puissance, de productivité, du tout, tout de suite, l'emportent sur la solidarité, laquelle ne se construit que dans l'attention au cri de Dieu à destination des bâtisseurs de Babel et des autres. Ce cri audible que par le cœur, nous ne l'entendons que lorsque nous nous approchons de ceux qui peinent. Il nous interroge et paradoxalement nous relève, donnant l'audace d'aller là où les fragilités sont souvent cachées par pudeur. L'une d'entre elles touche nos grands aînés. Les plus précaires, touchés par la dépendance, se demandent pourquoi sont-ils encore là. Écoutons-les. Nous ne comptons plus pour la société, n'avons plus d'utilité sociale, et qui plus est, d'aucuns nous font sentir que nous sommes qu'une charge. Le grand âge est un temps de la vie qui, comme tel, doit être absolument respecté, plus encore honoré. Il ne l'est que si nos aînés trouvent leur place. Assez de les situer dans des espaces de retrait, les assignant à une attente passive, la mort sociale anticipant alors la mort biologique. Notre civilisation, alors qu'elle est en danger, repose sur le postulat de la dignité de la personne, et ce, quelle que soit son histoire, son âge, sa culture. L'actualité dément quotidiennement cette valeur essentielle qui, bafouée, met en miettes toute cohésion sociale. Il ne faut pas être grand clair pour énoncer le risque qui se profile, le vieillissement massif de la population au point d'être présenté parfois comme un mur. Il ne sera pas lézardé en construisant seulement des maisons à destination de nos anciens, mais en leur redonnant leur place dans la cité, laquelle n'aurait jamais dû leur être enlevée. Nous éprouvons l'urgence de s'investir aux fins de redonner à notre société le sens des équilibres. À continuer ainsi, nous creusons des abîmes. Ne serait-il pas l'heure de se rappeler Peggy dans le mystère des saints innocents ? Soyez donc, dit-il, soyez comme un homme qui, dans un bateau sur la rivière, et qui ne rame pas tout le temps, et qui, quelquefois, se laisse aller au fil de l'eau. Ce temps est celui d'une traversée vers l'autre. Ce fil de l'eau n'est pas une noyade, et encore moins un temps perdu. Il est un moment de réflexion ô combien nécessaire pour prendre une autre voie à partir de laquelle les autres, les laissés pour compte, les oubliés de notre société, peuvent être rejoints. Là s'ouvre l'heure du partage. Il nous appartient d'arrêter de ramer dans ce bateau dont parle Peggy, nous éloignant des plus fragiles, pour prendre le temps d'aller vers ceux qui, isolés, ont parfois perdu toute force, pour lutter contre le désespoir, cette plongée sans bruit dans l'abîme. De cette rencontre, un étonnement s'en suivrait, ouvrant la voie au bien commun qui ne l'est vraiment que dans l'attention à l'autre, aux autres. que de bénévoles offrent.

0: marquants de leur disponibilité se sont inscrits dans des relations nouvelles, soulignant que loin d'avoir perdu leur temps, ils avaient saisi l'importance et l'urgence de mettre le cap vers de nouvelles rives. Le bénévolat volait vers l'autre. L'oublié mérite que nous lui donnions dans nos agendas sa place pour que nos frères ou sœurs perdus trouvent enfin la leur.
1: Et c'était le père Bernard Devers, le fondateur de l'association Habitat Humanisme. Très bon dimanche à tous. Il est 7h05 sur RCF Notre-Dame.
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1: Hier, à l'église Saint-Germain-l'Auxerrois, à Paris, avait lieu le festival Yala, marquant les 170 ans de l'association L'Œuvre d'Orient. On en parle en musique ce matin avec Robert Migliorini dans Un air qui me rappelle. Bonjour Robert.
3: Bonjour à toutes, bonjour à tous. Oui, c'est un rendez-vous que nous ne pouvions manquer, puisqu'il y a aussi la chronique chaque dimanche, je crois, avec vous.
1: À 8h40.
3: Dans la matinale, oui, c'est ça. Le Yala Festival qui rassemble des chrétiens de rite latin et orientaux à Saint-Germain-l'Auxerrois, comme vous l'avez dit, près du Louvre, et où il y a plusieurs groupes qui se produisent. Donc à cette occasion-là, on évoquera en musique, toujours en cherchant à dialoguer les générations d'artistes et les styles d'artistes, dialoguer autour de ces chrétiens d'Orient dont on ne parle pas assez souvent, mais que nous mettons à l'honneur ce matin.
1: On commence avec Zaz, voici Mon Dieu.
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0: Mon Dieu, Zaz sur RCF Notre-Dame, Robert.
1: Oui, c'est dans le dernier album de Zaz, Mon Dieu, une chanson de Vianney Bureau et Tristan Salvetti. L'album s'appelle « Sain et sauf » et qui évoque la situation dans cette partie du monde, avec un appel à la paix et au respect, à l'amour, comme elle sait le chanter. Zaz, un très bon album en général d'ailleurs, et que nous soutenons aussi dans cette émission grâce à ce titre.
0: Ils étaient hier soir en concert lors du festival Yala à l'église Saint-Germain-l'Auxerrois à Paris. Les Guetteurs, voici « No Country for My Soul ».

0: No Country for My Soul, les Guetteurs sur RCF Notre-Dame, Robert.
1: Oui, un titre qui évoque la situation de peuple soumis à des moments dramatiques. Cet extrait de l'album Tatoué de 2016 des Guetteurs. Des Guetteurs qui sont en studio, qui ont terminé leur nouvel album, prochain album on va dire, et là qui évoque donc la situation dramatique et qui seront en concert, qui ont été en concert ce samedi dans le cadre du Yalla Festival à Paris.
0: Pour marquer les 170 ans de nos amis de l'œuvre d'Orient, on poursuit Robert avec ce collectif qu'ils interprètent à nos frères d'Orient.

0: Un ouvrage d'Orient sur RCF Notre-Dame, Robert Migliorini.
1: Oui, c'était le collectif d'artistes autour du label ADF Bayard Music qui en 2016 a uni ses forces pour un geste, une chanson de solidarité avec les chrétiens d'Orient qui reste toujours d'actualité.
0: On en profite pour souhaiter un bon anniversaire à nos amis de l'œuvre d'Orient qui fête cette année leurs 170 ans. Merci Robert Migliorini, on se retrouve dimanche prochain pour un air qui me rappelle. Et pour patienter, il y a votre blog, c'est Au cabaret du bon Dieu sur le site de l'Assomption. Très bon dimanche à tous, à l'écoute de RCF Notre-Dame. On s'intéresse à présent à la liturgie avec le Père Sylvain Gasser. Bonjour Père Gasser.
2: Bonjour Bruno.
0: En cette fête de la Trinité, vous évoquez tout naturellement le signe de croix.
2: Et oui, c'est le geste le plus fréquemment employé dans la liturgie. C'est aussi un geste omniprésent dans la piété chrétienne. Au IIIe siècle déjà, d'ailleurs, la tradition apostolique, c'était un texte très ancien qui décrivait comment fonctionnait une liturgie de la messe, par exemple. Eh bien, la tradition écrivait « Si tu es tenté, signe-toi le front avec piété, car c'est là le signe de la passion, connu et éprouvé contre le diable. En nous signant le front et les yeux avec la main, écartons celui qui tente de nous exterminer. » On y allait fort quand même sur les mots.
0: Oui, ce n'est pas seulement contre la tentation que le chrétien fait appel au signe de croix.
2: Bien sûr, il fait ce signe sur sa poitrine au début et à la fin de sa prière personnelle, ou lorsqu'il entre dans une église ou en sort, et aussi dans certains pays ou dans certains milieux, au début du repas, en passant devant une église, une croix ou un cimetière. Et je ne parle pas des athlètes de tout pays, qu'on va voir d'ailleurs cet été durant les Jeux Olympiques, qui font ce geste avant ou après une épreuve sportive.
0: Père Gasser, que signifie exactement le signe de croix ?
2: En liturgie, le signe de croix exprime l'appartenance au Christ. Pour les hommes, c'est le Christ qui est mort sur la croix, que son Père a relevé des morts au matin de Pâques par la puissance de l'Esprit. Et on voit là le Père, le Fils et l'Esprit déjà exprimés. Et par dévotion et vénération, certains fidèles se signent avant de recevoir le corps du Christ. C'est là un très beau geste de piété et d'adoration. Et on peut comprendre cette pratique si l'on considère que la communion au Christ, eh bien c'est l'œuvre de l'Esprit qui tourne le fidèle vers Dieu le Père.
0: À quel moment l'Église a-t-elle introduit le signe de croix dans la liturgie ?
2: Alors on ne sait pas à quelle époque exacte et dans quelles circonstances précises l'Église a associé au signe de croix la Trinité, faisant de ce geste le signe du Dieu des chrétiens. On ne sait pas non plus exactement, mais c'était il y a très longtemps évidemment, à quel moment le signe de croix, tracé d'abord sur le front, s'est agrandi pour marquer toute la personne du chrétien, du front à la poitrine et d'une épaule à l'autre. Quoi qu'il en soit, ce geste si souvent répété associe l'esprit et le corps du baptisé à la mort et à la résurrection du Christ et à la vie de la Sainte Trinité que nous fêtons aujourd'hui.
0: Alors, durant la messe, à quel moment est-on sollicité pour faire le signe de croix ?
2: À quatre moments. À chaque fois, l'environnement rituel donne au signe de croix une finalité propre. Premier moment, c'est au début de la messe. Il officialise la convocation du peuple de Dieu. Deuxième moment, c'est avant l'évangile. Il marque une bénédiction, celui qui proclame la parole de Dieu et ceux qui l'accueillent. Troisième moment, dans la prière eucharistique, il accompagne la sanctification du pain et du vin. Et là, c'est le prêtre seul qui fait ce geste. Et quatrième moment, à la fin de la messe, il manifeste l'envoi en mission de l'assemblée. Et vous voyez, Bruno, le signe de croix traduit la vocation missionnaire des fidèles qui sont appelés à rendre témoignage au Dieu Trinité dans le monde, et non seulement en parole, mais évidemment en acte.
0: Père Sylvain Gasser, bonne fête de la Trinité.
2: Oui, à vous aussi Bruno, et surtout, je ne voudrais pas oublier l'autre fête très importante, à toutes les mamans qui aujourd'hui, que l'on rappelle aussi, pour tout le travail et leur service qu'elles font auprès de leur famille. Donc bonne fête à toutes les mères.
0: Merci Père Gasser, et à dimanche prochain.
2: À dimanche prochain.

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0: Au cœur des années 2000, nous proposait du reggae chrétien le groupe Spirit sur RCF Notre-Dame un jour. Dans un instant, notre rendez-vous avec la communauté de Thésée et ce matin, un témoignage, celui de Léon, originaire du Zimbabwe.
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0: Quasiment 7h26 sur RCF Notre-Dame, notre rendez-vous avec la communauté de Thésée. Et ce matin, on accueille Léon. Bonjour Léon.
3: Bonjour.
0: Vous êtes volontaire à la communauté de Thésée, vous êtes originaire du Zimbabwe, vous avez fait des études de médecine. Qu'est-ce qui vous a attiré dans cette communauté de Thésée ?
3: Ce qui m'a attiré ici à la communauté de Thésée, c'est cette vie en communauté, cette vie, cet écuménisme où on peut se rencontrer des jeunes de différentes confessions, de différents pays, même de différents continents qui viennent à Thésée, partager un moment de prière, du silence et de vie en communauté en fait.
0: Parce que l'écuménisme pour vous, c'est quelque chose d'important. Hein?
3: C'est quelque chose qui est très important. Et ce que j'aime ici à Thésée, c'est aussi, souvent on lit, c'était la prière de Jésus dans Jean 17, quand il dit « Dieu, mon Père, je te prie qu'il soit un, comme toi et moi, nous sommes un ». Et c'est quelque chose qui m'inspire beaucoup. Et aussi cette notion d'être le corps du Christ, étant différentes parties du corps du Christ, c'est quelque chose qui m'a attiré beaucoup ici à la communauté de Thésée.
0: Et puis il y a la notion de travail également dans cette communauté de Thésée que vous étiez abordé ce matin.
3: Oui, donc en tant que volontaire, même ceux qui viennent passer une semaine ici à Thésée, nous sommes invités à vivre, à partager cette joie du service pour les autres, les uns les autres. Donc on a des tâches pratiques qu'on fait ensemble, qu'on fait même avec joie, je peux dire.
0: Est-ce que vous avez des rencontres marquantes depuis que vous êtes arrivé à la communauté de Thésée?
3: Oui. J'ai participé à plusieurs rencontres. Quand je suis arrivé, c'était une semaine où il y avait, je pense, que 3500 jeunes. C'était vraiment une joie de voir les gens venir de différentes parties du continent et même des autres continents qui venaient juste pour ce seul but de vivre ensemble en communauté, de partager cette joie de prière. Et aussi, il y avait à un moment aussi, il y avait une semaine médicale pour les professionnels de la santé où on a partagé ce qui est la foi, ce qui est aussi la profession médicale de la santé. C'est quelque chose qui m'a beaucoup marqué et c'était très bien pour moi.
0: Quel message vous donneriez aux habitants du Zimbabwe de votre expérience à Thésée?
3: Le message que j'aimerais partager, c'est vraiment savoir laisser à côté toutes ces différences, essayer à marcher ensemble et prier ensemble. Parce que ce qui est important, c'est notre identité en Christ et c'est le vivre ensemble et le partage qu'on a, pas les différences qu'on partage, les différences des confessions.
0: Léon, un grand merci. Bonne fin de séjour à Thésée. Quant à nous, on se retrouve la semaine prochaine pour ce rendez-vous avec la communauté de Thésée.
3: Très bien, merci beaucoup.
0: Très belle fête des mères à toutes et à tous, à l'écoute de RCF Notre-Dame. Dans cette nouvelle demi-heure, nous allons revenir sur la situation dramatique à l'est de la République démocratique du Congo. C'est à 7h30 avec Amélie Berthelin de l'AED, l'aide à l'église en détresse. L'agenda du week-end à 7h47 avec Simon Tatro. Puis juste après, vous retrouverez la prière du matin. C'est le père Éric Courtois qui nous accompagne cette semaine avec sa méditation de l'Évangile. Mais pour l'heure, voici votre météo. Le temps change sur la plupart des régions avec une alternance de soleil et de passages nuageux. Des averses orageuses concernent les régions du Grand Est jusqu'aux Alpes et les températures eh bien, sont en baisse. En Belgique, les nuages sont de plus en plus nombreux au fil de cette journée dominicale. Les températures de l'après-midi, 20 degrés prévus à Rouen, 23 à Lille, Rennes et Tours, 24 degrés pour l'après-midi à Paris, 25 à Reims, 26 à Bordeaux, 27 degrés pour votre dimanche après-midi à Dijon, Saint-Étienne et Ajaccio, 29 à Marseille, 30 à Lyon et 34 à Montpellier. Pour la Belgique, 24 degrés aussi bien à Bruxelles qu'à Liège. C'est l'heure de notre rendez-vous avec l'AED, l'aide à l'Église en détresse. Et je rejoins Amélie Berthelin. Bonjour Amélie.
4: Bonjour Bruno.
0: Et cette semaine, Amélie, vous nous emmenez en République démocratique du Congo.
4: Et oui, dans cette région de l'est de la RDC, la violence chronique depuis plusieurs décennies ne cesse pas. Et ces dernières années, la situation a empiré avec l'avancée du groupe armé M23, un groupe de rebelles soutenu notamment par le Rwanda. En 2024, ils se sont emparés de la ville stratégique de Goma avant d'atteindre Bukavu, la capitale du Sud Kivu, le 15 février 2025. Et depuis, la population déjà très pauvre se sent complètement oubliée par tous. Nous ne nous sentons pas isolés, nous nous sentons abandonnés, témoigne le père Floribert Bashimbe, qui est le vicaire général du diocèse de Bukavu. Dans les zones contrôlées par ce groupe, le M23, les activités agricoles sont à l'arrêt dans de nombreux secteurs à cause de l'insécurité. Et puis surtout, les rebelles contrôlent les mines d'or et de coltan, et la population aujourd'hui meurt littéralement de faim. C'est d'ailleurs tout le paradoxe de cette région, qui est extrêmement riche par ses ressources naturelles abondantes, mais dont la population est très pauvre, car elle se fait complètement exploiter par les grandes puissances internationales et maintenant par le groupe de rebelles M23. Les richesses minières du pays profitent aux groupes armés et au trafic, sans bénéfice pour les habitants, déplore le père Floribert. Et pourtant, les pauvres aussi ont droit à la vie et à la paix, rappelle-t-il.
0: Alors Amélie, dans ce contexte, comment l'Église poursuit-elle sa mission ?
4: Alors, tant bien que mal, mais à Goma comme à Bukavu, plusieurs paroisses ont dû fermer leurs portes depuis l'avancée du groupe M23. Et puis dans les autres paroisses, de nombreux fidèles sont déjà partis et l'effectif a diminué. Pourtant, les prêtres essayent de ne pas fuir car s'ils partent, la population partira aussi. Et la crainte est grande de voir alors les terres, les maisons et même les églises occupées par les rebelles. Alors au quotidien, l'Église partage le peu qu'elle a. Elle soutient les plus pauvres, bien sûr, les orphelins et les très nombreuses veuves. Et puis, comme les trajets sont très dangereux, beaucoup de séminaristes, par exemple, n'ont pas pu rejoindre leur famille pendant toute cette année. Mais les prêtres poursuivent leur présence auprès de ceux qui restent. Quand les cloches sonnent, disent-ils, les fidèles savent que le prêtre est toujours là et que la vie est encore possible dans le village. Alors, malgré les difficultés, l'Église poursuit donc son action avec le soutien de l'AED. Merci donc pour votre aide dont ces chrétiens ont tant besoin et pour vos prières. Ne les oublions surtout pas.
0: Et oui, merci Amélie Berthelin. On se retrouve la semaine prochaine pour ce rendez-vous avec l'AED, l'aide à l'Église en détresse.
4: Merci Bruno.

0: effacer.
1: Annika Lévy, Emmanuel Peigneux, membre de l'école Pierre, la promo numéro 5, c'était Guérir. Excellent album qui s'appelle Aimer. Petite info concernant l'école Pierre, le disque de la promo numéro 7 devrait sortir le 17 juin prochain. On aura l'occasion d'en reparler sur cette antenne. Vous avez choisi RCF Notre-Dame, c'est l'heure de la carte blanche de Didier Rance. Bonjour Didier.
2: Bonjour Bruno.
1: Vous voici donc de retour de Rome par la Via Francigena, mais il y a un genre de remarque qui vous déplaît quand vous rentrez.
2: Eh oui, c'est toujours les mêmes quand je suis revenu, quand je reviens de ces pèlerinages au long cours. Ah, te voilà de nouveau dans la vraie vie, ou alors tu atterris, ou encore les vacances c'est fini, les choses sérieuses reprennent. Comme si la vraie vie, c'était seulement métro, là où il existe, boulot, dodo, ou bien bouchon, bureau, écran.
1: Et que répondez-vous ?
2: Eh bien qu'au contraire, j'ai l'impression d'avoir quitté la vie réelle pour revenir dans ce monde virtuel, les écrans triomphants de l'ordinateur, au bureau, de la télé, à la maison, désormais de l'intelligence artificielle. Une expression dans le premier terme est discutable, mais le second bien exact. La vraie vie, ce serait donc l'artifice ?
1: Mais sur le fond, Didier, comment justifiez-vous votre réponse ?
2: Eh bien, sur le chemin du pèlerin, l'essentiel de la vie, de nos vies est réel, et là, il faut toujours choisir. Ainsi, faire un pas ou non de plus. Cheminer, n'est-ce pas le sens même de l'aventure humaine ? Le monde soi-disant réel est largement organisé, comme s'il était le tout de nos vies, sans bouger. Mais le pèlerinage est plus conforme à notre nature, chrétien ou non, d'homo viator, comme disaient les anciens, d'homme en transit, pourrait-on traduire, de voyageur en cette vie, en route vers l'éternité.
1: Concrètement ?
2: Eh bien, pèlerin, vous êtes comme l'escargot, vous avez votre maison sur le dos, chambre à coucher, salle à manger, cuisine, bureau, le tout pour quelques kilos. Voilà qui relativise tout ce qui meuble notre maison. Ensuite et surtout, si après une ou deux heures de marche sur le chemin vous arrêtez, vous y serez encore le soir et la nuit si vous ne bougez pas, c'est un apprentissage autrement plus sérieux de notre destinée réelle de marcheur dans le temps que beaucoup de ce que nous faisons dans nos routines urbaines.
1: Toujours pèlerin donc, Didier ?
2: Oui. C'est d'ailleurs ce que nous dit au-dessus du porche médiéval de la cathédrale de Santiago, un chrisme, vous savez, ce vieux symbole chrétien formé par les deux premières lettres du mot Christ, inscrit dans un cercle avec les lettres alpha et oméga. Et là, à Compostelle, elles sont à l'envers. Par un coup de génie spirituel, l'artiste médiéval nous dit « Tu crois être arrivé ? Eh bien non, tu n'en dis qu'un recommencement, une nouvelle étape. »
1: Merci Didier Rance, on se retrouve la semaine prochaine sur RCF Notre-Dame pour votre carte blanche.
2: Merci Bruno.
1: 7h39 sur RCF Notre-Dame. Bonne fête, maman. Ça sera de circonstance en ce dimanche. Être mère, une source de joie, mais aussi une école de patience et d'attention. Comment vivent certaines de nos personnalités ? Comment conçoivent-elles le rôle de maman ? Témoignage de la romancière Aurélie Valogne, de la comédienne Véronique Jeannot et de la chanteuse Natacha Saint-Pierre. Elles se sont confiées au micro de Vincent Bellotti.
3: Il était une joie, Vincent Bellotti.
4: Quel genre de maman vous essayez d'être, Natacha Saint-Pierre ? Est-ce qu'on peut dire maman cool, maman stricte ? Enfin, dans quelle catégorie on peut vous ranger ?
5: Je suis une maman entre les deux. Je suis stricte, mais sans le dire de manière dure. Je suis une maman qui prend le temps d'expliquer les choses. Je ne crie jamais, je n'élève pas la voix.
4: Comment vous faites pour ne jamais crier, justement, Natacha Saint-Pierre ? Ça inspirerait pas mal de mamans.
5: Je sais pas. En fait, je pense que c'est un travail qui a commencé il y a très longtemps,
4: oui,
5: entre Vicente et moi. Depuis qu'il est tout petit, j'ai pris le temps de lui expliquer les choses. Ça prenait énormément de temps au début, c'était vraiment chronophage et énergivore. Mmh. Mais ça fait un petit garçon aujourd'hui qui est capable de déduction, de raisonnement et qui n'écoute pas parce qu'il a peur, mais qui écoute parce qu'il comprend pourquoi il fait les choses. Et j'essaie d'imposer un mode de vie, des règles, un encadrement qu'il comprend et avec des raisons en fait.
4: Aurélie Valogne, romancière, vous avez eu deux garçons. Quelle valeur vous avez voulu leur transmettre ?
6: La valeur travail. Moi, je l'ai vraiment apprise avec mes propres parents. Ils se sont toujours levés tous les matins hyper tôt. Ils ont travaillé tout le temps, très peu de vacances. Et pour moi, c'était vraiment indispensable que mes enfants me voient travailler. J'ai eu la chance d'avoir un premier roman qui a marché tout de suite, donc Mémé dans les orties. Et je me suis dit, mais en fait, moi, je les pousse à bien travailler à l'école. Il est hors de question qu'ils aient comme modèle une mère qui attend ses droits d'auteur et qui ne fait plus rien. Et donc, je leur ai dit, tant que vous allez à l'école, donc au moins jusqu'à 18-20 ans, vous vous passez d'une classe à l'autre et moi, je m'engage à travailler aussi et à faire un roman puis un autre. Donc, j'ai vraiment envie voilà, qu'ils se rendent compte qu'il n'y a rien qui est donné, qu'il faut aller le chercher, qu'il faut toujours essayer de se dépasser, toujours rester curieux et apprendre sur le monde. Et après, évidemment, le respect des autres, ne jamais être dans le jugement, plutôt dans l'empathie. Ça, c'est quelque chose qui est très, très important pour moi, d'être dans un ressenti et de toujours arriver à se mettre à la place de l'autre.
4: Véronique Jeannot, vous avez adopté Mi'kmaq, qui est née au Tibet. Qu'est-ce qu'elle vous a apporté ?
0: Ah, alors je dirais les deux choses les plus importantes dont j'étais consciente et qui faisaient partie, on va dire, de mon travail personnel, c'est la conscience du lâcher-prise et de l'impermanence. Parce que l'impermanence d'humeur d'une adolescente, puisqu'elle est arrivée dans ma vie pleinement à 15 ans, bon ça a été officiel, et l'impermanence de l'humeur des adolescents est quelque chose qui est assez violent. Bon, moi j'avais pas d'expérience avant, c'est arrivé dans ma vie à 57 ans, c'est un peu tard quand même. Donc, le lâcher prise, parce qu'il faut pas s'attacher à ça. Faut juste dire, bon, il y a de l'amour. Pour le moment, c'est autre chose, mais il y a de l'amour, c'est que de l'amour.
4: Mais des fois, ça suffit.
0: Faut pas l'oublier. Mais oui, un enfant, je pense que de toute façon, un enfant, il faut le vivre comme ça. Comme une forme d'enseignement à la patience, à l'écoute, à l'oubli de soi. À l'acceptation, oui, de l'impermanence totale. Bien sûr, tout ça. Et lâcher prise, parce que si vous lâchez pas prise, vous êtes mort, vous êtes occupé.

La voix de Manic pour fermer Il était une joie proposée par Vincent Bellotti. Un rendez-vous à retrouver en libre écoute et podcast sur notre site internet rcfnotredame.fr. Dans un instant, pour poursuivre ce début de journée, l'agenda du week-end avec Simon Tatrou. C'est juste après Alain Vachung.

0: C'est toujours avec beaucoup d'émotion que réentend la voix d'Alain Bachung, résident de la République, sur RCF Notre-Dame. Il est l'heure d'accueillir Simon Tatro, place à présent à l'agenda du week-end.
1: L'agenda week-end à présent est le samedi 13 juin, la 9e édition de la Nuit du Handicap, des événements avec et pour les personnes en situation de handicap. On en parle avec Eve Rudolph, coordinatrice de l'événement. Bonjour.
2: Bonjour Simon.
1: Alors d'abord, présentons cet événement qui fêtera, signalons-le, l'an prochain, anniversaire quand même important, ça sera la 10e édition. Mais d'abord, l'objectif, c'est de valoriser les personnes en situation de handicap, mais aussi de changer le regard, c'est bien ça ?
2: Oui, tout à fait. L'ambition de la Nuit du Handicap, c'est de briser les barrières du handicap, d'inverser les codes, puisque ce sont les personnes en situation de handicap qui nous invitent à la fête le samedi 13 juin. Donc ça fait maintenant, vous l'avez dit, 9 ans que nous vivons cette incroyable rencontre humaine. Et en attendant l'année prochaine pour les 10 ans de la Nuit du Handicap, on vous invite à vivre cet événement donc inclusif, joyeux, pour révéler les talents des personnes en situation de handicap.
1: Vous l'avez dit, joyeux, parce que l'essence de cette Nuit du Handicap, et c'est important pour changer le regard, et bien c'est que c'est un événement festif.
2: Oui, absolument. On cherche à s'éloigner des forums, des associations ou des salons qui existent déjà. L'objectif de la Nuit du Handicap, c'est de faire de ce moment une grande fête, de redonner toute sa place, toute sa lumière aux talents incroyables qu'ont les personnes en situation de handicap. Et donc, quoi de mieux que de faire la fête tous ensemble, dehors, sur les places publiques, pour permettre ou pour provoquer la rencontre.
1: Alors, Eve Rudolph, on a donné un premier chiffre, 9e édition, l'an prochain 10e, mais d'autres chiffres pour la Nuit du Handicap ?
2: Oui, alors cette année, ce sont plus de 40 villes qui préparent et organisent cette Nuit du Handicap. Vous pouvez retrouver évidemment toutes les informations sur notre site internet. On retrouve des petites villes comme Saubion, Bulle, Fécamp, mais aussi des plus grandes, Marseille, Paris, Amiens, Vichy, pour ne citer que celles-ci. Et en termes de chiffres, nous avons comptabilisé l'année dernière plus de 50 000 participants, de visiteurs le jour J. Oui. Et pour faire vivre tout cela, plus de 2700 bénévoles sont mobilisés chaque année.
1: Alors, en conclusion, Eve Rudolph, on ne va pas pouvoir tout citer, mais est-ce qu'on peut donner un ou deux temps forts ?
2: Oui, effectivement, c'est difficile de sélectionner quelques exemples, mais pour vous donner envie de venir le samedi 13 juin, retrouver par exemple dans le sud, dans le Var, une nuit du handicap avec une thématique gastronomie, avec la présence d'un chef étoilé par exemple, ou encore du côté de Vichy, de la nuit du handicap de Vichy, il y aura de la paravoltige à découvrir, c'est assez impressionnant.
1: Merci Eve Rudolph, vous êtes coordinatrice de la Nuit du Handicap dont la 9e édition aura donc lieu le samedi 13 juin. Et puis je renvoie au site internet, c'est nuitduhandicap.fr. Merci infiniment d'avoir été avec nous Eve Rudolph.
2: Merci à vous.
0: 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Et c'est l'heure de la prière du matin pour nous accompagner ce matin avec sa méditation de l'Évangile, le Père Éric Courtois, pour ce dimanche de la Trinité, l'Évangile selon Saint Jean, au chapitre 3, les versets 16 à 18. Dieu a envoyé son Fils pour que par lui, le monde

Dieu a tellement aimé le monde qu'il a donné son Fils unique, afin que quiconque croit en lui ne se perde pas, mais obtienne la vie éternelle. Car Dieu a envoyé son Fils dans le monde, non pas pour juger le monde, mais pour que, par lui, le monde soit sauvé. Celui qui croit en lui échappe au jugement. Celui qui ne croit pas est déjà jugé du fait qu'il n'a pas cru au nom du Fils unique de Dieu. »

Notre évangile de ce jour prolonge un dialogue entre Jésus et Nicodème, un maître en Israël. Jésus lui avait appris qu'il faut renaître de l'eau et de l'esprit pour entrer dans le royaume de Dieu. Jésus enseigne donc un enseignant. Il lui apprend que connaître vraiment Dieu a une conséquence directe pour nous. En effet, connaître Dieu signifie d'abord reconnaître ce qu'il a fait pour nous. Dieu a tellement aimé le monde qu'il a envoyé son Fils unique. Mais pourquoi donc le Fils unique a-t-il accepté d'être envoyé dans un monde qui n'avait pas la splendeur du ciel et qui n'avait plus la splendeur originelle de la création? La réponse se trouve sans doute dans l'amour du Fils pour le Père et pour nous. Jésus a accepté d'être envoyé dans un monde si éloigné de ce qu'il quittait, non pas pour juger, mais pour sauver. Cette intention de salut ne peut que nous conduire à une très grande reconnaissance, une immense gratitude envers le Père et le Fils. Pour que cette intention de salut porte ses fruits, une participation, une adhésion nous est demandée. Et cette adhésion, c'est la foi à laquelle nous pousse l'Esprit Saint. Quand il nous inspire d'aimer, il nous pousse déjà vers la foi et vers le Christ, car l'amour est digne de foi. Celui qui croit échappe au jugement simplement parce qu'il croit au Fils qui n'est pas venu juger mais sauver. En ce dimanche de la Trinité, nous pouvons demander la grâce d'une plus grande connaissance de Dieu. Il nous aime, il nous a créés, il veut nous sauver. Voilà pourquoi le Père a envoyé son Fils unique. Voilà pourquoi l'Esprit nous pousse toujours à reconnaître en Jésus l'envoyé du Père et notre Sauveur.

Notre Père qui es aux cieux, que ton nom soit sanctifié, que ton règne vienne, que ta volonté soit faite sur la terre comme au ciel. Donne-nous aujourd'hui notre pain de ce jour. Pardonne-nous nos offenses, comme nous pardonnons aussi à ceux qui nous ont offensés. Et ne nous laisse pas entrer en tentation, mais délivre-nous du mal. Car c'est à toi qu'appartiennent le règne, la puissance et la gloire pour les siècles des siècles. Amen.

0: Dieu a tant aimé le monde par le groupe Hillsong pour refermer la prière du matin. Le père Éric Courtois avait préparé la méditation de l'évangile. Pour ce dimanche de la Trinité, l'évangile selon saint Jean, chapitre 3, les versets 16 à 18. Très belle journée à tous à l'écoute de RCF Notre-Dame. On accueille Isabelle Delaunay. Voici le saint du jour. Bonjour Isabelle.
1: Bonjour, aujourd'hui nous fêtons les Pétronilles. Sainte Pétronille fut martyre à Rome au 1er siècle. Selon une tradition, elle aurait été baptisée par Saint-Pierre lui-même, ce qui n'est pas impossible. Dès lors, elle fut considérée comme sa fille spirituelle. Chaque année, le 31 mai, jour de sa fête, une messe est dite pour la France, à Rome. Et tous les Français de Rome y sont invités. Pétronille reste patronne nationale de la France jusqu'au XVIIe siècle. En ce jour, nous fêtons aussi les Marie-Élisabeth et ses dérivés, Marie-Lise et Maëlys, car c'est la fête de la visitation de Marie à sa cousine Élisabeth. La splendide rencontre de deux femmes enceintes comblée et la rencontre in utero de Jésus et de Jean-Baptiste. Écoutons le récit de Luc, auteur pétri des Écritures, au premier chapitre de son évangile. En ce temps-là, Marie partit en hâte pour se rendre dans le haut pays, dans une ville de Juda. Elle entra dans la maison de Zacharie et salua Élisabeth. Or, lorsqu'Élisabeth entendit la salutation de Marie, l'enfant bondit dans son sein, et Élisabeth fut remplie de l'Esprit-Saint. Elle poussa un grand cri et dit « Tu es bénie, plus que toutes les femmes. Bénie aussi est le fruit de ton sein. » Marie apporte à Élisabeth, qui représente l'Ancien Testament, la nouveauté du Nouveau Testament. Et la nouvelle fécondité d'Élisabeth dans ses vieux jours est le signe que rien n'est impossible à Dieu. L'enfant bondit dans son sein. Cette danse de Jean-Baptiste in utero rappelle la danse de David devant l'arche. Marie est l'arche sainte qui porte Jésus. Alors Élisabeth est dans l'allégresse d'accueillir la mère de son Sauveur. Quant à la jeune Marie, elle exulte de joie. Écoutons le chant du Magnificat, dont le cantique d'Anne, dans le premier livre de Samuel, est une préfiguration. « Mon âme exalte le Seigneur, exulte mon esprit en Dieu mon Sauveur. Il s'est penché sur son humble servante. Désormais, tous les âges me diront bienheureuse. Saint est son nom. »
0: Merci Isabelle Delaunay, c'était le saint du jour. À suivre sur RCF Notre-Dame, à l'école de la prière, présentée par Xavier Accard ce matin, l'horizon.
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2: Bonjour et bienvenue à l'école de la prière, une émission qui vise à vous introduire à l'art de la prière. Aujourd'hui, j'ai le plaisir de recevoir le frère Baptiste de l'Assomption, qui est carme, qui appartient à la province du Sud, qui est rédacteur en chef également de la revue Carmel, qui est une revue qui publie 3 numéros par an et qui réfléchit sur la vie de prière et ses conditions. Vous pouvez d'ailleurs avoir quelques informations en tapant www.editionducarmel.org. Bonjour frère Baptiste de l'Assomption.
3: Bonjour.
2: Alors aujourd'hui vous allez nous parler de l'oraison qui est évidemment
3: au cœur
2: de la vie du carme.
3: Oui.
2: Qui est vraiment la forme peut-être la plus pure de prière, en tout cas qui nous aide à approfondir toutes les formes de prière. Vous allez nous dire pourquoi ça marche ou pourquoi ça ne marche pas dans notre expérience. Mais avant cela, est-ce que vous pouvez nous rappeler ce qu'est l'oraison ?
3: L'oraison, c'est ce que Sainte Thérèse appelle ce commerce d'amitié avec celui dont on se sait aimer, c'est-à-dire cette relation intime de l'âme avec Jésus et à travers Jésus avec toute la Trinité. Et enfin, à travers la Trinité, avec toute l'Église à laquelle nous sommes associés. C'est-à-dire une relation d'amour avec Dieu qui nous rend féconds pour la vie du monde entier.
2: Et qui se manifeste par une façon de prier, qui est de prendre un temps prolongé de silence pour vivre ce cœur à cœur.
3: Exactement. Sans bruit de parole, hein, comme disent les saints du Carmel. Dans notre intériorité, dans notre cœur, il s'agit de passer de, comme le disent plutôt les orientaux, hein, de la tête jusqu'au cœur, puisque on le sait, on le pressent, c'est dans notre cœur que nous allons à la rencontre de Dieu qui nous y attend.
2: Alors c'est une façon de prier, comme toutes les façons de prier, mais qui demande une vraie régularité quotidienne. Et c'est vrai que souvent, alors il y a différents stades de la vie spirituelle qu'ont bien mis en évidence Thérèse d'Avila, et puis bien longtemps après elle, le bienheureux Père Marie-Eugène de l'Enfant Jésus, dans cet ouvrage que je vous invite à découvrir, qui s'appelle « Je veux voir Dieu ». Mais évidemment, selon les périodes, et même dès le départ d'ailleurs, peut se présenter beaucoup de difficultés. Et aujourd'hui, vous voudriez nous donner quelques clés pour comprendre pourquoi ça marche, pourquoi l'oraison marche, si on peut s'exprimer ainsi, en
3: oui,
2: tout cas, ou pourquoi ça ne marche pas et qu'on est
3: Exactement.
2: Complètement sec. Oui.
3: Alors, comment dire, l'explication classique, c'est que, en effet, l'oraison, on ne peut pas en juger, on en est un très mauvais juge. On est très mauvais juge de notre oraison, donc il est difficile de dire si effectivement elle marche ou pas. Ceci dit, il y a tout un tas de difficultés qu'il est possible de traverser et qui, une fois traversées, rendent notre oraison beaucoup plus facile, savoureuse et profitable pour la vie du monde. Et ces difficultés, bien souvent, on les résume en trois grands types. Les premières, ce sont celles des distractions, c'est-à-dire que je ferme les yeux, je me mets en présence de Jésus, et tout de suite, je suis pris par l'idée du prochain plat que j'ai à préparer, ou ce que j'ai oublié de faire. Donc, distraction. Donc ça, première des grandes difficultés qui peut nous tourmenter pendant notre temps d'oraison quotidien. Deuxième difficulté, la sécheresse. D'accord, je ne suis pas distrait, je garde mon attention fixée sur Jésus, mais je suis d'une sécheresse désolante. Je suis comme une pierre et voilà, j'ai l'impression d'être absolument inutile. Ah, comment traverser cette épreuve ? Et troisième autre difficulté, celle de la désolation. C'est-à-dire que je suis triste. C'est-à-dire que je suis là en présence de Jésus, j'ai l'impression qu'il ne m'aime pas. C'est pas facile pour moi de persévérer puisque cette oraison ne me donne aucune joie. Donc voilà, les trois grandes difficultés qui peuvent nous dissuader de prier.
2: Mais alors, rassurez-vous, chers auditeurs, Jean-Baptiste va nous donner quelques clés pour y parer.
3: C'est des trucs très simples, mais si on les garde à l'esprit, je crois que notre oraison peut être beaucoup plus facile. La première, contre les distractions, c'est tout simplement de répéter une parole. D'avoir une parole intérieure, qui peut être le « Je vous salue Marie » ou « Jésus je t'aime » ou le « Notre Père » ou simplement les premiers mots même du « Notre Père », simplement répéter cette parole qui permet justement de présenter à Dieu cette distraction qui est en train de nous tourmenter et de renouer le contact avec lui puisque la distraction en question nous a détourné de lui. Donc à chaque distraction, le plat du jour, le problème du travail, tel péché dont

0: j'arrive pas à me sortir, eh bien, j'adresse à Jésus une parole. Il est très heureux de nous entendre lui parler. Il n'y a pas à se faire comme règle nécessaire d'être en silence absolu intérieur. Non, on peut parler à Jésus de nos problèmes quotidiens. Il vaut mieux parler avec Jésus que de parler avec soi de ses propres problèmes. Donc, si je suis tourmenté par les distractions, qu'est-ce que je fais ? Je parle à Jésus ou à Marie ou à n'importe quel saint ou au Père ou à l'Esprit Saint. En tout cas, je parle intérieurement. Jésus, je t'aime. Jésus, je t'adore. Jésus, je te présente ce péché. Et Jésus, je te présente cette misère. Jésus, je te présente ce frère. Et Jésus, je te présente cette intention. Voilà. Donc parlons. Parlons pendant l'oraison.
1: Deuxième truc, si j'ose dire, pour lutter contre la sécheresse, là, pour le sentiment de sécheresse.
0: C'est ça. Alors, il peut y avoir une sécheresse qui est contemplative. Mmh. C'est ce que le père Marie-Eugène explique dans « Je veux voir Dieu hein. ». C'est ce dont les saints du Carmel parlent très souvent, et saint Jean de la Croix, on pourrait dire, est le maître dans cette question. Mais
1: est-ce que cette sécheresse contemplative ne s'accompagne pas d'un goût mystérieux de
0: Exactement.
1: Dieu,
0: oui, c'est ce que saint Jean de la Croix explique. Souvent, dans une sécheresse contemplative, il y a une attraction intérieure qui fait qu'on ne peut pas sortir de l'oraison. Il y a un goût de Dieu, même s'il n'est pas très senti, mais qui habite le tréfonds de notre âme, qui fait que...
1: On va revenir à l'oraison.
0: On va y revenir. Par contre, il y a une autre sécheresse qui est un petit peu celle, on pourrait dire, du spectateur devant une œuvre d'art. Si mon œuvre d'art en question, c'est Jésus que je regarde intérieurement, mais que je ne regarde seulement comme l'interlocuteur de mon discours, et que je ne me donne pas à lui, eh bien, au bout d'un certain temps, je vais demeurer sec. C'est-à-dire que cette sécheresse-là, elle est due au fait, non pas que je suis en sécheresse contemplative, c'est-à-dire que Dieu est en train d'infuser sa grâce dans mon cœur et d'une grâce tellement puissante qu'elle est en train de fermer mes yeux à toute lumière naturelle, mais c'est une sécheresse qui est due au fait que je ne me donne pas concrètement. Je ne me donne pas lui, je ne lui donne pas mon cœur, je ne lui donne pas mon être le plus profond. Et si je ne lui donne pas, le bon Dieu ne le prendra pas à ma place. Donc je reste comme un spectateur extérieur à l'aventure à laquelle je suis appelé, à laquelle je suis sollicité. Donc, truc très facile pour vaincre cette sécheresse-là, eh bien, je prends mon cœur, je le donne à Jésus, je le donne à Marie, je pose un petit geste intérieur, ou même pourquoi pas extérieur, qui va signifier l'acte du don de moi-même. C'est-à-dire, si je me donne... Donc voilà, j'ai fermé les yeux pendant l'oraison, j'ai dit à Jésus tout un tas de paroles qui me passaient par la tête, j'ai vaincu ainsi les distractions. Et deuxième étape, eh bien je lui donne mon cœur, je lui donne, ou autre chose, je lui donne mon être le plus profond, pour qu'il le prenne, vraiment. Mmh. Comme par exemple Marguerite Marie à la Coque, à Paray-le-Monial, à qui Jésus dit « mais donne-moi ton cœur », comme si il ne le prendrait pas, si Marguerite Marie ne lui donnait pas.
1: D'accord, voilà. Et donc un geste d'offrande peut accompagner dans
0: Exactement.
1: Ce... Dans son...
0: Exactement. Et il faut qu'il soit vraiment sincère et franc. C'est-à-dire, je ne te donne pas mon cœur à moitié, mais je le donne tout entier. C'est-à-dire, c'est vraiment moi qui me donne, et je me donne avec une entière confiance. Il n'y a aucune zone de mon être que je garde secrète, que je garde dans l'obscurité. Je te donne avec cette part de noirceur et d'obscurité qui est la mienne.
1: Troisième solution... avoir une pour vaincre là pour le coup la désolation, là,
0: oui.
1: Cette tristesse qui peut nous prendre, c'est d'avoir une image intérieure.
0: Exactement, parce que d'où vient cette tristesse que nous pouvons avoir durant l'oraison? Bien souvent, elle vient du fait que nous sommes en train de nous regarder. On regarde notre état d'âme, et si on a vécu quelques expériences joyeuses ou lumineuses auparavant, nous allons être tristes de ne pas la revivre. Or, l'oraison, normalement, a pour but de fixer notre regard sur Jésus. Si bien que lorsque nous sommes tristes, nous avons le signe que nous ne sommes pas en train de regarder Jésus. Ou alors, ça peut être une tristesse de compassion pour ses souffrances, mais dans ce cas-là, elle s'accompagne d'une joie intérieure. Parce que lorsque nous sommes en communication avec Dieu, il y a nécessairement une joie cachée qui nous habite. Donc cette tristesse-là, cette désolation-là, pour la vaincre, eh bien, il n'y a qu'à fixer son regard sur Jésus, sur Marie, qui... jamais lui ou elle ne nous quitte de regard. C'est-à-dire qu'actuellement, au moment même là où nous sommes en train de parler, Jésus est au ciel, vivant, son cœur est en train de battre d'amour pour chacun d'entre nous, il nous regarde, il nous connaît, il voit notre peine, il connaît tout ce que nous sommes, il sait aussi à quelle place nous sommes destinés dans le ciel pour l'éternité, quelle est notre place dans l'Église, il nous connaît tout entier, et nous n'avons qu'à poser notre regard sur celui qui nous voit tout le temps. Et lorsque nous le regardons lui, nous ne nous regardons plus nous-mêmes et nous ne sommes plus tristes. Nous entrons dans une joie perpétuelle.
1: Mais alors, c'est-à-dire que c'est un exercice de visualisation, d'imaginer le Christ,
0: exactement,
1: de,
0: tout à fait. Imaginons-le, représentons-nous-le, c'est-à-dire rendons-le présent en nous par la foi, puisqu'il y est déjà, il est déjà présent en nous, mais plutôt rendons-nous présents à lui par la foi. Regardons-le, posons un acte qui peut être soit de l'imagination, soit plus subtil, un acte de l'intelligence. En tout cas, regardons-le lui et pas nous.
1: Et donc c'est un regard intérieur ou est-ce qu'on peut utiliser une image?
0: Ah bah évidemment, une image extérieure peut nous aider. Hein, peut nous aider. À partir d'un certain moment, elle peut être un obstacle parce que nous préférons le regarder en nous. Mais jusqu'à cette période-là, regardons-le sur une image, bien sûr. Ou dans le Saint-Sacrement, encore mieux, pendant l'adoration eucharistique.
1: Oui, il me semble que Sainte Thérèse d'Avila donnait ce conseil à ses sœurs,
0: oui,
1: qu'elle avait toujours une image sur exactement elle quand
0: exactement
1: elle était en voyage ou pour poser des actes de foi. Enfin, qu'il aidait à poser des actes de foi.
0: Hein. Tout à fait. Ah oui, oui. Et donc voilà, rappelons-nous juste de ces trois trucs. Un geste, je donne mon cœur. Une parole, Jésus, je t'aime. Un regard, Jésus, je te regarde. Et alors notre oraison sera simple. Jésus va faire flamber notre cœur petit à petit parce qu'il verra qu'on se donne vraiment. Et notre cœur va flamber pour le bien de l'Église tout entier.
1: Merci beaucoup, frère Baptiste de l'Assomption, pour cet éclairage vraiment important, tout simple, mais qui peut vraiment changer notre vie de prière. Merci. Je rappelle que vous êtes rédacteur en chef de la revue Carmel, qui paraît trois fois par an, sur laquelle vous trouverez des informations sur le site internet www.editionducarmel.org. Chers auditeurs, je vous remercie de votre attention. Je vous donne, pour ma part, rendez-vous d'ici la semaine prochaine dans le mensuel Prier, qui vous informe, qui vous forme à la vie de prière, qui fête cette année ses 40 ans avec un beau hors-série 30 méthodes pour prier, qui vous invite à découvrir ses publications. Nous avons aussi un nouveau site internet que vous pouvez découvrir en tapant priermagazine.fr, me semble-t-il. En tout cas, vous trouverez facilement avec un moteur de recherche. Il y a une petite vidéo qui vous présente notre mensuel. À très bientôt. Au revoir.
2: 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Très bon dimanche à tous à l'écoute de RCF Notre-Dame. 49 jours après Pessah, la fête de Shavuot, c'est le thème ce matin de connaître le judaïsme. Dans quelques minutes, nous retrouvons Odile Riffaut et son invité.

Le groupe Be Witness nous a proposé ce titre à l'occasion des fêtes de Pâques. Tout est accompli sur RCF Notre-Dame. 49 jours après Pessah, la fête de Shavuot, au cœur ce matin de connaître le judaïsme. 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

0: La fête juive de Shavuot vient d'être célébrée. Quel est le sens de cette fête qui semble moins connue que Pessah ou Yom Kippour? Rabbin Yaakov Nezri, bonjour.
1: Bonjour.
0: Vous êtes rabbin du consistoire israélite séfarade Neve Shalom à Lyon. Donc 49 jours après Pessah, ce qui est célébré, c'est le don de la Torah. Qu'est-ce que ça veut dire exactement?
1: Alors, je reviendrai sur ce que vous venez de dire juste avant, que c'est effectivement, c'est une fête qui est moins connue que toutes les autres, pour la simple et bonne raison que cette fête n'a pas de commandement caractéristique de la fête. À Pessah, on mange le pain azim, la matzah, il y a l'interdiction de manger tout chametz, tout pain levé. À Sukkot, c'est la fête des cabanes et on agite également le loulav, le roseau. À Rosh Hashanah, vous avez la sonnerie du chauffard,
0: tout la ça, corne ce sont de bélier. Des commandements.
1: Le Kippour, vous avez le jeûne de Kippour. Donc chaque fête, elle a ses commandements qui lui sont caractéristiques. Et quand on arrive à la fête de Shavuot, comme vous l'avez si bien dit, qui vient célébrer le don de la Torah, ben, curieusement, il n'y a pas de commandement caractéristique. C'est une fête pour une fête, c'est-à-dire c'est un jour chômé. Mais il n'y a pas de commandement caractéristique. Il y a des usages, des coutumes, on y reviendra, je pense. Et donc, c'est ce qui fait que, finalement, cette fête, elle est un petit peu... Il y a une perte de vue de l'importance de cette fête. La raison pour laquelle il n'y a pas de commandement caractéristique, c'est parce que, précisément, on célèbre toute la Torah. C'est le moment où on célèbre le don de la Torah, au terme de ces 49 jours qui séparent Pâques de la Pentecôte, de Shavuot. Donc il y a une sorte de compte à rebours qui s'est mis en place au moment où les enfants d'Israël sont sortis d'Égypte. Et puis, ayant recouvré leur liberté, le Créateur leur annonce qu'il n'y a de liberté qu'en ayant notre propre identité, notre propre patrimoine spirituel qui est à travers le don de la Torah. Donc c'est pour ça que la fête de Pâques est intrinsèquement liée à la fête de Shavuot. Donc au terme de ces 7 semaines, de ces 49 jours, précisément, c'est le don de la Torah.
0: Shavuot, ça veut dire semaine. Hein,
1: c'est semaine, puisque effectivement, dans la Torah, il n'y a pas de date à la fête de Shavuot. Toutes les fêtes ont une date précise qui est mentionnée dans la Bible. Et quand on arrive à la fête de Shavuot, il n'y a pas de date. On nous dit simplement qu'au lendemain du premier jour de Pâques, vous compterez 7 semaines et le 50e jour sera la fête de Shavuot.
0: Et c'est aussi pour ça que vous l'avez appelé Pentecôte, c'est la version grecque.
1: Exactement,
0: du terme,
1: ouais, les 50 Shavuot. Jours. Voilà, c'est ça.
0: Alors, vous avez dit que c'est toute la Torah qui est célébrée. Oui. Est-ce qu'on peut s'arrêter un peu sur ce terme? Dans le judaïsme rabbinique, il y a la Torah orale et il y a la Torah écrite. Qu'est-ce que vous entendez par toute la Torah?
1: Vous dites effectivement, la Torah, c'est effectivement, c'est pas simplement comme on l'entend les 10 commandements. D'ailleurs, dans les représentations artistiques de la fête de Shavuot, on voit le Sinaï avec les tables de la loi. Effectivement, c'est les tables de la loi qui ont été données, remises à Moïse. Mais en fait, Moïse ne descend pas tout de suite du Sinaï. Il passe 40 jours et 40 nuits au Sinaï, d'après le texte biblique, auprès du Créateur. Et là, Dieu lui transmet non seulement la Torah écrite, c'est-à-dire les 5 rouleaux de la Torah, le Sefer Torah, qu'on a dans toutes les synagogues du monde, mais il lui transmet également l'interprétation de la Torah écrite, ce qu'on appelle la Torah orale, ce qui est une œuvre gigantesque, sans limite, d'après nos maîtres.
0: Oui, et qui est toujours en train de se faire, finalement,
1: exactement.
0: Puisqu'on ne cesse de commenter.
1: Exactement. Sauf que dans la tradition, on précise que Moïse a reçu toute la Torah. C'est-à-dire, et c'est pour ça que ça tient du miracle, si vous voulez. C'est-à-dire qu'en 40 jours et 40 nuits, Dieu lui donne la possibilité. Il faudrait plus qu'une mémoire de je ne sais combien de gigas pour intégrer tout cela. Et donc, Dieu lui donne la possibilité d'intégrer, finalement, toute la Torah. C'est pour ça que les maximes des pères, qui est ce recueil de la Torah orale, des Mishnayot, que nous lisons pendant toute cette période qui sépare Pâques de la Pentecôte.
0: Oui, ce qui s'appelle l'Omer, on y reviendra.
1: Voilà. Eh bien, ce texte commence par la chaîne de la tradition, et on nous dit que Moïse a reçu la Torah au Sinaï, puis il l'a transmise à Josué au juge, etc., etc. C'est-à-dire que Moïse a reçu la Torah au Sinaï, ça veut dire l'intégralité, l'ensemble de la Torah, aussi bien la Torah écrite qu'à la portée de tous. La Torah écrite est à la portée de tous, juifs comme non-juifs, et la Torah orale qui est l'interprétation, ce qu'on appelle aujourd'hui le Talmud, entre autres, l'interprétation de cette Torah qui est là et précisément est étudiée dans les écoles talmudiques, dans les écoles juives, les écoles talmudiques. Et ensuite, les conclusions sont apportées au public.
0: Vous avez évoqué cette notion de Torah écrite, c'est très important, puisque si on va voir dans le livre de l'Exode, on parle de tables de pierre écrites du doigt de Dieu. Mmh. Or, ces tables de pierre, elles ont été brisées par Moïse. Et finalement, à quoi est-ce qu'on se réfère quand on parle de la Torah écrite, étant donné que Moïse a eu ce geste, en plus dans un mouvement de colère qui est quand même très particulier? Mmh. Comment est-ce que vous le comprenez?
1: La Torah écrite, ce n'est pas les tables de la loi.
0: Eh oui, il faut faire la
1: Torah écrite. La Torah écrite, c'est la Torah qu'on a le droit d'écrire.
0: C'est-à-dire?
1: La Torah orale, c'est la Torah qui, en principe, doit être que orale. Ça veut dire qu'à l'époque talmudique, quand on rentrait dans une maison d'études, il n'y avait qu'un seul livre, c'est la Torah écrite. Les cinq livres de la Torah, voire le Tanakh, c'est-à-dire la Bible, qui est divisée en trois, Torah, le Pentateuch, Nevi'im, le livre des juges, et Ketuvim, les hagiographes, ce sont les trois parties du canon biblique, et qu'on a le droit de mettre par écrit, Et à côté de cela, il y a l'interprétation qui, elle, se doit d'être orale, parce que par définition, elle est infinie. La mettre par écrit, quelque part, c'est figé, c'est limité, c'est l'interprétation. Donc dans toute maison d'études, il n'y avait qu'un seul livre. Tout se faisait oralement. Et donc c'est, en principe, il y a une défense de mettre par écrit cette Torah. Et malheureusement, avec l'exil que traverse le peuple juif, il y a eu ce danger de perdre finalement ce patrimoine spirituel et les persécutions qui menaçaient fortement l'interprétation de notre Torah. Donc il y a eu deux grands maîtres, je vous fais un petit peu d'histoire, un grand maître qui s'appelait Rabbi Yehuda Anassim, vers l'an 200 de notre ère à peu près, c'est-à-dire au terme de l'époque de la Mishnah, avant l'époque talmudique, qui a mis par écrit ce qu'on appelle la Mishnah.
0: Et donc, la Mishnah, ce sont déjà des commentaires.
1: Voilà, c'est la Torah orale mise par écrit. Donc ça veut dire qu'il y a une sorte de permissivité qui s'est installée, bien qu'en principe elle doit être orale, mais vu la menace, il fallait un texte qui soit figé, et à partir de là, l'interprétation de ce texte de la Mishnah, c'est ce qui va donner le Talmud, qui lui aussi, 300 ans plus tard, vers l'an 500, va être mis également par écrit, parce que on ne peut pas s'imiter à des raisonnements oraux, malheureusement, du fait de la dispersion du peuple juif et des menaces qui pèsent sur lui. Donc à l'origine, c'était une Torah orale, mais du coup, cette Torah orale elle a été mise en partie par écrit, du moins le support, c'est ce qu'on appelle aujourd'hui le Talmud. Mais c'est l'ensemble de tout cela qu'on appelle la Torah orale, et qui aurait dû être orale jusqu'à aujourd'hui, mais qui aujourd'hui s'appuie sur ce support écrit.
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0: Rabbin Yaakov Nezri, j'aimerais vous faire réagir sur ce qui est raconté au sujet de Moïse qui a brisé les tables de la loi, celles qui avaient été écrites du doigt de Dieu. Ça peut paraître quand même choquant, quelque part, qu'il ait eu ce geste qui semble synonyme d'une rupture de l'alliance avec Dieu.
1: Alors, vous employez le bon terme, mais c'est choquant, mais il fallait un courage exceptionnel pour Moïse. C'est-à-dire que Moïse, jugeant que le peuple juif en l'état, tout corrompu qu'il était à cet instant précisément, n'était plus en mesure de recevoir l'œuvre de Dieu, donc il prend cette initiative. Donc ça fait partie du courage exceptionnel de Moïse.
0: Parce qu'il voit que le peuple...
1: Que le peuple s'est corrompu, le peuple a fait le veau d'or, etc. Je ne rentre pas dans le détail comment c'est possible, etc. Au terme de cette ascension spirituelle, il n'en est plus arrivé à de tels excès. Mais en tous les cas, Moïse prend cette initiative et brise l'étape de la loi, et ça fait partie de l'acte le plus fort peut-être que Moïse ait pu accomplir. Ça veut dire qu'il aurait pu les protéger à ce moment-là et dire que enfin, c'est l'aboutissement de générations et des générations de travail depuis l'époque des patriarches. Mais il a ce courage effectivement de briser l'étape de la loi pour bien montrer au peuple juif que pour recevoir la Torah, eh bien, encore faut-il la mériter et être capable de la pratiquer, de la mettre en application. Cet événement se produit 40 jours après Shavuot. À Shavuot, nous fêtons la révélation sinaïtique, c'est-à-dire lorsque Moïse s'adresse au peuple juif directement et dit les 10 commandements. Au terme des 10 commandements, Moïse monte au Sinaï et reste là-bas 40 jours et 40 nuits. Il descendra au terme de ces 40 jours et 40 nuits avec les tables de la loi. Donc on est 40 jours après la fête de Shavuot. C'est le 17 Tammuz. Il brise les tables de la loi. Il remonte le lendemain pour implorer la miséricorde divine suite à cet événement. C'est ce qu'on lit dans l'Exode. Dieu était mécontent, voire plus. Donc il va avoir 40 jours supplémentaires de supplication de Moïse pour que le Créateur épargne le peuple juif. Et au terme de cette période, c'est les 40 jours qui précèdent la fête de Kippour. C'est donc une troisième fois. Moïse remonte au Sinaï pour recevoir les tables de la loi. Et on reçoit les deuxièmes tables de la loi le jour de Kippour. Donc ça fait 120 jours depuis la fête de Shavuot. Alors la grande question qui se pose finalement, c'est qu'on aurait dû célébrer la Torah non pas à Shavuot, mais à Yom Kippour, puisque oui. C'est là où définitivement on reçoit les tables de la loi. Ouais, j'ai entendu une très très belle explication, si vous voulez. Si on célèbre la fête de Shavuot, bien que, encore une fois, il y aura ces événements tragiques qui vont suivre, c'est pour nous dire que même finalement, même l'épreuve, même la chute, elle fait partie de la construction spirituelle. On ne peut pas entreprendre une construction spirituelle sans imaginer un instant qu'il va y avoir des échecs, des épreuves, et on serait tenté de baisser les bras. Donc bien comprendre que finalement, même nos échecs, on doit les intégrer, et ils font partie de notre construction spirituelle. C'est là que va naître précisément la notion de la teshuva, du repentir, qui est une notion essentielle, surtout dans la période qui précède les fêtes de Rosh Hashanah et de Kippour. Donc on ne célèbre pas le Yom Kippour, le don de la Torah, mais on a gardé précisément la date de Shavuot, qui est à la fois le moment où on a rencontré le Créateur, donc ça mérite d'être célébré. Et même si effectivement, au terme de cette période, Moïse brise les tables de la loi, mais cet échec, il fait partie, si vous voulez, de notre construction spirituelle. Dès lors qu'on a accepté l'échec et qu'on décide de rebondir, sur l'épreuve, hein, et de se perfectionner, de progresser et de revenir au Créateur.
0: Merci à vous, Rabbin Yaakov Nezri. Nous vous retrouvons bientôt pour poursuivre cette discussion sur le sens de la fête de Shavuot. 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

Bonjour à toutes et à tous, je suis Richard Dessart et je suis content de vous retrouver comme chaque semaine pour cette émission de chants orthodoxes. La semaine dernière, on a fait les chants de l'abbaye de Cheftogne. On continue à Cheftogne parce qu'on n'avait pas terminé. Si vous vous rappelez bien, on avait commencé le cycle annuel des chants de lumière et on s'était arrêté à Noël le 25 décembre. Et donc on va reprendre dès aujourd'hui à la théophanie du 6 janvier pour arriver bien sûr jusqu'à la dormition de la Mère de Dieu le 15 août. Alors un petit mot donc sur cette communauté de Cheftogne qui s'insère donc dans la tradition spirituelle bénédictine en s'efforçant de mettre en valeur les grands charismes monastiques communs avec l'Orient chrétien. Saint Benoît, qui a vécu entre 480 environ et 547 en Ombrie, a offert un modèle de vie chrétienne pour les hommes et les femmes de son temps. Sa quête de vérité et de sagesse du cœur l'ont conduit à adopter un style de vie qui peut se résumer en quelques formules. Chercher Dieu et honorer tout homme. Beaucoup ont trouvé dans cet idéal une réponse à leur aspiration profonde. Sa règle mêle harmonieusement quête spirituelle et valeurs humaines. Aujourd'hui encore, ces intuitions inspirent la vie de nombreuses communautés de par le monde. Chercher Dieu d'abord, avant tout, en tout et par-dessus tout, se tenir à l'écoute de la parole de Dieu dans un monastère qui soit comme une école du service du Seigneur. Et voici ce que préfaçait le père Thomas Pott donc dans ce recueil de chansons, les chants de lumière, les chœurs de moines de Cheftogne. Il écrivait ainsi « Qu'y a-t-il en commun entre la lumière et le chant ?» La lumière et la musique. Aucun des deux n'est préhensible, sans être évanescent pour autant. Chacun d'eux se déploie dans l'espace, sans perdre le lien avec la source. Chacun se propose à l'homme et demande à être reçu par lui. Chacun parcourt son chemin, mais dans l'homme seulement, chacun d'eux laisse une empreinte, alors que le rayonnement ou le son sont déjà éteints. De ce fait, chacun est symbole de la dimension immatérielle de la création et a la spécificité de restaurer la dimension verticale dans l'homme et dans la création. En ceci, la voix humaine est l'instrument privilégié sur lequel les mains de Dieu et de l'homme jouent ensemble, parfois en cacophonie, mais aussi souvent en harmonie ou en écho. Comme cela vaut pour toutes les disciplines, ce n'est qu'en s'exerçant et qu'en s'exerçant ensemble que les notes séparées deviennent musique, que les mains se joignent et que la perfection de l'instrument résonne en une harmonie sublime et intériorisée. Le lieu choisi de cet exercice, créateur et inépuisable, est la liturgie. Là, essentiellement, la parole de Dieu s'incarne en l'homme et à son tour, la parole de l'homme devient parole divine. Les chants liturgiques, rassemblés, ont un rapport avec la lumière, soit que la lumière y est mentionnée, soit qu'ils sont chantés à des moments clés de la liturgie, quand la lumière du soleil, des lampes d'icônes ou des bougies y jouent un rôle important. Les chants proviennent de deux cycles liturgiques qui s'entrecroisent, comme cela ressort du schéma. Le point de départ, c'est le cycle journalier, c'est ce qu'on a entendu la semaine passée, qui se déploie des vêpres et du coucher du soleil, en passant par l'obscurité des ténèbres et des complis aux matines et à l'aurore. Pendant les matines, au moment où l'aurore pointe, l'on chante l'hexapostylaire, en slavon Svetilène, le chant de la lumière. Toutes les fêtes de l'année liturgique ont leur propre hexapostylaire, dans lequel ce que la fête a de particulier est cristallisé dans le thème de la lumière. Ces chants du cycle annuel sont entonnés à l'endroit où dans le cycle journalier l'on chante l'hexapostylaire. Un peu plus de la moitié des chants qui sont diffusés, donc qui ont été diffusés la semaine dernière et cette semaine-ci, proviennent d'enregistrements effectués par le chœur des moines de Cheftogne entre 2002 et 2011. 8 chants ont été enregistrés spécialement et la sonnerie des 11 cloches byzantines que nous avons entendues la semaine dernière est celle de toutes les cloches de Cheftogne. Et donc on va reprendre dans notre cycle annuel, on s'est arrêté comme je vous l'avais dit à la théophanie le 6 janvier, on va donc reprendre avec un chant de la Grande Laure de Kiev, ensuite ce sera la rencontre du Christ au Temple, l'Annonciation, puis le Jeudi Saint de Bordignansky, ensuite ce sera une mélodie traditionnelle pour le Vendredi Saint, il y aura le Samedi Saint de Popsavov,
le chant de Pâques de Klazounov, puis ce sera l'ascension du Seigneur, toujours de la Grande Laure de Kiev, la Pentecôte, et puis la transfiguration sur la montagne et la dormition de la Mère de Dieu, toujours de la Grande Laure de Kiev. On écoute ça tout de suite. Je vous souhaite une belle semaine sur RCF. Je vous souhaite à la semaine prochaine. Je ne sais pas encore où on va partir. Voilà, je réfléchirai d'ici là. Je me laisserai guider par mon humeur du moment. Allez, à bientôt.

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0: Sur ce thème et en s'inspirant de l'actualité, la productrice d'une émission religieuse sur France 2 nous ouvre une porte de sens. Elle écrit
1: « Cher Dieu, il devient de plus en plus difficile de s'afficher avec toi en ces temps de tourmentes intégristes. Beaucoup de violents n'ont que ton nom à la bouche. Ils lapident, violent, exécutent, massacrent, excluent, dominent, prétendent dire le juste et le droit, assurer qu'ils sont que dans ces actes et ces mots indignes se décline ta volonté. Je ne te reconnais pas dans ces visages défigurés par la haine, ces propos pleins de ressentiment, ces assurances morbides de posséder la vérité. Et quelle vérité ? La tienne. Et puis, au creux de la fatigue et de la désespérance, il me semble entendre une voix discrète et familière qui parle de justice, de paix, de fraternité, de solidarité entre les humains. Une voix qui a pris corps, fait et geste, quelques 2000 ans avant ce temps, pour annoncer une grande nouvelle. L'humanisation des humains est possible. La pratique et les pensées barbares ne sont pas une fatalité.
0: N'est-ce pas un texte de grande actualité, si on écoute un peu ce qui s'est passé encore, non seulement dans les choix que fait le président américain, mais aussi dans ce qui s'est passé du côté du Mali, par exemple, récemment. De tout temps, les hommes ont cherché à traduire leur foi et leur espérance en mots. L'auteur du livre de l'Exode ne fit rien d'autre quand il nous dit que Dieu est le Seigneur, un Dieu tendre et miséricordieux.
2: Lecture du livre de l'Exode. En ces jours-là, Moïse se leva de bon matin et il gravit la montagne du Sinaï comme le Seigneur lui avait ordonné. Il emportait les deux tables de pierre. Le Seigneur descendit dans la nuée et vint se placer là, auprès de Moïse. Il proclama son nom qui est « Le Seigneur ». Il passa devant Moïse et proclama « Le Seigneur, le Seigneur ». Dieu tendre et miséricordieux, lent à la colère, plein d'amour et de fidélité. Aussitôt, Moïse s'inclina jusqu'à terre et se prosterna. Il dit « S'il est vrai, mon Seigneur, que j'ai trouvé grâce à tes yeux, daigne marcher au milieu de nous. Oui, c'est un peuple à la nuque raide, mais tu pardonneras nos fautes et nos péchés, et tu feras de nous ton héritage. »

En lisant tout le passage du livre de l'Exode, plus largement que celui qui nous est proposé, on voit que le texte de la liturgie ne garde de Dieu que la miséricorde, l'amour, la fidélité. Elle dissimule un élément qui semble obscurcir l'image positive d'abandonner de Dieu. Il dit « Comment ce Dieu plein de bonté se situe-t-il face au mal, face à la faute, à la rébellion et le péché ?» Quel est donc le contexte ? Le Seigneur a fait alliance avec Israël et celui-ci s'est engagé solennellement à lui être loyal en se conformant à ce qu'il attend de son allié humain. Moïse est ensuite monté sur le Sinaï à l'invitation de Dieu qui veut lui donner les tables de la loi. Après 40 jours, Moïse n'est toujours pas redescendu. Se sentant perdu en plein désert, délaissé, vulnérable, le peuple se fait un taurillon d'or, image d'une divinité puissante capable de

0: calmer son angoisse, au contraire du Seigneur qui apparemment l'a oublié. Israël refuse ainsi la condition essentielle de l'alliance, être fidèle en tout à son Seigneur et affronter ses angoisses dans la confiance. Après de longues tractations, Moïse obtient que Dieu maintienne son projet d'habiter au sein du peuple. C'est dans ce contexte qu'il précise comment il réagira si Israël vient à retomber dans ses travers et à trahir la parole donnée. Si les Israélites font le mal au mépris de la vie et de la liberté que Dieu leur a donnée, que peut-il faire celui-ci? Alors Dieu exprime à Moïse qui il est en vérité. Un Dieu tendre et miséricordieux, lent à la colère, plein d'amour et de fidélité, qui maintient l'amour pour des milliers, pardonne faute, rébellion et péché. Au cœur de Dieu, l'amour bienveillant, tendre et fidèle le pousse spontanément à pardonner, à rendre une possibilité de vie à qui a pris un chemin de mort, à rendre la liberté à qui choisit les liens de l'esclavage. Mais le pardon n'empêche pas que le mal commis continue à produire ses effets et à faire du mal à celui qui l'a commis, aussi bien qu'à d'autres.
1: Seigneur, tu ne juges pas pour condamner, mais pour sauver. Si moi, je me juge indigne de toi, tu ne pourras rien contre ma propre condamnation. Préserve-moi, Seigneur, d'un des grands risques qui me guettent, celui de me prendre pour toi. Dieu, Père, Fils et Esprit, dans l'amour fou qui vous réunit, merci de tout donner pour que nous ayons la vie.

0: En écho dans ce passage de l'évangile de saint Jean, il n'est rien dit d'autre que déjà annoncé dans le livre de l'Exode.
1: Évangile de Jésus-Christ selon saint Jean. Dieu a tant aimé le monde qu'il a donné son Fils unique, afin que quiconque croit en lui et ne se perde pas, mais obtienne la vie éternelle. Car Dieu a envoyé son Fils dans le monde, non pas pour juger le monde, mais pour que par lui, le monde soit sauvé. Celui qui croit en lui échappe au jugement. Celui qui ne croit pas est déjà jugé, du fait qu'il n'a pas cru au nom du Fils unique de Dieu.

C'est à la fin de son entretien avec Nicodème, au troisième chapitre de son évangile, que saint Jean donne le sens profond de la mission de Jésus. Il est d'abord considéré comme un don de Dieu fait aux hommes. Il leur a donné son Fils unique. Ensuite, il est venu pour que personne ne se perde, mais pour que, par lui, Jésus, chacun ait la vie éternelle. Et cela nous renvoie à Pâques. Ce que Jésus a connu en réponse à son amour pour les siens et promesse offerte à tous les hommes. Oui, Dieu ne veut pas la punition de l'humanité. Jésus n'est donc pas venu pour juger le monde, mais pour le sauver. À la fin de ce passage, l'invitation adressée à chacun est celle de la foi. Si nous découvrons vraiment qui est Jésus et son Père, tout amour, alors nous ne pourrons que grandir dans la vraie confiance, dans la foi. Croire en l'autre sauve, pourrions-nous conclure. Et cela ne vaut pas seulement pour notre foi en Dieu, celle en nos frères est tout aussi essentielle.

Jésus, comment comprendre le sens de cette fête de la Trinité? Le meilleur chemin, me semble-t-il, c'est celui de tes premiers disciples. Peu à peu, ils ont vu l'importance pour toi de ta relation avec le Père. Si étroite, si mystérieusement unique, qu'ils étaient forcés de scruter ta parole. « Je suis dans le Père et le Père est en moi. » Vers la fin de ta vie publique, tu ne cessais de parler de l'Esprit. Impossible de te fréquenter, Jésus, sans essayer de vivre tantôt avec le Père, tantôt avec toi et tantôt avec l'Esprit, mais sans jamais vous séparer. Vouloir en dire plus, c'est vouloir que le plus grand mystère ne soit pas un mystère.

0: Nous sortons du temps de Pâques qui nous parle de résurrection. Rien que ce mot « résurrection » fait déjà problème pour une majorité de nos contemporains. Et même dans le monde chrétien, certains disent croire, mais la résurrection fait débat, pour ne pas dire problème. Alors que dire de la Trinité ? Pourtant, ce seul mot dit le cœur de notre foi. Nous affirmons croire en un seul Dieu, qui est Père, Fils et Esprit Saint. Mais là encore, qu'est-ce que cela dit à une majorité de nos contemporains ? Alors, inlassablement, il nous faut reprendre la route des évangiles, afin de ne pas tomber dans certaines dérives, trop présentes encore en nos temps, dérives d'extrémistes. C'est Jésus qui nous conduit au Père, à son vrai visage de Dieu qui est amour, comme l'écrit saint Jean. Regarder Jésus, c'est voir comment Dieu aime. Regarder Jésus accueillir l'autre, même celui qui est profondément différent de lui, qui ne pense pas comme lui, qui ne vit pas comme lui, cela donne du sens, me semble-t-il, à cette foi en Dieu qui aime tout homme tel qu'il est, sans faire de distinction de race, de culture. Voir Jésus pardonner Marie-Madeleine ou la Samaritaine, c'est croire que Dieu est miséricorde et que moi aussi je peux compter sur cette chance nouvelle qu'il m'offre. Une scène m'a toujours très fort marqué, celle de Jésus qui pleure son ami Lazare au tombeau. Image de grande humanité, d'un Jésus tout retourné par la mort de son ami, comme par ailleurs par la souffrance de tant qu'il croisait. Est-ce que j'ose croire que Dieu aime à ce point l'homme ? Est-ce que j'ose croire qu'il est Dieu qui souffre avec ceux qui souffrent ? Qu'il est Dieu qui pleure avec ceux qui pleurent ? Et si je crois à la Trinité, c'est à cause de cela et de cette invitation que sans cesse Jésus nous adresse à faire de même, à vivre de confiance. Confiance en son Père, confiance en nos frères. À vivre d'espérance dans ce monde parfois bien hostile. Surtout à vivre d'amour dans nos relations, nos engagements, nos lieux quotidiens. Et si l'Esprit nous a été donné, c'est pour vivre dans le même esprit que lui, Jésus. Et c'est tout un programme.
1: Seigneur Jésus, nous t'avons vu sur les chemins de Palestine guérir, écouter les souffrances, panser les blessures, aimer. Oui, nous avons vu l'amour à l'œuvre. C'était l'œuvre du Père, disais-tu, de notre Père des cieux. Aujourd'hui, nous pouvons t'approcher de l'intérieur, car l'Esprit est en nous qui délie nos chaînes et sans cesse nous relie à toi. Jamais, depuis les chemins de Palestine, le fil n'a été rompu. Car le cœur de Dieu, Père, Fils et Esprit, bat du désir sans fin d'être relié, allié à chacun de nous. Mais qui es-tu, Dieu immense et unique, pour tant nous désirer ?

0: Dieu a tant aimé le monde. Dieu est amour, écrit saint Jean. La Bible donne de nombreux noms à Dieu. Ils nous font entrevoir un aspect de ton mystère, Seigneur. L'apôtre Jean, lui, nous emmène au cœur du sujet en écrivant ce simple mot « Dieu est amour ». Cet insondable mystère d'amour, tu viens le révéler et nous y entraîner. Tu nous parles de ton Père, ce Père qui t'aime et qui a tout remis en tes mains, ce Père que tu aimes en retour et auquel tu montres ton amour en faisant toujours ce qui lui plaît. Envoyé par lui, tu es venu pour nous faire partager ton amour, nous aider à aimer, nous aider à réaliser le projet du Créateur, vivre dans l'amitié avec celui qui nous a fait à son image et nous a donné un cœur pour aimer. Si le péché a fait de nous un peuple à la tête dure, au cœur de pierre, Dieu, lui, ne change pas. Je suis le Seigneur, tendre et miséricordieux, lent à la colère, plein d'amour et de fidélité, comme le disait le livre de l'Exode.
1: Dieu a tant aimé le monde qu'il a donné son Fils unique. Il avait multiplié ses messages, les prophètes souvent sans résultat. Alors il prend le moyen radical. Il t'envoie, toi, Jésus. Il donne son Fils. Il t'abandonne entre nos mains. Depuis le nouveau-né dans les bras de Marie à ta naissance, jusqu'au condamné, livré aux mains des bourreaux sur le calvaire. Tu as été le messager de l'amour de Dieu pour nous. Tu es le bon pasteur, allant jusqu'à donner ta vie pour sauver le troupeau. Tu te fais notre serviteur, tu te fais le pain donné en nourriture, pour que nous ayons la vie en plénitude, pour que l'amour remplisse nos cœurs. Merci, Seigneur, pour le don de l'Esprit qui donne la vie divine. Alors, fais-nous devenir amour, comme toi, tu es amour.
2: Avec la fête de la Trinité, vous avez compris que c'était une fête essentielle pour un peu approfondir ce qui fait le cœur de notre foi, même si ce terme est un peu complexe à comprendre. La semaine prochaine, ce sera le deuxième dimanche en complément du temps de Pâques, puisque c'est la fête du corps et du sang du Christ qui nous renvoie encore au cœur de notre foi, à ce qu'est l'Eucharistie dans notre pratique. Et puis, nous reprendrons le temps ordinaire. Et nous retrouverons donc l'ordinaire de la vie de Jésus avec l'évangéliste saint Matthieu. Il nous reste Lily et Frédéric, et moi bien sûr, à vous souhaiter une excellente semaine et à vous retrouver la fois prochaine pour un nouvel évangile aujourd'hui.

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1: Bonjour à vous toutes et tous qui nous rejoignez aujourd'hui dans cette émission Debout les mots pour réveiller des mots, des expressions qui nous viennent généralement de très loin dans le passé, mais qui portent, on le sait désormais, une grande charge d'actualité. Et nous commençons tout de suite avec une mise en bouche

0: Il s'agit d'une marche.
1: Oui, j'avais déjà entendu. Très belle. Hein.
0: Très belle, de Handel, de l'oratorio Saül. Et c'est évidemment, c'est un rythme extrêmement lent pour une raison très simple, c'est que dans le cadre de l'oratorio, il s'agit d'une marche funèbre. Mmh, ouais. Mais il n'empêche que on voit marcher là au pas les personnes de manière très cérémonieuse. Alors, dites-nous, Grégory, pourquoi cette marche de Handel pour commencer notre émission ?
1: Mais parce que nous allons parler de ce qui n'avance pas toujours très très vite. et de cette expression « aller à un train de sénateur ». Non pas que nous voulions parler nécessairement de notre Sénat belge.
0: Non.
1: On ne va pas faire une émission politique, rassurez-vous.
0: Non. Puis on ira plutôt soins palliatifs. Hein.
1: Du coup, il n'avance pas non plus très vite, celui-là, sans doute. Mais on va plutôt parler du Sénat romain, je crois, à mon
0: voilà.
1: avis.
0: Voilà. Alors, dans vous qui êtes familier de cette civilisation, dites-nous.
1: Je n'y étais pas, hein, donc je tiens quand même à préciser.
0: Vous avez raison.
1: Mais, à force de côtoyer les vieux textes, en effet, ce train de sénateur. Alors, disons-le, on est quand même. On va quand même parler de Jean de La Fontaine, hein, rassurez-vous, puisque on retrouve aussi l'expression dans une fable de Jean de La Fontaine avec la fameuse tortue qui va son train de sénateur. Mais pourquoi un train de sénateur ? Ça, c'est encore autre chose, puisque le Sénat romain était en effet. Composé de gens essentiellement quand même de l'aristocratie et qu'il y avait pas mal de lenteur, de cortège et un sens quand même d'un long cérémonial aussi, hein, comme dans la musique. Et ce qu'on sait un peu moins, c'est que le Sénat, le mot même, est parenté au mot sénil, sénex. Oui, c'est la même racine qui désigne cette expérience, enfin l'âge du vieillard, oui. Puisque ce sont les patresses, hein, comme on disait parfois, les pères, mais dans le sens aussi de l'expérience, et donc qui a aussi son poids, on dirait aujourd'hui, mais le poids aussi de l'expérience et des ans, et aussi de la gravitas, qui est une valeur romaine qui fait partie du mos maiorum, donc tous ces comportements privilégiés. La gravitas, c'est ce côté pesant, la gravitas, mais donc les choses prennent leur temps, il y a une certaine pesanteur.
0: C'est ce qui donne du poids et de la valeur.
1: Tout à fait. Et qui comprend. Alors, c'est très difficile à le traduire. Hein. Je vois sur Internet une dignité, une retenue, une rigueur morale, une responsabilité, un engagement dans l'action. C'est tout ça, la gravitas. Hein, mais bon.
0: Oui. Dans le fond, on pourrait dire, on a déjà, mais dans une autre émission, il y a 2 ans, je pense, quand on parlait de la gloire de Dieu.
1: Oui, c'est un peu lié.
0: En grec, comme en hébreu, d'ailleurs.
1: En hébreu, oui.
0: C'est en hébreu, c'est ce qui donne du poids.
1: Ouais, tout à fait.
0: Hein, quand on dit la gloire de Dieu, ce n'est pas que Dieu est représenté comme Louis XIV, mais c'est qu'il a une vraie valeur, mais qui compte, qui pèse, mais positivement. Mm-hmm. Et donc, ce serait un peu ça aussi,
1: oui,
0: la gravitas. Et donc, on imagine bien ces vieilles personnes, puisque les sénateurs, donc, si je comprends bien, la vieillesse au temps de Rome,
1: oui, c'est
0: relatif.
1: Oui, mais
0: hein.
1: c'est aussi une vieillesse symbolique. C'est-à-dire que c'est les patresses, c'est les aristocrates, c'est les pères de famille, si on veut, donc, qui tiennent cette responsabilité-là du Sénat. Et quand on dit un visage grave, c'est en effet ça, c'est un visage de circonstance qui impose son poids. Et comme on dit en grande pompe, la pompe, c'est en fait un cortège. La pompée en grec, c'est le cortège politique ou religieux. Solennel, c'est pareil, c'est des fêtes qui reviennent chaque année. Donc tout ça, la grande pompe, la solennité, la gravitas, c'est un peu lié, ça se rejoint d'une certaine façon.
0: Donc je suppose que le mot train ici, qui n'a rien à voir avec les machines à vapeur...
1: tout à fait.
0: C'est le fait, quand on dit un train, je pense que c'est un terme du XVIIe siècle. Hein. Mm-hmm. C'est une suite de personnes, de chevaux,
1: tout
0: de serviteurs qui accompagnaient, et donc j'imagine que dans les cortèges des sénateurs...
1: Avec leurs accompagnants, ils forment un cortège. Donc tout à fait, le train, ça vient de traere en latin, qui veut dire tirer, comme la traîne de la robe de la mariée qui se traîne sur ses pas.
0: Oui.
1: Et c'est en effet un convoi au Moyen-Âge aussi, déjà au XIIe, XIIIe siècle, il y avait des convois de bêtes et

0: de domestiques qui accompagnaient.
1: Ah, voilà.
0: Parfois, on pouvait déjà dire aussi, on est dans l'idée, et en effet, au 17e, là, on voit bien tous les trains, les cortèges qui se répandent. Donc, en effet, oui. Avant d'être la série de wagons mis bout à bout au 19e siècle avec l'industrialisation.
1: Oui,
0: et
1: c'est quelque chose qui défile quand même, hein, qui est long, qui se tire en longueur parce qu'il y a beaucoup de gens,
0: ça.
1: Etc.
0: Ouais.
1: Et effectivement, on peut imaginer, puisque les sénateurs étaient des personnes d'un âge respectable et respecté, on dit aussi, ils ne pouvaient pas courir. Enfin, c'était pas.
0: Non, c'est ça.
1: Aujourd'hui, on voit
0: des.
1: Au journal télévisé, on voit des ministres qui arrivent aux 16 rue de la Loi en pressant le pas alors qu'il est 11h30 du soir. On avait peut-être plus le sens du faste et de la représentativité dans l'Antiquité.
0: Oui, et le faste, c'est aussi lié à ce qui est à la fête religieuse. Hein.
1: Absolument.
0: Et les journées fastes, c'est quand il n'y a pas de fête.
1: Donc, fastueux,
0: c'est lié à les jours de congé, si on veut, enfin, de célébration religieuse. Et il y a aussi des jours néfastes où il n'y a pas de fête particulière religieuse.
1: Non-fête.
0: Voilà, un jour de non-fête.
1: Et ce n'était pas nécessairement un jour tout à fait mauvais, pourtant.
0: Non. Non, hein, mais il y a un peu moins de motifs peut-être de réjouissance.
1: Oui, c'est ça.
0: Peut-être.
1: Oui, c'est certain.
0: Voilà. Tout à fait, c'est un peu ça les idées. Et donc La Fontaine a repris cette expression pour la tortue qui fait sa course et qui...
1: C'est dans le livre Non, c'est pas dans le livre La Tortue,
0: J'ai cru voir ça, j'ai pas repris en entier, mais avec la tortue qui fait la course et qui va son train de sénateur.
1: Ben oui, évidemment.
0: En hommage, évidemment, voilà, et qui va gagner la course, malgré tout, c'est la tortue.
1: C'est ça. Il est vrai que dans certains cortèges, je pense, j'ai vu une fois l'entrée des académiciens à Paris, l'Académie française, là aussi... ils mettent une solennité qu'on se souvienne aussi bien de François Mitterrand arrivant avec une... Je pensais, c'est lui qui avait une rose ou bien
0: oui,
1: c'était...
0: Je crois.
1: Ou Mitterrand
0: Je suis moins sûr, mais j'aurais dit ça.
1: Je pense. C'est quand il a... Je ne sais plus qui il mettait au Panthéon, mais donc il est arrivé avec une rose. Et puis alors l'arrivée de Macron, moi je m'en souviens bien à la télévision, quand il a été élu la première fois dans un espace vide, mais marchant... très solennellement, un pas après l'autre. Et curieusement, dans les défilés militaires, qui est-ce qui marche à un train de sénateur ils ont leur pas.
0: La cavalerie va pas très vite avec leurs chevaux, mais ça ne doit pas être ça.
1: Ce sont les légionnaires.
0: Ah d'accord.
1: Qui défilent.
0: La Légion.
1: Ils pourraient défiler sur la marche de Händel dont on a entendu un extrait.
0: Clairement.
1: C'est extrêmement lent. Et on se dit alors que c'est le corps peut-être le plus
0: vif sur l'action, sans doute. Mais ça permet de les voir longtemps aussi.
1: Ah oui.
0: La lenteur permet de rester longtemps à l'image.
1: Et puis ça leur donne tout d'un coup une espèce de réhabilitation.
0: Oui.
1: On se dit non, c'est pas simplement un corps de tête brûlée, là, qui ne donne même pas leur vrai nom, etc.
0: C'est vrai
1: etc. Hein, tout ce qui est la Légion, c'est vraiment des gens qui sont capables de marcher ensemble très lentement, beaucoup plus lentement qu'un autre régiment. Et donc, ça leur donne une stature tout à fait exceptionnelle. Hein. Alors aujourd'hui, on pourrait dire que l'expression « elle a perdu un peu son côté prestigieux ».
0: Oui, c'est ça, oui. Oui, elle est plutôt connotée très négativement quand ça va à un train de
1: sénateur. Hein.
0: Ironique, c'est le bon mot.
1: Quelqu'un qui va à un train de sénateur, ça se dit même parfois, si vous êtes calé, allez, je vais être un peu rosse, vous savez, ces petites voitures sans permis. Voilà. Alors, vous imaginez, ça arrive de temps en temps, vous êtes sur une route sur laquelle il est impossible de dépasser. Et vous roulez donc à du 23,5 à l'heure pendant 4 ou 5 kilomètres. Parfois, on pourrait dire, voilà une voiture qui va à un train de sénateur. Sauf que ça n'a rien de glorieux, évidemment.
0: Oui, et évidemment, au sens symbolique, les réformes qui vont à un train de sénateur.
1: Absolument.
0: Je connais des milieux où ça n'évolue pas toujours très vite.
1: Il y en a beaucoup. On ne dira pas auquel vous faites allusion.
0: On
1: parce
0: pourra
1: qu'il
0: en parler plus tard. Moi, je crois qu'on fait allusion aux mêmes que ceux auxquels pensent nos auditeurs et auditrices.
1: Oui, tout à fait.
0: C'est pas
1: tout
0: difficile.
1: À fait. Vous mettez qui vous voulez, parce que de toute façon, des trains de sénateurs, et les réformes, et les, tout ce qu'on souhaiterait, un peu plus dynamique.
0: C'est voilà. Pas toujours évident.
1: Et ouais. C'est vrai que quand on va dans une MRS, donc une maison de repos et de soins, bah on pourrait dire que toutes les personnes qui sont là pratiquement sans exception ont un véritable train de sénateurs, d'une part parce qu'elles sont âgées.
0: Donc, oui, au sens étymologique, finalement, du sénateur, voilà. Oui, c'est vrai.
1: Et en même temps, ben, parce que le corps n'a plus la souplesse ni la vivacité du trentenaire ou même encore du cinquantenaire, eh bien, on est vraiment dans une maison où tout le monde va au train de sénateur. Mmh. C'est quelque chose qu'on doit pouvoir presque admirer aussi,
0: oui,
1: au lieu de
0: fait.
1: S'énerver.
0: Tout à fait. Et vous savez, la fameuse gravitas, cette lenteur romaine,
1: oui.
0: Elle est devenue aussi une valeur du gentleman anglais à l'époque victorienne, donc bien plus tard, au 18e. Donc voilà, elle n'est pas nécessairement péjorative. Hein.
1: Non,
0: donc,
1: non.
0: On peut la réhabiliter,
1: oui.
0: Cette lenteur du sénateur, ce train de sénateur.
1: Oui, oui.
0: Bon, voilà, à toute proportion gardée, hein, parce qu'il y a quand même des choses où on aimerait bien que ça avance plus vite.
1: Oui. Mais finalement, il y a peut-être quelque chose qui est dans une connexion un peu lointaine, je vous le concède. Mais tout de même, quand nous parlions il y a 15 jours d'avoir un poil dans la main, c'est-à-dire
0: oui,
1: le fait
0: lié.
1: De pouvoir ralentir et donc de ne pas être comme... Il y a des villes qui sont extrêmement stressantes. Paris à 9h du matin, c'est épouvantable,
0: oui,
1: hein,
0: Londres,
1: même à peu près à toutes
0: Paris,
1: les heures d'ailleurs.
0: Oui.
1: Londres, c'est quand même un peu ça aussi.
0: Oui, oui.
1: On a l'impression qu'il faut courir, ne pas se laisser dépasser, etc., etc. Et non, le pouvoir marcher à un train de sénateur, parce que voilà, c'est de ça dont on a besoin à un moment
0: oui.
1: donné. Hein.
0: Oui, c'est vrai.
1: On va écouter, vous avez parlé
0: bah,
1: de la,
0: oui, la
1: du lièvre et de la tortue. Alors ici, on va retrouver les tortues au pluriel. Cet extrait du Carnaval des animaux.
0: Oui.
1: Alors, écoutez bien parce que évidemment, on a l'impression que le logiciel de Camille Saint-Saëns a été mis véritablement sur le rythme le plus lent. C'est exactement ça. Mais en fait, c'est un air de French Cancan. Que tout le monde reconnaîtra, écoutez bien, et donc c'est la manière de la tortue de l'interpréter.

0: Voilà les tortues qui rendent un hommage souriant à Jacques Offenbach.
1: Oui, c'est vrai.
0: Dans ses opérettes.
1: J'avais même pas remarqué à la
0: première édition. Ce fameux French cancan endiablé qui doit se jouer dans la moitié du temps qu'on vient d'entendre ici. Mais on imagine très bien cette petite tortue là qui avance. D'ailleurs, il y a eu des dessins animés qui ont été faits à partir du Carnaval des animaux. Et on voit la petite tortue très contente d'elle-même et qui avance avec sa belle régularité, qui ne se fatigue pas trop, mais qui en même temps, évidemment... Le bon La Fontaine le dira, va pouvoir arriver première.
1: Eh ouais. J'ai fait ma petite enquête. Hein. Ça peut aller jusqu'à du 1 km/h au sprint, mais il faut vraiment qu'elle se presse, tortue.
0: Oui.
1: Mais il y a plus lent.
0: Bien sûr.
1: Les courses d'escargots, 0,005 km/h à vitesse moyenne, 9 mètres par heure. Parfois, si vraiment ils vont très vite, 99 mètres par heure serait le record absolu d'une course d'escargot. Il y en a d'autres qui sont lents, l'étoile de mer, le paresseux. le paresseux, 4 mètres par minute, 30 jours pour digérer sa feuille. Donc voilà, j'ai fait les études pour un peu comprendre cet éloge de la lenteur.
0: Oui, mais figurez-vous que c'est en ce mois de mai 2000, nous sommes au moment de l'enregistrement.
1: Et l'étoile de mer,
0: hein.
1: 8 cm par minute, pour être complet, l'étoile de mer.
0: C'est un
1: animal marin, hein, donc...
0: Oui, le record du monde a été battu chez les escargots, ici au mois de mai 2026, parce qu'il a fait pratiquement 100 mètres en une heure.
1: Oui, c'est ça, 99, moi j'ai
0: ça, vu c'est
1: ça.
0: Vraiment
1: record absolu, ça,
0: record
1: de tous les temps. Moi, je soupçonne même du dopage.
0: Oui, c'est le Jesse Owens des escargots.
1: Voilà.
0: Voilà. Bon, tout ça pour le train de sénateur, c'est magnifique. Oui. Hein.
1: Et en sachant que ce qui est assez... particulier, c'est que le train de sénateur, on ralentit exprès son rythme. La tortue, elle est lente, je veux dire, c'est
0: son
1: métabolisme.
0: Pas faire mieux.
1: Oui. Oui, et que le train de sénateur sait faire exprès, comme dans les musées, là où parfois quand vous êtes enfant, vous vous dites « qu'est-ce qu'on attend pour avancer ?»
0: Oui.
1: Et bien, c'est un peu ça, le train de sénateur.
0: Absolument.
1: Hein.
0: Absolument.
1: On ralentit exprès son allure.
0: Absolument, et c'est pour ça que je vous ai dit que je pensais à la Légion étrangère, parce que ça m'a toujours frappé en voyant les défilés. On s'est dit « mais pourquoi eux ?» qui sont les plus actifs, les plus dynamiques, un des corps d'élite de l'armée, pourquoi les fait-on marcher à un rythme qui doit être difficile à soutenir?
1: C'est fatigant d'être lent.
0: C'est fatigant d'être lent et de marcher au même pas pendant tout un défilé. Hein. Bon, voilà.
1: Oui, c'est vrai.
0: Alors, avez-vous été voir aussi comment on disait dans les autres langues?
1: Non, ça, j'ai
0: alors,
1: pas été voir.
0: Eh bien, figurez-vous que dans presque toutes les autres langues, l'image dominante, c'est celle évidemment de la tortue
1: ou de l'escargot.
0: Ou de l'escargot.
1: Comme on dit conduire comme un escargot, etc.
0: Voilà. En fait, il n'y a que le français qui a conservé l'image historique du sénateur.
1: Ouais, via La Fontaine, hein, de nouveau.
0: Voilà.
1: Ça a laissé une trace, évidemment.
0: Voilà, absolument. Alors, en anglais, c'est pas difficile. At a snail's pace, à la vitesse d'un escargot.
1: Ouais,
0: c'est
1: oui.
0: très courant, mais il y a aussi at a glacial pace, c'est-à-dire un rythme glaciaire.
1: D'accord.
0: Dans la mesure où les airs, c'est-à-dire les temps longs de l'histoire de la Terre, l'ère glaciaire, c'est une ère effectivement où il ne s'est pas passé grand-chose.
1: Oui.
0: Quoi.
1: Et puis les choses évoluent évidemment plus lentement.
0: Voilà, c'est ça. Alors en italien, andare a passo di lumaca. Le lumaca, c'est comme notre lumeçon.
1: L'escargot.
0: C'est l'escargot, c'est la même chose.
1: Limaçon,
0: absolument.
1: C'est aussi à nous.
0: Absolument. Oui. Donc, c'est la même chose en allemand et en néerlandais.
1: Oui.
0: En espagnol, alors, là, c'est « ir a paso de tortuga »,« aller à pas de tortue ». Voilà. Autrement dit, on est passé quand même d'une marche qui était presque symbolique, qui incarnait la dignité, qui incarnait une force tranquille. Aujourd'hui, quand on dit aller à un pas d'escargot ou bien même à un train de sénateur, c'est plutôt, alors on va prendre quelques synonymes, se traîner la patte, lambiner, musarder, aller à pas compter, aller à loisir, aller d'un pas tardif. Alors il y a des nuances dans tout ça, hein, parce que se traîner, il ne faut pas trop d'explications, traîner la patte, mais musarder, Alors, musarder, c'est, je dirais, c'est
1: on musarde. Ouais, c'est un peu flâner aussi.
0: Voilà, c'est flâner.
1: Un peu aller à la rêverie.
0: Vraiment, ouais. On n'est pas pressé. On va, comme on dit, on fait les magasins, mais bon, voilà, on passe devant une vitrine, on y revient. Ouais, bon, voilà. Alors, aller à pas compter.
1: Ça, on comprend aussi, oui. On compte, c'est pas.
0: Oui, c'est-à-dire que... Oui, non, c'est pas l'histoire
1: mesure,
0: de la montre connectée.
1: On mesure chaque pas qu'on fait, quoi.
0: On pense souvent à une vieille petite dame qui met un pied devant l'autre de manière régulière, mais sans exagérer. C'est ni trop lent, ni trop rapide, etc. Aller à loisir, ben là, effectivement, c'est un peu désordonné. Alors, d'un pas tardif, c'est beaucoup moins utilisé maintenant, mais aller d'un pas tardif, c'était un pas qui tarde.
1: Oui, et tardus veut dire lent en latin.
0: Voilà, exactement. Voilà.
1: Les tardigrades sont des animaux assez lents, d'ailleurs.
0: Eh oui, je pense, les paresseux dont vous parliez.
1: Oui, c'est ça, sont des tardigrades.
0: Voilà, les unaous.
1: Oui, tout à fait.
0: Voilà, ce sont ces animaux.
1: Je ne peux rien vous cacher.
0: Bah, écoutez, c'est tellement quand on fait des mots croisés.
1: Oui, c'est bien, il revient souvent. L'AI et l'UNAO. Ils reviennent souvent.
0: Selon qu'on a deux ou quatre lettres, on sait.
1: Voilà, c'est cela.
0: Et parfois, c'est « il va son train de sénateur ». En deux lettres, il n'y a pas de difficulté. Voilà.
1: Et ça se dit pas que de personne aussi, aller à un train de sénateur. Je trouve que dans un sens symbolique...
0: Oui.
1: Et ça fait quand même référence au milieu politique. Là, je veux dire,
0: absolument.
1: On est obligé d'un petit peu dire que dans la politique, ça prend souvent beaucoup de place dans les discours pour pas toujours avancer de beaucoup plus que de... Combien c'était de centimètres par minute et par...
0: 8 centimètres.
1: 4 centimètres par minute, le paresseux. Oui, ben, la politique, ça n'avance pas toujours beaucoup plus que 4 centimètres par minute. Donc, voilà. Et ça, on peut parfois un peu pester sur des milieux qui ont quand même une certaine lenteur institutionnelle.
0: Oui, une lourdeur.
1: Une lourdeur et une lenteur, du coup, qui est quand même parfois un peu problématique.
0: Ça, c'est propre à toutes les grosses institutions, hein. Mm-hmm. Que ce soit même une armée, que ce soit une église, voilà, tout ce qui dépasse plusieurs milliers de membres, c'est très lourd à faire bouger.
1: C'est ça, c'est un peu comme le gros paquebot, pour le
0: Exactement.
1: Faire ralentir ou faire prendre une autre direction. Il faut d'abord avoir le temps d'achever le premier mouvement. qu'il faut arrêter pendant un certain temps
0: Absolument.
1: Pour pouvoir seulement tout doucement commencer à virer.
0: Absolument.
1: Ça peut être un petit peu usant et désespérant, mais c'est un peu ça.
0: C'est très... En fait, un bateau, quand on arrête de le chauffer, enfin avec un moteur,
1: il
0: va avoir encore ce qu'on appelle une aire.
1: Oui, c'est ça.
0: Donc, il va continuer à avancer. Mmh. Et donc, alors, faire demi-tour à un bateau ou à une péniche, autant vous dire, c'est redoutable. Hein.
1: Ouais.
0: Il faut anticiper, retarder. Et même, on sait bien, un tram, dans les campagnes de prévention, on le dit, un tram, c'est long et lourd. Et donc, l'automobiliste, il doit anticiper. Il ne peut pas compter sur le fait que le tram, il voit qu'il y a une voiture qui va s'engager, il va s'arrêter. Ça, ce n'est pas possible. Quoi. Voilà, c'est les trains de sénateurs. Alors, c'est vrai que toujours en français, il y a plein de nuances. Aller à un train de sénateurs, ça garde quand même, en principe, une lenteur qui est digne.
1: Mm-hmm.
0: Ou bien, comme vous dites, institutionnelle.
1: Oui.
0: Mais si on dit quelqu'un qu'il est comme une tortue, là, on est dans la lenteur pure et simple. Quelqu'un, quand on dit à quelqu'un, mais enfin, tu lambines, tu traînes, c'est généralement sous le mode du reproche.
1: Oui, c'est à la limite d'avoir un poil dans la main, ça.
0: Oui, c'est ça, voilà, exactement. Et traîner, alors là, c'est un des verbes qui est le plus utilisé chez les instits.
1: Qui est tout simple, on se tire en longueur, quand on traîne, on se tire.
0: Et par contre, prendre son temps, on a vu dans d'autres émissions que c'était quand même peut-être une lenteur assumée, que c'était... Ça pouvait être positif, qu'il n'y avait rien de...
1: J'aime bien cette expression parce que ça dit, ça prend le temps que prend le rythme intérieur de la chose, de l'objet. En fait, c'est un peu ça, prendre son temps, même s'il est devenu, il prend bien son temps
0: pour faire
1: les choses. Mais je trouve qu'il y a une forme de sagesse.
0: On le maîtrise, en tout cas. Quelque chose qu'on prend, c'est nous qui saisissons la chose.
1: Oui.
0: Et on dit aussi, moi, je suis prise par le temps.
1: Oui.
0: Et si on est pris par le temps, alors là, on n'est plus maître de ce qu'on fait et on est entraîné dans des rythmes qui ne nous conviennent pas. Ou on court après le temps.
1: Oui. D'autant que le temps, c'est de l'argent, comme on dit aussi parfois.
0: Ben,
1: donc,
0: ça, c'est...
1: Mais c'est vrai que c'est une question forte, hein, la question de comment on occupe le temps, comment on le vit.
0: Et à quel rythme on
1: quelle
0: vit.
1: Quelle place on lui laisse, quelle cadence.
0: Oui, vraiment. Et on voit bien le malaise, là encore, dans beaucoup, beaucoup d'institutions de travail, quelles qu'elles soient. Cette même année, hein, on a connu au mois de mars et avril une grande grève des facteurs qui, leur objet très précis de contestation, c'était les rythmes de travail, c'était les horaires de travail. Moi, j'ai suivi ça, ben, comme tout le monde, un petit peu loin, mais n'empêche que quand on disait... Et on ne sait pas d'ailleurs que dans d'autres professions, c'est quelque chose qui a cours depuis je vais presque dire, des dizaines d'années. Par exemple, dans l'hôtellerie, dans les grands hôtels, hein, 5 étoiles, les employés ne savent pas quel sera leur horaire la semaine prochaine.
1: Oui. Voilà. C'est quand même difficile à vivre.
0: Ah, c'est très difficile à vivre. Et ils peuvent parfois avoir un horaire
1: simples.
0: Où pendant 6 semaines, ils travailleront 7 jours par semaine.
1: Oui.
0: Après ils auront 3 semaines de congé.
1: Oui,
0: quoi.
1: Et on voit aussi que le travail nocturne, évidemment, a ses impacts aussi potentiels sur la santé.
0: Voilà.
1: Donc, chaque chose en son temps.
0: Chaque chose en son temps.
1: Chaque chose mérite son espace de temps, parfois naturel aussi.
0: Et on va se quitter alors avec une musique beaucoup plus contemporaine, qui est de John Williams. John Williams, immense compositeur pour le cinéma.
1: Vous allez reconnaître.
0: Ah oui, oui, oui. Enfin, on vous le dit quand même, hein, au cas où ça ne vous intéresserait pas. C'est la marche impériale de Dark Vador dans la Guerre des Étoiles.
1: Pom, pom, pom,
0: voilà, pom, pom, tout le monde l'a déjà entendu au moins une fois. Et donc,
1: Je suis ton père. Vous ne m'avez pas cru.
0: Non, parce que je n'ai même pas vu Star Wars.
1: Ah non, moi non plus, pas en entier. Donc, voilà.
0: Voilà, on se quitte là-dessus et puis on vous fixe rendez-vous la semaine prochaine. Au revoir Grégory,
1: à bientôt,
0: au revoir les amis.

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1: Bonjour à toutes et à tous dans l'émission consacrée à la musique chrétienne moderne ou ancienne. Et en ce mois de mai 2026, les éditions Bayard Musique ont publié un CD intitulé « 24 chants pour l'année liturgique » qui reprend en fait l'œuvre liturgique d'un compositeur décédé prématurément l'an dernier, Jean-Pascal Hervy. Les différents titres sont interprétés par le chœur ADF qui est en fait le chœur de studio de Bayard Musique. Je vous propose tout de suite de plonger dans cette musique écrite pour la liturgie avec « À ton banquet ».

Jean-Pascal Hervy avait à cœur que les chants et la musique d'une messe aient bien la couleur particulière liée au temps liturgique comme au dimanche ou à la fête célébrée. Les paroisses et les communautés trouveront dans l'album 24 chants pour l'année liturgique de quoi enrichir leur répertoire avec, par exemple, des chants d'entrée pour différents temps liturgiques, que ce soit le temps de Noël, temps pascal, temps ordinaire, pour les fêtes, jeudi saint, Assomption, Toussaint, ou pour des événements particuliers comme une ordination, une messe chrismale, etc. Mais aussi des chants de communion pour le temps ordinaire, pour la fête de la Toussaint, ou un chant d'envoi pour le temps pascal. Les textes de ces chants font toujours écho aux textes bibliques ou à la fête célébrée et sont adaptés au moment de la célébration pour lequel ils sont écrits. Les musiques sont pensées pour que les assemblées puissent facilement se les approprier. Voici un second exemple, Assemblée des Sauvés.

L'enregistrement 24 chants pour l'année liturgique est une façon de rendre hommage à Jean-Pascal Hervy, ce compositeur liturgique décédé à l'âge de 56 ans seulement. Organiste, compositeur, il était aussi théologien et auteur de textes pour la liturgie. Il s'est beaucoup investi au sein de l'ACREL, l'Association des auteurs et compositeurs de chants religieux, dont il a été un président apprécié. Les œuvres choisies pour cet enregistrement reflètent bien les différents talents de Jean-Pascal Hervy. Ce sont des chants destinés à la liturgie dont il a écrit à la fois le texte et la musique. Voici un chant qui convient comme Gloria à la messe au plus haut du ciel.

Jean-Pascal Hervy est né en 1968 dans une famille de musiciens et d'acteurs de la liturgie. Il a commencé à apprendre le solfège en même temps que l'alphabet. Pour lui, la musique est comme une langue maternelle. Il était titulaire d'une licence en théologie. Il a été président, je l'ai déjà dit, de l'Association des auteurs et compositeurs de chants religieux de 2009 à 2020 et à ce titre a également été membre du comité d'orientation du SECLI, le secrétariat des éditeurs de chants liturgiques, puis conseiller partenaire auprès du SNPLS, le Service national de pastorale, liturgique et sacramentelle. Pour la revue Chantons en Église, il écrivait un billet depuis 2019. Nous écoutons une autre de ses œuvres, Ce Dieu qui te choisit.

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1: Vous êtes à l'écoute de RCF dans l'émission consacrée à la musique chrétienne. Aujourd'hui, c'est la musique liturgique qui est à l'honneur et plus précisément un compositeur décédé l'an dernier, Jean-Pascal Hervy. Les éditions Bayard viennent de lui consacrer un CD intitulé 24 chants pour l'année liturgique avec ses plus belles compositions pour la messe à travers le cycle liturgique. Il comprend aussi un chant en l'honneur de Marie, où il reprend en partie le contenu du Magnificat de Marie.

Depuis 2002, Jean-Pascal Hervy coopérait principalement avec Claude Bernard pour produire des chants liturgiques. Il était également auteur de textes mis en musique par Philippe Robert, Michel Wackenheim, Joachim Simas, Jean-Jo Roux et Jean-Paul Léco. En tant que compositeur, il ne souhaitait pas être enfermé dans un style, il était donc ouvert à toutes les propositions, car il n'avait finalement qu'un souhait, toujours découvrir et apprendre pour mieux créer. Dans cette dynamique, il était par conséquent promoteur d'une liturgie créative, répondant sans cesse aux attentes d'un peuple de louanges, annonçant l'évangile ici et maintenant. À cette idée correspond aussi la chanson que je vous propose d'écouter à présent, « Signe de l'union ».

Jean-Pascal Hervy, ce compositeur et auteur de chants liturgiques, est décédé le 24 février 2025. Les éditions Bayard Musique ont voulu lui rendre hommage en enregistrant ses plus beaux chants liturgiques sur cet album intitulé « 24 chants pour l'année liturgique ». Certains de ces chants, on les chante déjà dans nos paroisses et ils ont sans doute encore un bel avenir devant eux. Pour les dernières minutes de cette émission, voici encore « Foule immense des amis de Dieu », un chant pour la Toussaint. Merci pour votre écoute et peut-être à la semaine prochaine, votre Ralph Schmeder.

0: Monseigneur Lejeune, je suis ravie de vous retrouver ce mois-ci. Bonjour.
1: Bonjour Anne-Sophie.
0: Alors ici, on est dans vos bureaux. Dans votre bureau, on change un peu de lieu aujourd'hui.
1: Et oui, on change un peu de lieu et également de déco, hein, puisque ce bureau date et les peintures sont sans doute celles de l'origine. Donc un petit rafraîchissement fera du bien. Ça sera pour cet été, pour me détendre.
0: Voilà, exactement. Et puis en fait, c'est bien dans le thème parce que cet été va être joyeux, justement. Et cet été va commencer tôt, hein, puisqu'on va le débuter par les fêtes de la musique que vous allez organiser ici au sein de l'évêché à Namur.
1: Tout à fait. Alors, l'été commence tôt, oui et non, comme dirait.

0: participe aux événements de la société, de la ville, fasse la fête avec ceux qui font la fête. C'est là aussi que se situe notre place. Et donc, voilà, j'ai proposé que nous puissions vivre cet événement avec tous ceux qui auront lieu dans Namur et avec cette originalité que nous avons quand même un jardin magnifique ici. Hein, d'ailleurs, depuis mon micro, je vois bien ce qui se passe dans mon jardin. Et donc, l'idée, c'était d'ouvrir le jardin pour que les habitants de Namur puissent en profiter toute la journée, tout simplement.
1: Et le faire découvrir aussi, parce que, bon, en tant que Namurois, on n'a pas spécialement l'occasion de pousser la porte de l'évêché.
0: Voilà, quand on longe la Sambre, on voit ce grand mur qui tient une bonne part du quartier, entre le jardin, l'évêché et le séminaire. C'est vrai qu'on fait tout le quartier, à 2 pas de la cathédrale, n'hésitez pas. Et
1: Mais on ne peut pas rentrer dedans, excusez-moi.
0: ça y est, ça va bientôt venir. Mais donc, du coup, oui, un jardin magnifique, et autant en faire profiter. Les Namurois et pas que les chrétiens, bien sûr, tous sont invités, même si nous commencerons par une messe, donc c'est aussi l'occasion d'inviter les autres paroisses et ceux qui voudraient commencer cette journée du dimanche. Il se trouve que ça tombe un dimanche et que c'est également la Saint-Aubin.
1: Ça fait
0: Donc,
1: beaucoup de choses réunies pour faire une belle fête, tout ça.
0: tous les éléments sont là et puis il y a surtout une équipe qui travaille pour que tout cela soit prêt à temps.
1: Alors, le but de la célébration, c'est partager vraiment un moment, pas qu'avec des chrétiens, justement, pour laisser la porte ouverte à tout le monde, en extérieur.
0: Tout à fait. Quand on a un jardin, c'est quand même bien d'en profiter. Ceux qui en ont un, alors ce n'est pas le cas pour tout le monde, mais ceux qui en ont un cet été vont sans doute en profiter pour faire un petit barbecue, pour inviter leurs amis, se faire plus d'un apéro, ce que je compte faire aussi pour ma part. Et donc, voilà, c'est vrai que ce jardin, c'est l'occasion de le faire découvrir. Aussi l'environnement, puisque dans les activités, il y aura l'occasion aussi de découvrir un peu quelques éléments de l'évêché. Alors, je ne vais pas dire que c'est la journée du patrimoine avant l'heure, mais voilà, une journée en extérieur en espérant que le temps soit clément avec nous. Voilà, donc c'est le 21 juin, on peut s'attendre à ce que quand même, pour le premier jour de l'été, nous ayons un beau soleil. Et donc, en effet, alors, les circonstances nous ont aidés aussi. Hein. L'idée, c'était au départ d'avoir la messe de la Saint-Aubin dans la cathédrale Saint-Aubin, qui ne rouvrira que fin septembre, mais c'est déjà une bonne nouvelle. Et donc, l'occasion a été de se dire, voilà, profitons-en, on fait l'ensemble de la journée, on commence par la messe de la Saint-Aubin dans les jardins de l'évêché, et on poursuit par un temps familial de pique-nique, donc chacun peut venir avec son pique-nique, où il y aura ici de quoi faire des pains saucisses, et l'évêque tient le bar.
1: L'évêque tient le
0: Et
1: bar
0: voilà, je ne vais
1: avec
0: pas
1: de la
0: faire
1: trappiste.
0: le pilier. Il y aura de tout, il y aura de tout. Et donc, oui, c'est vraiment, voilà, si on peut, on fait tout à l'extérieur.
1: Ouais.
0: Bon, si le temps est moins clément, on verra comment on s'adapte, mais
1: Vous
0: partons du
1: avez,
0: principe que
1: oui,
0: ce
1: voilà,
0: sera
1: c'est
0: bon.
1: ça. Vous avez
0: Ouais.
1: une solution de repli. Les bâtiments sont quand même grands. Il y a
0: Pas tant que
1: moyen.
0: ça.
1: Pas tant que.
0: Pas tant que ça. Mais non, voilà, l'idée, c'est
1: Oui.
0: vraiment dehors. Puisqu'il fera super beau, on a une partie ombragée avec les arbres, on a une partie au soleil. Donc, il y en aura vraiment pour tout le monde.
1: Alors vraiment, c'est le but de cette fête, vraiment ce rassemblement, ce partage, cette découverte aussi, parce que c'est une occasion pour les habitants de Namur et les autres également de venir vous rencontrer, puisque vous serez derrière le bar. Donc c'est vraiment une autre façon de découvrir aussi et peut-être de démystifier ce rôle d'évêque.
0: Oui, alors c'est sûr qu'on ne s'attend pas forcément à voir l'évêque derrière le bar, mais c'est toujours une occasion pour ouvrir la discussion souvent en partant d'une plaisanterie, et elle dit souvent beaucoup de choses, les plaisanteries, de ce qu'on n'oserait pas dire sérieusement, on lit
1: Exactement.
0: avec un brin de plaisanterie. Et donc voilà, c'est l'occasion, je ne sais pas si ça va démystifier le rôle de l'évêque, parce que forcément je suis différent quand je suis derrière le bar ou quand je préside une célébration, heureusement. Mais en tous les cas, c'est aussi ma manière de vivre la proximité avec nos concitoyens, ceux que je peux côtoyer dans la rue, qui me connaissent ou qui ne me connaissent pas. Ça fait partie aussi des choses que je découvre, voilà, quand je me balade dans Namur, d'être accosté, qui m'invite à dîner chez lui, qui me pose une question ou m'engueule, ça arrive aussi, mais c'est encore assez rare, ça viendra peut-être. Dans tous les cas, moment, l'occasion est donnée de vivre.

0: vivre une proximité. Voilà, nous sommes presque à la fin de l'année pastorale, aux portes de l'été, donc voilà, un temps vraiment fraternel.
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0: Monseigneur Lejeune, on parle de cette fête de la musique. On vient d'entendre d'ailleurs un morceau très sympa qui donne envie de bouger, de se rassembler, de partager ce moment ensemble. Donc on rappelle, c'est le dimanche 21 juin, ici au sein des jardins de l'évêché de Namur. Donc ils seront ouverts à tout le monde, une belle occasion de découvrir aussi ce lieu. Parce que quand on passe dans la rue, comme vous le disiez, on a parfois l'impression que c'est fort clos. Mais ici, c'est l'occasion justement de passer cette porte et de découvrir ce magnifique paysage qu'on voit sous le soleil, évidemment, juste derrière la fenêtre de votre bureau, puisqu'on est dans votre bureau.
1: Alors, pour ceux qui ne savent pas où se trouve le jardin de l'évêché, c'est assez simple. 1 rue de l'évêché. Donc voilà, on ne peut pas se perdre dans Namur. Nous commençons assez tôt, finalement, donc je le disais tout à l'heure, par la messe à 10h, la messe de la Saint-Aubin.
0: Alors, Saint-Aubin, c'est le patron de Namur.
1: Alors, c'est le patron de la cathédrale et le patron, forcément, du diocèse, pour le coup. Évidemment, on le fête particulièrement le 21 juin et habituellement dans la cathédrale. Alors, pour la petite anecdote, dans la cathédrale et Saint-Aubin, un beau jour pendant les vêpres, comme ça, je levais la tête et je vois au-dessus de la cathédrale de l'évêque une statue sans tête. Je me dis, ah, c'est encore des vestiges de la Révolution qui nous ont tous saccagés. Avant de réaliser que c'était Saint-Aubin qui portait sa tête dans la main. Il faut le temps que je m'habitue quand même au fait que le saint patron a perdu la tête. Comme Fabien d'ailleurs, qui a été décapité.
0: Vous avez un lien très fort alors.
1: Voilà, on a perdu la tête tous les deux. Mais pour l'instant, elle est bien sur les épaules parce qu'il faut...
0: C'est ça, il faut soutenir ce projet un peu fou aussi et qui est tout à fait novateur de la part d'un évêque.
1: Oh, je ne sais pas si c'est novateur. Peut-être qu'il y en a d'autres qui ont déjà eu l'idée. En tous les cas, ici à Namur, ça sera, je crois, une première que la fête de la musique ouvre... force les portes, même s'ils n'ont pas beaucoup forcé, je les ai ouvertes moi-même. Mais en tous les cas, d'élargir cette proposition... À la vie de l'évêché et de s'y impliquer vraiment. Et alors, on a lancé un peu un appel aux gens qu'on connaît un peu et c'est vrai que ça a répondu assez facilement pour venir animer. Donc, dimanche dernier, j'étais là sur une paroisse à Namur et un jeune m'a dit « Il paraît que vous faites la fête de la musique. Nous, on est un groupe de copains, on joue de la musique, on aimerait bien venir. » Et donc voilà, c'est l'occasion aussi pour des groupes, et des jeunes en particulier qui animent habituellement dans les églises, mais qui se retrouvent entre eux pour faire des chants peut-être un peu plus rock, même si j'apprécie les chants un peu relevés aussi dans les églises, mais de venir faire une scène. Et ça restera surtout une rencontre familiale. Donc il n'y a pas de complexe à avoir, quoi que ce soit, on ne cherche pas à monter un groupe pro. Donc ça sera la première et j'espère que ça ouvrira à bien d'autres.
0: Oui, tout à fait. Et on n'est pas du tout, vous les rassurons par rapport à ça, on n'est pas du tout dans la musique chrétienne pure. On est vraiment dans l'ouverture à tous, justement. On n'est pas là pour venir écouter des chants qu'on peut entendre, par exemple, lors d'une célébration. Le but ici, c'est vraiment de découvrir autre chose.
1: Tout à fait. Alors, pendant la messe, ce sera des chants cathos, évidemment. Hein. Et après, non, c'est vraiment la fête de la musique. Donc, voilà. Jardin ouvert, scène ouverte. Il y a, de mémoire, on attend encore confirmation, mais il y a un frère de Saint-Jean à Bruxelles, par exemple, qui fait du rap et qui nous a proposé de venir se produire ici. Nous aurons aussi le frère Philippe de l'abbaye de Leff, oui. Qui fait des spectacles de marionnettes.
0: Extraordinaire, il faut aller visiter ses ateliers
1: d'ailleurs. Oui, je crois qu'il a un nombre de marionnettes assez impressionnant. Et donc, c'est l'occasion d'en faire profiter. Les frères de Tibériade qui viendront avec leur âne. Alors, c'est toujours l'occasion, évidemment, de proximité un peu différente. Mais aussi des activités pour les enfants. Donc, il y aura du maquillage, des je ne sais pas qu'on appelle ça.
0: Des origami, peut-être.
1: Avec des ballons. Là,
0: des sculptures de ballons.
1: Des sculptures de ballons. Le soir, à 18h30, le groupe Aura, donc, qui vient chanter, en effet, là, ça sera, je crois, plutôt de la musique catho, mais en mode pop. Donc, voilà, c'est... Il y en aura pour tous les goûts, de toute façon.
0: Et donc, vous l'avez dit, on débute à 10h avec la célébration. Et puis après, on finit vers 19h. Alors
1: voilà,
0: c'est ça, à midi,
1: on enchaîne, fin 21h.
0: Ah oui, à 21h.
1: 21h, parce qu'après, il faut ranger quand même.
0: Oui, tout à fait.
1: Alors, on n'a pas trop de voisins ici, donc on ne va pas gêner les voisins avec la musique. Mais je crois que toujours de la fête de la musique...
0: Et puis, école le lendemain et les examens commencent. Donc,
1: Ah oui, il y a encore école. Oui, je ne suis plus trop habitué aux horaires scolaires.
0: Ah oui.
1: Mais en effet, bon, 21h, c'est chrétien comme heure. Donc, ça peut être pas mal, ouais. Et alors, il y aura aussi les Molons qui viendront...
0: Ça, c'est chouette, vous avez voulu allier le patrimoine local namurois. Vous connaissez
1: voilà.
0: déjà les Molons ?
1: Ben non, pour moi, tout est découverte. Hein, donc,
0: vous aurez l'occasion de les découvrir au mois de septembre, alors. Ouais. Hein.
1: Après, j'ai cette fâcheuse habitude, j'ai une idée, je lance l'idée. J'ai dit, qui veut s'y mettre ? Et on crée un groupe de travail, et après, je laisse se débrouiller. En gros, j'ai les idées, je fais bosser les autres. Quoi.
0: C'est bien.
1: Ouais, ça va.
0: C'est une bonne philosophie.

0: Donc rendez-vous tous à l'évêché à Namur le 21 juin pour cette grande fête de la musique, l'ouverture de ces très beaux jardins, cette célébration à 10h et puis suivi de concerts, de moments de partage, pique-nique, petites choses à manger, à boire. Et puis vous retrouvez derrière le bar, évidemment, qui serait vous serez au service des autres. C'est un peu votre rôle en fait au quotidien.
1: Oui, tout à fait. Mais oui, c'est... Habituellement, je suis plutôt habitué à donner une nourriture spirituelle. Eh bien là, je vais étancher la soif, mais tout en respectant notamment le travail des moines, donc on n'est jamais très loin.
0: Tout à fait, il faut, vous avez raison. Puis il faut toujours mettre la culture en avant, hein, le patrimoine en avant. Et ici, justement, dans cette dernière partie d'émission, je voulais vous poser la question, avec ce retour du soleil, ces températures qui vont faire du bien, on va avoir envie de bouger, de sortir. Probablement plus localement cette année. On sait que la crise économique est là, la crise sanitaire. Enfin voilà, il y a tellement de choses qui se passent dans le monde qu'on aura peut-être envie de rester plus localement. Et pourquoi pas découvrir le diocèse de Namur autrement, justement. Est-ce que vous avez des conseils pour voyager autrement durant cet été? Vous allez rester en Belgique? Première question d'abord, peut-être.
1: Alors non, je vais en partie quitter mon diocèse pour aller au Vietnam. Puisque vous savez que je suis religieux, et nous fêtons les 20 ans de notre fondation au Vietnam, et donc les frères m'ont invité comme ancien provincial qui a soutenu cette fondation, et comme évêque de Namur. Ils ont une certaine fierté quand même, et donc voilà, ils m'invitent, donc je partirai 10 jours au Vietnam, et ensuite un temps à Lourdes, évidemment, puisque... Oui. Ça fait partie de mon ressourcement spirituel. Mais sinon, le restant du temps, je serai ici, en partie pour refaire les peintures de mon bureau.
0: C'est ça, pour rénover votre bureau ici.
1: Voilà. Et aussi, bien, découvrir notre région, puisqu'on a la chance d'avoir un diocèse qui s'étend sur deux provinces, Namur et Luxembourg, et qui est quand même le plus beau diocèse de Belgique, avec des capacités touristiques, sportives. Donc, j'avais dit en arrivant que ma première découverte du diocèse, c'était quand j'avais 15 ans, quand j'ai fait la descente de la Lesse en kayak. Donc, il y a déjà ici de quoi faire. Et après, ben, nous avons aussi la chance d'avoir un patrimoine religieux et culturel assez extraordinaire. Il y a sur le diocèse, entre les églises, les chapelles et autres petites chapelles, chapelines, semble-t-il qu'on appelle ça, 900 édifices.
0: À 900 quand même.
1: 900, donc c'est pas rien. Alors tous ne sont pas ouverts. Nous avons ici à l'évêché un service du patrimoine qui milite vraiment pour que les églises soient ouvertes. Donc je soutiens évidemment cette initiative. Et nous proposerons assez rapidement d'ici l'été, sur le site internet du diocèse, des parcours avec les églises qui sont ouvertes, notamment Awa.
0: Oui, c'est ça.
1: Voilà, cette magnifique église avec les vitraux de
0: Folon.
1: Folon. Et donc, mais c'est un exemple parmi d'autres. L'idée, c'est vraiment de proposer, si on a une journée, un week-end à passer seul, en famille, avec des amis, d'avoir des lieux comme ça où l'on peut se rendre, soit parce que l'église est tout simplement ouverte, soit parce que la paroisse propose une activité.
0: Un concert, il y a de plus en plus
1: concert,
0: pendant l'été.
1: Une expo. Donc voilà, donc tout ça sera référencé sur le site du diocèse de Namur. On va progressivement avancer aussi pour travailler cela avec des collaborations avec l'Office du tourisme. Et puis aussi, l'idée, c'est de pouvoir proposer des parcours un peu sportifs. Donc voilà, en famille, une bande de copains qui veulent faire un week-end VTT. Eh bien voilà, on vous propose un VTT ou votre course.
0: Comme des points nœuds, les promenades points nœuds, mais... VTT,
1: voilà, tout
0: autour
1: à fait.
0: Des édifices.
1: Et puis ouais. Là, vous pouvez être accueilli pour une nuit, parce
0: exactement.
1: Que c'est un lieu dont c'est la vocation d'accueillir. Ici, vous avez telle église qui est magnifique. Et puis en même temps, vous faites un peu de sport et tout ça est l'objet de rencontres. Donc l'idée, c'est de vivre un été, ben, en effet, dans la région, parce que notre région est belle, et de profiter en même temps, ben, pour se ressourcer, puisque quand on rentre dans une église, même si c'est pour une expo, pour un concert, on est toujours happé finalement par la beauté des lieux, d'un vitrail, d'un tableau, ou par l'accueil qu'on y reçoit. Il y a quelque chose qui m'a beaucoup marqué dans les lettres que j'ai reçues des catéchumènes qui demandaient le baptême, c'est combien des jeunes qui quelquefois rentraient dans une église tout simplement, voilà, ils étaient en vacances, ils ont entendu les cloches, ils sont rentrés et pamf, ils se sentaient chez eux. Voilà. Et c'est cette expérience qu'on peut vivre pendant l'été. Et puis même s'il ne se passe rien, voyez comme finalement le patrimoine ecclésial est riche et ça dit quelque chose aussi de notre région, de notre culture.
0: Tout à fait, c'est l'occasion de découvrir tout ça durant l'été, prendre son vélo à pied, en poussette, en cheval, en âne peut-être, ma Tibériade avec les ânes de Tibériade,
1: moyens.
0: Tout est possible effectivement pour voyager autrement, se ressourcer aussi, parce qu'on peut faire aussi le tour des abbayes avec quelques petits moments de ressourcement et quelques moments pour se nourrir de l'intérieur. Avec de très bons fromages, de très bonnes bières aussi dans le coin.
1: Ben oui, parce que quand on fait du sport, il faut se rafraîchir.
0: Exactement, c'est nécessaire, il faut bien s'hydrater durant l'été et tout au long de l'année d'ailleurs. Et puis aussi, on pourrait peut-être envisager un parcours autour d'Emmanuel Dalzon.
1: Alors, Emmanuel Dalzon en Belgique, il est...
0: Oh, quand même, vous avez dans votre diocèse quelques...
1: Il n'a pas beaucoup été présent, mais en effet, nous avons des lieux, des fondations.
0: Oui.
1: Donc, il faut savoir que les assomptionnistes, donc les Augustins de l'Assomption, qui est de la congrégation dont je fais partie, sont arrivés en Belgique en 1900, après avoir été chassés de France, donc, comme beaucoup de congrégations, soyez dans les pays frontaliers. Et donc, c'est Monseigneur Hélène qui nous a accueillis en 1900, et nous avons fondé à Bure.
0: Oui, c'est ça, tout à fait, le
1: donc,
0: collège.
1: Le collège Emmanuel Dalzon. Nous avons une grande communauté. Alors aujourd'hui, il ne reste plus que le cimetière, mais c'est une communauté assez calme. Et nous avons eu beaucoup de frères là-bas. Voilà.
0: Oui,
1: donc en effet, dans le diocèse, nous avons une histoire.
0: À Wen.
1: Ah oui, en effet.
0: À Wen, j'allais en retraite à Wen, puisque moi j'étais au collège d'Alençon.
1: Oui, en effet, alors ça nous appartient plus.
0: Ça vous appartient plus.
1: Non,
0: c'était
1: là,
0: magnifique. Oui. Je vous propose de clôturer cette émission, Monseigneur Lejeune, par un petit mot sur la cathédrale.
1: Oui, alors nous avons eu une réunion à la province, avec la province et les services de la ville, cette semaine, le 12 mai, c'était cette semaine. Non, la semaine dernière.
0: C'était proche.
1: Voilà, c'était pas loin. Et tout le monde s'est vraiment mis à l'ouvrage. Et donc, une réunion où chacun a pu exposer l'état d'avancement des travaux et notamment les résultats du peignage de la façade qui demande de la garder encore fermée quelques temps parce qu'il y a vraiment des risques de chute de pierre. Et donc le temps de faire les tunnels pour permettre de la réouverture fin septembre. Donc nous allons bientôt récupérer notre cathédrale. Et surtout la bonne nouvelle, c'est que les travaux sont programmés. Tout le monde est à pied d'œuvre. Donc voilà, les bonnes volontés sont là. L'argent est là. Donc maintenant,
0: vous aurez le subside,
1: c'est parti.
0: Vous pouvez maintenir le subside ?
1: Oui.
0: Ah,
1: oui,
0: ça c'est formidable.
1: Oui.
0: Une bonne nouvelle alors.
1: Voilà, donc bientôt nous pourrons célébrer de nouveau. Alors c'est vrai que pour les ordinations... prévu fin juin, ça ne sera pas le cas, mais nous avons déjà un plan B.
0: Bon, et pour Noël, on se retrouvera à la cathédrale alors.
1: Voilà.
0: Merci beaucoup, Monseigneur Lejeune. C'est toujours un plaisir. Et puis, le mois prochain, je vous emmène en balade.
1: Bien, voilà. Déjà, vous êtes sortis des studios pour venir à l'évêché.
0: Tout à fait.
1: Merci.
0: Bon,
1: et puis, la prochaine fois, nous sortirons tous les deux dans notre beau diocèse.
2: Comme dans les dessins de Follon.

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1: Bonjour à vous qui nous faites le grand plaisir de nous rejoindre dans cette émission du Vent dans les Voiles. Nous sommes très heureux de vous y accueillir pour la bonne cause, puisque vous savez, comme chaque semaine, nous allons recevoir une grande bouffée de ce bon souffle qui nous fait tellement de bien et qui nous aide à penser mieux, à penser plus loin. Bonjour Adrien.
2: Bonjour Myriam.
1: Et bonjour à notre invité que je ne vous présente pas puisque ce sera l'apanage du dit Adrien. Mais d'abord ceci. La question n'est pas de savoir si Facebook nous manipule, mais de comprendre comment et pourquoi nous tolérons paisiblement qu'il le fasse. Celui qui écrit cela, c'est Olivier Siboni, l'un des mentors de notre invité. Il n'y a pas si longtemps que l'IA, l'intelligence artificielle, a déboulé sur nos écrans et déjà, enfin devrait-on dire, l'on commence à se poser à son égard des questions qui sont tout sauf secondaires. Notre invité du jour n'est pas un moralisateur âgé qui poserait sur l'IA un regard blasé par les années. Non, il est jeune, titulaire d'un master en sciences du management et philosophe. C'est dire qu'il sait de quoi il parle et qu'il est capable de parler avec les mots d'aujourd'hui en prise directe sur l'actualité algorithmique. Il fait partie de cette jeune génération hyper connectée, hyper formée, capable aussi de garder la tête froide et un esprit critique face à ce qui n'est pas l'apparition d'un messie électronique et pas davantage l'intrusion de Satan dans une société qui n'y croyait plus. Notre invité est éthicien et il travaille ce qu'il appelle les vraies questions autour de la technologie. Il a fallu 80 ans pour que l'on ait une compréhension fine des effets délétères de la bombe atomique. Je ne sais pas vous, mais moi, ça nourrit mon espérance de constater qu'il n'a pas fallu attendre aussi longtemps pour que de jeunes chercheurs inaugurent une réflexion de fond sur l'IA. En son genre, elle fut aussi une bombe qui explosait, impensable, miracle pour les uns, menace pour les autres. Notre invité a une parole experte, nuancée, qui donne à penser. Et nous le remercions vraiment vivement d'être venu nous la partager aujourd'hui. Bonjour Louis de Diesbach.
3: Bonjour Myriam, bonjour Adrien, bonjour à toutes et tous.
1: Nous allons commencer cet entretien, Louis de Diesbach, avec Adrien.
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2: Louis, bonjour et bienvenue dans ce studio.
3: Merci beaucoup, bonjour.
2: Merci d'avoir fait le déplacement. Dans cette première partie, le carton d'invitation, on revient sur le parcours de l'invité. Déjà, où avez-vous grandi, Louis ?
3: Alors, j'ai grandi en Belgique. Alors, je suis franco-belge, mais j'ai toujours vécu ici. J'ai fait mes études à Bruxelles et en banlieue bruxelloise, à Rode-Saint-Genèse.
2: Donc. D'accord. Des frères et des sœurs ?
3: Un petit frère et puis un demi-frère un peu plus jeune que moi.
2: D'accord. Et quel souvenir vous gardez de cette enfance alors du côté de Bruxelles ?
3: Des bons souvenirs, quand même, globalement. Surtout, je pense, moi, j'étais un enfant à la fois très scolaire. Vraiment, j'aimais beaucoup l'école. Très faillot. Et en même temps, un peu turbulent. En fait, je suis vraiment, pour le dire de façon un peu bête, j'ai vraiment été façonné pour... plutôt le meilleur dans l'autre sens. Le monde scolaire a été fait pour moi. Vraiment, c'est super, je fitais exactement dedans, j'aimais bien étudier, j'aimais bien apprendre, j'aimais bien rendre mes professeurs contents, j'aimais bien rendre mes parents contents, donc ça c'était super. En revanche, j'ai toujours été quand même quelqu'un d'un peu turbulent, et j'ai très vite compris que, en fait, si vous étiez turbulent mais que vous aviez une bonne moyenne, c'était généralement pas un problème. Vous avez le droit d'être turbulent si vous réussissez bien. Si vous êtes turbulent et que vous travaillez mal, ça par contre vraiment on vous tombe dessus. Mais si vous êtes un bon élève et que vous êtes turbulent, on va dire « oh il est vif », etc. etc. Donc voilà, ça m'a permis d'un peu combiner les deux. J'étais quand même un peu, je le dis un peu dans mon livre là récemment, j'ai un petit côté hagnant dans le petit Nicolas, vraiment un peu premier de la classe. Mais c'était très marrant, c'était très sympa. Et je pense que ça m'a permis vraiment de savoir exactement, tant avec mes parents qu'avec mes professeurs, où était la limite de l'insolence et de ce qui était acceptable et de ce qui n'était pas acceptable. Ce qui, en vrai, quand on se plonge un peu dans le monde de l'intelligence artificielle, n'est pas complètement inutile.
2: C'est ça. Finalement, vous étiez déjà prédestiné à l'intelligence artificielle dès que vous étiez
3: Je ne sais pas si j'étais prédestiné, en tout cas, à ce point-là, mais ça m'a toujours plu, effectivement, de toucher à beaucoup de choses. Ça, c'est certain. Il y a des élèves qui se disent « moi, je suis matheux » ou « moi, j'aime bien ceci ». Moi, j'ai toujours bien aimé un peu tout. J'ai fait du latin et du grec à l'Institut Saint-Boniface. Mmh. C'était hyper chouette, j'en gardais super bons souvenirs, etc. Mais pas si longtemps, je suis allé déjeuner avec mon ancien professeur de maths qui s'appelle Paul Leblanc, que je salue si par hasard il nous écoute, et qui a vraiment été pour moi un prof exceptionnel. Alors, ce qui est rarement le cas des professeurs de mathématiques dans une option latin-grec, il faut bien se rendre compte, mais c'était vraiment un prof incroyable. Et c'est drôle parce que je discutais avec lui, je disais, mais Paul, enfin, tu sais que dès que je parle du fait que bah, les IA vont remplacer les profs, l'exemple que j'ai toujours en tête quand je pense que ce sera jamais le cas, c'est Paul Leblanc, quoi. Vraiment, je pense que c'est... en tant que prof, il était irremplaçable.
2: On lui rend hommage. Alors,
3: avec grand plaisir, avec grand plaisir.
2: C'est l'occasion. Est-ce que vous aviez des passions, des loisirs quand vous étiez plus jeune déjà, des choses qui vous intéressaient peut-être?
3: Alors, bah, l'école, mine de rien, quand même pas mal de... ça prenait quand même un petit peu de temps. Après, j'ai fait beaucoup de sports différents et j'ai été bon dans aucun. Donc vraiment,
2: c'est rare qu'un invité nous dise ça, vous savez.
3: Oui, non, mais vraiment, donc j'ai monté à cheval, j'étais pas très très bon. J'ai fait du tennis, j'étais pas très très bon. Je crois que j'ai même fait un peu de golf, j'ai fait du judo, j'ai fait du rugby. Voilà, je n'ai pas, voilà, pas mauvais, mais pas bon. Vraiment, pas folichon. J'ai beaucoup joué aux jeux vidéo pendant, ouais, franchement, je dirais de mes 12 à mes 18 ans. Beaucoup. C'était très très chouette, c'était une chouette échappatoire, et notamment dans tout ce qu'on appelle des roleplay games, donc vous créez un personnage, donc là l'écriture était déjà très présente, j'écrivais déjà beaucoup beaucoup à l'époque, plus de la fiction du coup que des essais, mais donc voilà, plus ça, mais pas non plus une passion absolue. J'ai jamais fait d'instrument de musique, ce qui est, ou d'une quelconque éducation artistique, mais non, pas une passion absolue. Ou j'adorerais vous dire que j'étais déjà en train de lire Aristote dans le texte, etc., mais à part en version grecque, j'ai jamais fait ça, donc voilà.
2: Non, c'est venu plus tard.
3: C'est clairement venu plus tard.
2: Mais finalement, c'est venu quand alors, cette passion pour, on va en parler peut-être un petit peu par après, mais la passion d'abord pour tout ce qui est business, management, etc., pour tout ce côté-là, c'est venu quand?
3: En fait, je viens d'une famille, et je pense qu'il y a certaines qui peuvent se reconnaître là-dedans. Pour mes parents, il était inconcevable que j'aille à l'université si ce n'était pas pour faire médecine, droit, polytech ou Solvay.
2: Ah oui.
3: Et c'était tellement inconcevable pour eux que ça l'est devenu pour moi. Les autres n'étaient pas des options. La philo, c'est un hobby, ce n'est pas des études. Et donc vraiment, j'avais tout à fait incorporé ça, quoi. C'était complètement une évidence pour moi. Et donc en regardant les études, en fait, j'ai pris Solvay parce que c'est ce qui fermait le moins de portes. Vraiment, vous faites médecine, vraiment, vous serez médecin, quoi. Ou vraiment pas de bol. Enfin, vraiment, pour le droit, c'est à peu près pareil. Franchement, vous ferez avocat, magistrat, peut-être juriste en entreprise, mais c'est quand même plutôt niche. Et ingénieur, j'étais pas assez branché tout ce qui était maths, physique, chimie pour vraiment ne faire que ça. Donc Solvay, il y avait énormément de portes ouvertes, et notamment en première bac, il y avait de la philo, il y avait de la socio, il y avait pas de psychologie, mais il y avait du droit. Enfin, il y avait moins de toucher à quand même pas mal de choses, donc je trouvais ça assez cool. Je dis souvent en rigolant que j'ai d'abord fait Solvay pour rassurer mes parents. Alors c'est pas tout à fait vrai, mais il y a quand même un petit peu de ça. Et après, sans cracher dans la soupe, j'ai adoré mes études. C'était hyper sympa. J'étais très impliqué dans les associations étudiantes. J'ai trouvé ça hyper, hyper chouette. Enfin, vraiment, je me suis énormément épanoui. Et j'avais qu'un seul objectif, c'était... je voulais terminer mes études en 5 ans. Idéalement en première CES. Mais voilà, je voulais terminer en 5 ans. Je voulais pas redoubler d'année. Ça, c'était mon seul objectif.
2: Est-ce que vous avez réussi?
3: J'ai réussi à terminer en 5 ans. J'ai pas toujours réussi en première CES. Deux, trois fois, c'était vraiment très, très, très rare des pâquerettes. Mais c'est passé. C'était la seule chose qui lui importait. Et comme je disais, moi, c'est ce que j'adore avec le système universitaire, notamment en Belgique. C'est qu'il y a moyen d'avoir, on a quand même énormément de temps pour faire d'autres choses à côté. Et notamment, moi, le Cercle Solvay a été une école exceptionnelle. J'ai dit souvent d'ailleurs que par rapport au monde du business, j'ai pratiquement autant appris au Cercle qu'en cours, voire plus. Donc c'était hyper chouette. Vraiment, je me suis éclaté. Et en fait, ensuite, j'ai commencé à travailler. Et j'aimais bien lire, j'aimais bien me poser des questions, etc. Et celle qui est devenue ma femme m'a dit non, mais en fait, si jamais tu veux vraiment te replonger dans quelque chose, et il y avait ce master en éthique à l'ULB qui m'intéressait beaucoup, elle m'a dit fais ça maintenant, parce que tu vas pas faire ça quand on aura des enfants. Ce qui était très clairvoyant de sa part. Et donc, en fait, j'avais la chance à l'époque d'avoir un boulot qui était très commercial. Et souvent, en fait, quand vous faites du commerce, enfin, quand vous avez des objectifs commerciaux, quand vous allez voir votre boss et vous dites voilà, j'ai envie de m'inscrire à ça, mais mes chiffres commerciaux, mes objectifs ne vont pas changer. Généralement, les gens sont plus relax que si vous avez un horaire 9 to 5, vous n'avez pas trop le choix. Voilà, moi, j'ai été voir mon boss, moi, j'ai très envie de faire ça. Est-ce que c'est OK que j'assiste à 4 heures de cours par semaine? Et si à un moment, ça se ressent dans mes chiffres, on arrête tout.
2: Ah oui.
3: Et mon boss a dit, bah, ok, grosso modo. Et j'étais aussi dans une position assez cool. Il y avait deux commerciaux qui venaient de se barrer, donc c'était un peu compliqué. Voilà, j'avais une position assez confortable pour pouvoir demander des choses. Mais, enfin, voilà, il a été hyper chouette. Il dit, bien sûr, pas de problème, vas-y, je comprends que ça t'intéresse. Fonce. J'ai étalé mon master sur 3 ans au lieu de 2. Et voilà, et je me suis plongé là-dedans et j'ai adoré. J'ai adoré. De nouveau, j'ai eu des profs incroyable, vraiment des profs hyper hyper chouettes. Puis, parce que contrairement à Solvay en master, voilà, vous êtes 100, 180 parcours. Là, il suffisait qu'il y ait une ou deux personnes qui aient pas envie de venir, on était 4 ou 3.
2: Ouais.
3: C'est pas tout à fait les mêmes. Mais donc, voilà, pas du tout les mêmes rapports avec les profs. Et puis moi, je fais partie des rares élèves, des étudiants qui ont bénéficié du Covid. Comme je combinais avec le boulot, en fait, moi j'ai commencé mon master en septembre 2019. Et donc
2: oui,
3: en mars,
2: c'est vite arrivé.
3: COVID, exactement. Mais donc pour moi, c'était plus facile parce que du coup, je ne devais pas assister aux cours. J'avais accès aux enregistrements. C'était plus simple quand même de pouvoir bosser en parallèle. Ça, c'était assez, assez confortable. Mais j'ai adoré vraiment. J'ai trouvé ça hyper chouette. Et c'est à peu près à ce moment-là que j'écris à ce moment-là ma première chronique dans l'écho. Parce que j'avais un cours de philosophie politique qui parlait beaucoup de la notion de la liberté avec la perspective, ce qu'on dit, la liberté positive, la liberté négative, la liberté des anciens, la liberté des modernes. Et ça me parlait beaucoup par rapport à ce qu'on était en train de vivre en termes de privation de liberté, où je trouvais qu'il y avait des choses qui étaient très mal exprimées, etc., etc. Et je me souviens, parce que donc j'écris cette première chronique et je me dis, mais comment est-ce qu'on l'envoie à l'écho? Je
2: sais
3: pas
2: du tout. C'est ça, oui.
3: Je savais pas du tout. Et alors du coup, je demande à des amis, mais tiens, comment est-ce que, ah, bah voilà l'adresse de la personne qu'il faut contacter, très bien. Et puis du coup, je fais relire ma chronique par 7 ou 8 personnes. Je crois que j'ai moi-même relu tellement de fois. J'ai mis 10 jours, je pense, entre les premiers mots et le moment où j'ai osé l'envoyer. Et ça me fait rire parce qu'aujourd'hui, une chronique, je fais ça en une heure et demie et je l'envoie et je suis beaucoup plus serein avec l'exercice. Ce qui est normal en vrai. Hein, oui. Enfin, parce que la première fois, tu vois évidemment beaucoup, beaucoup plus compliqué. Mais c'est vrai que quand j'y reprends, je me dis, pouh, là, je m'étais beaucoup pris la tête. Et donc voilà. Et à partir de ce moment-là, en fait, se développe une sorte de double carrière, en fait, avec d'une part vraiment le monde de l'entreprise, qui a toujours une place très importante. Et moi, je reste persuadé que si changement il y a, il ne se fera pas sans le monde de l'entreprise. Et donc, moi, j'ai envie de faire bouger les choses dans le monde de l'entreprise. Et donc, il y a cette carrière-là. Et puis, à côté de ça, une carrière qui continue de grandir, où je continue à écrire, etc., etc. Et c'est ce que Myriam disait juste avant, cet ouvrage qui a été préfacé par Olivier Siboni, en fait, c'est tiré de mon mémoire. Alors c'est drôle parce qu'il y a beaucoup de gens qui m'ont dit « Ah, mais en fait, t'as transformé ton mémoire en livre. » C'est pas du tout vrai. En fait, j'ai toujours rêvé d'écrire un livre et j'ai utilisé l'exercice de devoir faire un mémoire pour écrire un livre.
2: Ah bah super.
3: Donc en fait, je savais que j'allais devoir faire un mémoire. Je me dis « Ah, bah en fait, je vais écrire un bouquin. » Donc dès la première lettre, dès le premier truc que j'ai tapé sur mon mémoire, je savais que j'en ferais un livre.
2: Ah oui.
3: Donc oui, c'était vraiment...
2: Ah, vous étiez convaincu de cette idée alors.
3: Ah, oui, je savais exactement ce que je voulais faire. J'ai vraiment utilisé le fait de devoir faire un mémoire et donc d'avoir cette discipline, cette rigueur, ces impératifs. Hein, vous avez une deadline, etc. pour me dire voilà, c'est comme ça que je vais faire. Et j'ai développé une sorte de méthodologie, on va dire ça comme ça, pour écrire à ce moment-là, que j'ai toujours aujourd'hui, qui n'a pas bougé, ou très peu. Donc j'écris mes bouquins comme j'écris un mémoire. Je sais pas si c'est une bonne chose, une mauvaise chose, mais en tout cas voilà, c'est comme ça.
2: Et premier.
1: C'était Bonjour ChatGPT.
3: Non, c'était Liker sa servitude. Le premier,
1: oui,
3: c'était Liker sa servitude,
1: Liker que j'ai sa servitude,
3: qui est sorti en janvier 2023.
1: Voilà.
3: Et donc truc terrible effectivement, parce que le livre part sous presse, à mon avis début novembre 22, et sort en librairie le 23 janvier, je crois, quelque chose comme ça. ChatGPT sort le 30 novembre 2022.
2: Oh,
3: c'est une déferlante totale. Et je me souviens à l'époque, ma femme me dit. Mais t'es pas trop saoulé que genre ChatGPT vienne tout... Je sais bah si, merci de remettre le couteau dans la plaie, si, je suis hyper saoulé parce que les gens ne parlaient que de ça. Déjà que mon livre, en vrai, arrivait un petit peu tard sur les questions de réseaux sociaux, etc. Ça, il y avait déjà beaucoup de choses qui avaient été écrites sur le sujet, mais bon, je reste persuadé que j'avais une approche un peu singulière, mais il y avait déjà beaucoup de choses qui avaient déjà été écrites. Et là, d'un coup, tout le monde s'en parlait de la vague ChatGPT, j'étais mal... Oh. C'est tellement injuste. Mais voilà, c'est le jeu, c'est comme ça. L'actualité de la tech, c'est comme ça, mais
2: voilà.
3: C'était marrant.
1: On va écouter votre premier choix musical, Louis de Disbach. Vous avez choisi Simon & Garfunkel, Sound of Silence. Pourquoi ce choix?
3: En fait, il y a une phrase dans la chanson qui dit « People talking without speaking, people hearing without listening ». Donc en gros, des personnes qui parlent, mais sans voilà, en fait, qui font du bruit, mais qui ne parlent pas, qui n'échangent pas, et des personnes qui entendent, mais qui n'écoutent pas. Et ça, pour moi, en fait, c'est très proche de ce qu'on peut avoir avec une machine. Dans Bonjour ChatGPT, je cite notamment cet extrait où je dis, bah, moi, la machine, elle fait ça. It talks, but it doesn't speak.
1: Oui.
3: It hears, but it doesn't listen.
1: Merci.
3: Les gens qui disent, ah, mais ChatGPT est gentil avec moi. Non. Il vous entend, mais il ne vous écoute pas.
1: Voilà, on va avoir l'occasion de détailler ça plus avant. Nous écoutons donc Simon & Garfunkel.

0: premier choix de Louis de Diesbach, notre invité du jour. Louis de Diesbach, éthicien de la technologie, donc grand connaisseur d'un sujet qui nous intéresse tous. Nous passons avec lui à la deuxième étape de notre entretien.
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0: Louis de Diesbach, je crois savoir que vous êtes papa.
2: Oui.
0: Je ne sais pas quel âge a votre enfant.
2: Alors mes enfants ont respectivement Roman a 4 ans et demi et Octave oui. vient d'avoir 3 ans.
0: Oui, ils sont encore petits.
2: Oui, les cernes sous mes yeux en témoignent. Auditeur, auditrice, vous ne le voyez pas, mais voilà, j'ai les valises sous les yeux, comme disait l'autre.
0: Oui, c'est vrai, je témoigne, je confirme. Quand vos enfants auront, je ne sais pas, 9-10 ans, et que diront « Papa, c'est quoi l'intelligence artificielle ?» Qu'est-ce que vous leur direz ?
2: C'est marrant que vous disiez ça, parce que ma fille, maintenant, commence un peu à être à l'âge où elle demande aux gens qu'est-ce qu'ils font comme métier.
0: Oui.
2: Elle me demandait ce que je faisais comme métier, et je ne sais pas du tout quoi dire.
0: Ouh là là.
2: Donc voilà, elle sait que je fais des conférences, alors parfois c'est très drôle parce que de temps en temps elle joue, elle prend un sac et dit je vais faire une conférence, je trouve ça hyper drôle, mais voilà, en plus pour elle juste faire une conférence ça veut juste dire partir de la maison parce qu'en fait elle voit pas ensuite ce qui se passe, c'est assez cocasse. Mais donc pour revenir sur votre question, pour moi il y a quelqu'un qui disait que IA ça devrait pas être appelé intelligence artificielle mais informatique augmentée, et je trouvais ça intéressant comme comme astuce, on va dire ça ça, et un peu cette idée de dire en fait l'intelligence artificielle c'est juste beaucoup de calculs, c'est une sorte de très très grosse machine à calculer qui a pour but d'être capable de répliquer certaines facultés humaines, on va dire ça comme ça. Et donc bon, alors si jamais je devais effectivement expliquer ça à mes enfants, je pense que voilà, je reviendrai sur c'est juste du calcul, c'est d'essayer que la machine fasse des choses que l'on pensait réservées aux humains, comme par exemple jouer aux échecs.
0: C'est ça.
2: Donc voilà, mais après avec ChatGPT, comme par exemple de parler ou en tout cas de s'exprimer en ce qu'on appelle en langage naturel.
0: Parce que vous insistez sur le fait qu'il y a aujourd'hui une véritable urgence d'éducation au sens critique.
2: Oui, je pense que ça fait partie des rares choses sur lesquelles tout le monde est à peu près d'accord dans le monde de la tech. Il faut effectivement une grande vague d'éducation. Qu'est-ce que c'est la technologie ? Qu'est-ce que ça fait ? Quels sont les impacts ? Comment est-ce qu'on la crée ? Qu'est-ce que ça ne fait pas aussi ? De bien comprendre tout ça. Mais globalement, je suis assez positif sur tout ça. Je trouve que vous savez, c'est toujours très confortable de taper sur la jeunesse et de dire « Oh, il passe trop de temps sur ceci, il passe trop de temps sur cela. » Peut-être. Néanmoins, aujourd'hui, on voit que les jeunes sont beaucoup plus critiques, notamment par rapport à ce qu'ils voient en ligne, que les personnes plus âgées. Et je trouve ça assez, en fait, porteur d'espoir, d'une part, et puis en fait, assez logique, vu qu'ils sont nés dedans.
0: Bien sûr.
2: En fait, je vais dire même, comme je disais, moi j'ai 34 ans, je ne suis pas très vieux, mais moi, toute ma vie, quelque chose qui avait été pris en photo, ça voulait dire que c'était vrai. La photo était le symbole du vrai. Peut-être comme souvenir, ce truc genre, vous avez vu une photo de je sais pas quelle star qui embrassait quelqu'un qu'elle ne devait pas embrasser ou qu'il ne devait pas embrasser. C'était en photo en couverture de gala ou de Voici, etc., avec un grand titre choc. Et on pouvait pas remettre ça en question parce que comme on l'avait pris en photo, c'est que ça s'était vraiment passé. Aujourd'hui, c'est plus le cas. Et donc, je pense que pour des gens qui ont toujours vécu avec la photo, c'est évidemment le vrai. Voir une photo qui pourrait être fausse, c'est très difficile. Alors que pour des gens qui ont grandi avec le fait que, c'est un peu malheureux, je trouve, mais tout pourrait être faux. Naturellement, on va être plus critique par rapport à ce qu'on voit, et ce qui, je trouve, est une plutôt bonne chose.
0: Quel regard est-ce que vous portez sur l'usage qu'on fait aujourd'hui de l'IA ? On sait que c'est devenu, à juste titre, en partie, un cauchemar pour les professeurs qui corrigent des TFE, parce qu'on sait qu'il y a des étudiants qui n'hésitent pas une seule seconde à demander à l'IA quasiment de faire leur mémoire à leur place.
2: En fait, nuancer. Et je pense que d'ailleurs ce serait super si on pouvait avoir un peu plus de nuances dans le grand débat sur l'IA. Donc c'est quand même pratique pour plein de choses l'IA, faut pas l'oublier. En 2024, l'intelligence artificielle c'est 2 prix Nobel, physique et chimie, dont d'ailleurs quand même pour l'anecdote, je crois la première fois que le prix Nobel de chimie est remporté par quelqu'un qui n'est pas chimiste, ce qui est quand même assez incroyable, pour son travail notamment sur la structuration des protéines, ce qui est quand même assez fou. Et donc, ça veut aussi dire donc, des nouvelles perspectives pour créer des nouveaux médicaments, pour améliorer la santé des gens. Donc, l'IA, c'est aussi ça. Et puis après, c'est l'impact environnemental terrible, c'est le pillage en règle d'énormément de données protégées par le droit d'auteur, c'est l'hégémonie des États-Unis sur le reste du monde. Enfin, voilà, il y a plein d'autres questions. Donc, je pense qu'il faut être évidemment nuancé. Si on revient sur votre question par rapport à l'éducation et l'enseignement, je pense qu'en fait, c'est aussi potentiellement une très bonne opportunité de repenser la façon dont on fait les choses. Et typiquement, les TFE ou les mémoires, on peut se poser, j'ai pas de, j'insiste vraiment, j'ai pas de réponse, mais je pense que c'est important qu'on se pose la question, est-ce que l'exercice du mémoire a encore un sens? Est-ce qu'aujourd'hui, c'est...
0: Tel qu'il a été pensé.
2: Voilà, exactement. Est-ce qu'aujourd'hui, il est encore pertinent? Oui, non, pourquoi? Alors, il y a déjà pas mal d'écoles, je sais que notamment à Liège, ils font ça, où on va mettre beaucoup, beaucoup plus de points sur la défense orale que sur l'écrit, c'est ce qui est intéressant. Voilà, ou bien de dire aux étudiants, bah, vous l'avez fait comment? Où est-ce que vous avez utilisé l'intelligence artificielle? Essayer de comprendre, ah, ok, ça, c'est malin, et ça.
0: C'est ça.
2: Très chouette. Donc, mais je pense que ce dont les gens ne... Ce que les gens ne réalisent pas, tout le monde se dit, ah, mais... Voilà, tout le monde va faire des travaux un peu nuls, un peu médiocres, ou qui auront l'air d'être super. Mais quand tout le monde aura accès à l'IA, pour les étudiants d'être capables, bah justement, de... Qu'est-ce qui va faire la différence entre un 18 et un 14? Bah, en fait, ça va être soit une certaine façon de s'approprier l'IA, soit de se dire, bah, en fait, pour ça, je ne l'utilise pas, ça. Et on a toujours eu des gens qui ont voulu sortir du lot. Donc, je ne serais pas aussi flippé que ça. Et vous savez, moi, il y a une phrase que j'aime beaucoup qui dit que voilà, les jeunes sont des tyrans, qui sont fainéants, qu'on peut pas leur faire confiance et qui, si on leur lègue le monde, vraiment le monde va à sa perte. C'est une phrase de Socrate.
0: Oui, je sais. Donc, qui n'est d'ailleurs pas de lui. Hein.
2: Non, alors c'est trop beau pour que ce soit de lui, je suis d'accord. Mais je pense que ça fait des millénaires qu'on se plaint de la jeunesse.
0: On devrait être retourné à l'âge de la pierre depuis le temps.
2: Non, mais c'est ça, exactement. Donc, on est bien d'accord. Donc voilà, il y a des choses qui ont été dramatiques, qui ont été mises en place, et puis il y a aussi des trucs super. Donc je pense qu'on peut y réfléchir.
0: Dans le fond, c'est un petit peu comme lorsqu'on déboulait les calculettes électroniques à l'école.
2: Oui, tout à fait.
0: On a dit, mais qu'est-ce que c'est que ça? Ils ne vont plus savoir faire la preuve par neuf, etc. C'est pas véritablement nécessaire à une vue, mais...
2: Et on a eu la même chose avec l'arrivée de Google et Wikipédia. Les gens étaient persuadés que tout le monde allait être stupide. Ça. Je ne pense pas qu'on fasse moins de découvertes depuis que Google est dans nos vies. Après, ça ne veut pas dire qu'on doit regarder l'IA débouler et se dire « bon, advienne que pourra ». Non, je pense qu'il faut se poser des questions. Je pense qu'il y a... Pour moi, l'IA n'est pas juste une calculatrice. Il y a la façon dont la calculatrice est faite, etc. Il y a beaucoup, beaucoup plus de questions que juste... vous savez, les gens qui disent « Ah, l'IA, c'est comme un marteau ». Je pense que c'est faux. Je pense que c'est pas juste un marteau. Je pense que c'est beaucoup, beaucoup plus compliqué que ça. Et réduire l'intelligence artificielle à juste sa dimension instrumentale, je pense que c'est en tout cas passer à côté de beaucoup de questions. Mais oui, il faut aussi se dire que c'est quand même pas le premier bouleversement technologique que l'humanité a connu. Et on verra ce que ça donne. On verra, mais en gardant en tête d'avoir, ou en tout cas d'essayer d'avoir des propos nuancés.
0: Oui, c'est ce que vous faites et ce que je soulignais dans l'introduction. Je trouve effectivement que c'est pour les personnes des générations plus anciennes, que c'est un signe d'espérance de voir que le chiffre que vous donnez de 80 ans pour connaître tous les effets de la bombe atomique, il est réel. Bon, de voir qu'aujourd'hui, il y a des jeunes qui, très sainement, sans être alarmistes, mais disent « voilà ce à quoi il faut penser, voilà ce qu'il faut regarder, etc. »
2: Oui, je pense que c'est vraiment... en fait, le truc, c'est que moi, c'est ce que je reproche parfois beaucoup à la scène technocritique, qui est plutôt dans un mot de « voilà, on va complètement rejeter l'IA, on arrête tout ». En fait, je comprends la logique, mais d'un autre côté, c'est pas du tout réaliste. Et je crains qu'en s'épuisant à faire ça, en fait, on n'ait pas assez d'énergie pour là où on pourrait vraiment faire changer les choses. Et c'est pareil dans l'autre sens. Les gens qui sont complètement techno-béats à voir tout ce que la technologie pourrait faire, en fait, c'est complètement passé aussi à côté de certaines vraies questions de gens qui vraiment souffrent, sont exploités par notamment les géants de la tech. Et passer à côté de ça, c'est aussi vraiment complètement se voiler la face. Quoi. Et je trouve ça peu courageux et pas très intelligent. Donc justement, essayer de trouver cet équilibre entre dire non à tout, ça n'a pas de sens, dire oui à tout, ça n'a pas de sens, mais je pense que l'intelligence artificielle doit se peindre en de nombreuses nuances et pas juste en noir et en blanc. Quoi.
0: Donc là, ce serait un beau travail d'éducation, hein, la nuance et la critique.
2: Mais très clairement.
0: Et pas seulement par rapport à l'IA, il y a encore bien d'autres domaines où ce serait tout à fait plus que nécessaire aujourd'hui. Hein.
2: Mais dans les médias, aujourd'hui, c'est simple, on vous demande, vous êtes pour ou vous êtes contre? C'est bien, c'est mal. On est d'accord, on n'est pas d'accord.
0: Mais pensée duale,
2: en fait,
0: hein.
2: C'est souvent plus compliqué que ça. Et moi, c'est ça que j'ai envie. Et c'est pas parce que c'est plus compliqué que ça qu'on doit rentrer dans des choses qui sont extrêmement complexes et qu'on ne peut pas simplifier certains discours. Non. Hein. C'est juste de dire, en fait, désolé, c'est un peu plus compliqué que juste dire t'es pour, t'es contre, c'est bien, c'est mal. Et ça, je pense que c'est difficile, mais les réseaux sociaux ont une grosse responsabilité dans le fait que maintenant, on a une pensée qui est ultra polarisée, en mode on est pour, on est contre. Et ça, je trouve que c'est dramatique.
0: C'est pénible, tout à fait. Vous avez écrit quelque part, je pense... Pas d'utopie technologique sans utopie sociale.
2: Ouais, c'est ce que j'explique dans mon TEDx, donc qui est une conférence que j'ai pu donner à Nantes il y a 2 ans.
0: Alors, petite parenthèse, je la recommande hautement si vous voulez gentil. Vous faire, non seulement vous faire plaisir, mais faire plaisir à votre cerveau aussi. Regardez, alors redonnez-moi les références, c'est sur YouTube.
2: C'est sur YouTube, et donc voilà, je crois que...
0: Vous tapez Louis de Disbach.
2: TEDx, et je crois que le titre c'est Osons une nouvelle utopie technologique. En fait, j'essaie vraiment de questionner la notion de l'utopie. Et donc moi, je trouve que le projet aujourd'hui que les géants de la tech nous vendent comme étant une utopie n'est pas du tout utopique. Mais je pense qu'en revanche, il y a moyen de se réapproprier la technologie et d'en faire une utopie. Et j'explique dans la conférence qu'il y a pour moi trois grandes conditions qui sont la disponibilité, la capacité et le désir d'une nouvelle technologie. Et alors, je ne vais pas tout vous raconter, comme ça, vous irez quand même la voir.
0: Ah
2: mais,
0: oui, fou.
2: Mais j'ai, pour la question de la disponibilité, je ne parle pas juste d'avoir le temps. Ce que j'essaie d'expliquer, c'est que je pense que c'est une question de bande passante. Moi, je dis, allez dire à une mère célibataire qui combine deux boulots, ah bah dites donc, tu ferais quand même bien de faire preuve d'esprit critique avec ton téléphone, etc., parce qu'elle prend 20 minutes pour scroller. Je dis souvent que ce serait bien dégueulasse de ma part, ce serait très moralisateur. Et en fait, si on veut avoir effectivement une utopie technologique, il faut qu'on donne aux gens la disponibilité, en fait, de s'emparer de la question technique. Mais notamment, derrière ça, il y a un vrai travail de justice sociale. Aujourd'hui, les personnes qui sont souvent les plus accros à leur téléphone sont des gens qui, en fait, cherchent des bulles d'air, des échappatoires. Et où là, effectivement, TikTok, Instagram, YouTube, c'est très confortable parce qu'on peut se plonger là-dedans. Mais la vraie question n'est pas « Oh là là, est-ce qu'il faut supprimer les réseaux sociaux ?» Non, la vraie question, c'est « Qu'est-ce qu'on fait en tant que société pour que des personnes ne doivent pas, ne ressentent pas ce besoin de devoir s'échapper ?» Ou si j'ai envie de s'échapper, d'aller s'échapper dans le dessin, la peinture, la musique, l'échange avec autrui. Pourquoi ça? Et donc, c'est une vraie question de philosophie politique. Mais comme j'explique souvent, c'est beaucoup, beaucoup, beaucoup plus facile de créer une application un peu stylée que de s'attaquer au problème de la justice sociale. Et donc, souvent, les gens disent « Allez, hop enfin, !» J'ai donné un petit exemple. Il y a quelques années, Gabriel Attal, quand il était encore ministre de l'Éducation en France, avait créé une application qui s'appelait MIA pour notamment créer des exercices en français et en mathématiques personnalisés pour les étudiants de 4e secondaire. Et donc, il le présentait comme une révolution, c'était super, etc. Voilà, grâce à ça, maintenant, les étudiants, ils pourront être ils pourront être plus par classe parce que l'IA viendra les aider à faire leurs devoirs, etc., etc. Et je me souviens, à l'époque, je me dis, mais c'est pas du tout le bon débat. Mais évidemment, c'est beaucoup plus facile de développer une application qui fait des exercices personnalisés, que de se poser vraiment la question de comment est-ce qu'on revalorise le métier des enseignants, comment est-ce qu'on pose la question de la surpopulation dans les classes, comment est-ce que... Et ça, c'est beaucoup, beaucoup plus difficile que de dire, hey, on a fait une petite application un peu sympa pour des exercices de français et de maths.
0: Ça pourrait être une espèce de manteau de Noé, finalement.
2: Oui, un peu. Hein,
0: qui recouvre les misères, et comme ça, au moins...
2: Voilà, on voit rien, tout est joli. Moi, je dis souvent que ce genre d'application, c'est une sorte de pansement bariolé sur une plaie ouverte.
0: Ça. C'est ça.
2: C'est vraiment, c'est... Voilà, on est très content de l'avoir mis, mais en fait, on n'a rien guéri.
0: On n'a rien guéri. Dans cette même conférence, vous dites à un moment donné, il faut embrasser la vie dans ses aspérités. Et vous faites quelques secondes là sur les vies lisses où il ne se passe rien.
2: Oui, en fait, je m'inspire beaucoup d'un ouvrage qui s'appelle Le meilleur des mondes, qui a été écrit par Aldous Huxley en 1931, si je ne m'abuse, que je recommande vraiment à nos auditrices et auditeurs, qui est vraiment un très chouette livre. Ouais. On parle beaucoup de 1984, qui est aussi un très bon livre. Moi, j'ai préféré Le meilleur des mondes, dans lequel, en fait, Huxley nous présente un monde sans aspérité, dont on a ôté le malheur. Et en fait, je pense que c'est un petit peu ce qu'on nous vend avec les réseaux sociaux. De voilà, vous êtes heureux tout le temps, tout va bien. Mais je trouve qu'en fait, justement, la vie, c'est pas ça. Surprenamment peut-être en fait, mais la vie c'est pas juste la béatitude.

0: Vous êtes persuadé que c'était vrai. Est-ce que vous aimeriez quand même vous connecter à cette machine? Et souvent, les gens disent, bah non, parce que ce serait pas vrai. Et ça paraît tout bête, mais en fait, on n'a pas forcément envie de bonheur factice. On veut vivre des vraies choses et on se rend aussi compte que bah, parfois les vraies choses, c'est compliqué. Moi, je le vois, comme on le disait, j'ai deux enfants. C'est compliqué d'avoir deux enfants. Enfin, en tout cas, pour celles et ceux qui n'ont pas d'enfants, sachez-le, c'est compliqué d'avoir deux enfants. Celles et ceux qui en ont, ils savent. Ça, je ne suis pas inquiet. Mais c'est
1: Oui.
0: compliqué. Mais c'est aussi merveilleux. Et c'est là toute la nuance. Bah, c'est difficile, mais c'est super. Et les gens me disent, ça va avec tes enfants? En fait, je ne peux pas répondre en oui ou non.
1: Non, je
0: C'est une
1: comprends.
0: question hyper fermée, mais ça va bien avec tes enfants? Alors, ils sont merveilleux, ils sont drôles, ils me font rire, ils me font crier, ils me font pleurer,
1: C'est ça.
0: et, ils me font enrager, ils ne me font pas dormir, ils m'apportent tellement de joie, ils me font sourire. Mes enfants, c'est tout ça. Et bah, c'est compliqué. Enfin, est-ce que je préférerais les avoir que pas les avoir? Certainement. Je suis tellement heureux qu'ils soient là. Mais je ne suis pas heureux de façon complètement béate, en mode, oh mon Dieu, c'est absolument
1: H24
0: merveilleux.
1: tout ça,
0: Enfin,
1: t'imagines plus.
0: non, c'est fatigant, c'est difficile, etc. Mais la vie, c'est ça. La vie, ce sont toutes ces aspérités-là, etc. Et je sais que mes enfants, en tout cas, je leur souhaite d'avoir des vies qui sont pas lisses, qui sont pleines de frictions, pleines de sable dans les rouages, où c'est parfois un peu difficile et où on se pose justement pour dire, bah voilà, comment est-ce qu'on va pouvoir huiler un peu tout ça? Comment est-ce qu'on va échanger, discuter, de rendre les choses un peu plus simples pour chacun, chacune? Moi, c'est ça, la vie, quoi. C'est très cliché dit comme ça, mais je pense qu'il y a beaucoup de ça.
1: On va conclure comme vous avez commencé. Vous avez dit, dans le fond, on ne devrait pas parler d'intelligence artificielle, mais d'informatique augmentée. Vous pensez que ça pourrait arriver qu'on change? Parce que nommer les choses, quelque part, c'est aussi les créer.
0: Tout à fait. Aujourd'hui, le discours marketing est tellement fort que je pense pas. Je
1: Non,
0: pense
1: c'est
0: que
1: ça.
0: vraiment être capable de revenir en arrière,
1: C'est difficile.
0: ce serait très difficile. Après, je pense que on va garder l'intelligence artificielle. En revanche, j'ose espérer qu'on va un peu dégonfler la hype. Vous savez, tout ce mood autour de ça où tout le monde se dit, oh mon Dieu, mais ça va changer le monde. Voilà, je pense
1: Oui,
0: qu'on va.
1: ça va prendre l'emploi de tout le monde.
0: Voilà,
1: Hein.
0: exactement.
1: Vous avez dit les enseignants, mais enfin, les
0: Oui, les avocats, les
1: dessinateurs,
0: médecins,
1: tout ça, voilà.
0: exactement. Donc moi, j'aimerais qu'on
1: Vous n'y...
0: dégonfle un peu toute cette grosse pression qu'il y a autour de ça et voilà, qu'on revienne à des choses un peu plus terre à terre. Voilà, on a appelé ça intelligence artificielle. Le terme lui-même date de
1: Oui.
0: 1955. Et voilà. Et d'ailleurs, pour la petite anecdote, ce qui est assez amusant, le terme, a été inventé par un scientifique américain, donc qui s'appelle John McCarthy. Et qui a lui-même reconnu quelques années plus tard qu'en fait il avait inventé ce terme-là parce que c'était sexy et que ça faisait vendre. Et c'est quand même fou de voir à quel point il était extrêmement clairvoyant.
1: Oui,
0: Parce que
1: ça
0: vraiment,
1: c'est
0: c'est
1: très clair.
0: sexy et ça fait vendre.
1: Lui, au moins, il est intelligent.
0: Voilà, là c'est très clair. Et en fait, à l'époque, il bossait sur un truc qui s'appelait les automata studies qui n'intéressait personne.
1: non.
0: J'exagère un petit peu, bien sûr, mais voilà. Et donc, il se dit, bah, tiens, je vais donner un autre nom pour pouvoir récolter des fonds pour mon séminaire. Je vais appeler ça l'intelligence artificielle. Et là, d'un seul coup, bah, c'est parti, quoi.
1: Donc, vous ne craignez pas qu'un jour, parce que ça va jusque-là maintenant, qu'une intelligence artificielle, d'une part, soit le nouveau Shakespeare, ou bien enfin, vous prenez l'auteur qui vous plaît le plus, ou éventuellement vous prive de votre travail, ou ait envie de vous détrôner, soit jalouse de vous, etc.
0: Alors c'est une question qui est très dense. Moi, je dis souvent, je ne crois pas effectivement que l'intelligence artificielle va remplacer 70% des emplois comme on peut le lire parfois. En revanche, le fait que le progrès technologique supprime des emplois, ça a toujours été le cas. C'est
1: C'est
0: pas
1: clair.
0: nouveau. Moi, je dis souvent, je ne connais pas d'allumeur de réverbère. Je pense pas que ce soit fondamentalement un problème. Mais voilà, la vraie question, c'est quand l'intelligence artificielle va débouler et vraiment avec son full potentiel, ce qui n'est pas tout à fait le cas, je pense, encore aujourd'hui, qu'est-ce qu'on va faire des allumeurs de réverbère? Est-ce qu'on va les licencier manu militari en mode balayable, démerdez-vous? Ou est-ce qu'on va avoir un vrai projet de société pour se dire voilà ce qu'on va avoir faire de l'IA? Et ça, c'est la vraie question. Et qui, à mon sens, est beaucoup plus intéressante que est-ce que l'IA va tous nous tuer?
1: C'est
0: Je pense
1: ça.
0: que ça, les gens peuvent dormir sur leurs deux oreilles.
1: Et est-ce qu'elle est vraiment créative? Je parlais de Shakespeare, parce que quand on entend une IA qui a fait le dernier mouvement de la symphonie achevée de Schubert, alors c'est impressionnant, c'est du Schubert et en même temps, il manque quelque chose. C'est.
0: C'est intéressant parce qu'il y a deux choses à se dire. En fait, moi, il y a deux études que j'aime bien prendre un peu en vis-à-vis. La première, c'est une étude de Deezer, donc la plateforme de podcast et de musique
1: Oui,
0: concurrent de
1: oui,
0: Spotify.
1: oui, oui.
0: 97% des gens sont incapables de faire la différence entre une musique générée par IA et une musique générée par des humains. Donc, grosso modo, personne n'y arrive. Vraiment, vous ferez écouter des trucs, vous êtes persuadé que c'est fait par des humains, c'est fait par de l'IA et vice-versa. Néanmoins, 65% des gens, quand on leur fait écouter quelque chose, ils aiment bien, on dit, ah, tu sais que c'est de l'IA, tout de suite, ils aiment moins. 65% des gens, d'un seul coup, aiment moins,
1: D'accord.
0: 30% sont neutres, 5% aiment plus.
1: D'accord.
0: Mais

0: Je trouve ça assez génial parce que en fait, ça dit beaucoup de ce que nous, on a comme rapport à l'IA. Et de se dire, en fait, il y a des choses qu'on n'a pas envie de laisser à la machine. Typiquement, la création artistique. Et de nouveau, c'est pas grave. C'est juste, en fait, on n'a pas forcément envie. Pour revenir sur la question de la créativité à proprement parler, moi, je pense que l'IA n'est pas créative au sens premier du terme. Après, définir créativité, c'est toujours quelque chose qui est compliqué. L'IA, elle est capable de mettre plusieurs idées ensemble. Mais c'est toujours des idées qui sont.
1: Qui existent.
0: Oui, et qui sont statistiquement. Qui vont avoir. Ça va avoir du sens statistiquement qu'on les mette ensemble. L'IA, comme je disais, c'est beaucoup de calculs, c'est beaucoup de stats,
1: Oui,
0: c'est beaucoup de
1: oui, oui, oui,
0: vectorisation,
1: oui.
0: etc. Donc je pense pas que l'IA soit créative. En revanche, l'IA peut nous aider, nous, à être créatifs. Ça, c'est pas du tout la même chose. Et donc de nous faire penser à certaines choses, et ça, je pense que
1: Bien sûr,
0: c'est intéressant.
1: bien sûr. Il y a une phrase aussi que vous avez dite, je la cite de mémoire, notre rapport aux écrans en dit beaucoup sur notre rapport aux autres.
0: Mais bien sûr, en fait, c'est. Vous savez, quand vous avez des gens qui disent qu'aujourd'hui, ils préfèrent se confier à ChatGPT qu'à leur conjoint, conjointe, parents, amis, en fait, ça en dit plus sur notre rapport aux
1: Voilà,
0: autres que sur
1: que
0: notre
1: sur
0: rapport
1: les.
0: à l'écran.
1: Voilà.
0: Et c'est. Je reviens un petit peu sur ce que je disais avant. Quelqu'un qui dit, bah, en fait, moi, je vais pas aller voir un psy, je vais aller voir ChatGPT. La vraie question pour moi n'est pas est-ce que ChatGPT peut être un bon psy? La vraie question, c'est pourquoi est-ce qu'on est dans une société où des individus préfèrent aller parler avec ChatGPT qu'avec un psy? Est-ce que c'est une question financière? Est-ce que c'est une question de rapport à autrui? Est-ce que c'est une question de vulnérabilité? À mon avis, un peu des trois. Mais ça, c'est les vraies questions qu'il va
1: C'est
0: falloir se
1: ça.
0: poser.
1: Merci, merci, merci. On vous écouterait pendant des heures. Hein. On va passer à votre deuxième choix. Alors, c'est Orelsan, Civilisation. Je pense que ça se passe de commentaires.
0: Alors, moi, je l'ai pris pour deux raisons. La
1: Oui,
0: première, parce que je me suis
1: allez-y.
0: dit que vous aviez peut-être pas forcément du Orelsan tous les 4 matins sur RCF et que c'était peut-être l'occasion de faire des choses un peu différentes. Et aussi, notamment, dans la chanson, il a une phrase où il dit que de la data pour les GAFA. En fait, tu n'es rien d'autre qu'une
1: Oui.
0: donnée. Et je pense que c'est hyper intéressant que c'est un message qui soit porté par
1: Oui.
0: un artiste
1: Oui.
0: extrêmement grand public de dire aux gens, bah, en fait, voilà ce qui se passe.
1: On est bien d'accord. On écoute.
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0: Orelsan, civilisation de la part de Louis de Diesbach, notre invité du jour. Et nous passons avec lui à la troisième étape de l'entretien.
1: La question. Voici la question. En qui ou en quoi croyez-vous ?
2: Mes enfants. C'est la première réponse qui me vient. Je pense mes enfants. Moi, je viens d'une famille plutôt catholique, dont je me suis très vite détourné, assez jeune quand même. Je me souviens, ça a été un grand drame quand j'ai refusé de faire ma profession de foi à 12 ans. C'était un drame familial très compliqué à gérer. Et puis après, donc, comme beaucoup de personnes, d'abord, je me suis mis dans une sorte d'anticléricalisme assez fort. Puis j'ai fait mes études à l'ULB, ce qui n'a pas aidé. Et puis comme beaucoup de personnes, je vais dire ça de façon très caricaturale, parce que je n'ai que 34 ans, mais il faut que jeunesse se fasse. Et je pense qu'aujourd'hui, je suis plus dans un truc de... J'ai envie d'avoir foi et dans les gens, et notamment avec qui je peux échanger. Parce que, en tout cas, je ne retrouve pas avec d'autres choses d'un point de vue spirituel. Moi, il n'y a rien qui m'apporte autant... qu'une discussion les yeux dans les yeux avec les gens. C'est pour ça que j'étais très heureux qu'on enregistre ici de vive voix, face à face, et pas par visio. Moi, c'est ce que je dis beaucoup. Hein. Les gens ils me disent « Ah, mais c'est quoi votre ambition pour votre livre? Vous voulez en vendre combien ?» etc. Je vais dire « Écoutez, j'écris des effets 7 philo. » Donc déjà, c'est sûr que je n'ai pas des chiffres énormes en tête, mais ma plus grosse ambition, c'est que les gens se retrouvent autour d'un café après l'avoir lu. « Ah, j'ai lu ça, c'était pas mal, qu'est-ce que t'en penses ?» Et donc... Moi, je crois en ça. Moi, je crois dans le fait que les gens peuvent se retrouver. Je crois dans la force du lien. Et rien ne me donne plus d'espoir que le voir avec mes enfants. Moi, c'est quelque chose qui m'émeut énormément. Et en plus, moi, je viens quand même, donc, comme j'expliquais, d'une famille recomposée, etc. etc. Là, aujourd'hui, d'être avec mon épouse et nos enfants, du coup, moi, c'est quelque chose qui me donne une pêche incroyable.
0: On va, pour célébrer ça, passer un tout petit extrait de la 9e symphonie de Beethoven, le 4e mouvement de l'hymne à la joie. C'est quelque chose que vous aimez particulièrement?
2: Oui, mais je peux vous expliquer après pourquoi.
0: Okay. On écoute d'abord et puis vous expliquerez après.

0: C'était un extrait de la 9e symphonie de Beethoven, le 4e mouvement, le fameux hymne à la joie. Alors vous allez nous expliquer, Louis de Diesbach, puisque c'était votre choix, pourquoi ?
1: En fait, c'est un morceau que je trouve très très intéressant. Alors, outre le fait que je pense que c'est un des plus grands morceaux de musique classique qui ait jamais été écrit, en fait, c'est parce que, alors, on l'a pas entendu dans l'extrait qu'on a écouté, mais donc la 9e symphonie de Beethoven, c'est une pièce qui dure environ 1 h 15 et qui se termine donc par l'hymne à la joie, dans lequel il y a notamment des chœurs qui chantent un poème écrit par Schiller qui s'appelle donc l'ode à la joie et ou l'hymne à la joie selon les traductions. Et en fait, ce que je trouve hyper intéressant, c'est que donc ça a été écrit il y a 200-250 ans, quelque chose comme ça, et à l'époque, comme vous le savez peut-être, en fait, la musique est quelque chose qui est très normé. Hein. Une symphonie, ça s'écrit comme ça, un concerto, ça s'écrit comme ça, etc. etc. Et à l'époque, dans une symphonie, il n'y a pas de chœur. Il n'y a personne qui chante. Les gens ne chantent pas. Et donc, moi, je trouve ça hyper intéressant parce que si à l'époque, vous aviez demandé à un symphonique GPT, par exemple, qui existait, de créer la plus grande symphonie de l'histoire de la musique, jamais symphonique GPT n'aurait mis l'ode à la joie, puisque dans une symphonie, il n'y a pas de chœur. Et donc, le symphonique GPT aurait regardé ses données d'entraînement, aurait regardé les différentes symphonies et aurait dit, bah, je regarde un petit peu ici, mais dans une symphonie, il n'y a pas de... Il aurait peut-être probablement fait quelque chose de très joli, de toute façon. Vraiment, l'IA fait des trucs vraiment jolis, mais n'aurait pas bousculé les codes comme Beethoven a pu le faire. Et Beethoven, à ce moment-là, dit, je sais même que dans une symphonie, il n'y a pas de cœur, mais moi, j'en mets quand même, parce que je suis Ludwig Beethoven, c'est ma 9e symphonie, j'ai plus grand-chose à prouver, pour être honnête. C'est à la fin de sa vie, hein, il décède 3 ans après la première de la 9e. Et il décide de le faire. Et moi, je trouve que c'est fabuleux parce que quand on parle de créativité, en fait, c'est de revenir sur ça. Est-ce que l'IA aurait pu faire une chouette symphonie? Très certainement. Est-ce que l'IA aurait pu faire la 9e symphonie de Beethoven? Non. Et est-ce que ça veut dire que l'IA est nulle? Non, pas du tout. Ça veut juste dire qu'il y a des choses, en fait, que l'IA n'est pas capable de faire. Et donc, et notamment, quand on regarde la 9e de Beethoven, c'est vraiment une symphonie exceptionnelle et je suis très, très, très heureux que Ludwig l'ait justement rédigé il y a 250 ans.
0: Merci. On va passer avec vous alors à la dernière étape de l'entretien.
2: Du côté de chez Proust.
0: Questionnaire de Proust, 3 questions, ça vous dit quelque chose ?
1: Oui.
0: Oui, bien sûr.
1: Pivot le faisait très bien.
0: Oui, absolument. Alors, première question, quel est votre principal défaut ?
1: Je pense que je vais être un peu égoïste. Je pense que j'hésite entre égoïste ou orgueilleux. Mais je pense que l'orgueil, ça va mieux. je me soigne. Mais je pense que je peux être très égoïste. Je pense que je peux être très égoïste. Et notamment, voilà, parfois, j'oublie un peu que, y a des gens qui vont être impactés par des décisions que je vais prendre. Et notamment, typiquement, ma famille. Je sais que parfois, je suis très, non, mais voilà, j'ai telle conférence, tel truc, tel machin. Et mon épouse m'a fait, du coup, je m'occupe des enfants, je m'occupe de tout, etc. Et, voilà, ça je sais que c'est pas forcément en tout cas ma plus grande qualité, ça c'est très certain.
0: Alors justement, sachant qu'un défaut ce n'est jamais que le revers d'une qualité, quel serait le revers de...
1: Je pense qu'une de mes grandes qualités, et ça mon épouse me le dit souvent, je prends très bien le feedback. Et ce qui dans un couple est super, ce n'est en passant.
0: Oui,
1: mais voilà, si jamais vous me dites « Louis, j'aime pas quand tu fais ça », généralement vous n'aurez pas forcément besoin de me le répéter et normalement je ne le ferai plus. Donc ça, voilà, j'ai reçu plusieurs fois le message « fais ça bien ».
0: Donc, c'est précieux,
1: ça. Oui, non, mais je suis quelqu'un de super. Hein. Vous y avez pas,
0: oui, non, mais
1: tout n'est pas à jeter. Hein.
0: On n'en a jamais
1: vu. Mais donc, non, je pense que... je sais que je prends bien le feedback. Et donc ça se passe bien.
0: Quand vous n'êtes pas en conférence, quand vous n'êtes pas requis par des tâches parentales, autrement dit, quand vous avez un moment, une bulle pour vous-même, et que vous avez envie vraiment de décompresser, de vous faire du bien, qu'est-ce que vous faites ?
1: Je dors. Vraiment, en fait, c'est parce que si jamais vous enlevez tout, oui. En fait, généralement, je dors. C'est quand même, comme je disais, j'ai 2 jeunes enfants, donc ce dont je manque aujourd'hui, c'est du sommeil. Mais donc oui, vraiment, et de toute façon, vous savez, il y a l'économiste Timothée Parik qui a écrit un livre qui s'appelle « Ralentir ou périr » sur la question de la décroissance, et il termine son livre en disant « En fait, je vais m'arrêter ici parce que c'est l'heure de la sieste. » et je trouve que c'est vraiment génial parce qu'il y a vraiment toute une réflexion de se dire revenir sur le fait que quand tout va tellement vite partout, être capable de dire « Ok, là, stop, là, je vais juste faire une sieste », c'est chouette. Et puis alors, évidemment, j'aime bien lire, mais je trouve que c'est difficile de lire quand on est fatigué. Vous savez, quand on a déjà tout et tous eu hein, ce sentiment où vous avez l'impression de la lire trois fois de suite la même phrase et elle n'est toujours pas imprimée. Ou alors vous avez terminé une page et vous vous dites « qu'est-ce que je viens de lire, il faut que je recommence ». Ce qui est hyper frustrant, je trouve. Et donc généralement, à ce moment-là, je me dis « Louis, il va juste te coucher ».
0: Oui, c'est
1: donc,
0: ça.
1: Donc voilà. Ou alors vraiment, de temps en temps, j'aime bien poser des... Je suis très cliché de ma génération, mais dans de certains coffee house, prendre un flat white, juste comme ça, regarder les gens autour qui échangent, ça, je trouve ça chouette. Pour vous, les gens ne pensent pas que je fais que dormir. Mais voilà.
0: Non, mais vous êtes dormir, c'est une forme d'hygiène mentale, hein, de toute façon.
1: Ah bah, je lisais là, je crois en France, les Français sur les, mais je sais plus sur les combien de dernières années, mais qui ont perdu genre une demi-heure de sommeil moyen. Et j'étais un peu genre, mais c'est énorme, une demi-heure sur une nuit de 8 heures.
0: Oui.
1: Enfin, ce qui devrait être 8 heures. En fait, vous perdez une demi-heure, c'est absolument gigantesque, c'est 12%. Enfin, c'est...
0: Oui. Donc, d'autant que dans nos latitudes qui ne sont pas tropicales, dirons-nous, on n'a pas ce rythme des pays méditerranéens où on s'autorise, par exemple,
1: oui, tout à fait,
0: à ne pas travailler avant 4 heures d'après-midi. Bon, on va se coucher plus tard, etc. Mais on a perdu un rythme naturel.
1: Hein. Oui, non, mais tout à fait. Et donc quand on perd, effectivement, donc, pas 12%, mais 6% de tout sommeil, bah, en fait, c'est un moment où on va le récupérer où ? Et ça, en fait, souvent, c'est un peu compliqué. Donc, ça veut dire que tout va se détériorer. Ouais. Et je veux dire, on connaît tout ça. Je veux dire, si vous êtes fatigué, vous êtes plus irritable, vous êtes moins... Moi, très clairement, quand je suis fatigué, je suis un moins bon père, je suis un moins bon époux, je suis un moins bon pote, je suis un moins bon philosophe, je suis un moins bon tout. Donc oui, c'est très clairement une question d'hygiène de vie.
0: Bien, excellent conseil. Et enfin, qu'est-ce que vous détestez vraiment ? Alors, ça peut être une situation, un aliment, un objet, je ne sais pas.
1: Pour être honnête, pas grand-chose, puisque la détestation, vraiment, comme vous le disiez, ça implique quand même ça implique un manque de nuance. Et voilà, il n'y a pas grand-chose vraiment que je déteste vraiment. Après, la bêtise, ça me fatigue beaucoup. La polarisation extrême, ça me fatigue. Quand je vois des gens qui, en débat à la télévision, ne s'écoutent pas et cherchent juste l'un ou l'autre à dropper sa petite punchline pour que ce soit... Ça m'exaspère. Mais de là à dire que je déteste ça vraiment, c'est... Ouais,
0: beau sens de la nuance. Et après, ce que vous avez dit sur le sommeil, hein, dire qu'il y a des gens qui vous fatiguent.
1: Oui, oui, non,
0: quelque
1: mais...
0: part, c'est vrai, on peut être fatigué par la bêtise, par
1: oui,
0: exemple.
1: Oui, oui,
0: hein,
1: et je pense qu'on a... on est tous l'idiot de quelqu'un. Hein, donc
0: bien
1: vraiment,
0: sûr.
1: Donc c'est, je pense moi-même fatiguer aussi beaucoup de gens, et j'en suis désolé. Mais donc voilà, mais c'est vrai que c'est... Non, il n'y a pas des choses vraiment que je déteste fondamentalement. Après, c'est sûr que j'aimerais bien qu'on puisse être dans un monde où les gens, c'est marrant venant de la part de quelqu'un qui a dit qu'il était lui-même un peu égoïste, mais que les gens essaient plus de penser société, sociétale, que juste soi-même, quoi.
0: Merci infiniment, Louis de Disbach.
1: Merci, madame.
0: Vous êtes vraiment conforme à ce que vous voulez être, c'est-à-dire vous êtes un homme nuancé.
1: J'essaye.
0: Vous êtes drôle. Vous savez vous adresser à un grand public et donc on ne peut que faire que recommander évidemment la lecture de vos ouvrages.
1: Merci.
0: Parce que en plus vous ne faites pas dans l'ésotérisme et cette conférence je retiendrai jamais, c'est TEDx.
1: Ouais.
0: TEDx.
1: Mais en fait c'est vrai que peut-être pour compléter ce que vous dites, bah, d'abord merci beaucoup parce que ça me touche beaucoup et ça me fait vraiment plaisir parce que moi c'est exactement ce que j'ai envie de faire. Moi ce que j'ai envie de faire c'est que les gens réalisent que la question de la technologie c'est pas juste un truc qui doit être discuté par une poignée de mecs dans la Silicon voilà. Valley, c'est quelque chose qui va toutes et tous nous impacter et donc nous avons le droit, si ce n'est le devoir, de nous emparer de ces débats-là. Ça veut pas dire d'un seul coup que tout le monde a un avis digne d'un ingénieur ou d'un politologue, etc. Mais ça ne doit pas être laissé juste aux mains des ingénieurs de la Silicon Valley, ça doit inclure des juristes, des philosophes, des sociologues, des éthiciennes et des éthiciens,
0: des
1: et évidemment des ingénieurs, et plein de monde. Mais c'est un vrai débat de société, donc on doit avoir en société. Et je pense que c'est, en tout cas moi je considère que c'est mon boulot d'essayer de mettre ce débat à la portée d'un maximum de personnes.
0: Eh bien vous l'avez fait brillamment ici.
1: Yes.
0: Et donc, on va terminer cette émission. Merci d'être venu, Louis de Disbach. Merci à Adrien. Puis merci, bien sûr, à nos auditrices, auditeurs qui ont été présents durant toute cette heure avec nous. On vous souhaite une très belle semaine et revenez-nous la semaine prochaine pour une nouvelle invitation. Et on termine avec le dernier choix de Louis de Disbach. C'était Four Non-Blondes, les quatre non-blondes qui chantent What's Up, What Neuf.
1: Exactement. Je pense que c'est d'ailleurs une très très belle façon de clôturer.
0: Oui, voilà.
1: En plus, c'est une chanson qui donne vraiment envie de chanter, donc
0: la
1: vraiment,
0: pêche, hein.
1: N'hésitez pas, chantez.
0: Voilà, merci beaucoup, à bientôt.
1: Merci.

0: Et sur RCF, l'heure est venue de retrouver Maria Monica Bogine pour Conjoya.
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2: Édition pour fêter la Pentecôte aujourd'hui et l'on écoutera des morceaux composés pour marquer ce grand jour. Mozart avait juste 12 ans quand il a écrit le motet Veni Sancte Spiritus pour la consécration d'une chapelle à Vienne. Les quatre voix du chœur, les deux solistes occasionnels, l'orchestre et l'orgue sont au service du texte de l'antienne de la Pentecôte. De l'exubérance et de la joie résonnent à travers cette œuvre, comme vous allez le remarquer.

0: le motet Veni Sancte Spiritus de Mozart, musique pour la Pentecôte.
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0: Nos contemporains se préoccupent des œuvres sacrées eux aussi. L'un des plus connus est l'Estonien Arvo Pärt. Le 24 mai 1990, le jour où tombait la Pentecôte cette année-là, fut créée sa messe berlinoise, où l'on trouve de tranquilles duos, ainsi que le chœur entier qui proclame la foi. Voilà donc les sonorités modernes aux influences anciennes des deux extraits, Gloria et Credo.

0: Gloria et Credo, extrait de la messe berlinoise d'Arvo Pärt. Cette édition est consacrée à la Pentecôte.
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0: Ô ewiges Feuer, ô Ursprung der Liebe, ô feu éternel, ô source de l'amour, est le titre d'une cantate de Bach écrite pour la Pentecôte du 1727 et dont la création il a dirigé lui-même. Le texte nous encourage à devenir de meilleures personnes, la musique est triomphante et les deux concourent pour révéler de nouveau un Bach au sommet de son art.

quelques extraits de la cantate Ô ewiges Feuer, Ô Ursprung der Liebe, Ô feu éternel, Ô source de l'amour de Johann Sebastian Bach, composé pour la Pentecôte du 1727, pour la fin d'une édition Kongéa consacrée à la fête qui suit l'Ascension. Je vous souhaite bonne écoute sur RCF et à la prochaine.

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Un père Bachelicaro pour causer avec le gendarme, si t'y veux que c'est le pape. Il ne fait ni un ni deux, il a pris ses téléphones, des poches, et fait le numéro des chefs. Chef, j'y viens d'arrêter une grande voiture qui roule à plus de 170 à l'heure. Eh bien, qu'est-ce qu'il va atteindre pour pisser le propriétaire? J'y ne pouvais faire ça, ça va, chef, parce qu'il s'est donné sa kit foire important. Et pardon, les louets, c'est le même pour Torto. Fio, ce que je veux de vous faire. Oh, yé, chef, mais ce que je veux vous dire, c'est que c'est Stone Saki, foire, foire importante. Qu'est-ce qui c'est donc, on mailleur? Plus gros chef. On sénateur, grand main plus gros chef. Mais, à la fin des fins, qu'est-ce qui c'est donc? Eh ben, chef, j'ai sans sûr, c'est le bon Dieu lui-même. Le bon Dieu? Ben, qu'est-ce qui vous fait dire ça, donc, vous? Ben, il a le pape comme chauffeur, donc. Les congis. Qu'avez-vous fait, vous, Jules, dans un des congis? Oh, nous avons stis à Kanjou à l'mer à vous le femme. 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Et vous? Ah ben, cette année-ci, nous avons tapé l'avarice des soleils. Nous avons stis Kanjou et l'Italie. Et vous, Joseph? On en a fait un petit voyage? Si, ah. Nous avons stis au Canada. Au Canada, vous? Et combien de temps? Eh ben, l'itin de les rouiller et de les remplir dans les sacs, donc. Pasteur, un petit bouquet de musique. Les Dames de Saint-Nicolas. Pour vous raconter, aujourd'hui, nous mettrons de la musique dont groupe l'homme folk d'Inameur. Et nous mettons ça des vieilles chansons d'Amonozot et musique.

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Mon deuxième bouquet de musique, Les Muchards.

0: Shootant à cette heure, André Hénin d'un sac en fauve. Ce que nous allons éteindre, c'est enregistré par un sosson d'Ali Lidjou qui l'a fait comme un spectacle pour les gens de Djiblou. Déjà souvenant qu'il n'y avait pas d'idée de gens à ces raplous-là. Il savine bien aux ailes qu'il allait passer en bunchige.
1: Au nouvel an l'année passée, hein. Deux gendarmes. Au nouvel an. Mais elle, à l'ouvrage, donc. Et il fait le tourner, là. Mais c'est le nom dans le National 4. Elles ont arrêté le camionnette. Et puis on met ses porménazelles deux. Pour se descramer les jambes. Elle voulait la porménette au B12, mais à 2h au matin, il fait tranquille. C'est un de destin.
2: Quoi?
1: C'est un de l'envoi.
2: C'est un de l'envoi.
1: Oui? Mais t'as ouvert pour les gendarmes. Mais rien au lieu, monsieur. Ben, si j'ai atteint d'eux, c'est à l'arrivée, c'est ce sport, mais c'est bien. Je vais l'avoir une mètre plus long. Puis, il se retournait, il arrivait à la même place. Mettons un verre pour les gendarmes. T'as atteint? Ah non, mais j'ai atteint d'eux, mais ce que c'est de... Mettons un verre pour les gendarmes. Ben non, déjà, c'est pour ton arrêt bois vide. Ben non, non, c'est un inscrignant, mais c'est un grand plus long. Puis, il revenait quand t'as dit, et à la même place, mettons un verre pour les gendarmes. Ah, oh, parce que c'est, on a éteint. Ah, ben, je l'ai éteint. Enfin, j'ai envie. Elle va les laver, ça. Et dans le fossé, trouver un homme qui est un de là. À vous, c'est une motocyclette qui se pille à bouquet. Et là, ah, ben, bon, hein, on sait, ouais. On le retire de fossé, on le couche, une homme qui va téléphoner dans la camionnette pour vite amener l'ambulance et tout ça. Et l'autre, il cause à vous l'homme. Ça va, monsieur, ça va? Ça va bien, ben, ça va bien, ça va bien. Mais pourquoi est-ce qu'il va te dire ça, mettons un verre pour les gendarmes? Ah, oh, ben, dis qu'on est bien les gendarmes. Si j'avais vous crié au secours, vous nourrir un venu. Et ça mariait deux coules. Pourtant, c'est des idées de ponchant, ça voulait commer. Comment, ça le... Non, hein, what? Mes premières femmes, elle est moite. Elle deuxième, elle vit que c'est ça, bon sang. Hey, Joseph et François. Les arrêts L2 devant un grand magasin, ça va bien comme on fait à Stur, hein. Il y a Luche qui se trouve tosseux. Il y a Joseph qui serait tout, mais qui serait cresté. T'en veux valer quand on est connu. Grand débeu. Grand débeu. Allez, va. Et Joseph, il a six en vacances en Espagne. Et il arrive. Ça a six les vacances. Oh, n'irai plus en Espagne, c'est ça. En chaleur, on l'avait là. En chaleur, terrible. 40 degrés à l'ombre. Était-ce que t'es obligé de mourir à l'ombre? Et il en a investi avec les dés. Les pharmaciens clinquards, il en a là. Non, il a eu une phase, il ne l'a jamais raconté dans le jeu, c'est ça. Il a eu une, c'est ça. Les pharmaciens clinquards. Ben, c'est ça. Au cours de la journée, là, un quart d'heure devant la fermeture, dans le boutique. Est-ce que tu as il y a un camarade qui lui vient dire bonjour. Ah, Destiné, toi tu es bien, voilà, Destiné. Je suis tossé, pour mon coup, il n'intéresse qu'un an là. Et les femmes qui travaillent à moi, bien malade. Et j'ai dû absolument sortir, aller trouver un camarade qui va clore ses boutiques et je m'en aller à acheter un mail. Telle pharmacie, un quart d'heure, il arrive. Eh, de cela, tu n'as pas pharmacie, tu n'as pas pharmacie. Ça ne fait rien à cette heure, s'il n'y a plus personne de ce temps de pommeau. Et puis, chou, hein, oui, les médicaments qui sont là, c'est rien, ça te poule à tout le monde. C'est pour les gens qui vont ça dans le chest. Et dès que cela, c'est toi, tes saloperies, ils vont dans la nana. Bon, comment. Eh, ils vont l'avouer, ça. N'espère-tu, de cela, ils donnent pas un quart d'heure. Ça va bien, comment est-ce que ça va, un quart d'heure? Ça fait une des meilleures, non? Enfin, il arrive. Et quoi, ça, c'est ça, ce camarade? T'en as une au lune, si rien, c'est-tu. J'ai eu trois clients. Trois clients, non. Et quoi? Ben, je vous demande. Et les premières, c'est ton commer. Et la ramasse caisse. Qu'est-ce que t'as fait? Tu as lié des aspirines. Oh, ben, t'as bien fait, dessus. Je refais le même. Puis après, il a amené un vieux homme qui est trop ça, malheureux. Qu'est-ce que t'as fait? Ben, j'ai vu qu'il y avait là un sirop, j'ai lié une naissance, mais. Oh ben, t'as bien fait, je refais juste les mêmes. T'as bien, il n'y a rien de malogie à ça. Puis on a une troisième, encore une commère, mais on a une drôle de commère. Elles l'avons bien menti à valer. La vision, là, qu'on aime ça, c'est bien. Mais on comme ça, t'es foufi, on demeure ça, t'es. Elle a mossé la boutique, elle a mis la tricontoire, la drevesse manquante, on est déjà la sauté tenue, voilà. Elle mérite, elle dit, monsieur, monsieur, il y a 3 mois que je n'ai plus vu un homme. Bon, déjà, de ce qu'une affaire, qu'est-ce que t'as fait? Je lui ai metté des gouttes dans ses oeils, mais...

0: 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C'est Marie qui s'a bourré au tchès d'Aoué de 9 juin. Le commer s'en est jamais content, s'est offert de changement. Elle l'a le fif pour une nouvelle chambre à coucher. Mais attention, hein, nain de cacaille. Il y faut des meubles de style, ça pense qu'on dit. Sale mode. Et Joseph le bail, de d'accord, donc. Ça fait que voler la voie et mon marchand de meubles qui fait dans la vie caillée. Et on les y monster en chambre à coucher, Louis XIII. Restons ça, quoi de bien. Elle prie, ben, c'est le prix là, qu'est-ce qu'il t'offre? Maria t'a dit que c'est bien, Don Joseph. Ben, aïe. Ben, on trouve un que c'est bien, si, ah, c'est fort bien. Fort bien. Mais, il y a un sac qui ne va pas venir. Ben, je chante qu'il laisse ton niat pitié. Quelle idée, un mari qui porno. Faut Robin de Louis XIV ou de Louis XV.
1: Ah donc, on dirait un bouquet de musique, moulin à vente, on dit, on petit quartier de Namur, donc.

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2: Bonjour à toutes et à tous et bienvenue dans un nouvel épisode de Vers demain sur RCF Sud Belgique. Et aujourd'hui, je vous propose de découvrir des formations autour de la transition écologique et sociétale. Academia Transition essaye d'accompagner les citoyens, les collectivités et les acteurs publics à un changement de pensée avec une approche innovante. Et pour nous en parler, je suis en compagnie de Virginie Moret. Elle est coordinatrice chez Academia Transition et elle nous fait le plaisir d'être présente aujourd'hui. Bonjour Virginie.
3: Bonjour.
2: Donc là, on va parler justement de ce projet Academia Transition. D'abord, en quelques mots, qu'est-ce que c'est Academia Transition? Comment on pourrait le définir?
3: Oui, je dirais que c'est un endroit de formation. Mm-hmm. Enfin, là, l'objectif, c'est de mettre les gens en action pour les transitions qui sont à opérer sur le territoire wallon. Et effectivement, jusqu'à présent, on s'adressait plutôt à des citoyens, à des associations, à des services publics. Et maintenant, on est aussi en train de s'orienter vers des entreprises. Et c'est pour qu'on puisse concrètement implémenter, appliquer, lancer, j'ai envie de dire, la Wallonie en transition.
2: D'accord. Et j'ai entendu, enfin, j'ai vu sur votre site internet, Academia Transition, que vous êtes un catalyseur de transition. Qu'est-ce que ça veut dire concrètement?
3: Un catalyseur, ben, on vient agiter, titiller. Vous accompagner, vous former là où il le faut, là où il y a le besoin dans votre activité professionnelle. Et c'est là, c'est pour ça qu'on avait ce mot-là, pour vraiment être ce petit, cette petite chose en plus pour que vous puissiez passer en transition facilement, en fait, et commencer à réaliser les objectifs du développement durable.
2: Et on va en parler des objectifs un petit peu par après. D'abord, quelle est un petit peu l'histoire de ce projet? Je pense que c'est un projet qui est assez récent quand même, qu'il y a quelques années. Comment c'est né tout ça?
3: Alors, on pourrait dire que c'est né en 2018 lors d'un atelier à Wallonie Demain. Et là, il y avait plusieurs associations qui ont fait des propositions de comment aider la Wallonie à rentrer en transition. Mmh. Et un des projets, c'était on doit créer un lieu de formation, une académie. On était quatre partenaires, IEB, donc actuellement Canopéa, Réseau de Transition, Biplanet et Institut Éco-Conseil. Et je crois qu'il y a eu des tentatives de le lancer. Finalement, c'est IEC, l'Institut Éco-Conseil, qui l'a pris en main, qui a déposé le dossier c'est et ça. Qu'on a commencé. Donc, ça fait quelques années qu'on existe quand même, qu'on est soutenu par la région Wallonne. Et si on vient, on veut aller un pas plus loin, un cran plus loin, et parce qu'on se rend compte que le milieu entrepreneurial, les entreprises sont un levier énorme pour aller encore plus loin dans la transition.
2: Et donc, Academia Transition, c'est un lieu qui existe bel et bien. C'est installé ici à Namur, alors, dans les environs de Namur?
3: Oui, nous sommes dans les locaux de Mundo N, à Namur, à Baumel, rue Nanon, où nous avons nos locaux, mais nous avons des partenariats grâce à Mundo N. On peut aussi aller donner des cours dans les locaux de Louvain-la-Neuve, à Bruxelles. Et de toute façon, dans notre approche, on va auprès des personnes dans c'est le ça. Lieu où ils opèrent, parce que c'est dans l'ancrage territorial. On vient dans l'entreprise, dans l'association, là où on a besoin de nous et par rapport à leur contexte, en fait. Le contexte d'où ils veulent opérer ces transitions.
2: À travers la Wallonie.
3: À travers la Wallonie entière.
2: Et donc, ce projet Academia Transition, quelles sont un petit peu les missions derrière ce projet? Quels sont les services que concrètement vous proposez, en fait, chez Academia Transition?
3: En forme, principalement la formation, mais il peut y avoir de l'accompagnement, des diagnostics. On va dire que notre grande force est dans la formation et avec une pédagogie assez innovateur parce qu'on met les participants au centre. C'est sur base de leur ancrage, de leur contexte. C'est des classes inversées, c'est de la ludopédagogie, mais assez concret. C'est-à-dire qu'au lendemain de la formation, normalement, ils ont une petite boîte à outils ou méthodologie en main pour pouvoir activer, en fait, ce qu'ils ont appris.
2: D'accord. Et de la ludopédagogie, qu'est-ce que c'est ce terme?
3: J'ai entendu ce terme-là. Ah, on en a peur. C'est en anglais le mot savant de serious game. C'est quoi? Serious play ou le jeu sérieux. En fait, c'est une pédagogie où on utilise des jeux très sérieux, mais le fait de le faire à travers un jeu fait que l'apprentissage se fait mieux. Parce que c'est dans la joie, c'est moins de contraintes. Il y a un peu cette compétitivité, mais plutôt bon enfant, par lequel on veut avancer. On est plus enclin à le faire aussi en collectif, en coopération. Et c'est une façon, il a été prouvé que c'est une façon qui est très propice à l'apprentissage.
2: C'est ça.
3: Voilà.
2: Le jeu, en fait, permet de mieux apprendre, en quelque sorte.
3: Oui, carrément. Oui.
2: Ah, d'accord. OK. Et j'ai lu sur votre site internet aussi que c'était une communauté d'acteurs de changement. Qu'est-ce que ça veut dire concrètement, cette communauté d'acteurs? Je suppose que vous avez des formateurs alors? Qu'est-ce que c'est?
3: Pas que des formateurs. En fait, cette communauté, ce sont... donc, si je vous ai parlé de 4 associations qui ont été peut-être les idées fondateurs de cette académie, entre-temps, nous sommes 16 partenaires, donc associations qui soutiennent le projet. Et beaucoup parmi eux, on a une expérience de quelques siècles, non, c'est siècles qu'on dit, disons, c'est siècles. Oui.
2: Quelques dizaines d'années.
3: Oui, de quarantaine, trentaine d'années,
2: ah oui.
3: Grande expertise, grande expérience, avec des valeurs, parce que déjà à cette époque-là, on se disait, OK les gars, on doit aller en transition. Mais la grande expertise réside dans la formation. Et... on ne vient pas juste donner une formation parce qu'on le sait, parce qu'on l'applique. On dit « we walk the talk », on fait ce qu'on vient de dire, ce qui serait bien de faire. Donc, c'est le vécu qu'il y a derrière aussi. Et donc, tous ces acteurs, ils ne sont pas tous formateurs, il y en a qui sont là pour aussi être garants du lien d'un réseau. D'autres pour apporter, peut-être, qui sont proches des entreprises, qui vont peut-être nous faciliter l'accès à eux et nous faire part de quels sont les besoins sur le terrain. Donc, voilà la communauté. Donc, et par association, il y a plein de formateurs et formatrices. Donc, c'est vraiment... c'est une grande communauté. Oui.
2: Oui, c'est un grand projet, on comprend bien ici, à Academia Transition. Et comment justement on sélectionne les formateurs que vous engagez? Comment ça se passe?
3: Bien, chaque association a déjà son expérience avec ses formateurs et ça va être sur base de leur pédagogie, de leur... motivation intrinsèque, de leur passion, l'expérience, l'expertise, voilà, et des réactions ou des évaluations très positives. Quand on est en joie d'être formé par quelqu'un, ben ça aussi, c'est propice
2: c'est ça.
3: À l'apprentissage, évidemment.
2: Et comment vous avez rejoint ce projet-là, alors, Virginie Moret?
3: Academia, en fait, j'ai été formée en tant qu'éco-conseillère à l'Institut Éco-Conseil il y a 16 ans. Et donc, c'était dans une rebifurcation professionnelle. Et 2 mois après, j'ai travaillé à l'Institut. Et on m'avait demandé de m'occuper des formations courtes. Donc, pas les formations longues, mais celles qu'on donne soit après ou pour creuser une thématique ou pour faire connaître des nouveaux ou des nouvelles thématiques. Parce que c'est l'environnement et tout ce qui va avec, et notre société est en constante évolution et donc aussi ce qui émerge en fait, les thématiques émergentes. Donc ça fait bientôt 15 ans que je travaille sur les formations courtes, mais ici, Academia prend toute une autre proportion. C'est très excitant, je dois dire.
2: C'est ça. Et votre rôle d'éco-conseillère, qu'est-ce que c'est concrètement? Qu'est-ce que ça veut dire être éco-conseillère?
3: Oula. Ah oui, c'est un grand nom. En fait, conseillères, ce sont des personnes qui vont intervenir dans une organisation, qu'elle soit privée, associative, publique. Et en soi, elles vont faire de sorte qu'il y a une meilleure prise en compte de l'environnement, de la société, que ce soit par des petits pas ou que ce soit plus grand au niveau de gouvernance. Tous les portes d'entrée sont bonnes en fait pour faire une meilleure prise en compte de et comme ça d'aller tout doucement en transition. C'est aussi pour amener des petits changements de type 1, mais pour aller vers un changement de type 2, le grand dont on a urgemment besoin.
2: Exactement. Et qu'est-ce qui vous a poussé justement à vous intéresser à ce monde en transition, à cette transition écologique, sociétale? Est-ce qu'il y a eu un déclic chez vous?
3: Oh, bah, il date d'un peu avant. J'étais faire un intérim, en fait, dépanner Bond Better Life, milieu SL, IEB, bruxellois, je crois que c'était, ou le flamand, je ne sais plus. Et un monde qui s'ouvre à moi, un monde de bon sens, c'est incroyable. Et aussi, ben, j'accouche de mon enfant. Et le film de Unbearable Truth en français. J'arrive pas à trouver le titre en français de ce monsieur. Un des premiers films environnementaux sur une vérité qui dérange, je crois que c'est ça. Voilà, ça a été un eye-opener. Ça m'a ouvert les yeux, le cœur et me dire, OK, mais là, il y a du bon sens pour moi. J'ai envie de
2: changer
3: d'œuvrer
2: le
3: monde. Oui, là, c'était pour moi, c'était une évidence que c'était là ma place.
2: Que c'était maintenant qu'il fallait changer le monde.
3: Oui.
2: Exactement. Je propose qu'on parte en musique. Alors, Virginie Moret, vous êtes coordinatrice de chez Academia Transition. Donc, on a présenté un petit peu ce projet et on va en parler un petit peu par après des différentes formations que vous proposez aussi, que ce soit aux entreprises, aux particuliers, etc. Donc, on part en musique et on se retrouve juste après.

0: Nous voici dans la seconde partie de Vers Demain sur RCF Sud Belgique, où aujourd'hui on parle toujours du projet Academia Transition qui essaye d'accompagner les citoyens, les collectivités, les acteurs publics, un changement de pensée autour de la transition écologique et sociétale notamment. Je suis toujours en compagnie de Virginie Moret, elle est coordinatrice chez Academia Transition. Elle nous fait le plaisir de parler de ce projet justement, et ce projet qui propose donc des formations. Il y a plein de formations, on va en citer quelques-unes, pas toutes, puisque voilà, il y en a beaucoup. D'abord, j'ai vu une première formation autour de la fresque du climat. Déjà, qu'est-ce que c'est qu'une fresque pour le climat ?
1: En fait, en ce moment, on entend beaucoup parler de formation à des fresques. Et celui du climat, c'est en fait, on va aller voir, explorer qu'est-ce que le climat, le changement climat, d'où ça vient, quelles sont les implications, etc. Et c'est une co-construction avec les participants qui sont là. Et ces fresques, l'objectif, c'est quand même de pouvoir en tirer. Ça va au-delà de la sensibilisation. On essaie de trouver de comment on va pouvoir répondre à ça. C'est aussi une façon de voir que tout est systémique. Donc, ce n'est pas des simples petites solutions qui vont aider, mais plusieurs choses en même temps qui vont avoir un impact sur différents pans de ce système, évidemment.
0: Donc ça, c'est l'une des formations. On va en citer plusieurs. Voilà, il y en a beaucoup sur le site internet. Il y en a au moins une dizaine, je dirais. Oui. Mais là, ici, on va en citer quelques-unes. Par exemple, une autre, c'est embarquer vos collègues dans la transition. C'est destiné à toutes les sortes d'entreprises, peut-être aussi.
1: Oui, ou des personnes qui travaillent en entreprise qui disent « Allez, je vais faire quelque chose et je vais le faire à mon boulot aussi parce qu'à la maison, je fais déjà ceci et cela ». Et comment j'en parle à mes collègues et comment je les embarque dans cette folle aventure qu'est la transition. Et donc ici, c'est une formation de vous donner des petits outils qui coûtent rien à la limite. Enfin, en fait, et une structure et une méthodologie de comment les embarquer, comment implémenter les transitions à petite échelle, mais ça peut aller à une très grande échelle dans votre entreprise, en fait. Et ça, c'est les employés qui peuvent le demander.
0: Exactement. Oui. Oh, c'est vrai, c'est une bonne idée à proposer peut-être ici à RCF par ailleurs.
1: Ah oui,
0: pourquoi pas.
1: Avec plaisir.
0: Et aussi, il y a d'autres formations, par exemple, changer de regard sur l'éco-anxiété. Donc, quand on parle d'éco-anxiété, c'est un thème, je pense, qui revient de plus en plus dans notre société, surtout chez les jeunes, je pense. Qu'est-ce que c'est l'éco-anxiété d'abord ?
1: Je pense que c'est une réaction par rapport aux enjeux, l'état des lieux. Et se demander, OK, mais comment on va s'en sortir ? Il y a des grandes émotions qui viennent avec, la colère, la tristesse ou l'anxiété. Et ce sont des émotions tout à fait normales, évidemment, mais l'anxiété, contrairement à la colère ou la tristesse, va peut-être bloquer, nous figer. Et c'est de voir clair là-dessus et surtout l'accepter, dire, OK, il est là et je vais prendre soin de ça. Pour pouvoir se rendre capable de se remettre en action, de pouvoir faire quelque chose, de revoir accès aux ressources pour pouvoir se mettre en action par rapport à ses peurs. Et voilà, quand je vous disais que j'ai changé de métier et que je voulais être là, je ne peux pas dire à cette époque-là que j'étais en anxiété, mais il y avait quand même une certaine peur. Et voilà, ma réaction était... je vais œuvrer pour, quoi. Je vais faire quelque chose.
0: C'est ça, c'est d'avoir une préoccupation et de se dire comment on change cette préoccupation en action, en fait.
1: Oui, peut-être dans un premier temps, prendre soin de cette anxiété, évidemment, et de se dire c'est OK, enfin, de ne pas se juger. Je crois que c'est un des premiers éléments à faire quand on se trouve face à ces émotions-là et se dire OK. Qu'est-ce que ça dit sur moi et comment j'en prends soin, quoi.
0: C'est ça. Puis après, il y a d'autres formations encore autour de l'engagement et la transition, je suppose, aussi par rapport à communiquer efficacement sur un projet environnemental. C'est très varié, en fait, au niveau des formations que vous proposez.
1: Très, très varié. La communication sur un projet environnemental, c'est comment rendre enthousiaste ou être enthousiaste autour de son projet et peut-être enthousiasmer d'autres personnes, comment parler avec des médias. Je devrais peut-être la suivre, celle-là.
0: Oui.
1: Et puis, il y a plein de formations autour de l'économie circulaire. Et là-dedans, même en détail, ça va de l'éco-design jusqu'à la remanufacturation. C'est très, très diversifié. Tout autant que nos partenaires. On travaille avec des partenaires qui travaillent dans des parcs et des jardins, d'autres sur la biodiversité, d'autres plutôt orientés entreprises, d'autres sur l'alimentation. Et tous ensemble, on propose quelque chose qui est systémique à nouveau et vraiment 360 degrés, une diversité énorme. Et on peut être complémentaires. Il se pourrait que pour une même thématique, vous avez une vision globale au matin par un de ses partenaires et l'après-midi, un atterrissage plus concret par une autre association.
0: C'est ça. On voit que finalement, Académie Transition, c'est un projet qui grandit, qui grandit. Finalement, quels seraient un petit peu les projets futurs pour Académie Transition? Est-ce que vous avez, vous, des idées de comment, qu'est-ce que ça pourrait devenir Académie Transition?
1: Ah, ben, moi, j'en parlais tantôt. Moi, c'est mon rêve que ça devienne le centre de référence pour. Ok, moi, j'ai besoin d'aller en transition, je ne sais pas comment faire. Je sonne chez Academia, je sonne. Je suis du vieux jeu, hein, mais enfin, je vais voir chez Academia. En fait, j'en suis là, mais je vais aller plus loin, où je voudrais travailler sur ces détails-là, où je voudrais encore aller plus loin là. Comment je vais opérationnaliser ceci, comment je vais faire cela, et qu'on soit le centre de référence en Wallonie pour aller encore plus loin ou aller en transition, peu importe à quel niveau on en est dans cette transition, si on vient de s'en rendre compte ou si on est prêt à aller jouer au level 7, quoi.
0: C'est
1: Vous
0: ça.
1: voyez ce que je veux dire?
0: Oui, c'est ça. C'est voilà,
1: Voilà.
0: chacun à son niveau, on essaye d'avancer
1: Voilà.
0: en fonction de là où on est, bien sûr, justement. Les publics qui sont visés par Académie à Transition, c'est un peu tout le monde en quelque sorte.
1: Oui, et de plus en plus, clairement, les personnes en activité professionnelle, je crois que c'est surtout ça. On veut vraiment apporter des réponses opérationnelles aux transitions, appliquées avec des outils, avec une mise en œuvre pour le monde actif.
0: Et puis après, ouais, je propose qu'on donne un petit peu les informations pratiques par rapport à Académie à Transition. Où est-ce qu'on peut vous retrouver? Je pense qu'il y a un site internet qui existe, peut-être des réseaux sociaux. Où est-ce qu'on peut vous retrouver concrètement?
1: Oui, donc sur le site http://academia-transition au pluriel évidemment.be. Et alors nous nous situons à Namur, rue Nanon 98.
0: Et donc voilà, donc c'est situé à Namur et on peut bien sûr vous contacter via votre site internet, je pense aussi. Mais en tout cas, merci beaucoup, en tout cas Virginie Moret, d'avoir présenté ce beau projet,
1: Avec
0: donc
1: plaisir.
0: Académie à Transition. Est-ce que vous avez encore quelque chose que vous souhaiteriez partager à nos auditeurs aujourd'hui peut-être?
1: Qu'on n'hésite pas, il n'y a aucune question qui vaut pas la peine d'être répondue. Donc, qu'on n'hésite pas à nous contacter. Il y a mon numéro, il y a mon adresse mail sur le site, sur Facebook de l'Institut Éco-Conseil aussi. Il y a moyen de nous contacter. N'hésitez pas, c'est pas parce que vous posez une question, j'y répondrai au mieux, nous y répondrons au mieux. Et c'est pas grave si ça n'aboutit pas ici maintenant. Donc, ça. Et si vous avez des propositions, voilà, nous sommes curieux de vous rencontrer aussi, évidemment.
0: Volontiers. Merci à vous, en tout cas, Virginie Morat, d'être venue en studio. Donc, vous êtes coordinatrice chez Académie à Transition. Et donc, n'hésitez pas à vous rendre sur Internet pour trouver ce projet. Merci à vous.
1: Merci.

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5: Eh bien oui, le mois de mai touche doucement à sa fin, il est temps de se retrouver une dernière fois pour parler des musiciens qu'on ne place pas souvent en avant.
3: Oui, donc, c'est de ma faute.
5: Non, c'est pas grave.
3: J'étais fatigué quand j'ai écrit l'intro.
5: les pianistes, clavieristes, etc.
3: Oui, et en tout cas, moi, je ne sais pas vous, mais moi, me suis régalée pendant tout ce mois de mai.
5: Ben, c'était une première, hein, je crois qu'on n'avait jamais fait ça. Et ça, c'était sympa.
6: À refaire.
3: En plus, moi, le piano, c'est mon instrument préféré. Et en toute objectivité, je trouve qu'il sublime les morceaux. Donc, j'ai hâte d'entendre ce que vous nous avez préparé pour la suite.
5: Je pense qu'un piano reprend tout. Un 88 reprend toutes les sonorités possibles et imaginables. Je pense qu'une guitare ne sait pas faire, mais qu'un piano sait faire. Ben, je pense que c'est un truc comme dans ce goût-là. Ben voilà.
3: Possible.
5: C'est ma wiki, oublie-moi.
3: Oui. En tout cas, c'est toi, Alexis, qui ouvre le bal.
6: Non, c'est moi.
3: Non, voilà. Non, j'étais vraiment à l'ouest.
6: Enfin,
3: moi.
6: C'est moi, c'est pas vraiment moi. C'est un certain John Lord qui va ouvrir le bal. Puisqu'on parlait de piano, on va commencer avec vraiment du piano. John Lord, il est quand même très très connu dans Deep Purple pour être un maître de l'orgue à monde saturé. Mm-hmm. Ici, on va l'entendre dans un tout autre registre. Il faut savoir qu'il a sorti un album solo, enfin un album solo, oui, symphonique, en 1998 qui s'appelait Picture Within. Un album sur lequel on retrouvait notamment la participation de Miller Anderson au chant ou encore de Sam Brown qui s'était illustré durant la tournée Pulse avec Pink Floyd en tant que choriste. Elle chante, elle donne quelques prestations sur ce disque, mais c'est pas exactement un extrait de cet album que je vais vous passer parce que c'est une version live et une version live qui a été jouée en concert avec Deep Purple, en tout cas lors d'un concert de Deep Purple de 1999, le concert...

un piano presque symphonique ici avec John Lord et les groupes Deep Purple. On va changer radicalement de style, même si c'est un musicien qui a étudié la musique classique, il est français. Il s'appelle William Scheller et on va l'écouter ici avec un extrait de l'album Scheller en solitaire. Un album enregistré en studio, mais avec un public, c'est un peu la particularité. Sur cet album, on retrouvait aussi d'autres plages bien connues, mais je vous propose tout de suite la plage particulièrement importante ici pour William Scheller, qui sera édité également en simple, sera classé premier chez nous et en France, obtiendra même un Victoire de la musique en 1982. William Scheller, un homme heureux.

0: magnifique Radiohead et leur titre Everything in its Right Place. Et là, on va s'intéresser bien évidemment au claviériste du groupe, Johnny Greenwood, parce qu'en préparant cette émission, j'en ai appris une bien belle à son sujet. En fait, dans un entretien pour la radio NPR, Johnny Greenwood a avoué qu'il ne savait pas jouer du clavier quand il a été casté pour rejoindre Thom Yorke et sa bande, et que lors des répètes, il le débranchait carrément. Une fois dans le groupe, il a mis des mois avant de le rebrancher, le temps d'apprendre à jouer sans que personne ne s'en rende compte. Comme il l'explique, je cite, « Radiohead avait un claviériste avec qui il ne s'entendait pas très bien tellement il jouait fort. Et donc, quand j'ai eu la chance de jouer avec eux, la première chose que j'ai faite, c'était de m'assurer que le clavier était éteint. J'ai dû faire des mois de répétition avec ce clavier et il ne savait pas que je l'avais éteint. » Alors, l'anecdote, elle est déjà assez incroyable, mais ça ne s'arrête pas là, parce qu'il précise ce que lui disait Thom Yorke. « Je faisais semblant de jouer pendant des semaines et Thom me disait, je n'entends pas bien ce que tu fais, mais je pense que tu ajoutes une texture vraiment intéressante parce que je peux dire quand tu ne joues pas. » Et je me disais, non, tu ne peux pas parce que je ne joue vraiment pas. C'est vraiment lunaire. Et le soir, Johnny Greenwood rentrait chez lui et travaillait sur la façon de jouer des accords. Et prudemment, au cours des mois suivants, il a commencé à monter le son du clavier. Oui, quand même. C'est pas resté une fraude jusqu'au bout. Mais voilà, c'est comme ça qu'il a débuté son parcours. C'est un très bon guitariste, apparemment, mais voilà, il a fallu le temps qu'il
1: se réadapte à un nouvel instrument. Quoi.
2: Il faut croire que Thom Yorke devait déjà avoir un peu de friture dans les oreilles.
0: Ouais. C'est trop marrant, quoi. Voilà, fin d'anecdote.
1: Ah, pas mal quand même. Eh bien, on va passer à un monsieur qui est toujours bienveillant. Voilà,
0: et bien vivant.
1: Et bien vivant. Oui, on parle de monsieur Paul McCartney, on ne le présente plus. Hein, c'était un membre des Beatles. Hein. Et effectivement, est artiste solo maintenant, hein, depuis quelques années, voire certaines décennies. Et il est aussi le bassiste à la base, mais c'est aussi un excellent pianiste. Hein. Donc formé en 1960 avec John Lennon et d'autres membres. Le morceau que je vais vous proposer, Maybe I'm Amused, Amazed, comme ça c'est francisé, quoi, hein, est une ballade qu'il a écrite pour sa femme Linda, pleine d'émotions et jouée au piano. Paul la joue lui-même, forcément, sur ce morceau en live, montrant toute sa sensibilité musicale. Il est reconnu pour ses talents multiples, jouant plusieurs instruments sur ses albums. Et comme je l'ai dit, il a remplacé effectivement, je vais dire, Linda, puisque Linda était la clavieriste pianiste du groupe Wings à l'époque. Si je me souviens bien, je regarde Wiki Olivier. Il la joue en sa mémoire et il a créé cette chanson après sa mort. Donc, Maybe I'm Amazed en live par Monsieur Paul McCartney.

0: Et oui, on se croirait revenu à Woodstock avec la musique instantanément reconnaissable de Monsieur Santana avec son band. Et pourtant, ce morceau date de 2016. Il est sorti sur un album qui s'appelait Santana 4, Santana 4. Alors pourquoi ? Eh bien, tout simplement parce que, vous le savez, le line-up original de Santana, celui qui a joué à Woodstock, ils ont sorti 3 albums en 69, 70, 71. Et puis stop. Après, évidemment, le line-up a complètement changé, a été remanié à maintes reprises. 24 albums studio plus tard, eh bien ce line-up se reforme pour faire le quatrième volume, justement, du line-up classique de Santana. Et on y reconnaît évidemment l'Orgamond et la voix de Greg Rolie, qui sont bien mis en avant ici, avec ce titre Anywhere You Want to Go, extrait donc de cet album Santana 4. Et on a l'impression qu'ils ont recommencé là où ils sont arrêtés, qu'il n'y a vraiment pas de. Il n'y a pas eu de pause, quoi.
1: C'est vraiment du Santana, des premiers albums.
0: On est instantanément replongé à la même époque, avec le même son, avec le même type de composition. Vraiment, la plume est là, quoi. Enfin, la plume et la patte de ce Santana line-up original est de nouveau là. En plus, ils ne sont pas, moqués du monde parce que sur cet album, eh bien, il y a, je ne sais pas combien de titres, mais en tout cas, c'est un album qui fait plus de 75 minutes. Donc, il y a 16 titres pour plus de 75 minutes de musique, et de nouveaux morceaux, de nouvelles compositions.
1: Hein, un bon CD, quoi.
0: Donc, pour un comeback, c'est franchement pas mal. Seule petite différence, le bassiste David Brown étant décédé, c'est pas lui qui est à la basse. Voilà, ça c'est la seule différence au niveau du line-up. Ils ont fait une tournée avec ça et un double live qui est sorti justement à l'époque en 2016. Donc.
2: On va rester dans l'esprit des années 70 avec un groupe de rock progressif connu pour ses deux clavieristes, Eric Davis et Roger Hodgson. Vous voyez que je veux bien entendu parler du groupe Supertramp, extrait de leur troisième album Crime of the Century qui était sorti en octobre 1974. On trouvait notamment les plages Bloody Well Right, Dreamer, mais aussi School. L'album s'était vendu à plus de 5 millions d'exemplaires. On retrouve derrière les claviers ici Eric Davis et Roger Hodgson. Tout de suite, Supertramp avec Crime of the Century.

0: Il faisait des claquettes ou quoi?
1: Petit jam, hein, Led Zepp, Boogie with Two. Un titre qui nous aura une fois de plus plongé dans les années 70. Hein. Une décennie, j'ai l'impression, les clavéristes étaient plutôt inspirés et bien mis à l'honneur dans leur groupe. Alors, on va revenir à Boogie with Two. Vous savez qui est ce fameux Stu? Bon, je sais que vous le savez, vu qu'on en a parlé hors antenne. Évidemment, Wikioli était là. Oh, voilà. Mais tiens, Stu.
2: Non, mais je te laisse le soin de répondre à cette question. Je fais, ah bah non, je ne sais pas. Qui est ce fameux Stu?
1: Alexis Stuart Sutcliffe?
3: Ah non, pas du tout.
2: L'ex Beatles? Non, c'est pas ça. Hein.
1: Non, c'est peut-être.
0: Jerry Lee Lewis.
1: C'est.
0: Non.
1: C'est... Bon, vas-y, Olivier, je te laisse.
2: Mais il s'agit de Ian Stewart qui est.
1: Non, c'est pas lui.
2: Non, c'est pas lui. C'est pas vrai. Si, oh mon Dieu. Qui n'est autre que le. On va dire le cinquième ou le sixième
1: ouais.
2: Rolling Stones, un gars qui a fait partie au tout début des Rolling Stones, avant de ne plus faire vraiment partie du groupe, mais être toujours un musicien présent en studio, et c'est lui qui fait à peu près tous les pianos dans les, sur les albums des Stones. Il est toujours présent en live, en studio, en soutien au groupe.
1: Oui, c'est ça. Avant, c'était vraiment le sixième membre, et puis il a été écarté parce que il était, enfin, en tout cas, c'est ce qu'il se raconte, qu'il était trop moche. Ouais, il collait pas trop à l'image. Voilà.
0: Quand tu vois la gueule de Keith Richards, je comprends pas.
1: En tout cas, il a été gentiment écarté, mais il est devenu leur road manager, du coup, et pianiste, hein, pendant toute leur carrière jusqu'à sa mort en 1985. Et pourquoi on le retrouve avec Led Zeppelin? Parce qu'il a joué du piano sur le morceau Boogie With Two, et le groupe a nommé la chanson en son honneur, hein, son surnom c'était Stu. Et ce titre, on le retrouve sur l'album Physical Graffiti, sorti en 1975.
2: Et pour la petite anecdote, je pense que l'enregistrement, on doit dater de 72, parce que c'est une chute de studio d'un album précédent, comme pas mal de morceaux, justement, de l'album Physical Graffiti.
0: Ah bon
2: donc il y a les sessions qui ont eu lieu, mais comme ils avaient beaucoup, beaucoup de matière, ils l'ont complété avec des morceaux repris dans les tiroirs pour en faire un double.
0: D'accord.
1: Mais oui, une matière que je le disais en antenne, ça sonne pas très, parce que moi je mets jamais du Led Zeppelin.
2: Ouais.
1: c'est pas trop mon style, mais là.
2: Celui-là sonne presque comme un bonus track, quoi.
0: Ou un traditionnel, quoi.
2: En tout cas, ils sont amusés.
1: Ah oui, ça s'entend.
0: Eh bien, on va un peu changer, on va rester en Angleterre, oui, avec monsieur David Bowie. Ah oui, écoutez, il nous a quittés il y a quelques années maintenant, hein, ce brave homme. Bon, c'était quand même, ça reste une icône du rock, hein, et il a commencé sa carrière solo à la fin des années 60. Et Life on Mars est l'un des titres les plus célèbres tirés de l'album Hunky Dory de 1971. David Bowie joue lui-même le piano sur son morceau, aidé en studio par, devinez qui, Rick Wakeman. On en a
2: encore.
0: Déjà encore.
1: On avait dit que c'était Wakeman, pas Wakeman.
0: Ah pardon, Wakeman. Ok.
2: Rick Wakeman.
0: Alors clavieriste bien reconnu, qui collaborait à cet album. Il a apporté ses talents classiques tandis que Bowie composait la mélodie. Une anecdote, la chanson parle de l'évasion et du rêve avec des paroles très imagées. En live, Bowie jouait lui-même au piano sur ce morceau, montrant son côté de poète et de musicien accompli. Et ensuite, Wakeman est ensuite devenu célèbre avec le groupe
2: Yes.
0: Voilà. Qui rejoint l'année d'après. Alors, Bowie a été influencé par la musique folk, le jazz et la musique classique. Rick Wakeman, quant à lui, s'inspire des grands compositeurs classiques et de pianistes jazz rock. Donc, Life on Mars, en live, David Bowie et Monsieur Rick Wakeman.

0: Donc ça, je sais pas si je pourrais le faire au piano.
1: Magnifique live, en tout cas.
0: Bon,
1: ouais.
2: En tout cas, tu disais tout à l'heure que c'est Bowie qui joue lui-même le piano, sauf que cette version live.
0: Ouais.
2: En tout cas, il essaye de se prendre pour Rick Wakeman. Hein.
0: Mais je me demande, je sais pas si sur certaines versions live, il a joué lui-même. Mais
2: ouais, c'est peut-être pas lui qui joue là.
0: Ici,
2: ouais.
0: C'est peut-être Wakeman. Wakeman
1: à vérifier, En tout cas, on n'a pas le temps maintenant parce que malheureusement, oui, mauvaise nouvelle. Rock City se termine pour aujourd'hui. Mais la bonne nouvelle, c'est qu'on se retrouve la semaine prochaine.
0: Et qu'en
1: plus, il y a un nouveau thème parce qu'on arrive au mois de juin.
0: Et c'est quoi le thème?
1: Je laisse Olivier.
0: C'est quoi le thème?
2: Comme c'est l'été arrive évidemment à grands pas, c'est l'été, ça rime souvent avec les festivals. Et donc on va un petit peu faire le tour des
0: On va s'aérer quoi.
2: Voilà, on va s'aérer. On va faire le tour des différents festivals qui sont proposés en juillet, août, quoi, tout simplement pour les vacances.
0: On va peut-être passer aussi un peu en international, non?
1: Ouais. Oui. Moi, j'aime bien aller voir ce qui se fait ailleurs.
0: Parce que franchement, c'est ce que disait Olivier tantôt. Cette année-ci, ça pêche un peu. voilà. Nous, quand même.
1: Je ne sais pas, je ne suis même pas penché sur.
0: Il y a des grands noms qui viennent, c'est pas ça, mais bon.
1: Ok, d'accord.
2: Tu vas pas beaucoup sortir de chez toi, Stéphane.
0: Je pense pas. Ou alors, ça sera pour partir en vacances.
2: Ouais. Eh bien, je propose qu'on clôture avec du belge, et du bon belge.
1: Ouais.
2: Alors, il s'appelle Thomas Jacobs Verbruggen, et il est plus connu sous le nom de Thomas Frankhopper. Il est ici.
1: C'est un néo-louvainiste.
2: Absolument. Il est du coin, en tout cas. Il a déjà sorti trois très bons albums. En 2021, l'album Bloodstone, en 23, Paradise City, et fin de l'année dernière, One Whilst Never Dies. Évident à dire.
0: Non.
2: Ça, c'est le plus récent album, exactement. Il tourne toujours avec celui-là. Et je vous propose un extrait du second album, donc de 2023, Paradise City, un morceau un petit peu plus long qu'à l'accoutumée. Et pourquoi? Eh bien, tout simplement, parce que j'ai envie de rendre hommage à son super claviériste qui s'appelle Maxime Ciroul. Alors, c'est vrai que dans leurs influences, ils citent souvent les Doors, par exemple. Mm-hmm. Et moi, je trouve que Maxime Ciroul, et surtout dans ce morceau-là, vous allez l'entendre, j'ai plutôt l'impression d'entendre du bon John Lord à la Deep Purple. De vous dire que la boucle est bouclée, puisqu'on a débuté l'émission avec John Lord.
0: Exactement.
2: Ici, c'est Maxime Ciroul à l'Orgamons pour un très bon morceau de Thomas Frankhopper qui s'appelle Chimera.
3: Et prenez soin de vous, de ce que vous entoure. Excellente semaine. Bye bye.
0: Salut. Bye bye. Salut. Ciao.

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1: Elle est dynamique et souriante, elle est dans ce studio, place à Brigitte Guilbeault. Voici les agitateurs de neurones.
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2: Les agitateurs de neurones, bonjour. Dans le savoir perdu des anciens, traduit par Julia, nous explique ceci. Avec l'aide d'un expert tisserand, des archéologues ont percé les secrets de conception du plus vieux pantalon du monde, retrouvé à ce jour. Ce pantalon en laine est vieux de 3000 ans et il appartenait à un homme qui a été enterré en Chine. Pour le fabriquer, les anciens tisserands avaient combiné 4 techniques différentes afin de créer un vêtement spécialement conçu pour le combat à cheval, avec de la souplesse à certains endroits et de la robustesse à d'autres. La plupart d'entre nous ne pensent pas beaucoup aux pantalons de nos jours, sauf pour se lamenter de devoir les enfiler, parce que, allez savoir pourquoi, et principalement les femmes, achètent une taille trop petite. Et c'est la galère pour les enfiler, ça fait mal quand on est assis, et patati, et patata. Le pantalon, au lieu de libérer les mouvements, les entrave dès lors. Bon. Nombre d'entre elles préfèrent le porter également parce que, et ça c'est triste, manifestement, certains n'ont pas compris qu'une femme en jupe n'est pas une femme facile. Autrement dit, une qui appartiendrait à tout le monde, avec ou sans son consentement. Curieuses sociétés d'humains qui sont capables de créer des machines infiniment petites, d'envoyer des hommes dans l'espace, de se poser des questions sur le vrai et le beau et en même temps d'être limitées dans le respect envers un représentant de sa propre espèce. Tueurs et esclavagistes avec les animaux qu'ils estiment être soumis à sa volonté, mais idem aussi avec les plus faibles de son espèce, autrement dit les vieux, les enfants et les femmes. Étonnant, n'est-ce pas? Eh bien oui, on en est encore, semblerait-il, là. Et à côté de ça, on croise aussi, bien sûr, des gens formidables qui ont le mental en acier. En voici quelques exemples trouvés au hasard de mes lectures ou de mes découvertes cinématographiques. Il y a d'abord Bethany Hamilton qui a perdu son bras, arraché par un requin-tigre. Elle est retournée dans l'océan moins d'un mois plus tard, l'océan qui avait failli la tuer par l'intermédiaire d'un de ses occupants est resté le seul endroit où elle voulait être. Alors était-ce défi, folie, courage? Bon, chacun jugera en fonction de sa propre histoire devant les pièges de la vie. L'attaque a duré environ 3 secondes. Le requin a emporté son bras gauche en même temps qu'un morceau de sa planche de surf. La jeune fille n'avait que 13 ans. Elle flottait dans une eau qui virait au rouge, teintée par son propre sang, alors que l'hôpital le plus proche se trouvait à 45 minutes de là. Le papa d'une amie qui surfait à proximité l'a vue et l'a rejointe en quelques secondes, a fait un garrot,

de cheval. Donc, on ne compare pas, hein. Mais je suis tombée de cheval parce qu'un alcoolique avait cravaché la croupe au moment où je passais au pas pour nous habituer l'une à l'autre. La jument s'appelait Furie et elle portait bien son nom. Je n'ai rien pu faire. Je suis tombée avec le pied droit coincé dans l'étrier. Le cheval ruait et je n'ai rien eu de grave, mais je ne suis jamais remontée sur un cheval. Et ça fait 40 ans. Alors j'admire cette jeune fille qui, un mois après, retourne dans l'océan. Elle est retournée à la rame. Elle utilisait une planche sur mesure conçue pour le surf à un bras. Légèrement plus longue que la normale, elle comportait une poignée intégrée au pont pour sa main droite. Lors de sa première session de reprise, elle a pris une vague, elle est tombée. Elle a repris une vague, elle est tombée. Elle est repartie vers le large et elle a fini par se redresser. La mécanique du mouvement, évidemment, avait changé. Surfer avec un seul bras exige un centre de gravité totalement repensé. La sortie vers le large à la rame est plus éprouvante et le passage de la position allongée à la position debout est asymétrique. Toutes ces techniques ont dû être revues et adaptées à son nouveau physique et à son équilibre. C'est exactement ce qu'elle a fait. Moins d'un an après l'attaque, elle reprenait la compétition. 2 ans plus tard, elle remportait les championnats nationaux. La jeune fille a poursuivi sa carrière en tant que surfeuse professionnelle sur le circuit mondial, se classant régulièrement parmi l'élite des compétitions internationales. Elle a même surfé sur le pipeline, la vague la plus dangereuse du surf de compétition que même les professionnels les plus chevronnés abordent avec prudence. Le requin, quant à lui, finit par être capturé. Un requin-tigre, tué près du lieu de l'attaque quelques jours plus tard. Il présentait les mensurations de mâchoire correspondant aux marques de morsure relevées sur la planche. Cette planche de surf, à laquelle il manque désormais un morceau en forme de croissant, est aujourd'hui exposée au California Surf Museum. Pour elle, le requin n'était qu'un incident. L'océan, en revanche, représentait sa vie. Elle a établi une distinction nette entre les deux et est retournée à l'eau. Comme elle l'a si justement dit, je n'ai pas besoin que ce soit facile, j'ai juste besoin que ce soit possible. Cette histoire me fait penser à ce film avec Jodie Foster sur une nageuse. Le titre, c'est Insubmersible. Et Jodie Foster y joue le rôle de la coach et meilleure amie de Diana Nyad, qui est interprétée par Annette Bening. Celle-ci tente à 60 ans de traverser à la nage les 177 kilomètres entre Cuba et la Floride. Elle n'avait pas réussi à le faire à 28 ans. Déterminée, elle ne souhaite pas utiliser de cages pour se protéger de requins. Bon, on se met un morceau musical? Plusieurs chansons célèbres en français et en anglais incarnent la volonté de réussir, la persévérance et la détermination. En voici une petite sélection. Il y a Au bout de mes rêves de Jean-Jacques Goldman. C'est un hymne à la persévérance et à la poursuite des objectifs personnels. Il y a évidemment Non, je ne regrette rien d'Edith Piaf, qui est le symbole de la force de caractère et de la volonté de recommencer à zéro par amour. Il y a Unstoppable de Sia, c'est une chanson puissante sur la confiance en soi et la détermination inébranlable. Il y a Miley Cyrus, il y a Eminem avec Lose Yourself, un classique sur la saisie des opportunités. Il y a Katy Perry avec Roar, qui est une chanson qui symbolise la force intérieure et le courage. Il y a évidemment We Are the Champions de Queen, qui est l'ultime hymne de la victoire et de la réussite après les efforts.
Est-ce que vous connaissez Kelly Clarkson?

Alors, Kelly Brian Clarkson est née le 28 avril 1982 au Texas. C'est une chanteuse américaine. Elle fait ses débuts après avoir remporté la première saison d'une émission télé-crochet American Idol aux États-Unis. Elle souhaitait devenir biologiste marine avant de changer d'avis après avoir vu le film Les Dents de la Mer. Bon, avouez que l'enchaînement est de toute beauté après l'histoire de la jeune fille et du requin que je viens de vous raconter. À l'âge de 21 ans, un professeur l'entend chanter dans un couloir et lui propose de rejoindre la chorale de l'école. Au lycée, Kelly joue dans des comédies musicales, telles Annie du Far West et Les Sept Femmes de Barberousse. Elle chante également pour le concours de talent de son lycée. Elle continue de chanter et commence bientôt à prendre des cours de chant, espérant que la musique va lui permettre de poursuivre ses études. La voici avec Stronger, parce que oui, ça a réussi. Il paraît que ce qui ne nous tue pas nous rend plus fort. Bon, ben moi j'attends toujours de savoir si c'est vrai. Mais en attendant, la voici avec Stronger.

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1: Mark Ruffalo est un acteur, producteur de cinéma, scénariste et réalisateur américain. Il est né en 1967 dans le Wisconsin. Pour ma part, je me souviens de lui surtout parce qu'il était le second rôle dans les années 2010 du thriller psychologique Shutter Island de Martin Scorsese avec Leonardo DiCaprio. Si vous ne l'avez pas vu, regardez-le, c'est super bien. Ruffalo a d'ailleurs obtenu le prix du second rôle pour ce film. Il a été élevé dans trois religions, le catholicisme, le mouvement Born Again et le bahaïsme. Alors, de quoi s'agit-il? Born Again, c'est un individu qui estime avoir vécu une régénération d'ordre spirituel par le Saint-Esprit en conséquence de sa repentance et de sa réconciliation avec Dieu, devenant ainsi ce qu'ils appellent enfant de Dieu. Le bahaïsme, c'est une religion monothéiste qui proclame l'unité spirituelle de l'humanité. Les membres de cette communauté religieuse internationale se décrivent comme les adhérents d'une religion mondiale. Mais bon, ce n'est pas de cinéma ni de religion dont je suis venu vous parler, mais bien d'une épreuve que cet homme a traversée. Un jour, il rêve. Et ce rêve avertit Mark Ruffalo qu'il allait mourir. Trois jours plus tard, les médecins lui ont confirmé que c'était vrai. Alors, qu'est-ce qui s'est passé? En mai 2001, Mark avait enfin l'impression que sa vie prenait forme. Il travaillait avec Robert Redford. Sa femme était sur le point de donner naissance à leur premier enfant. Puis, il a fait ce rêve perturbant. Ce n'était ni spectaculaire, ni détaillé, juste une sensation forte et claire, celle qu'il se passait quelque chose de grave dans son cerveau et qu'il devait agir. Le lendemain, il a dit à un responsable médical sur le plateau de tournage qu'il voulait passer un examen. Il a reconnu que ça pouvait paraître étrange, mais il ne pouvait pas ignorer ce pressentiment. Trois jours plus tard, les résultats sont tombés. Il avait une tumeur derrière l'oreille gauche. Ce n'était pas un cancer, mais c'était sérieux. La tumeur appuyait sur des nerfs qui contrôlent l'audition, l'équilibre et les mouvements du visage. Si elle grossissait, elle pouvait devenir mortelle. Il fallait réagir. Il y avait une forte probabilité de perdre l'audition et un réel risque de paralysie faciale. Deux choses qui auraient pu mettre fin à sa carrière. Au même moment, sa femme était sur le point d'accoucher. Alors il a pris une décision difficile, il ne lui a rien dit. Il ne voulait pas ajouter de stress à ce moment qui devait être un moment de joie. Pendant plusieurs jours, il a porté ce diagnostic seul, tout en se préparant à devenir papa. Et après la naissance de leur fils, il le lui a dit. Peu après, il a été opéré. L'intervention a duré environ 10 heures. Quand il s'est réveillé, il avait perdu l'audition de son oreille gauche. Le côté gauche de son visage était paralysé. Il ne pouvait pas parler clairement. Les risques qu'il redoutait étaient devenus réalité. Pendant des mois, il est resté à l'écart. Des rumeurs circulaient, mais la réalité était plus simple. Il ne savait pas s'il allait se rétablir. Pendant longtemps, rien n'a changé. Puis, progressivement, de petites améliorations ont commencé. Après plusieurs mois, les mouvements sont revenus. Après environ un an, son visage s'est en grande partie rétabli. Son audition, elle, n'est jamais revenue. Mais sa carrière, oui. Au cours des années suivantes, il est retourné au cinéma et a décroché des rôles importants. Il a ensuite parlé de la difficulté de cette période, de la peur et de l'incertitude qu'il a ressentie. Il a également commencé à sensibiliser le public aux tumeurs cérébrales et à l'importance de prêter attention aux signes inhabituels. Il pense que ce rêve qu'il a pris au sérieux lui a sauvé la vie. On se met un autre morceau musical? Allez, qui est Nash? N-A-S-H. Fastoche. Nash, c'est Anna Chédid. C'est une chanteuse et musicienne française, fille de Louis Chédid. Elle est donc la sœur du chanteur M. Elle propose une pop solaire et poétique, ayant évolué vers des sonorités plus électroniques, comme l'indique sa création « L'âme électronique ». Elle a notamment sorti des albums comme « Peau neuve » et est active sur la scène française. Alors la voici avec « Je suis moi ». Rien que moi. Et avouons que pour ceux qui réfléchissent, c'est déjà compliqué. Allez, voici Nash.

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1: Une dernière histoire de courage mise à l'honneur? Allez, après 14 années passées dans un mariage douloureux, elle est partie. Non, je ne vous parle pas de Gisèle, dont tout le monde connaît l'histoire, mais de Tina, qui est partie avec presque rien, si ce n'est le nom hyper connu de son mari. Elle n'avait que son prénom. Pas d'argent, pas de contrat, pas de filet de sécurité. Seulement les vêtements qu'elle portait sur le dos et une décision silencieuse, inébranlable. Elle ne se laisserait plus jamais brisée par quelqu'un. Elle a reconstruit sa vie de fond en comble. Elle s'est produite dans de petits clubs, a remboursé ses dettes et s'est lentement frayé un chemin pour retrouver le sommet du monde de la musique. Au début des années 80, Tina ne se contentait plus de survivre. Elle était devenue l'incarnation de l'une des plus grandes histoires de renaissance de la planète, en abandonnant tous ses biens matériels. Elle avait obtenu de la justice de garder le nom qui était connu, Turner. Tina Turner était libre. « What's Love Got To Do With It » a caracolé en tête des hit-parades. Le monde entier a assisté à sa résurrection et Tina avait fait la paix avec l'idée que le plus beau chapitre de sa vie pourrait bien s'écrire en solitaire. Puis vint l'année 86. Elle venait tout juste d'atterrir à l'aéroport de Düsseldorf en Allemagne, épuisée par sa tournée et entièrement concentrée sur sa prochaine représentation. Sa maison de disques avait dépêché un jeune cadre de l'industrie musicale allemande nommé Erwin Bach pour venir l'accueillir. Il avait 30 ans, autrement dit 16 ans de moins qu'elle, et faisait preuve d'un calme surprenant en présence de l'une des femmes les plus célèbres du monde. Plus tard, elle a décrit ce moment en termes simples. Elle a dit « Mon cœur a fait boum ». Cela signifie qu'une âme a trouvé son alter ego. Elle ne cherchait pas l'amour et elle n'y était même pas ouverte. Pourtant, au cours de ce trajet en voiture, empreint de calme, elle a ressenti quelque chose qu'elle n'avait pas éprouvé depuis longtemps. Elle se sentait en sécurité. Ils n'ont rien précipité. Il y eut d'abord de l'amitié, de la confiance et enfin un amour qui s'est épanoui progressivement au fil du temps. Erwin ne s'est jamais laissé impressionner par la célébrité ou les feux des projecteurs. Ce qui l'impressionnait, c'était elle. Jamais il ne lui a demandé de s'effacer pour se sentir lui-même plus grand. Et jamais il ne s'est laissé intimider par l'ampleur de son succès. Il était lui. Elle était elle. Pendant 27 ans, ils ont bâti une vie commune, loin du tumulte d'Hollywood, finissant par s'installer dans une magnifique demeure en Suisse, tout près du lac de Zurich. Il n'y avait ni drame, ni emprise, juste deux êtres qui choisissaient de s'aimer, simplement, jour après jour. Puis la vie met une épreuve sur tout ce qu'ils avaient bâti. Vers la fin 2016, les reins de Tina défaillaient, ne fonctionnant plus qu'à 20%. Des années d'hypertension artérielle non contrôlée, un accident vasculaire cérébral survenu en 2013, peu après leur mariage, et une lutte contre un cancer de l'intestin avaient laissé des séquelles. Les médecins ne lui offrirent que deux choix, la dialyse pour le reste de sa vie ou une greffe. Tina, qui avait déjà tant enduré, était épuisée. Elle ne voulait pas passer le reste de ses jours reliée à une machine. Elle s'était même inscrite auprès d'Exit, une organisation suisse d'aide à mourir, se préparant discrètement. Elle était prête à lâcher prise. Et c'est son mari qui fit le choix de lui donner un rein. Elle tenta de l'en dissuader, énumérant tous les risques possibles et leurs différences d'âge et toutes les raisons pour lesquelles il serait injuste qu'il agisse ainsi. Il l'écouta, puis lui répondit qu'il ne s'agissait pas d'un sacrifice, c'était simplement l'amour qui était mis en acte. Ainsi, le 7 avril 2017, ils entrèrent ensemble au bloc opératoire. La greffe fut un succès. Après cette opération, Tina vécut encore 6 années. Des années emplies de promenades matinales, de vues sur les montagnes et de cette paix profonde et sereine dont ils avaient cru jadis qu'elle n'existait que dans les histoires pour les enfants. Tina Turner s'est éteinte le 24 mai 2023, à l'âge de 83 ans. Nous fêtons donc cette semaine les 3 ans de sa disparition. Elle a laissé derrière elle bien plus qu'un simple héritage musical. Elle a laissé derrière elle une histoire de survie, de réinvention et d'un amour qui a rappelé au monde ce que signifie vraiment choisir soi-même et les autres. Parce que le véritable amour ne doit jamais être un champ de bataille. Et le foyer, c'est l'endroit où vous êtes heureux de rentrer, seul ou accompagné. On va se quitter avec, bien sûr, Tina Turner. Je vous quitte avec cette chanson emblématique incarnant le courage et la résilience de Tina Turner. Véritable hymne au retour, elle symbolise la force d'une femme qui a su se reconstruire après des années de violence. Et en vous quittant, j'envoie une pensée toute personnelle à cette autre femme qui s'appelle Gaëlle et qui est mon amie et qui se bat actuellement dans cette chambre d'hôpital. Prenez soin de vous et des autres. Smakino.

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0: Bonjour à toutes et à tous et bienvenue dans un nouvel épisode de Solid'Aide sur RCF Sud-Belgique. Et aujourd'hui, on va parler d'un quota projet. C'est pas très courant sur notre antenne, mais c'est l'occasion aussi d'en parler, qui est basé à Namur ici et qui s'appelle Inclusio. C'est un projet soutenu notamment par l'Université de Namur et qui a pour but d'inclure les étudiants dans notre société. Et on va en apprendre davantage sur ce projet en compagnie de Georges Kouakou, qui est président d'Inclusio et qui est, je pense, étudiant en sciences politiques. Bonjour Georges.
1: Bonjour.
0: Bien sûr, bienvenue dans ce studio. Merci d'avoir fait le déplacement avec d'autres de tes camarades qui sont ici autour et qui pourront peut-être s'exprimer au cours de l'émission. Je suis aussi en compagnie de Gabriel. Bonjour Gabriel.
2: Bonjour Adrien.
0: Et qui va également intervenir durant cette interview, éventuellement s'il a l'une ou l'autre question à poser. D'abord, première question toute simple, qu'est-ce qu'un quota projet en fait, tout simplement ?
1: Un quota projet en fait, c'est un code qui va réunir divers étudiants à travers une thématique. On peut avoir un projet sans code, comme le cas d'Inclusio. Un espace où les étudiants vont pouvoir se réunir, où ils vont pouvoir... C'est-à-dire c'est aussi une vie universitaire dans le sens où ils peuvent loger, faire des activités. Notamment, il y a divers quotas. L'univers des caps sont très variés.
0: Que ce soit à Namur ou bien à Louvain-la-Neuve, je pense qu'à Louvain-la-Neuve...
1: Non, oui, il y a vraiment
0: y a un univers,
1: une variété de quotas projets.
0: Et justement, Inclusio, concrètement, qu'est-ce que c'est comme projet ?
1: Inclusio, en fait... Inclusio est née d'une revendication plutôt liée aux thématiques d'inclusion, c'est-à-dire Inclusio veut dire en latin inclure. On va du postulat que dans la société, on ne va pas plutôt dans la logique d'intégration, c'est-à-dire que l'être humain a sa différence et cette différence-là doit être plutôt mise en avant. Donc notre but, c'est d'inclure chaque individu, non pas par le fait que il doit s'intégrer dans la société, mais prendre cette particularité afin de pouvoir le permettre de s'insérer dans la société.
0: C'est donc ça. Voilà. Et justement, comment c'est né Inclusio ? Je pense que c'est né il n'y a pas si longtemps que ça, peut-être en septembre 2025, non ?
1: C'est bien ça.
0: C'est ça, donc c'est tout récent comme projet.
1: C'est bien ça.
0: Et c'est toi qui es à l'origine du projet ou c'est un projet collectif ? C'est qui en a eu l'idée ?
1: Moi, je partirais plutôt sur un projet collectif parce que certes, j'ai eu l'idée, mais il y a eu aussi un apport derrière de mes collaborateurs ici présents qui m'ont soutenu à travers le projet et qui avaient cette vision aussi de l'inclusion. Donc ça nous a permis de fonder quelque chose, c'est un espace plus familial où chacun a sa part à dire, plutôt démocratique, et ce qui a permis à ce qu'on puisse être là aujourd'hui.
0: D'accord. Et moi, j'avais une question assez simple parce qu'on parle d'inclusion ici. Est-ce qu'il y a une différence entre inclusion et inclusivité ? Est-ce qu'il y a une différence pour toi ?
1: Selon moi, en fait, moi, je pars dans plutôt inclusion. En fait, pour moi, aujourd'hui, l'inclusion est une coquille vide. C'est-à-dire que chacun y met ce qui ressent.
0: C'est ça.
1: Dans la sphère politique, quand on a un concept, on doit le définir. Ici, nous partons dans une définition où on inclut les personnes outrepassant ces différences. Outrepassant ces différences, c'est-à-dire qu'on va prendre en compte la particularité de la personne. C'est ce qui compte pour nous, en fait. Donc, voilà.
3: Et donc, est-ce que le projet, il est récent ? Est-ce que vous avez déjà des discussions, des collaborations avec, par exemple, l'InclusCap ou avec l'Africa United Cap de Louvain-la-Neuve, qui sont des codes, justement, dans le même projet d'inclusion, à la fois pour des origines ethniques ou bien pour des handicaps ?
1: Le souci, c'est qu'on n'y avait pas réfléchi par rapport à ça, mais maintenant, vous me dites, je pense que ça sera... plutôt envisageable plus tard.
0: De faire des collaborations
1: On a fait notamment des collaborations avec la FUCID ou encore d'autres ASBL comme Moana Soleil, où on a fait diverses activités à l'Université Namur et tout, etc., dans l'espace Mathéo Ricci.
0: Moi, j'aimerais parler un petit peu des valeurs de ce projet. Finalement, c'est quoi un peu les valeurs qui portent ce projet à Inclusio ?
1: C'est des valeurs qui sont liées à l'inclusion, c'est-à-dire que c'est des valeurs où on porte la voix des minorités, la voix des personnes qui sont invisibilisées. On essaie de les visibiliser à travers des activités qu'on met en place. Notamment, on a fait des activités avec la FUCID sur les mouvements de décolonisation où on a mis en route un film qui déconstruisait en fait le fait que les personnes issues de l'immigration, surtout ceux qui étaient en situation d'asile, subissaient des inégalités ou encore qui retraçaient en fait ce mouvement décolonial, qui les déconstruisait dans le sens où il y a certaines statues en Belgique qui retracent en fait des statues en fait qui viennent de la colonisation, qui ne sont pas montrées aux Belges en fait que ces personnes-là ont commis des atrocités ailleurs. Et donc le but était de pouvoir déconstruire cela, par exemple, déjà. Et donc, les valeurs sont plutôt liées à l'inclusion, le partage, l'interculturalité, la solidarité et le fait de mettre l'être humain au centre.
0: Et tu parlais de minorité. Qu'est-ce qui se cache derrière ce terme ?
1: Les minorités, on va plutôt dans des minorités ethniques, aussi LGBTQ+, et aussi des personnes en situation de handicap, parce que je trouve que ces personnes sont invisibilisées. Notamment, je prends un exemple concret, c'est que on parle d'inclusion, mais on peut prendre la majorité des auditoires en Wallonie-Bruxelles. Est-ce qu'il y a des espaces adaptés pour eux en auditoire ?
0: C'est compliqué. Hein.
1: C'est compliqué.
0: Oui, c'est compliqué. Donc, voilà. Même ici à Namur, et même pour circuler dans Namur, on le voit ici.
1: C'est un peu compliqué. Certes, ils ont des dispositifs, mais je pense qu'on doit faire en sorte que ces personnes-là, qui ont un stigmate, puissent se sentir vraiment dans un espace où ils sont compris et non aller vers quelque chose où ils doivent s'intégrer dans la société. Certes, je pense qu'ils n'ont pas envie qu'on leur faire on montre qu'ils sont différents, mais aussi un espace où ils puissent être écoutés, en fait.
0: C'est ça. Et justement, comment on pourrait faire changer les mentalités par rapport à tout ça ?
1: Ah, mais moi, je vais plutôt dans un... C'est-à-dire déconstruire les imaginaires, collectifs. Je prends plutôt le cas du racisme, parce que je le connais mieux. C'est-à-dire qu'aujourd'hui, ben, les personnes racisées vivent encore les stéréotypes autrefois de la colonisation. C'est-à-dire qu'on les garde encore dans une certaine case qui font qu'aujourd'hui, dans l'imaginaire de tous, qu'on le veuille ou non, on a ces stéréotypes qui sont encore là. C'est des préjugés, certes, il y a de l'évolution. Vous pouvez voir, par exemple, pour les chiffres de l'UNIA, je vous invite à le voir. En 2025, il y a, par exemple, on a une augmentation au niveau concernant les critères. Enfin, il y a eu 2502 signalements pour les faits par rapport aux critères raciaux, c'est-à-dire prétendu race, couleur, origine ethnique, ascendance ou encore nationalité. On peut voir qu'il y a une baisse, diminution en 2022, mais il y a une nette augmentation et aujourd'hui on est à 2502 signalements.
0: Ah oui.
1: Pour dire que c'est vrai qu'il y a eu des évolutions, certes, mais on doit en fait déconstruire cet imaginaire. Il y a des situations qui mettent mal les personnes racisées. On pense dans le fond que ben, la majorité se disent non, mais je sais que dans le fond je ne suis pas raciste, mais il y a des situations qui font que ces personnes-là se sentent marginalisées.
0: C'est ça.
1: Ou encore cette structuralité du système qui fait qu'aujourd'hui, beaucoup de personnes, quand on parle de colonisation, ils se disent non, mais c'est bon, on s'est assez excusé et tout, etc. Mais ils ne se rendent pas compte que les inégalités sont là. Elles sont encore là, elles sont claires et nettes. C'est-à-dire, le fait que tu es une personne blanche, c'est un privilège.
0: Oui. En tout cas, c'est justement grâce à ce genre de projet, de côte à projet, notamment Inclusio, qu'on peut faire changer les mentalités. Je propose qu'on parte en musique, Georges Kouakou. Donc, vous êtes président d'Inclusio et étudiant en sciences politiques. Donc, on part en musique ici et on se retrouve juste après pour parler encore de ce chouette projet Inclusio.

0: Nous voici dans la seconde partie de Solid'Aide consacrée aujourd'hui au Quota Projet Inclusio, ici, enfin basé ici à Namur. Voilà, nous sommes toujours en compagnie de Georges Kouakou, qui est président d'Inclusio et qui est aussi étudiant en sciences politiques, mais aussi en compagnie de Gabriel Petre, qui est mon co-animateur du jour pour animer cette émission. Donc on va parler un petit peu de l'histoire d'Inclusio, d'un petit peu de ses valeurs aussi. Et je propose maintenant qu'on parle un petit peu de ses activités. Qu'est-ce que vous avez déjà pu organiser comme activité ces derniers mois ?
1: Nous avons organisé en fait plusieurs activités, notamment le premier avec After School Exam avec Moana Soleil et mes études en Belgique, une activité pour permettre interculturelle, pour permettre aux étudiants après les examens de pouvoir déstresser, et c'était très enrichissant parce qu'il y avait divers nourritures, notamment marocaines, africaines et tout, etc. Et ça s'est super bien passé. Ensuite, nous avons fait une activité avec la FUCID sur le mouvement de décolonisation où on a montré un film qui déconstruit en fait l'imaginaire collectif de la colonisation et du fait que on a encore ces stigmates qui sont encore dans la société aujourd'hui, dans le sens où on a des statues dans nos rues qui ont commis des atrocités autrefois mais qui sont invisibilisées, dans le sens où ces personnes-là font la gloire de la Belgique, mais ils ont commis des atrocités, voire des actes assez génocidaires ailleurs. Et donc, le but de l'activité était de montrer cela et de déconstruire, en fait, à travers des ateliers et des activités, notamment en collaboration avec la FUCID. Et puis, on a fait ça comme activité et d'autres activités encore avec la FUCID, notamment une conférence... Enfin, on a aidé, quoi. C'est par rapport à ça, on a un peu aidé parce qu'on connaît bien la FUCID et on aime bien collaborer avec eux parce que c'est vraiment une chouette équipe. Ils dénoncent, en fait, ce rapport de force entre l'Occident et les inégalités qui se passent en Afrique, et notamment pour rebondir sur ça, sur le fait qu'aujourd'hui, en fait, on rentre dans une ère où l'extrême droite prend de l'avance. Et c'est pour ça que nous, on considère qu'on doit passer un cap. C'est-à-dire que passer à un mouvement plutôt revendicateur pour le droit des étudiants en termes d'inclusion, mais aller vers une société plus large. Dans le sens où, aujourd'hui, on a par exemple des politiques liées à l'immigration qui autrefois venaient des partis d'extrême droite, comme le Vlaams Blok, qui a fait une scission, qui en a eu le Vox Unie et tout. Je pense le VVP et un autre parti, je ne sais plus, j'ai oublié le nom, mais ces deux partis flamands, ces partis-là sont le noyau dur, en fait, comment je vais dire, de l'extrême droite en Europe.
0: Bien sûr.
1: Certains partis aujourd'hui prennent ces politiques autrefois qui étaient nommées d'extrême droite dans l'imaginaire collectif aujourd'hui, notamment lié à l'immigration, dans le sens où on met des politiques en place qui autrefois, à travers la fenêtre d'Overton, qui autrefois allaient créer... on va dire, des revendications auprès du peuple, qui aujourd'hui l'acceptent parce qu'on leur a mis dans l'imaginaire collectif que c'est l'immigration le problème. Parce que, en termes de crise, il faut toujours trouver, le responsable, le bouc émissaire. Et on le voit bien en France, cette montée-là, elle est là grâce à ça, mais c'est lié aussi à cette crise où le politique n'arrive pas à concrètement créer ce consensus au niveau de la population. Et puis voilà, c'est bien dommage, notamment... Beaucoup de personnes oublient que l'Afrique aujourd'hui subit beaucoup d'inégalités en termes environnementaux parce qu'on pille leurs ressources, on pollue aussi là-bas. Il y a certains contrats qui sont à leur désavantage. Et le but ici, en fait, c'est passer à un mouvement plus revendicateur au niveau des personnes aussi qui sont racisées parce qu'ils subissent beaucoup d'inégalités. Et c'est dommage de le dire, mais beaucoup de personnes vont dire « Oui, mais voilà, il y a certaines politiques qui sont mises en place. » Mais ça ne suffit pas, en fait. Dans le sens où ces personnes-là viennent étudier en Belgique, ils payent un minerval, ils ont besoin d'être écoutés. Il n'y a pas de mouvement qui permet de les représenter, en fait.
0: C'est ça.
1: On a la Fédération des étudiants aujourd'hui en Wallonie-Bruxelles qui essaye bientôt plus d'agir ou encore de revendiquer certaines actions par rapport au minerval qui augmente, par exemple. Mais est-ce se plaint par rapport au minerval issus des étudiants étrangers? Je ne pense pas. Certes, la thématique vise certains États, certains pays en fait, d'Afrique, mais on ne va pas se mentir, on reste quand même visée où l'immigration aujourd'hui est mal perçue. Or, celle-ci, elle ne vient pas ici pour profiter des aides sociales. Elle vient là pour pouvoir travailler. Notre but, c'est que chaque étudiant qui vienne se sente à l'aise,
0: c'est ça,
1: avec un bien-être et tout, etc. Et un autre point aussi, c'est quoi ? C'est que ces étudiants-là, par exemple, il y a deux étudiants cette année qui sont morts. Un qui est mort dans sa chambre à Charleroi et un autre étudiant qui est mort, je pense, c'est dans la Meuse, récemment, un étudiant de l'université de Namur. Et il est mort, pourquoi ? Parce qu'il est tombé dans la drogue. Il se sentait seul et l'autre, il est mort de solitude dans sa chambre à Charleroi. En fait, le but, c'est visibiliser ces personnes que moi, j'appelle des sans-voix. Ils ont des choses à dire. Ce n'est pas facile d'aller devenir d'un autre pays, étudier et se sentir seul. Notre but, c'est de pouvoir représenter ces personnes, outrepassant leurs différences, aller vers aussi des personnes en situation de handicap parce que ces personnes-là ont des choses à dire, ils ont des témoignages. Et notre but l'année prochaine, c'est d'aller devenir un mouvement clairement revendicateur pour les étudiants, pas seulement à Namur, mais dans toute la Belgique. On va essayer de viser loin.
0: Quand on parle de mouvement revendicateur, ça veut dire quoi ? C'est devenir une ASBL ? C'est devenir un mouvement ? C'est devenir quoi précisément ? Est-ce que vous avez déjà une idée peut-être ?
1: Une ASBL, tout au plus, peut-être pourquoi pas, mais à court terme, on ne vise pas à être une ASBL. On vise à prendre les problématiques de la société qu'on estime qu'en ce moment, ils sont vitaux de les mettre en avant dans l'agenda politique, auprès des instances comme la FEF ou encore d'autres institutions ou même les universités qui seront, je pense, très ravis de nous écouter par rapport à ça parce que je pense que la majorité des universités et c'est bien qu'on ait des universités qui écoutent ces étudiants comme l'Université de Namur,
0: bien sûr,
1: visibiliser certaines problématiques par rapport aux étudiants, notamment par exemple... Imaginons, on fait une vidéo et on a autant d'étudiants, on va dire, imaginons 100 étudiants qui se plaignent de la même chose, c'est pas normal, on peut leur montrer, aller vers des institutions à travers des enquêtes ou encore faire des activités de sociabilisation afin de permettre aux étudiants de pouvoir se connaître parce qu'on pense pouvoir connaître l'autre, mais on ne connaît jamais l'autre en fait. Le sens où on a fait plusieurs activités, on avait remarqué que par exemple, il y avait des Marocains qui ne voulaient pas goûter d'autres nourritures et tout, etc. Ils étaient réticents. Une fois qu'ils goûtent, ils disent « Ah, mais en fait, c'est bon. » Mais le but, c'est cette sociabilisation en fait. Ça permet de créer le bien-être à travers chaque personne. Et notre but, c'est vraiment ça, c'est le bien-être des étudiants parce que nous sommes encore étudiants et puis pourquoi pas demain aller vers d'autres choses quoi.
0: C'est ça, finalement est-ce qu'on peut dire d'Inclusio que c'est un projet qui va durer sur plusieurs années, peut-être vous terminez doucement vos études je pense, vous êtes
1: c'est bien
0: en master, est-ce que c'est quelqu'un d'autre qui pourrait reprendre ce projet là ou est-ce que vous allez continuer de le suivre, comment ça pourrait se passer par la suite?
1: Le truc c'est que moi je considère que nous sommes en fait une famille, une petite famille qui se connaît depuis très longtemps. Et je pense qu'on en a déjà discuté. Le but, c'est qu'on inclut des personnes, mais on garde ce noyau dur qui est là, de personnes qui sont motivées, on se connaît, on connaît nos limites et on sait où on peut arriver et on sait où on va.
0: C'est ça. Et puis après, il y a aussi, vous êtes le président d'Inclusio. C'est quoi le rôle d'un président, en fait, finalement ?
1: Le rôle d'un président, c'est d'écouter tout le monde, même si des fois, je le sais.
0: C'est pas toujours évident.
1: C'est pas toujours évident, mais c'est d'essayer d'écouter tout le monde, de trouver un consensus, d'essayer d'organiser des activités. Mais je vais pas vous mentir, sans eux, moi, je suis rien. Clairement, sans eux, je suis rien parce que je peux pas tout faire. Je les considère même pas comme des collaborateurs, je les considère comme des amis, en fait. Et donc, du coup, c'est pour ça que je vais aller vers un mouvement plus revendicateur, parce qu'arrive un moment, il va falloir sortir du monde des caps, en fait.
0: C'est ça.
1: Donc, voilà.
0: Essayer de sortir de tout ça. Je pense que Gabriel avait justement une question par rapport au monde, par rapport à ce code, par rapport à ses membres, peut-être aussi, non ?
2: Oui, ce qui m'intéressait, c'était de savoir est-ce que vous fonctionnez avec un COT en tant que logement, donc vous avez des internes et des externes, combien vous êtes, comment tu décrirais un peu la dynamique du groupe et est-ce que vous arrivez à forger cet esprit en fait qui, bah, probablement oui, puisque tu le décris, vous êtes portés ensemble, vous avancez ensemble.
1: En fait, nous sommes un projet sans COT, donc on n'a pas de logement. Maintenant, cette année, on était parti dans un but de pas avoir de groupe fixe avec des membres actifs. Pourquoi ? Parce qu'on voulait toucher tout le monde. On ne s'attendait pas à ce qu'il y ait une activité avec des personnes. On a envie que tout le monde se rencontre échange et tout, etc. Mais pour l'année prochaine, on compte avoir des membres actifs, essayer de réunir un maximum d'étudiants et le plus possible de diverses nationalités afin qu'ils puissent échanger. Et ça, on a commencé à le faire. Enfin, j'ai commencé à le faire. Et d'ailleurs, en venant avant ça, en allant chercher à manger, j'ai croisé une personne que je connais. Il m'a clairement dit, c'est un étudiant international. Il m'a dit, oui, pour le groupe, moi, je suis hyper chaud. Je peux rajouter mes potes parce que voilà, je pense qu'on a besoin de solidarité et tout, etc. Il y a des personnes, comme je vous dis, qui arrivent d'autres pays. C'est pas facile, en fait. Et ça, en fait, ça crée du communautarisme parce que dans le sens où il va aller vers des personnes de sa nationalité, il va pas vraiment s'émanciper en Belgique, en fait. Il va pas s'épanouir, il ne va pas échanger. J'ai discuté avec une étudiante marocaine qui m'avait clairement dit, oui, j'ai envie de connaître d'autres personnes et tout, etc. Et cette étudiante-là, aujourd'hui, elle est dans Inclusio.
0: Voilà. Donc, voilà. Bah merci en tout cas, Georges Kouakou, donc président d'Inclusio, d'être venu en studio, de nous avoir parlé de tout ça. Où est-ce qu'on peut vous retrouver? Je pense qu'il y a des réseaux sociaux qu'on peut citer éventuellement.
1: Éventuellement, il y a We Are Inclusio. Vous pouvez suivre et voir nos activités et notre fameuse évolution.
0: Ah bah voilà, mais merci beaucoup en tout cas, Georges Kouakou. Donc c'était un plaisir de discuter avec vous de ce projet qui, je pense, va grandir au fil des années. On va en entendre parler, j'en suis quasiment sûr. Merci Gabriel Petre de m'avoir accompagné dans cet entretien et on vous souhaite le meilleur pour la suite.
1: Merci beaucoup à vous aussi et je vous souhaite aussi une bonne continuation.
0: Merci.

Bien le bonjour à vous toutes et tous auditeurs de RCF. Si vous venez de rejoindre la fréquence, vous êtes bien dans l'émission Country for You proposée par Charles. Nous venons, pour commencer cette nouvelle émission, d'entendre Johnny Cash. Johnny Cash nous a quittés le 12 septembre 2003 à l'âge de 71 ans. L'album Out Among the Stars, duquel j'ai retiré ce morceau, est un album posthume sorti le 25 mars 2014. Les enregistrements ont été réalisés entre 1987 et 1994 par le célèbre producteur Billy Cherrill, et ce à Nashville. Ils ont été mis de côté par Johnny Cash auprès de sa maison de disques Columbia. On les a redécouverts par la suite via le fils de Johnny Cash. Le morceau que vous venez d'entendre était intitulé Rock'n'Roll Shoes. C'était un extrait de ce très bel album de l'homme en noir qui a chanté plus de 1500 chansons et a enregistré plus de 45 albums. Et nous continuons ce début d'émission avec le groupe Little Texas. En 1993 paraissait un album intitulé Come Under Tweed, The Song of the Eagles, qui est un hommage au groupe de rock américain Les Eagles. Le label Giant Records a produit cet album pour lever des fonds destinés au Walden Woods Project, une association fondée pour la protection d'une forêt de la région de Walden. L'album contient des reprises de diverses chansons des Eagles interprétées par des groupes, des chanteuses et des chanteurs de musique country. Le groupe Little Texas reprend

Il y a quelque temps, j'ai été amené à vous faire découvrir l'un ou l'autre morceau d'un album intitulé « La même tribu » d'Eddie Mitchell. Dans cet album, Eddie Mitchell propose toute une série de duos uniques mélangeant plusieurs générations. Je vous propose de découvrir un autre titre de cet album. Il est tout simplement intitulé « Mam ». Eddie a 14 ans, il ne veut plus aller à l'école, il est devenu grand et va gagner beaucoup d'argent. Ce titre est accompagné d'une manière remarquable par le grand trompettiste libanais Ibrahim Maalouf. Nous écoutons donc Eddie Mitchell qui nous interprète Mam.

Il faut remonter en 1960 pour assister à la formation de l'excellent groupe californien Bwindle. Nous venons d'entendre successivement Carla Bonhoeff et Kenny Edwards, les piliers fondateurs de ce groupe. Tell Me Why, interprété par Carla Bonhoeff, est un morceau issu de son dernier album solo, ayant pour titre Carry Me Home, album semi-acoustique paru en 2018. Kenny Edwards, quant à lui, n'a produit que deux albums en solo, dont Resurrection Award, album aux sonorités plus paisibles et folk que Carla Bonhoeff. Dans la foulée de Carla Bonhoeff, nous avons écouté le morceau On Your Way to Heaven. C'est un morceau que nous avons choisi pour vous faire découvrir cet artiste qu'est Kenny Edwards. Une autre voix féminine à présent, celle de Becky Hopps, chanteuse et pianiste américaine, qui a enregistré plus de 10 albums studio à ce jour. Vous allez pouvoir l'entendre dans un morceau intitulé « I Don't Dance with Strangers ». C'est un morceau qui fut enregistré en 1994. Voici Becky Hopps sur les ondes de RCF dans l'émission « Country for You ».

Et pour continuer cette programmation, voici Clint Black. On trouve Clint Black quelque peu dans la lignée d'un certain Alan Jackson. Clint Black est chanteur, compositeur, producteur et multi-instrumentiste et il nous vient tout droit du New Jersey. L'album No Time to Kill est son 4e album studio. Nous en avons extrait le morceau State of Mind. Bonne découverte!

Et je vous propose de continuer ce nouveau programme avec Johnny Harms. Johnny Harms est une auteure-compositrice-interprète qui est née le 5 novembre 1959 dans l'Oregon. Entre 1990 et 2011, elle a sorti 11 albums studio, dont un en 1999. Il était intitulé « Are We There Yet ?». On peut y trouver 12 titres qui sont des chansons pour les enfants de tous les âges. Je vous propose d'en écouter le morceau intitulé « Talk Things Over With The Lord ». Voici donc Johnny Harms.

Paru en 2011, Tell My Sister est un triple album souvenir des sœurs canadiennes Kate and Anna McGarrigal, originaires de Montréal. Famille très unie, toute la maisonnée prend plaisir à se rassembler autour du piano paternel. Leur père les accompagne et les incite à chanter à deux voix harmonisées. C'est cela qui leur permettra d'accompagner des grands formats de la country, à savoir Emmylou Harris, Linda Ronstadt et le groupe irlandais The Corrs sur des morceaux intemporels. Kate et Anna font un jour la connaissance de Philippe Tatar Chief, un parolier polyglotte bien au courant des subtilités de la culture, de l'humour et des langues populaires du Canada. Une fois n'est pas coutume, nous allons découvrir la fameuse « Complainte pour Sainte-Catherine », une chanson interprétée en français, chanson empreinte d'humour, créée surtout pour mieux atteindre et retenir l'attention de la population environnante canadienne, en majorité francophone. Écoutez bien les paroles, cette chanson humoristique va vous étonner. Voici donc Kate and Anna McGarrigal et leur « Complainte pour Sainte-Catherine ».

Dans l'album posthume de Gigi Kale, intitulé Stay Around, une seule des chansons de cet album a été signée par son épouse, Christine Lakeland. Elle porte le titre My Baby Blues. Gigi Kale aimait beaucoup cette chanson qui n'a jamais été publiée. C'est ma chanson, nous disait son épouse. Je l'associe à notre rencontre et c'est la raison pour laquelle j'ai aimé la mettre sur ce disque en guise de parenthèse.

Lui n'est pas très connu en Europe et pourtant, il est chanteur et compositeur de talent au service, entre autres, de Steve Wariner, des Judds et de Cathy Mattea. Il a même assuré les premières parties de certains concerts du boss, Bruce Springsteen, en personne. Il s'agit de Greg Bickard. Après avoir été à l'origine de deux groupes nommés SKO et SKB, Greg Bickard se lance en 2001 dans une carrière solo avec des projets plutôt country-folk où son jeu de guitare prend beaucoup d'espace au milieu de chansons mélodieuses à souhait. Son album Brothers to the Wind, sorti en 2009, est un bien bel album dont nous avons extrait le morceau Life with the Sound Turned Down. Voici donc Greg Bickard.

Et pour continuer cette programmation, je vous propose un second titre sortant de l'album posthume Stay Around de Gigi Kale. Ce grand artiste a influencé beaucoup de monde. Des titres vraiment inédits, jamais entendus, même sur scène. Je vous propose la plage Stay Around, plage titulaire de ce très bel album de Gigi Kale. Nous écoutons.

Auckland, en Nouvelle-Zélande, est la ville d'origine de Jamie McDell. À l'âge de 7 ans, elle embarque avec ses parents sur un bateau en Méditerranée. Elle y entend ses parents interpréter des chansons de Jimmy Buffett et John Denver et apprend la guitare. Elle écrit des chansons sur beaucoup de choses différentes en fonction de ce qui se passe dans sa vie à ce moment-là. Tori est le titre qui débute son album intitulé Extraordinary Girl. Nous vous proposons d'écouter Jamie McDell

Et je vous propose d'aller tout doucement vers la fin de cette nouvelle émission en écoutant Charlie Haden. Charlie Haden est bien connu en tant que contrebassiste de jazz. Il a accompagné et a enregistré avec les plus grands contrebassistes du monde. Il provient d'une famille qui a baigné dans la musique et a joué au départ de la country sous le nom de Haden Family. Dans l'album Rambling Boy, sorti chez Decca en 2002, on peut retrouver des morceaux de la famille Carter, d'un William, des traditionnels et un titre où il accompagne dans un style bluegrass Ricky Skaggs et ce avec toute la famille, sa femme, ses enfants et ses amis. Voici le morceau Road of Broken interprété par la Charlie Family and Friends.

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3: Belgitude. Des Belges comme vous et moi.
2: Oh, c'est top. Non, peut-être.
4: Calme dans la baraque, hein. Calme dans la baraque, hein.
3: La Belgique existe depuis 1830 en tant qu'entité politique et au 19e siècle, il a fallu créer un roman national pour unifier tout le monde. Et on sait que la bataille des Éperons d'or en 1302, près de Courtrai, on a un événement qui rassemble la flamitude.
5: C'est une fête nationale.
3: C'est une fête nationale pour eux. Et en Wallonie, on a la bataille des 600 Franchimontois. Les 600 Franchimontois, on va un petit peu, comment est-ce qu'on va dire, démystifier le sujet.
5: Ouais.
3: Hein, parce que, bon, qui dit 19e siècle, dit romantisme.
5: Ouais.
3: On a un petit peu raconté tous des histoires autour. Et dans notre série Belgitude, nous allons parler de ces meneurs ou en tout cas ceux qu'on a désignés comme étant les meneurs de ce commando finalement qui était les 600 Franchimontois. Alors deux personnages clés dont vous allez entendre parler aujourd'hui, Gossuin de Strel et puis Buren, son prénom c'était comment ?
5: Vincent.
3: Vincent Buren, le gars de la montagne.
5: Le gars de la montagne.
3: Pour nous éclairer aujourd'hui, Jean-François Demoulin qui est un reconstituteur. C'est comme ça, c'est difficile.
5: C'est comme ça qu'on dit.
3: C'est difficile ouais, comme ouais. Mot, ça.
5: Oui, donc, on n'a pas trouvé autre chose.
3: On connaît tous ceux de Waterloo qui vont rejouer la bataille de Waterloo. Et vous autres, toi et ton équipe, voilà. Vous faites la bataille des 600 Franchimontois.
5: Entre autres, oui.
3: Entre autres. Bon, voilà. On en parlera tout à l'heure dans une autre partie de notre émission. Alors, qui sont les personnages dont nous allons nous entretenir aujourd'hui ?
5: Vincent et Gossuin. Ce sont deux jeunes hommes, il faut bien se remettre dans le contexte, hein. Nous sommes donc fin du XVe siècle, et ce sont deux seigneurs. Donc qu'est-ce qu'on entend par seigneur à l'époque ? Ce sont des jeunes hommes qui, depuis leur plus tendre enfance, on dit en général 7-8 ans, apprennent à se battre, ce sont des athlètes, ils apprennent à se battre, ils apprennent à bouger, ils apprennent à courir, ils apprennent à monter à cheval, mais aussi et surtout on développe leur esprit, c'est-à-dire qu'ils apprennent un instrument de musique. Ils vont apprendre de la poésie, ils vont lire dans les textes. Donc ils savent lire et ils savent en général écrire. Donc ça en fait déjà des hommes...
3: Des
5: esprits éclairés, un peu supérieurs aux gens du peuple qui, eux, n'ont pas accès à toute cette facilité, toute cette connaissance. Donc déjà, on a affaire à deux jeunes hommes qui sont clairement, comme vous le dites, éclairés et qui sont au-dessus de la grande masse, quoi.
3: Alors, nous sommes ici à Franchimont, nous sommes à Teux,
5: Oui, et au bois de la paix Dieu.
3: Et au bois de la paix Dieu, effectivement. Et qu'est-ce que ça a de particulier ici ? Il y a un château.
5: Oui, il y a le château de Franchimont. Alors, ça, il faut quand même aussi le remettre en contexte, c'est que le château de Franchimont de Teux, c'est traditionnellement, je vais dire, le point de départ de cette histoire des 600 Franchimontois. Mais de nouveau, c'est romancé, parce que si on se remet dans le contexte, le château de Franchimont, fin du XVe siècle, il dépend du prince-évêque de Liège. Et le prince-évêque de Liège, je vous le donne en mille, c'est un bourguignon.
3: Ouais, on fait des alliances, il n'y a rien de neuf aujourd'hui. Hein.
5: C'est Louis de Bourbon. Donc, quand la guerre éclate en 1465, elle est déclarée par Liège sur Charles le Téméraire, eh ben, forcément... C'est une erreur de stratégie, parce que le chef de Liège à l'époque, c'est un bourguignon. Donc forcément, ben, il va, comment est-ce que je pourrais dire ça moi, désarmer les forteresses et il va remplacer les châtelains par des bourguignons.
3: C'est ça, il met ses hommes à la place.
5: Voilà.
3: Trump ne fait rien d'autre aujourd'hui.
5: Non, oui. Et donc, si on reprend, on a la liste des châtelains de Franchimont, eh bien, entre 65 et 68, il y a un trou, on n'a pas de nom. Et on peut être sûr que ce sont des capitaines bourguignons ou des seigneurs, je ne dirais pas des seigneurs bourguignons parce qu'ils ne vont pas faire le déplacement, mais ça devait être des hommes d'armes.
3: Des hommes de paille, en fait.
5: Des hommes de paille au service du bourguignon. Donc, le château de Franchimont, oui, il était là, bien sûr, c'est indéniable, mais les 600 franchimontois, c'était un ennemi, le château, à l'époque.

0: armée, la plus grosse armée à l'époque, c'était 15 000 hommes de métier, dont la moitié étaient des mercenaires. Donc il faut se dire que c'est une force de frappe colossale. On peut dire que globalement, c'est les USA de l'époque.
1: Alors il y a un deuxième personnage dont on a cité le nom, c'est Vincent Buren.
0: Vincent Buren, c'est donc un seigneur liégeois aussi. Donc ce sont des petits seigneurs, hein. Ce sont des gens qui ont des terres, qui ont en général un château ou deux châteaux, qui ont ce qu'on appelle des tenures.
1: C'est leur maison, quoi.
0: Voilà, c'est leur maison, ils ont des tenures, donc ils ont des gens à leur service, ce sont des gens qui ont de l'argent et qui ont ce pouvoir, quoi. Ce sont des gens qui sont intéressés par le pouvoir, qui copinent avec les bourgmestres, qui copinent avec les échevins et qui sont des jeunes hommes qui ont quand même ça reste des hommes de guerre, hein, ça reste des hommes engagés avec une épée à la main, et eux ce qu'ils voient c'est l'envahisseur bourguignon qui est là et qui ne se laisse pas faire. Voilà, donc ils entrent dans une sorte de résistance face à l'envahisseur, mais ça c'est pas nouveau, ça ne date pas de 68, ça date déjà d'il y a une dizaine d'années avec l'arrivée justement de Louis de Bourbon qui à cette époque-là a 18 ans quand il arrive en 57 et il est déjà détesté et haï par la population. Il n'a d'évêque que le nom.
1: Ouais, c'est ça. Ça, oui, c'est pas une affaire de religion, c'est une affaire de politique.
0: Exactement.
1: Allez, on fait une petite pause et on boit un coup.

0: Donc voilà, on a planté le décor, nous sommes donc à Liège. Les Liégeois, on le sait, ils ont le cœur ardent, c'est rien de le dire, c'est la cité ardente, ils ne se laissent pas faire. On a mis un homme de paille à la tête de la principauté, donc il est prince, il est évêque, tout ça se mélange un petit peu dans nos têtes aujourd'hui. Mais la Bourgogne vient faire en fait une sorte de vengeance. Parce qu'il y a déjà eu des soucis avant. Hein.
1: Oui, ce n'est pas nouveau. La guerre avec Liège, elle a commencé alors que Charles n'était encore que gouverneur général de la Bourgogne. Donc on est en 65 et là, c'est Liège qui déclare la guerre carrément à Charles le Téméraire parce qu'il venait les asticoter. C'est-à-dire qu'il a, à multiples reprises... Il y a des dates, hein. Il a attaqué différents villages, différentes villes, et puis il est reparti. Voilà. Donc il a asticoté les Liégeois qui ont fini par lui déclarer la guerre. Et 1468 n'est jamais que l'aboutissement ultime de ce qui devait arriver, c'est-à-dire que le duc arrive avec sa force.
0: Voilà. Alors il vient faire le siège de Liège. Il est sur les hauteurs, quoi, côté Saint-Walburg.
1: Ils sont sur la citadelle, ils sont là. Mais il faut se représenter 15 000 soldats. 15 000 soldats, ça veut dire
0: ça prend de la place,
1: 30 000 hein. personnes. Parce que pour un soldat, il faut une personne qui s'en occupe, qui lui fait à manger, qui répare ses chaussures, maréchaux ferrants, toute la logistique. Des femmes.
0: Oui, oui, des cantinières. Cantinières ou autres. Hein.
1: Voilà, c'est ça. Donc, mais
0: c'est énorme.
1: Le campement qui est là sur la citadelle, il

0: gigantesque. On a du mal à se représenter aujourd'hui, mais en superficie, c'est Liège.
1: Alors, on a le chiffre de 600. On va parler, je cite déjà le nom, Philippe de Comines, qui est le chroniqueur qui lui a relaté tout ça à l'époque où, tout de suite après, tout de suite, quelques années, hein, il était présent, m'as-tu dit. Et donc, j'ai parlé tout à l'heure du roman national 19e siècle, 600. Pourquoi pas 599 ou 601, c'est un chiffre un peu symbolique.
0: Oui, oui, parce qu'on imagine bien que s'il y avait eu un appel, il n'y aurait pas eu « Où est-ce qu'il est Robert, le 599e ?» Non, on est bien d'accord. Donc oui, c'est un chiffre symbolique qui veut dire « Ils étaient assez nombreux pour faire trembler le duc ». Ça s'est passé la nuit. Donc ça ne pouvait pas être une armée, ça s'est passé la nuit, et surtout, ils ont dû franchir
1: les lignes de défense,
0: et puis surtout, géographiquement, ça grimpe. Donc on ne sait pas faire grimper des milliers de personnes comme ça la nuit, ça aurait fait un potin d'enfer. Donc il fallait...
1: Les armures, je rappelle, elles sont en métal, ça fait cling, cling, cling. Hein.
0: Voilà, exactement. Donc ici, on avait certainement des hommes qui étaient très légers, probablement en côte de maille au maximum, probablement sans casque aussi, parce qu'on n'entend rien avec un casque. Et donc, ils étaient très peu, ils devaient être... Allez, je vais avancer des chiffres, mais c'est mon estimation, entre 50 et 100, mais pas beaucoup plus. Parce qu'aussi, il y a le problème de donner des ordres aussi. Donner un ordre en pleine journée, c'est déjà compliqué à plusieurs dizaines de personnes. Mais alors la nuit, alors qu'il faut faire du silence et y aller calmement, ça devient impossible de donner des ordres. Donc il devait être une poignée d'hommes. Oui.
1: C'est ça, un commando.
0: Un commando.
1: Un commando. Alors, Gauzuin, revenons à notre Gauzuin de Stril. C'est lui qui a rassemblé les gens ou bien est-ce que la troupe l'a mis à leur tête, à sa tête ? On a des informations là-dessus ?
0: Oui, une chose est certaine, on a l'information que les troupes devait être dirigé certainement. Et Gossuin, du haut de ses 28 ans, étant seigneur et étant homme de guerre, aguerri, et sachant ce qu'il faisait, a certainement dû prendre la tête, oui, avec Vincent de Buren. Donc à eux deux, ils ont dû mener l'attaque. Certainement, c'était les chefs, oui, c'était les leaders. Mais de cette attaque, uniquement.
1: Le plan, c'était quoi ? C'était aller dérouiller le téméraire ?
0: Le plan était... Rappel quand même très important, c'est qu'il y avait la présence du roi de France.
1: Louis XI.
0: Donc Louis XI avait trahi son cousin en disant « Oui, je ne supporte pas Liège, je ne suis pas pour les Liégeois et il n'y a pas de tracas. » Et alors Charles Téméraire lui a dit « Eh bien écoute, viens avec moi alors, je vais aller leur botter les fesses et tu viens avec moi, je veux que tu sois présent. » Et Louis XI n'a pu dire que oui parce que son armée, lui, eh bien, elle est beaucoup plus faible que Charles et donc il a dû y aller. Et donc il y a la présence de Louis, du roi, et il y a la présence de Charles Téméraire. Et c'est ça qui a motivé l'attaque des 600 Franchimontois, c'est ça qu'ils les auront dit. Mais c'est l'occasion rêvée d'aller dans ce camp et d'aller les faire prisonniers en tout cas. Peut-être pas les tuer, mais les faire prisonniers.
1: Ce coup s'est préparé en combien de temps ? On a une information là-dessus, parce que, oui, c'est sûr que les 30 000 hommes dont on parle, ben, ça met du temps à arriver quand même, hein, ça ne vient pas en une heure de temps. Hein.
0: Oui.
1: Ça a dû mûrir dans la tête, quelque part.
0: Alors, ce qui s'est très certainement passé, c'est que Charles Téméraire est arrivé avec ses 30 000 hommes, donc là, effectivement, ça prend des jours et des semaines pour les déplacer de Bruges, hein, et les faire venir jusqu'à Liège. Et ensuite, l'arrivée du roi a dû percoler dans Liège. On a dû être au courant. Et là, l'idée du commando a dû se faire, mais en une journée maximum, pas plus.
1: Ah, ouais.
0: C'est quelque chose qui a été programmé. Allez, on y va, quoi. C'est l'occasion. Et donc, c'est le charisme de ces deux hommes-là qui ont motivé certainement des vaillants, dont les fameux Franchimontois qui se sont dit « nous, on va y aller et on doit le faire » parce que ce n'est plus un choix. C'est une question de vie ou de mort.
1: Ils sont acculés.
0: Ils sont acculés. Donc on y va. On sait qu'ils sont plus forts que nous. On sait que s'ils attaquent, c'est fini pour nous.
1: Oui, mais si on coupe la tête, les 30 000, ils rentrent chez eux.
0: Et voilà.
1: Hein, ils ne sont pas payés, on ne fera pas de combat.
0: C'était l'idée.
1: Allez, on va écouter un trouvert de l'époque, par exemple, hein. Autour d'un feu de camp, pourquoi
0: Allons-y.
1: Pas, hein, comme les reconstituteurs savent le faire.
0: Oh, quel bonheur.

0: Jean-François, dans ton travail avec toute ton équipe de reconstituteurs, on essaye de coller au plus près de ce qui aurait pu être la réalité. Alors, comment on articule, c'est un plaisir, mais c'est en même temps un travail d'histoire. On se documente. On a cité tout à l'heure Philippe de Comines. Il a fallu le lire, lui.
1: Oui, bien sûr. Ça commence par là. Il y a deux sources principales. Donc, ma compagnie, c'est la Verte Tente. Et il y a deux sources principales pour se documenter. Ce sont effectivement les écrits d'époque, si possible, parce que autrement, il y a ce filtre de nouveau romancé qui arrive et il faut arriver à décortiquer ça. Mais le filtre du roman, justement, on le découvre en pratiquant, j'ai envie de dire, en étant sur le terrain. Là, on mesure la différence.
0: Là, tu te dis...
1: C'est ça. Et alors, la deuxième source, elle est visuelle, ce sont les iconographies. Ce sont les peintures d'époque. D'époque et de nouveau. Parce que si on regarde les peintures du 18e et du 19e, c'est fini, c'est mort. Parce que là, de nouveau, tout est romancé, tout est aromatisé. Enfin bon, ça n'a plus rien à voir avec une réalité. Mais si on va sur du Bruegel et compagnie, là, on est sur quelque chose d'authentique. Voilà.
0: Même si on est plus tard encore. Hein.
1: Oui.
0: Voilà. Des vitraux peut-être aussi.
1: Oui, mais les vitraux sont moins détaillés. Nous, ce qu'on cherche, c'est le détail d'un vêtement, par exemple, d'une chaussure, le travail d'un cuir sur une épée, sur une ceinture, sur une bourse, la coiffe d'une dame, le chapeau d'un homme, voilà.
0: Les poulaines
1: qui n'étaient portées qu'à un certain moment, une certaine caste, dans certains châteaux.
0: Parce que vous autres, vous êtes plutôt dans le domaine militaire, du coup.
1: Alors, nous sommes dans le domaine militaire, par la force des choses, parce qu'il faut bien représenter. Donc, je veux dire, pour le public actuel, quand on sort, le chevalier fait toujours rêver. Ça, voilà, c'est là, je peux te dire, c'est le fer de lance. c'est le fer de lance, voilà, c'est le chevalier. Là, ça attire les enfants, ça attire la foule. Bon, l'armure qui brille, l'épée, la force maîtrisée, etc. Bon, mais alors derrière, il y a toute la vie sociale. Et c'est ça aussi qui est super intéressant, c'est de pouvoir partager nos connaissances sur la vie sociale à l'époque qui était très codifiée et qui était réglée en métier surtout. Donc quand je parle là du savoir-faire, de la vie de tous les jours quelque part. Et donc nous, notre cheval de bataille, c'est la vie du Liégeois entre 1465 et 1470. Donc pendant ces fameuses années de Charles le Téméraire, comment est-ce qu'un Liégeois vivait? Comment est-ce qu'il se défendait? Qu'est-ce qu'il mangeait? Et quelle était sa vie du matin au soir?
0: Ici, les Franchimontois, avec Gossuin et Vincent, c'était de l'infanterie. Ils ne sont pas montés avec des chevaux, c'est pas possible.
1: Absolument. Oui, ce n'était que de l'infanterie. Et ils devaient être, comme armement, ils devaient avoir... Donc j'ai dit tout à l'heure qu'ils ne portaient pas de casque, mais ils avaient certainement un petit cervelet ou ce qu'on appelle la chapelle de fer. Le chapelle de fer, comment est-ce que je pourrais dire? C'est comme un Stetson.
0: C'est ça.
1: Hein, mais en fer, voilà.
0: C'est un petit peu la coupe qu'utilisaient les barbiers pour raser les,
1: voilà,
0: les
1: voilà.
0: Gens.
1: On voit Don Quichotte, là.
0: Hein. Exactement.
1: On a Don Quichotte, là.
0: Exactement.
1: Et voilà. Ça devait être quelque chose comme ça. Comme arme, il devait avoir, à mon humble avis, un fauchon, pas d'arme plus lourde que ça. Donc un fauchon, qu'est-ce que c'est? C'est une espèce de machette. C'est la machette médiévale.
0: C'est ça.
1: Voilà. Donc c'est un seul tranchant, c'est une arme lourde. Qui fait beaucoup de dégâts.
0: Pas d'albarde?
1: Non. Non, non,
0: pas,
1: non.
0: Pas d'arbalète non plus?
1: Ah, peut-être. Mais on est la nuit.
0: On est la nuit, oui. Et puis c'est un peu aléatoire quand même pour viser une arbalète.
1: Oui, et puis bon, c'est une sacrée logistique. Il faut la recharger, ça fait du bruit. C'est possible. Encore une fois, on n'en sait rien. Ça.
0: L'effet de surprise. Alors oui. L'histoire nous raconte, c'est cette histoire-là avec un petit H, qu'on a reconnu nos braves Liégeois, nos braves Franchimontois. Une femme les a reconnus parce qu'ils parlaient wallon.
1: Oui, c'est ce que Comines nous dit, oui. Ils parlaient un drôle de langage.
0: Drôle de langage.
1: Ce n'est pas étonnant, parce qu'effectivement, ça on l'a oublié, mais c'était le wallon qui dominait dans la province.
0: Bien sûr.
1: Même dans toute la Wallonie, on parlait wallon. Hein. Et les bourguignons...
0: Est-ce qu'on peut imaginer qu'il y en a un qui dit à son copain « Faut s'assauter, tu m'as tribouillé ».
1: Ben si, mais oui. Parce que d'une scène à où je suis. Hé, vous êtes où les copains?
0: Où est-ce,
1: mon Charles?
0: Mais ce qui signifie que la femme qui les aurait qui aurait donné l'alerte n'était pas une liégeoise et qu'elle ne comprenait pas ce qui se disait. Ça, c'est des étrangers.
1: Mais exactement. Donc, ça fait partie de ce que je vous expliquais tout à l'heure avec les gens qui suivent les soldats et qui les encadrent. C'était une femme qui s'occupait de choses et d'autres. Maintenant.
0: Mais qu'est-ce qu'elle foutait dehors en pleine nuit,
1: oui, voilà.
0: Ah, misère.
1: On peut tout imaginer. On peut tout imaginer.
0: Enfin, revenons à la verte tente. La verte tente, ça, c'est, on revient dans notre époque à nous. Vous êtes combien dans la bande ?
1: Une quinzaine.
0: Une quinzaine.
1: Voilà, une quinzaine. Et ce que nous proposons, donc, c'est une reconstitution, comme je l'ai dit tout à l'heure, de la milice liégeoise. La milice liégeoise, ce sont des gens comme tout le monde. Voilà, monsieur et madame tout le monde.
0: C'est comme les gildes à l'époque. Hein.
1: C'est
0: on
1: ça.
0: Faisait partie de.
1: Voilà, et alors on doit régulièrement donner du temps à la ville pour sa défense.
0: C'est ça.
1: Et donc on garde à la maison une arme, une petite protection, quelque chose, qu'on met sous le coussin pour dormir la nuit. Et puis bon, bah, quand le moment est venu, le dimanche ou le samedi, je n'en sais rien, voilà, tout dépend des corporations de métiers et comment ils s'organisaient, eh bien on se rassemble en quelques escouades et on apprend à défendre une porte, on apprend à monter sur les murailles, on apprend des choses comme ça pour défendre la ville. Voilà.
0: Où est-ce qu'on peut vous voir avec tout votre équipement ? Parce qu'on est au printemps, y a des manifestations prévues ?
1: Oui, bah, on revient ici d'une manifestation qui s'est déroulée à Falaise, où on accompagnait une compagnie amie, l'Épée Soleil, qui présente des spectacles de chevalerie qui sont absolument fantastiques à voir, et on a été les accompagner là-dessus. Sinon, on peut évidemment nous voir à la Franche Foire de Franchimont qui se déroule tous les deux ans. Nous organisons, quand le château le permet, parce qu'actuellement il est en travaux, mais nous organisons ce qu'on appelle le rassemblement de Heurte et Bataille, où là on a à peu près une centaine, 100-150 reconstituteurs qui attaquent le château littéralement. C'est-à-dire qu'on met des fausses portes, voilà, et c'est un spectacle absolument fantastique à voir, avec artillerie, archers et tout.
0: Génial.
1: Sinon, on peut nous voir dans différentes fêtes médiévales. Je n'ai pas le calendrier en tête, mais dans différentes fêtes médiévales qui égrènent le calendrier wallon. Voilà, on peut se voir un peu partout. La Roche.
0: Alors, Instagram, Facebook
1: Pour regarder. Facebook, Verte Tente.
0: Verte Tente.
1: Voilà. Ben, vous tapez Verte Tente sur Google ou sur ChatGPT, vous allez avoir tout ce qu'il faut. Voilà. Vous allez nous voir.
0: Eh bien, je ne vais pas dire longue vie à Gauzuin de Stril, parce que ça lui a coûté sa vie quand même.
1: Oui, je pense qu'on peut terminer là-dessus. La différence entre Gauzuin et Vincent Buren, elle est très intéressante. Pardon. Gauzuin, lui, il a été capturé, le jeune homme. 28 ans, il a mené la bataille, capturé par l'ennemi, amené à Bruxelles et décapité. C'était, on a pris garde à son rang, on a fait attention à son rang. C'était un seigneur, il était reconnu comme seigneur, et bien les seigneurs étaient décapités. Donc là, il a été reconnu comme meneur de l'attaque, et Vincent Buren, lui, il n'a pas été capturé. Il a réussi à s'échapper. Et Vincent Buren, il a disparu. On n'en a plus entendu parler après. Et donc les deux personnages sont un peu antinomiques. On a d'un côté celui qui se fait prendre et qui a une fin. Voilà, c'est une histoire qui commence et qui se termine. Voilà, il a une belle fin. Et l'autre, c'est un petit peu le héros légendaire. Qu'est-il devenu ? Qu'a-t-il fait après ?
0: Va savoir, il vit peut-être encore.
1: Ah !
0: Il grimpe les nuits de pleine lune,
1: oui,
0: la montagne de Buren.
1: Et il va chatouiller les pieds des habitants.
0: Crévez Charles.
1: Moule bièce.
0: Merci Jean-François.
1: Je t'en prie.

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2: 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Bonjour à tous et bienvenue dans cette émission L'écho des archives, dans laquelle nous nous penchons sur le passé pour mieux éclairer le présent. Aujourd'hui, à l'occasion de la semaine missionnaire mondiale pour la mission, qui s'est clôturée le dimanche 19 octobre dernier, nous nous intéressons à l'appel missionnaire auquel la Belgique, et plus précisément le diocèse de Liège, a répondu par le passé et continue de répondre aujourd'hui.
3: L'imagerie populaire fait du missionnaire un homme au dévouement sans limite, d'une activité débordante, un homme débrouillard, aussi apte à bâtir qu'à planter, à guérir qu'à prêcher. Il y a des difficultés, bien sûr, difficultés d'adaptation au climat, les maladies tropicales, comme la terrible maladie du sommeil. Il existe aussi des rivalités souvent mesquines entre missionnaires catholiques et protestants, rivalités encore entre francophones et flamands. Mais le travail d'évangélisation se fait et les résultats sont à la mesure de l'enthousiasme des missionnaires.
2: François-Xavier Jacques, bonjour.
4: Bonjour.
2: François-Xavier Jacques, vous êtes prêtre auxiliaire dans l'unité pastorale Saint-Jean-Baptiste en la fenêtre de Theux. Merci d'avoir accepté mon invitation dans l'écho des archives où il sera aujourd'hui question des missionnaires. Missionnaire, vous l'avez été vous-même, notamment au Mali. Vous êtes membre de l'ASBL APLMVIC. Derrière cet acronyme, il faut entendre l'aide aux prêtres liégeois en mission volontariat international chrétien. Mais vous êtes également l'auteur, en 2022, d'un ouvrage intitulé « L'appel missionnaire, prêtres et volontaires liégeois, hier, aujourd'hui et demain ». Un ouvrage qui présente l'épopée missionnaire des prêtres et volontaires du diocèse de Liège, histoire bien souvent peu ou mal connue dont nous allons parler aujourd'hui, un livre que vous avez écrit avec Marcel Villers. Alors François-Xavier Jacques, on a ouvert l'émission en écoutant un extrait d'une émission numérisée par la Sonuma, sans doute diffusé, on n'est pas tout à fait sûr de la date, mais on pense que c'est dans les années 60, intitulé « La question missionnaire » du réalisateur belge Jean-Paul Gieselings. Et dans cet extrait, on nous dresse un portrait du missionnaire. On va voir dans cette émission si cette description correspond bien à ce que sont, ou plutôt ce que furent les missionnaires, et si elle est encore en phase avec ce que sont les missionnaires aujourd'hui. Mais auparavant, monsieur l'abbé, pouvez-vous nous expliquer ce qu'est l'APLMVIC et quelle est sa mission?
4: Donc APLM, aide aux prêtres en mission. À l'origine, c'était même en mission à l'étranger, donc APLM, et VIC, volontariat international chrétien. L'association a été créée en 1963. C'était un moment où un nombre important régulier de prêtres européens partaient vers l'Amérique latine, l'Afrique, et il y a eu un souhait de prêtres liégeois qui ne sont jamais partis d'aider leurs confrères. Et alors c'était une aide aux personnes, une aide aux prêtres. Ce n'était pas un soutien à leurs actions, je dirais. C'était pour eux les aider à vivre. Certains qui vivaient dans des conditions très sommaires, sans doute. Voilà. Donc, créé en 63, et alors en 94, c'est devenu une ASBL. Ça évolue au fur et à mesure. En 2002, ça s'est élargi à des laïcs. Et alors, donc, ça c'était l'APLM. Et pour le VIC, volontariat international chrétien, il y a eu à un moment donné une réflexion en se disant on aide les prêtres, mais dont le nombre diminue. Il y avait des liens avec la DCC française, donc Délégation catholique pour la coopération. Et alors l'idée, et ça s'est réalisé, c'était de soutenir également des laïcs liégeois qui partaient dans le cadre de projets pastoraux. Ce n'est pas une aide humanitaire, ça reste toujours l'idée pastorale.
2: François-Xavier Jacques, l'Église rappelle bien souvent que tout chrétien, de par son baptême, est appelé à être missionnaire, à répandre autour de lui, par ses paroles, mais aussi, et peut-être surtout, par ses actes, le message de Jésus, la bonne nouvelle des évangiles. Mais alors, si tout le monde est appelé à être missionnaire, en quoi se distingue les missionnaires, ceux qu'on appelle missionnaires, d'un chrétien lambda?
4: Oh, le chrétien lambda, il reste chez lui, voilà. Il vit sa vie chrétienne au mieux chez lui. La plupart du clergé cherche à être missionnaire là où il est, dans sa paroisse, dans son mouvement. Et alors, à cette époque-là, donc dans les années 60, aujourd'hui je crois que c'est ça, ça se voit de manière tout à fait autrement, donc c'était vraiment l'idée, on va porter Jésus-Christ, on va porter l'Évangile dans des pays où ce n'est pas encore connu, peu connu, avec des églises qui naissent, où il y avait un personnel, entre guillemets, personnel insuffisant. Donc c'était vraiment collaborer à la naissance et à la vie d'une église en pays étranger.
2: Ce que vous-même vous avez fait, vous avez été missionnaire.
4: Alors, moi je suis parti au Mali de 2003 à 2008. Je ne me suis jamais associé à l'aspect missionnaire. Moi, j'allais rejoindre une église qui fonctionnait, l'évêque était un malien, tout le personnel était malien, il restait un petit peu des pères blancs missionnaires d'Afrique âgés, mais c'était une rencontre d'une autre église, c'était pas l'aspect mission faire naître, c'est plutôt se dire, dans l'échange entre églises, il y a un enrichissement qui se fait, des choses qui peuvent se transmettre.
2: François-Xavier Jacques, ce qui est frappant, c'est que lorsqu'on fait de l'histoire, on prend conscience que la Belgique, la jeune Belgique, et donc la jeune Église catholique de Belgique, va s'engager de manière très active dans la mission. Écoutons un second extrait de cette même émission, de ce même documentaire réalisé par Jean-Paul Gieselings, La question missionnaire, qui évoque quelques figures illustres de missionnaires belges.
3: On n'a pas oublié les expéditions du père De Spet, un jésuite originaire de Terre-Monde. De 1830 à 1883, année de sa mort, il gravit plusieurs fois les montagnes rocheuses, où il rencontre les Indiens pieds noirs. Plus loin, dans la région de l'Oregon, il fonde des établissements missionnaires. Dans la plaine du Missouri, il s'intéresse aux Sioux, parlementant même avec le célèbre chef indien Sitting Bull. En Océanie, c'est encore sous des allures épiques que se présente la vie et la mort du père Damien de Veuster. C'est dans l'île Molokai, dans les îles Hawaï, que le père Damien vit avec les lépreux. Il fut le premier à faire comprendre aux gens de l'extérieur comment cela se passait. Les malades étaient débarqués ici. Ce qui se passait ensuite restait secret. On avait promis des logements et des conditions de vie décentes, mais à son arrivée, rien n'avait encore été fait. Il fut le premier à mobiliser les gens et à tenter de supprimer les préjugés. Il aura vécu parmi les lépreux, il mourra parmi eux en 1889, lui-même atteint par la lèpre.
2: 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Et dans l'écho des archives, nous sommes en compagnie de l'abbé François-Xavier Jacques. Vous êtes prêtre auxiliaire dans le diocèse de Liège, du côté de Theux. Vous êtes également membre de l'APLM Vic, qui vient en aide aux missionnaires liégeois, qu'il s'agisse de prêtres ou de laïcs. Alors, dans l'extrait que nous avons écouté, il s'agit de prêtres, hein, le père de Smet ou évidemment le père Damien. Il faudrait aussi rajouter la congrégation des scotistes. Tout cela montre avec quelle intensité, quel engagement, quelle ferveur les religieux catholiques ont participé à la mission. Entre les deux guerres, La Belgique est le deuxième pays au monde à pourvoir le plus de missionnaires. On atteint ainsi le chiffre de 5000 individus, un chiffre très impressionnant lorsqu'on sait par exemple qu'aujourd'hui en Belgique, il y a un peu moins de 4000 prêtres. Mais encore une fois, ce qu'il faut souligner, François-Xavier Jacques, c'est que tous ces hommes et toutes ces femmes missionnaires l'étaient très majoritairement dans le cadre d'ordre religieux.
4: C'est la particularité. Et donc, au début, l'action missionnaire, c'était des ordres religieux, avec deux types d'ordres religieux. Certains qui ont été créés pour la mission. Le plus, vous parlez des scoutistes, mais il y a aussi les Pères Blancs, les missionnaires d'Afrique, le cardinal Lavigerie, qui, à la fin du XIXe siècle, a créé pour l'évangélisation, d'abord de l'Afrique du Nord, et puis il est descendu plus bas. Donc ça, c'était un premier aspect. Et puis, il y a eu un autre aspect, c'est que tous ces ordres religieux qui étaient ici ont développé une branche missionnaire. Et alors, moi, ce que je dis aussi, c'est qu'il ne faut pas oublier les religieuses qui ont participé à l'action missionnaire.
2: Oui, il ne faut surtout pas les oublier parce qu'elles sont encore présentes, d'ailleurs.
4: Et elles ont joué un rôle important. Elles étaient très complémentaires aux pères, aux prêtres, touchant surtout dans l'approche avec les femmes et l'aspect développement, hygiène, voilà.
2: Alors, on est là donc, pour parler de la Belgique, fin 19e, début 20e, avec donc ces ordres qui vont soit se créer pour la mission ou des ordres déjà créés qui vont développer une aile ou plus exactement une frange, si l'on peut dire, spécialement tournée vers l'objectif de la mission. Mais il y a quand même une date qu'on peut peut-être mettre en exergue, c'est la date de 1957, puisque le pape Pie XII va produire l'encyclique appelée Fidei Donum. Et cette encyclique va donner une sorte de nouvel élan, non, à la mission.
4: C'est ça. Je vais revenir sur Fidei Donum, mais il y a une autre date en Belgique qui est 1953, le COPAL, Collège pour l'Amérique latine. Donc là, il y avait déjà eu une demande de Rome à la Belgique de créer un lieu de formation pour l'Amérique latine. Et ça s'est créé à Louvain, Leuven, séminaire où certains prêtres entraient et faisaient toute leur formation là, en allant suivre les cours à l'université, où d'autres ordonnés venaient se préparer à la mission. Donc en Belgique, il y a eu 53 le COPAL, et puis 57 Fidei Donum, qui a été un appel du pape Pie XII pour qu'il y ait un départ, entre guillemets, important. L'idée, c'était de soutenir ces églises étrangères qui naissaient. Et il y avait quand même aussi, aujourd'hui, c'est difficile pour moi de percevoir le sens vraiment profond, c'était un appel de lutte contre ou de prudence face au communisme et également, dans certains lieux, face aux protestants. Donc ça, c'est une autre période d'église que moi, qui n'est pas la mienne.
2: 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Aujourd'hui, nous parlons de la mission, nous parlons des missionnaires avec l'abbé François-Xavier Jacques. Vous êtes prêtre auxiliaire dans l'unité pastorale Saint-Jean-Baptiste en la fenêtre de Teux. Vous avez vous-même été missionnaire au Mali. Vous êtes membre de l'APLMVIC, l'aide aux prêtres liégeois en mission volontariat international chrétien. Et vous êtes l'auteur, avec Marcel Villers, d'un ouvrage publié en 2022 intitulé « L'appel missionnaire, prêtres et missionnaires liégeois ». Hier, aujourd'hui et demain. Alors François-Xavier Jacques, parmi tous ces prêtres et missionnaires dont vous retracez les parcours parfois héroïques dans votre ouvrage, quels sont ceux dont les actions, les réalisations vous ont particulièrement touché?
4: Pour le diocèse de Liège, c'est 81 prêtres qui sont partis, qui ont été soutenus. Il y en a qui étaient partis avant la création de la PLM, donc on est à 85 environ. Il y en a qui ont fait toute leur vie dans les pays. Moi, par exemple, dans ceux qui ont fait toute leur vie, en préparant le bouquin, moi, j'ai rencontré l'abbé Bruno Renaud, qui a vécu au Venezuela, qui est parti en 67 et qui est décédé l'année dernière. Moi, je le rencontrais quand il venait chez son frère à Herve. et je voyais un vieux monsieur qui ne parlait presque plus français et qui repartait vers le Venezuela et qui est décédé. Alors peut-être un seul qui m'ont fait entrer dans la dimension d'ouverture, c'est Joseph Rowling, qui a été au Cameroun de 68 à 86, avec un travail chez les lépreux. Donc ça, alors évidemment, le lépreux, ça a un aspect un peu, comme vous disiez, le père Damien, un aspect un peu extraordinaire, et qui, au retour en Belgique, a travaillé avec les Sidéens. Il y a eu Joseph Répond au Rwanda, de 1957 à 1980, qui a eu toute une action pour l'aide aux personnes handicapées de la polio. Et c'est devenu un centre important, Gatagara. Alors, on vient de sortir un bouquin qui raconte tout ça, donc tout son travail. Il est décédé à Warem, son lieu d'origine, mais le Rwanda a demandé qu'on ramène le corps. Et alors, au Rwanda également, il y a eu Pierre Simons, de 69 à 2020. Il est revenu plusieurs fois en Belgique, mais ce qui n'est jamais refait, donc il repartait. Et alors qu'il était là, au moment du génocide, il était responsable d'un orphelinat, puis il a pris en charge justement des enfants venant de Gatagara, donc des aveugles, arrivant à partir dans les mailles du filet, si on peut dire, et qui a sauvé, il s'est déplacé plusieurs fois avec les enfants pour les ramener finalement au centre. Il y a eu deux prêtres qui ont été soutenus par l'abbé LM dans situations particulières, Paul Kézen et Joseph Schmetz. Est né, parce que dans le diocèse, il y a deux Joseph Schmitz, ou dans le diocèse, il y a un Joseph Schmitz plus jeune, et puis Paul Kézen et ce Joseph Schmitz la plus âgé. Ce ne sont pas des prêtres du diocèse de Liège, ils étaient originaires de Liège, mais ils ont été ordonnés et incardinés au Rwanda. Joseph Schmitz y est toujours, c'est son diocèse, Nyundo, et Paul Kézen qui a été tué pendant le génocide.
5: Pour l'instant, François-Xavier Jacques, quels sont les prêtres soutenus par la PLM et dans quelle région du monde œuvre-t-il?
4: Pour l'instant, dans ce qu'on soutient, il y en a cinq, qui sont souvent là depuis bien longtemps. Hugues Danse, qui est au Brésil. André-Marie Géroumanis, qui est parti plus âgé, lui, et qui est en Suisse comme enseignant. À leur particularité, il y a un évêque, donc Eugène Rixen, qui était près du diocèse de Liège, qui est devenu évêque, qui est pensionné maintenant, qui est resté et que la PLM a continué toujours à soutenir. Alors je disais donc Joseph Schmitz, qui est toujours au Rwanda, même s'il n'est pas près du diocèse de Liège, mais qui est liégeois d'origine, et alors qui est parti il y a une dizaine d'années, Marc Troyens, en RDC, au Congo.
5: On a déjà eu l'occasion de le recevoir. François-Xavier Jacques, on a parfois en tête, ça vient des Pères Blancs d'ailleurs, ce prêtre missionnaire habillé en blanc avec une grosse barbe qui à la fois prêche et qui en même temps construit et qui est doté d'une énergie incroyable. Alors je ne sais pas si ceux que vous avez cités avaient une barbe, mais rien que ce que vous dites, c'est extraordinaire. Cette aide procurée à des enfants victimes de la guerre, à des personnes touchées par la polio, à des aveugles, ce sont des œuvres, ce sont des réalisations magnifiques. Et pourtant, la question missionnaire ou les missionnaires ont parfois suscité des questions. Et ce concept de mission a parfois été taxé de colonialisme. Comment est-ce que vous répondez à ces critiques? Est-ce qu'elles sont fondées?
4: Moi, je dirais, les personnes qui disent ça ne sont pas allées là où je suis allé. Moi, je suis allé au Mali 2003-2008. J'ai voyagé plusieurs fois dans des pays voisins, Niger, Burkina Faso. Je suis allé au Rwanda. Moi, ce que j'ai vu, c'est l'inverse. Donc, comme vous venez de le dire, les prêtres, les religieuses qui ont joué un rôle important au niveau du développement, avec souvent aussi une prise en considération de la personne. Et dans certains lieux, ce sont les prêtres, les religieuses, qui ont fait un peu opposition ou qui ont interpellé les colons ou les Africains associés aux colons pour faire respecter les personnes. Quand j'étais au Mali, j'ai été curé d'une paroisse au pays d'Ogon, qui avait été créée dans les années 50, et c'était des gens du village qui avaient été, à ce moment-là, ils ne devaient même passer la frontière, c'est au Burkina Faso, donc ils sont allés dans une région voisine où ils entendaient que les prêtres, les pères blancs, s'opposaient dans certains domaines aux colons, et alors c'est eux qui ont demandé aux prêtres, venez créer une paroisse chez nous pour nous soutenir. Donc, il y a peut-être eu des lieux où les prêtres ont été excessifs, mais il faut quand même reconnaître toute l'importance qu'ils ont eue.
5: François-Xavier Jacques, sur ce vaste sujet, qui plus est très complexe, des relations réelles ou supposées entre l'évangélisation missionnaire et la colonisation, écoutons un dernier extrait de l'émission du documentaire « La question missionnaire » réalisé par Jean-Paul Gieselings. Dans un premier temps, nous entendrons le père Auguste Hardy, supérieur provincial de la province méridionale des missions de Skeut, suivi par Liboire Kagabo, qui lui était dominicain.
6: On a beaucoup écrit, et encore maintenant on parle beaucoup, colonialisme, la mission de l'Église liée au colonialisme. Je crois qu'on a fort exagéré. Ce que j'ai vécu là-bas, c'est que les missionnaires, quand j'y suis arrivé, et d'après ce qu'on m'a dit depuis plusieurs décades, étaient vraiment les défenseurs de ceux qu'on appelait les indigènes. Et je dois reconnaître qu'au plus haut niveau du gouverneur général et des gouverneurs de région, on était soutenus quand on intervenait parce que tel ou tel administrateur manifestement commettait des abus inadmissibles.
7: Je pense que les États, en général, confiaient les œuvres sociales telles que les hôpitaux, les écoles, aux missionnaires. De ce fait-là, je crois qu'il y a eu une complicité évidente. Par ailleurs, on pourrait se rendre compte qu'il y avait le partage des zones d'influence entre les États coloniaux correspondait aussi avec la présence de missionnaires venant de ces pays-là. Mais on peut dire ceci, c'est qu'il y avait aussi une méfiance entre les deux formes de présence. On a vu par exemple certaines congrégations missionnaires défendre leurs missionnaires de s'installer dans le voisinage immédiat des postes d'administration coloniale.
5: Troisième et dernière partie de l'Écho des archives, une émission réalisée en collaboration avec la SONUMA. Mon invité aujourd'hui est l'abbé François-Xavier Jacques, auteur en 2022 de l'ouvrage intitulé « L'appel missionnaire, prêtres et missionnaires liégeois, hier, aujourd'hui et demain », un ouvrage coécrit avec Marcel Villers. François-Xavier Jacques, on assiste depuis pas mal d'années dans nos pays à l'arrivée de prêtres africains. Est-ce qu'on pourrait envisager ces arrivées comme une sorte de mouvement inversé de ce que fut l'appel missionnaire? Des prêtres de nos pays ont été dans ces pays étrangers, et maintenant ce sont des prêtres étrangers qui viennent chez nous, qui viennent nous aider.
4: Moi, je crois qu'au départ, les motivations ne sont pas les mêmes. Les missionnaires d'Europe vers l'Amérique latine, l'Afrique, l'Asie, le but, c'était porter l'Évangile. Alors, moi, des contacts que j'ai avec les prêtres étrangers qui sont ici, les raisons pour lesquelles ils viennent sont très différentes. Il y en a qui deviennent prêtres chez nous, donc qui jouent vraiment un rôle missionnaire, qui s'installent, qui s'acculturent, je dirais, qui aide vraiment l'Église à se construire. Oui, on n'a plus à construire, qui aide l'Église à vivre plutôt. Il y en a qui sont de passage, qui viennent pour raisons de santé, pour des études, et qui sont accueillis, qui sont aidés, qui en échange aident aussi. Mais je ne sais pas si le but est de faire grandir l'Église de Belgique, c'est un petit peu. Moi, ce que je me dis, c'est, je le dis depuis un certain temps, si les évêques européens avaient l'idée de construire l'Église, de se dire, on va, vu la diminution du nombre de prêtres de chez nous, on va faire appel à des prêtres étrangers, ici moi je vais parler pour l'Afrique, je disais tout à l'heure, on a créé à un moment donné à Louvain le COPAL, Collège pour l'Amérique latine, on aurait dû faire la même chose, dire, on a besoin d'aide, on a besoin de solidarité, mais on va former, créer alors des écoles de formation dans les pays d'origine, avec des prêtres européens qui connaissent notre culture, en cours de formation, des stages vers chez nous, et puis retour. Ici, les gens viennent un peu plic-ploc, d'après leurs besoins. Je ne sais pas s'il y a des demandes venant de nos évêques vers l'un. C'est plutôt, ils répondent à des propositions, demandes. Et il faut connaître, c'est un apport précieux, important.
5: Alors on va terminer en évoquant l'avenir, puisque dans le titre de votre ouvrage, on trouve le mot « demain ». Alors, quel est l'avenir, selon vous, de l'appel missionnaire ? Il est sans doute bien différent de celui que lança Pie XII en 1957.
4: Mais moi, je dis, l'Église, elle est devenue universelle. Et nos modes de vie sont devenus universels. Donc les gens circulent dans tous les sens. Et le pape François, moi ça m'a fort interpellé, il est allé dans des lieux où on n'imaginait pas qu'il y avait des chrétiens, où on se dit qu'est-ce que c'est que cette histoire-là. Et il a fait découvrir cette dimension universelle de l'Église. Alors l'idée ancienne de faire naître l'Église, elle est dépassée. L'Église, elle vit, mais on a peut-être besoin de l'entraide, de la solidarité. Et alors, d'un enrichissement, je dirais, qui vient de la rencontre de différentes cultures, de différentes églises, ce qu'on vit à un endroit peut peut-être inspirer ailleurs. Donc moi, je vois plutôt ça comme la mission, un lieu ou une attitude, une réflexion de rencontre, d'échange, de partage. Voilà.
5: François-Xavier Jacques, je rappelle que vous êtes prêtre auxiliaire dans l'unité pastorale Saint-Jean-Baptiste en la fenêtre d'Auteuil et que vous êtes l'auteur d'un ouvrage vers lequel je renvoie tous nos auditeurs, coécrit avec Marcel Villers, l'appel missionnaire, prêtres et missionnaires liégeois hier, aujourd'hui et demain. Merci beaucoup d'avoir accepté mon invitation dans l'écho des archives. Au revoir.
4: De rien. Merci pour l'accueil.
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1: L'appel missionnaire, c'est Jésus lui-même qui l'a lancé, voici 2000 ans. On en trouve la trace au verset 15 du chapitre 16, c'est-à-dire le dernier chapitre de l'évangile de Marc. « Allez dans le monde entier, nous dit-il, proclamez l'évangile à toute la création. » Avant de rejoindre la suite des programmes sur la radio chrétienne francophone, écoutons une chanson qui a fait son titre de cette parole importante du Christ. Il s'agit d'une chanson américaine intitulée « Go ye into all the world ».

0: Il est 18h sur RCF.
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2: Bonjour à toutes, bonjour à tous. Redécouvrez la fabuleuse histoire du rock'n'roll. Je vous emmène sur les traces des pionniers oubliés, depuis les origines jusqu'à l'âge d'or. Tout ce que vous avez voulu savoir sans jamais oser le demander, c'est dans la saga du rock, une émission surprenante qui dépoussière vos oreilles et régale vos tympans. Un destin qui finit dans l'espace. Quel fabuleux destin que celui de Charles Edward Anderson Berry. Un destin que ni son enfance au sein d'une famille nombreuse et modeste dans les années 30 à Saint-Louis dans le Missouri, ni son adolescence qui est clairsemée de petites délinquances comme braquage avec armes, vol de voiture, eh bien rien ne pouvait laisser entrevoir ce destin. Qui eut, en effet, imaginé en cette année 1951 que ce jeune coiffeur de 25 ans allait devenir l'une des plus grandes étoiles du rock et être même l'un de ses créateurs.

Un job de coiffeur pris à contre-cœur, comme ceux d'ouvrier automobile ou concierge d'immeuble, car il lui fallait bien vivre. En vérité, le jeune Chuck Berry avait un rêve, un seul, celui de devenir photographe. Mais la vie en avait voulu autrement, et pour se payer de la pellicule et du matériel de professionnel, il avait trouvé un petit filon. Il jouait de la guitare le soir, après le boulot, dans les clubs de la ville, avec des petits groupes locaux. Et puis, avec un trio, il intègre de la country à son répertoire. Aidé par le bluesman Muddy Waters qu'il rencontre à Chicago, Chuck Berry enregistre en 1955 son premier disque, Maybelline, qui devient un énorme tube. D'autres suivront durant toute la décennie suivante, lui offrant un véritable statut de star internationale.

Mais curieusement, c'est autre chose que sa propre musique qui va le rendre si célèbre. Surnommé Crazy Lex pour son jeu de jambes unique, Chuck Berry est en effet l'inventeur du fameux pas de canard. Une manière de jouer de la guitare tout en avançant et sautillant sur une jambe, en balançant l'autre en avant. Un pas de danse créé par accident sur scène lors d'un show, alors qu'il essayait maladroitement de masquer les plis de son costume froissé en se dandinant de manière désordonnée. C'est ainsi qu'est né le légendaire pas de canard qui inspirera plus tard Angus Young, le guitariste d'ici.

Chuck Berry sera également tristement célèbre à la fin des années 80 pour se démêler avec la justice. Heureusement, à l'occasion de ses 60 ans, en 1986, la NASA lui a offert un beau cadeau en lui annonçant par courrier, signé de l'astronome américain Carl Sagan, que son titre mythique « Johnny B. Goode » faisait partie des enregistrements envoyés dans l'espace à bord des sondes spatiales Voyager 1 et 2 pour témoigner

et auprès d'éventuels extraterrestres de l'activité humaine et de la diversité de la vie sur la planète Terre. Un destin qui se poursuit donc au cœur des galaxies pour celui qui nous a quittés le 18 mars 2010.

Je vais vous parler du rock explosif, car au vu des images de leurs prestations au Festival de Montreux en 1967, à Woodstock en 69, et à l'écoute du disque live sorti en 70, on comprend maintenant pourquoi les Who sont fréquemment cités comme l'un des meilleurs groupes de rock sur scène. On comprend aussi pourquoi ils se sont donnés comme précurseurs du mouvement punk et ont influencé bien des artistes rock ou hard rock. Un rock'n'roll explosif qui deviendra rapidement et pour longtemps leur marque de fabrique. Une réputation confortée par leur habitude devenue systématique de détruire sur scène la quasi-totalité de leur matériel. Un rituel qui fera école par la suite chez les générations de rockers et sera remis au goût du jour par Nirvana dans les années 90, mais qui resta encore très insolite au début des années 60.

Les Who n'en sont qu'à leur début. Ils sont approchés à la fin d'un concert dans un petit bar de Londres par deux cinéastes qui recherchent un petit groupe pour jouer dans un film racontant les difficiles débuts d'un groupe sans succès. Les musiciens acceptent et les deux vidéastes vont alors les suivre lors de leurs concerts dans les clubs locaux pour en tirer des images. Ils sympathisent vite et deviennent, au bout de quelques semaines, leur manager.

Ils sont donc présents quelques semaines plus tard lors du concert. Mais oui, Pete Townshend, après avoir, comme à son habitude, sauté dans tous les sens et balancé de très larges mouvements de bras, heurte violemment le plafond de la salle avec sa guitare. L'instrument se brise aussitôt au niveau de la tête du manche. Le guitariste va alors, histoire de garder la face, feindre de l'avoir fait exprès. Et mieux, il continue à fracasser le reste de sa guitare sur le sol. La réaction du public est immédiate. L'instant est historique.

L'incident a marqué les deux managers. Ils voient dans cet épisode une manière très singulière de démarquer leur poulain des autres groupes londoniens. Les Beatles sont gentils, les Rolling Stones sont des bad boys, mais les Who seront des sauvages, des destructeurs. C'est ainsi qu'ils vont pousser le groupe à récidiver à chaque concert. La destruction de leur matériel pour le plus grand plaisir d'un Kate Moon qui n'attendait rien de plus pour s'amuser. À tel point qu'il décidera lors d'un passage TV du groupe et sans prévenir ses petits camarades de placer une petite charge d'explosifs sous sa batterie pour en déclencher l'explosion sitôt le titre achevé, faisant entrer encore un peu plus les Who dans la légende du rock.

Pat Boone, lui, c'est un chanteur, crooner et acteur américain, né le 1er juin 1934 à Jacksonville, en Floride. Chanteur populaire de grand succès aux États-Unis durant les années 50 et début des années 60, ses tubes étaient souvent repris, bien sûr, repris par d'autres artistes de rhythm and blues. Il a vendu environ 45 millions d'albums et 38 de ses chansons seront entrées dans le top 40. Pat Boone a également participé en tant qu'acteur à 12 films hollywoodiens. Son talent comme chanteur et acteur a contribué à populariser le rock'n'roll. Et en août 1955, il était numéro 1 avec une reprise de Fats Domino. À très bientôt pour la suite de la saga du rock.

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0: Bonjour à toutes et à tous et bienvenue dans un nouvel épisode de Science Radio sur RCF Sud-Belgique. Et dans cette émission, on va parler du vieillissement de notre corps. C'est un sujet qui fait aujourd'hui l'objet de nombreuses recherches. Et pour nous en parler, je suis en compagnie de Charlotte Baudard. Elle a plusieurs fonctions, elle a plusieurs cordes à son arc. Elle est responsable du master en sciences biomédicales spécialisée en recherche clinique ici à l'UNAMUR. Elle est également la leader du groupe de recherche phare qu'elle va nous expliquer par après ce que c'est aussi. Déjà, bonjour Charlotte.
1: Bonjour.
0: Et bienvenue dans ce studio. Merci d'être venu, d'avoir accepté l'invitation. D'abord, ce groupe de recherche PHARE, qu'est-ce que ça signifie concrètement ?
1: Donc PHARE, c'est pour Public Health Aging Research and Epidemiology. Donc c'est un groupe de recherche que j'ai développé il y a à peu près 2 ans au sein de l'Université de Namur pour regrouper tout type de recherches réalisées dans le domaine du vieillissement. Mais il s'agit ici de recherches appliquées et populationnelles et non pas de recherches sur des modèles cellulaires ou des modèles animaux. Donc on parle en termes d'épidémiologie, de recherche sur l'humain, de recherche clinique.
0: D'accord, des recherches sur l'homme. D'accord. Et donc aujourd'hui, on va s'intéresser au vieillissement de notre corps via différents termes que je vais déjà citer ici. On va revenir sur chacun d'eux par après, sur la sarcopénie, la fragilité, etc., etc. C'est plein de termes qui peuvent paraître un petit peu spéciaux, mais on va revenir là-dessus par après. D'abord, Charlotte, quel est un petit peu votre parcours à vous, scolaire, professionnel, quel est-il ?
1: Donc, j'ai réalisé un master en sciences de la santé publique, épidémiologie, économie de la santé à l'Université de Liège, que j'ai poursuivi par un doctorat, toujours en santé publique, épidémiologie, économie de la santé, que j'ai poursuivi par un post-doctorat à l'Université de Maastricht en recherche Health Technology Assessment, ça s'appelle. Donc, c'est une recherche de préférence de patients. Au niveau professionnel ensuite, dès la fin de mon post-doctorat, j'ai obtenu ici un poste à l'Université de Namur comme professeur associé, temps plein, depuis septembre 2023. Donc là, ça fait 2 ans et demi que je travaille temps plein à l'Université de Namur. J'ai développé donc mon groupe de recherche. Je donne plusieurs cours en recherche clinique et je mène de nombreuses recherches dans le domaine du vieillissement.
0: D'accord. Et comment on se retrouve à Namur ? Vous êtes liégeoise d'origine ou vous êtes namuroise ? Vous venez d'où ?
1: Donc, je suis namuroise d'origine et je suis partie faire mes études à Liège. Donc, je suis restée à Liège pendant plus de 12 ans. Et donc, je suis ravie d'avoir eu l'opportunité de revenir en fait sur Namur. Donc, je suis assessoise même d'origine.
0: D'accord. Ah, ben, c'est bien d'être précis ici sur notre antenne. Et comment on décide de s'intéresser justement à cette thématique, à ce thème du vieillissement du corps ? C'est quand même quelque chose qui n'est peut-être pas si courant que ça, non ?
1: Tout à fait. Donc moi, quand j'ai réalisé mon master en sciences de la santé publique, donc à l'Université de Liège, durant ma première année de master, j'ai été contactée par le responsable de la finalité épidémiologie pour m'inviter à travailler dans son laboratoire comme étudiant-chercheur. Et dans ce laboratoire, se faisaient des recherches appliquées sur le vieillissement et à l'époque sur l'ostéoporose. Donc c'est l'os qui devient poreux hein, avec l'avancée en âge, augmentant le risque de fracture et d'hospitalisation. Pas qu'ils avaient fait le tour dans le domaine de l'ostéoporose, mais en fait, ils ont voulu explorer un petit peu le lien entre os et muscles. Et donc, après ma deuxième année de master, il m'a invité à travailler dans le domaine du vieillissement musculaire pour compléter en fait les recherches qui étaient faites au niveau osseux. Et donc, c'est là que j'ai commencé à travailler dans le domaine de la sarcopénie. C'était un domaine qui était très, très peu exploré d'un point de vue scientifique à l'époque. Donc, la première introduction du terme sarcopénie dans la littérature scientifique date de 1989. Ah oui. Mais les recherches ont commencé véritablement il y a 15 ans. Avant, c'était juste le terme était un petit peu introduit dans la littérature. Donc, la sarcopénie, quand même, pour définir.
0: Oui, hein, c'est ce que j'avais posé comme question. Qu'est-ce que c'est ?
1: Donc, c'est une perte progressive et généralisée de force musculaire et de masse musculaire avec l'avancée en âge. Donc on perd tous de la force et de la masse musculaire en vieillissant, mais au-delà d'un certain seuil, ça devient pathologique. Et donc c'est là que l'on commence à parler de sarcopénie, je vais peut-être vous le définir un petit peu plus après, mais en grosso modo, c'est ça. Et donc à l'époque, il y avait très peu de recherches réalisées, ce qui nous laissait vraiment une porte ouverte à tout type de recherche dans ce domaine, original du coup, hein, parce qu'on était parmi les premiers groupes de chercheurs à s'intéresser à cette pathologie et à développer des données. Donc on a entre autres réalisé une étude de cohorte. Donc une étude de cohorte, c'est une étude qui recrute beaucoup de participants. Donc on avait 534 personnes âgées de 65 ans et plus qui sont venues pour une évaluation complète de leur santé musculaire, ainsi que plein d'autres paramètres. Et on les a suivis pendant 10 ans, chaque année, en refaisant les mêmes bilans. Et comme ça, on a pu faire partie des premières équipes mondiales à publier des données longitudinales, donc avec un suivi dans le temps sur cette sarcopénie. Donc des facteurs de risque étaient explorés, mais principalement des conséquences à court, moyen et plus long terme.
0: C'est ça, donc c'est vraiment un sujet de recherche qui est tout récent, alors qu'il y a à peine une quinzaine d'années, et qui, on progresse, je pense, on va parler de vos recherches un petit peu par après aussi, de tout ça. Donc cette sarcopénie, si je comprends bien, elle touche tout le monde à un moment ou à un autre, en fait.
1: Alors, tous, nous allons perdre de la force et de la masse musculaire en vieillissant. Donc, on estime qu'à partir de 50 ans, on a une perte de masse musculaire de l'ordre de 1 à 2% annuelle. Par contre, la force musculaire, on en perd davantage, jusqu'à 3% de perte de force musculaire annuelle. Mais si vous voulez, on peut regarder ça comme en U inversé. Donc, on a une force et une masse musculaire qui augmentent au début de vie, atteint ensuite en plateau. Et ensuite, on a une dégradation de cette force et de cette masse musculaire au cours du vieillissement. Mais il y a une variabilité interindividuelle qui est importante, c'est-à-dire que certaines personnes vont en perdre davantage que d'autres, et celles qui vont en perdre plus vont passer en dessous des seuils dits pathologiques et être atteintes de sarcopénie.
0: C'est ça.
1: D'autres pas. Alors pourquoi ? Ça, c'est exploré actuellement. Donc on a plusieurs pistes du pourquoi certaines personnes sont atteintes de sarcopénie et pas d'autres. Mais notamment, il y a des facteurs génétiques, évidemment. Il y a des facteurs qui sont purement liés au vieillissement et qui, avec des dégradations musculaires plus importantes chez certaines personnes que d'autres. Et il y a aussi tout un volet préventif qui parfois est mis en place chez certaines personnes de manière naturelle ou volontaire et pas chez d'autres.
0: C'est
1: et
0: ça.
1: Donc, cette perte musculaire peut être plus importante chez certaines personnes que d'autres. Donc, on n'est pas tous concernés par la sarcopénie. En termes de pourcentage, donc, je peux vous donner une indication de la prévalence de la sarcopénie. Donc, elle se situe à l'échelle mondiale entre 10 et 16% des personnes de plus de 65 ans.
0: Cette sarcopénie, est-ce qu'on peut la prévenir ? Est-ce qu'on peut essayer de, je ne vais pas dire de la soigner, mais de la détecter peut-être, cette sarcopénie ?
1: Alors, pour la détecter, effectivement, ça, on peut avoir donc, votre médecin généraliste, de là, dans certains âges, peut être vigilant à certains marqueurs de dégradation musculaire, une force musculaire faible, une masse musculaire faible, qui peut soit être objectivée par des examens diagnostiques ou simplement par un auto-reporting déjà du patient qui présente certaines plaintes, et on peut ensuite réaliser un diagnostic. Alors, il existe un outil qui est assez simple d'application qui permet un dépistage, non pas un diagnostic. Donc, c'est simplement 5 questions. Ça s'appelle le SARCEF. Il a été traduit en français par mon équipe de recherche, entre autres, et validé. Donc, 5 questions qui permettent simplement d'avoir en dépistage de la sarcopénie. Si les personnes sont considérées comme à risque, alors on peut aller les envoyer vers des examens un peu plus approfondis. Et les examens plus approfondis demandent quand même un examen de composition corporelle par DEXA ou par MRI ou par CT scan. Donc ça, ce sont des outils qui existent dans des centres hospitaliers. Mais sinon, un dépistage est déjà très intéressant parce que si on identifie quelqu'un à risque de sarcopénie, on peut mettre en place de la prévention. On peut mettre en place des interventions de prévention. Alors, en quoi ça consiste au jour d'aujourd'hui ? Ça reste limité. On n'a pas de traitement pharmacologique approuvé sur le marché pour traiter la perte de force et de masse musculaire. Par contre, on a beaucoup de données dans la littérature scientifique qui montrent que des exercices de résistance combinés à des exercices d'aérobie, par exemple, permettent de prévenir la perte musculaire ou de regagner un peu en force et en masse musculaire. On a aussi tout le volet nutritionnel qui est très important chez la personne âgée, des protéines, des acides essentiels aminés. Il y a plusieurs données qui existent sur des suppléments nutritionnels à mettre en place, de la vitamine D, des suppléments vitamine D, qui permettent de gagner en force et en masse musculaire. Ce n'est pas révolutionnaire, mais la sarcopénie peut quand même être traitée. Donc, c'est réversible comme pathologie. Donc, si on met en place, face à soi un patient qui est sarcopénique ou à risque de sarcopénie, on peut mettre en place ces interventions et espérer soit une guérison, soit éviter de tomber dans une sarcopénie diagnostiquée ou voire même une sarcopénie sévère.
0: D'accord. Et j'avais une question qui m'est venue à l'esprit ici. Vous avez parlé de force et de masse musculaire. Il y a une différence ou pas? Ou est-ce qu'on peut faire des liens entre les deux? Est-ce que c'est deux termes bien, bien séparés, bien distincts? Est-ce que ça veut dire la même chose? Est-ce qu'il y a quelque chose de différent ou pas?
1: Non, c'est deux termes bien différents. Donc la masse musculaire, ça va être la quantité de muscles que vous avez dans votre corps. Au niveau de la sarcopénie, on va mesurer la masse musculaire au niveau des quatre membres, les bras et les jambes. Donc on quantifie cette masse musculaire que l'on rapporte sur la taille du patient et on obtient un indice de masse musculaire squelettique. Et c'est là qu'on utilise des valeurs seuil. Donc en dessous d'une certaine valeur seuil, on considère que c'est trop faible. La force musculaire, quant à elle, bien entendu, elle est liée à la quantité de masse musculaire. Plus vous avez de muscles, plus vous avez de chances que votre force musculaire soit élevée, mais ce n'est pas toujours linéaire comme relation. Mais la force musculaire, c'est la force que vous allez pouvoir exercer. On va mesurer ça avec un dynamomètre. Donc vous pressez le dynamomètre à la main pour calculer une force musculaire dans les bras. Et cette force musculaire, elle est particulièrement importante parce qu'elle est corrélée, donc reliée à un tas de paramètres, donc les capacités à réaliser des activités de la vie quotidienne, la marche, le fait de savoir se lever d'une chaise, le fait de savoir aller faire ses courses soi-même. Et alors, ce qui est très important aussi, et j'en ai pas parlé, c'est qu'être atteint de sarcopénie, justement d'une perte de masse et de force musculaire, ça entraîne un tas de conséquences pour la santé. C'est un vrai fardeau en termes de santé publique, parce que non seulement, comme j'en ai parlé, la prévalence est relativement importante, mais les conséquences sur la santé sont très importantes. Si on veut parler en termes de conséquences, on a une diminution de la qualité de vie qui est nette, on a une augmentation du risque de chute, de fracture, d'hospitalisation, d'entrée en maison de repos, ce qui fait parfois très très peur aux personnes plus âgées. On a aussi une augmentation nette, x3, de la mortalité chez les personnes atteintes de sarcopénie. Et en dehors de ces conséquences individuelles, il y a aussi beaucoup de conséquences sociétales. On a une très nette augmentation de coûts de soins de santé associés à la sarcopénie.
0: Merci beaucoup, en tout cas déjà Charlotte Baudard. Donc vous êtes responsable du master en sciences biomédicales spécialisée en recherche clinique à l'UNAMUR, mais également leader du groupe de recherche phare. Donc est-ce que vous pouvez redire la signification de ce groupe ?
1: Bien sûr, il s'agit du Public Health Aging Research and Epidemiology Group.
0: Je propose qu'on parte en musique ici, qu'on fasse une petite pause avant de parler encore de cette vieillesse, de la sarcopénie, d'autres sujets encore de fragilité aussi. Donc on va partir en musique et on se retrouve juste après.

0: Nous voici dans la seconde partie de Science Radio sur RCF Sud Belgique. Aujourd'hui, on parle du vieillissement de notre corps. Voilà un sujet qui est étudié en long, en large par plusieurs universités. Aujourd'hui, on est en compagnie de Charlotte Baudard. Elle est responsable du master en sciences biomédicales spécialisée en recherche clinique à l'UNABUR. Elle mène plusieurs recherches également de son côté. Ensemble, on a parlé de la sarcopénie. Si vous avez raté la première partie de l'émission, vous pouvez retrouver cette émission-ci sur rcfsudbelgique.be et vous pouvez la réécouter cette première partie. Donc on a parlé de cette sarcopénie, donc c'est la diminution des muscles de notre corps. Justement, pourquoi c'est si méconnu? Puisque là, on en a parlé. Moi, c'était un sujet qui m'était totalement inconnu. Pourquoi c'est si méconnu, ce sujet-là, auprès du grand public?
1: Alors, j'ai pas vraiment de réponse de pourquoi c'est si méconnu, mais par contre, je constate que ça l'est. Donc, effectivement, même autant au niveau de la population générale, mais également au niveau du monde professionnel, clinique, la sarcopénie reste méconnue. Alors, une des hypothèses, c'est parce que c'est encore récent dans la littérature scientifique. Ça a été reconnu comme étant une maladie en tant que telle uniquement en 2010, si je ne me trompe pas. Il y a encore beaucoup de choses à faire. Et en fait, tout ce qui est facteur de risque de la sarcopénie est encore un peu méconnu. Et le traitement, comme j'en ai parlé, on n'a pas encore de molécules thérapeutiques. Donc, s'intéresser à quelque chose qu'on a encore difficile de soigner, c'est potentiellement une des raisons pour lesquelles on n'en parle pas encore suffisamment. Mais pour le moment, donc dans mes recherches, j'ai fait beaucoup de recherches observationnelles épidémiologiques avec des données de prévalence, etc., donc de pourcentage de population atteinte, de conséquences à court, moyen terme, etc. Maintenant, je m'intéresse aussi à tout le volet prévention de la sarcopénie. Et la prévention, elle va passer par une meilleure connaissance. Et donc, on va mener une grosse étude européenne qui va viser à mesurer justement le degré de connaissance et l'intérêt du monde médical pour la sarcopénie, dans un premier temps du monde médical, chez les médecins généralistes, tout ce qui est première ligne. Et ensuite, on va s'intéresser aussi à la population, voir un petit peu ce qui est connu, moins bien connu. Et ces données-là vont nous permettre éventuellement de développer tout doucement des campagnes de prévention, de sensibilisation de la population. Comme j'ai dit, c'est réversible, on peut éviter une sarcopénie. Donc, c'est maintenant qu'il faut agir, en fait. C'est dès l'âge de 50 ans qu'on doit conscientiser sa propre santé, conscientiser tous les risques que l'on court si jamais on tombe en dessous de ces valeurs seuil de diagnostic de la sarcopénie. On est maître de notre propre santé, on veut tous bien vieillir et ça passe éventuellement déjà par une connaissance en fait de ce qui nous attend et de son propre vieillissement.
0: Et donc cette étude européenne, elle va commencer cette année-ci ou dans les prochaines années? Quand est-ce que ça va se passer tout ça?
1: Alors pour réaliser une étude sur des populations, on est obligé de passer par des réglementations diverses, dont l'obtention d'accords au sein de comités d'éthique. Et donc là, notre dossier a été soumis au sein du comité d'éthique, on attend la réponse. Et dès que la réponse est obtenue, on peut lancer cette grande enquête. C'est une enquête qui est faite avec des collaborateurs externes internationaux, donc c'est assez lourd à mettre en place. C'est ce qu'on appelle des études multicentriques. C'est assez lourd à mettre en place, mais j'espère bien que ce sera lancé cette année.
0: Je croise les doigts pour vous. Alors, Charlotte Baudard, donc responsable du master en sciences biomédicales spécialisée en recherche clinique ici à l'UNAMUR. On va parler d'un autre terme que j'ai trouvé durant mes recherches pour préparer cette émission-ci. C'est dans le terme de la santé et des sciences, c'est le terme de la fragilité. Qu'est-ce que c'est concrètement dans le milieu scientifique, cette fragilité?
1: La sarcopénie, comme j'en ai parlé, c'est réellement ce qu'on appelle une maladie musculaire, d'accord? Alors que la fragilité, c'est un concept qui est plus large, en fait. On va caractériser ça comme une diminution globale des réserves de l'organisme, ce qui rend les personnes plus vulnérables à différents stress. Donc, si on veut résumer la fragilité, en fait, c'est une perte de poids involontaire, une sensation d'épuisement ou une sensation de fatigue, une faiblesse musculaire, une lenteur de la vitesse de marche et une sédentarité. Ce que je viens de vous citer là, c'est 5 éléments clés qui sont les critères de Fried. Fried, c'est une auteure qui a développé et publié et validé ces 5 critères pour définir la sarcopénie. Alors, on peut être sarcopénique et non fragile, on peut être fragile et non sarcopénique. Donc la sarcopénie, ça concerne vraiment le muscle. C'est vraiment spécifique aux muscles. La fragilité, c'est plus large. Ça concerne vraiment... C'est plus en syndrome, en fait, en ensemble de symptômes qui concernent donc les capacités de l'organisme à faire face à différents stress et agressions.
0: D'accord, donc ça c'est un autre concept, et puis je pense qu'il y a un autre concept, c'est les capacités intrinsèques d'un individu. C'est encore un terme un peu compliqué tout ça, non ?
1: Alors tout à fait, je suis assez d'accord avec vous, c'est un nouveau terme en fait qui a été publié, qui est porté par l'OMS, et les capacités intrinsèques, l'idée des derrière les capacités intrinsèques, c'est de voir un vieillissement positif. Donc plutôt qu'évaluer les incapacités à réaliser certaines choses, on va plutôt mesurer les capacités à mesurer. À réaliser certaines choses. Et la capacité intrinsèque, en fait, elles englobent plusieurs domaines. On a le domaine de la cognition qui va être évalué, de la locomotion, de la vitalité, le domaine psychologique, le domaine sensoriel. Donc on va un petit peu plus loin à nouveau que, par exemple, le muscle et le lien entre le muscle et les capacités à faire différentes activités de la vie quotidienne. Ici, on va aussi s'intéresser à la vision, à l'audition. On va avoir quelque chose de beaucoup plus large pour caractériser en fait le vieillissement et la capacité à réaliser réaliser de manière optimale ces différents domaines, en fait, ces différents éléments.
0: C'est ça. Et donc finalement, vos recherches à vous, vous les avez déjà un petit peu expliquées durant cette émission-ci. Il y a déjà ce projet de recherche européen. Mais quelles sont vos recherches à vous ? Qu'est-ce que vous faites concrètement à l'UNAMUR ?
1: Alors, je mène plusieurs recherches. En fait, j'ai une assez grande équipe. Au total, j'ai 10 doctorants actuellement.
0: Ah, quand même !
1: Alors, et une post-doc. Je recrute une post-doc supplémentaire. Ils ne travaillent pas tous dans le domaine de la sarcopénie, mais ils travaillent tous dans un domaine de recherche clinique appliquée. Donc, j'ai des doctorants qui travaillent à l'Université de Maastricht, d'autres à l'Université de Namur, mais dans différents domaines. Par contre, au niveau vraiment du vieillissement musculaire, donc quels sont les projets que je suis en train de réaliser pour le moment ? On réalise, entre autres, une étude qui me tient à cœur. C'est une étude où j'intègre beaucoup le patient dans mes recherches. Donc ça, c'est quelque chose qui est assez clé dans mes recherches, c'est que j'intègre beaucoup le patient dans différents éléments de mes recherches. J'estime que les experts, la littérature a beaucoup de choses à dire extrêmement intéressantes, mais le patient aussi. Et donc j'essaye de l'écouter à chacune des étapes de mes recherches. Et notamment, je souhaite mener, l'accord du comité d'éthique a été obtenu très récemment, une étude qui va viser à mesurer les préférences de patients en termes de modalités thérapeutiques.
0: C'est-à-dire ?
1: Je m'explique. Si on développe une thérapie, donc par exemple de l'intervention sur base d'exercices physiques pour améliorer la sarcopénie, on considère que si on arrive à proposer un programme qui plaît au patient, dont le patient accepte ce programme, bien entendu, le patient va réaliser le programme plus facilement et le programme va être plus efficace. Donc toute intervention qui remplit des critères de préférence de patient sera plus efficace car il y aura une meilleure adhérence. De ce constat, donc je souhaite donc évaluer les préférences de patients en termes de modalités thérapeutiques, que ce soit pour des traitements médicamenteux, en termes de nombre de prises de dose, enfin de nombre de doses à prendre, en termes d'effets secondaires éventuels, d'effets d'efficacité, de coût du traitement. Si on arrive à avoir un profil médicamenteux apprécié par le patient, on augmente les chances que le patient prenne et soit adhérent à son traitement. Pareil pour une supplémentation nutritionnelle. Si on évalue quelles sont les caractéristiques les plus importantes, le goût, le nombre de fois on doit prendre son supplément nutritionnel, à nouveau le coût, éventuellement les effets secondaires, des problèmes digestifs ou autres, si on arrive à proposer au patient une intervention nutritionnelle qui rencontre ses préférences, à nouveau on augmente l'adhérence, on augmente l'efficacité.
0: Merci beaucoup en tout cas Charlotte Baudard de nous avoir expliqué tous ces concepts autour du vieillissement. Voilà, c'est des recherches qui je pense avancent pas mal. Je pense que c'est un sujet qui est prometteur pour l'avenir, non quand même ?
1: C'est un sujet qui est très prometteur pour l'avenir parce qu'il y a encore plein de choses à faire en termes thérapeutiques, en termes préventifs. On a une superbe base de données qui a été réalisée de par l'étude dont je vous ai parlé, qu'on a développée il y a plus de 10 ans maintenant à l'Université de Liège et qui continue à nourrir la littérature scientifique. On a réalisé plus de 40 publications scientifiques uniquement sur base de cette étude. J'ai aussi développé un questionnaire de qualité de vie qui s'appelle le SARCOL, qui permet d'évaluer la qualité de vie du patient. Donc à nouveau, j'intègre le patient dans mes recherches. Je pense que la qualité de vie, c'est très important à mesurer parce qu'elle est liée à plein d'autres choses. Il y a ces études de préférence. Je pense que voilà, la porte, elle est ouverte à encore énormément de recherches dans ce domaine. C'est porteur, ça parle à beaucoup de personnes parce que beaucoup de personnes se sentent concernées. Donc oui, je pense qu'il y a encore des belles recherches à mener. On a déjà fait pas mal de choses, mais encore des belles recherches à mener dans le domaine.
0: Merci beaucoup en tout cas Charlotte Baudard. Donc je vais répéter votre titre. Vous êtes responsable du master en sciences biomédicales spécialisée en recherche clinique ici à l'UNAMUR. UNAMUR qu'on remercie par ailleurs pour leur collaboration ici dans, pour cette émission Science Radio. Et vous êtes également leader du groupe de recherche phare, notamment aussi. Merci à vous d'être venu et on espère le meilleur pour vos recherches, que ce soit en Belgique ou bien européenne ou ailleurs.
1: Merci beaucoup et merci à vous pour l'invitation.

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3: La prison de Reading, aussi connue sous le nom de geôle de Reading, est un établissement pénitentiaire situé en Angleterre, dans la ville de Reading, appartenant au comté de Berkshire, et qui ferma ses portes seulement en 2013. À cette occasion, d'ailleurs, certaines voix exprimèrent le souhait d'en faire un musée touristique pour en perpétuer l'histoire, comme on aime imaginer posséder une portion des choses mystérieuses du passé en achetant un ticket d'entrée et en se faisant raconter des fables par un guide. La prison de Reading avait été édifiée en 1844 et sa cour pouvait accueillir jusqu'à 10 000 personnes pour des exécutions publiques. Parmi ces détenus, la trop peu connue Amelia Dyer, surnommée l'ogresse de Reading à la fin du 19e siècle et qui était une fermière de bébés, c'est-à-dire une nourrice. Cette Amelia Dyer mériterait, je crois, d'être une légende puisqu'elle fut pendue dans la geôle de Reading pour avoir assassiné environ 400 bébés, tous par étranglement. Par comparaison, Jack l'éventreur qui sévissait au même moment fait vraiment pâle figure avec sa petite quinzaine de meurtres et on se demande aujourd'hui pourquoi il a pu lui voler la vedette. Oscar Wilde, écrivain et poète irlandais, fit un séjour de quelques années dans cette geôle de Reading. Mais, j'ai envie de dire, seulement condamné aux travaux forcés pour grave immoralité, après que son homosexualité ait été dévoilée avec malveillance par le père de son amant. Dès sa libération, il se réfugie en France et termine un long poème, La balade de la geôle de Reading, où il dénonce l'expérience éprouvante de la vie carcérale qui devait transformer la sienne et le faire sombrer vers la débauche et le désespoir. Il meurt à Paris en 1900, dans le dénuement, la solitude et la pauvreté, à seulement 46 ans. Après un enterrement de 6e classe, la dernière classe avant la fosse commune, ses restes seront transférés au cimetière du Père-Lachaise en 1909. La balade de la geôle de Reading est un long poème qui se termine ainsi. « Et tous les hommes tuent ce qu'ils aiment, de tous que cela soit entendu. Certains le font d'un regard amer, certains avec un mot flatteur. Le lâche le fait d'un baiser, le brave avec une épée. »

Nous écoutions la première partie du poème symphonique La Ballade de la Jolle de Reading, composée par Jacques Ibert, qui fut bouleversé et même, je crois, choqué par la lecture du poème d'Oscar Wilde, d'une grande cruauté. Son poème symphonique est un chef-d'œuvre, non pas de la musique française, mais de la musique, par ses délices de bon goût, d'inspiration bienveillante, d'inspiration attendrissante, et finalement, de simple beauté sonore, dans un contexte pour le moins ténébreux. Il exprime, en un peu plus d'une vingtaine de minutes, ce que Wagner développait en 50 heures, en faisant couler du goudron toutes les 10 minutes. Jacques Ibert réalise une transposition, voire une transfiguration du poème, a-t-on écrit. L'élément morbide disparaît sous un habillage sonore d'une élévation constante. Toute la partition semble être aspirée par une beauté antique qui remplacerait, chez l'aristocratique musicien, l'angoisse du forçat de la prison anglaise. Oscar Wilde avait été amené à assister au dernier jour d'un assassin condamné à mort, et la deuxième partie du poème symphonique décrit la nuit fantomale qui précède son exécution. Il écrit « Cette nuit-là, les corridors vides furent pleins de formes effrayantes, et du haut en bas de la ville de fer, on sentait des pas furtifs qu'on ne pouvait entendre, et à travers les barreaux qui cachaient les étoiles, des faces blanches semblaient regarder. » Je vous propose d'écouter la deuxième partie du poème symphonique « La Ballade de la Jolle de Reading » composée par Jacques Ibert.

Cette musique n'est pas racoleuse, ni vraiment démonstrative, et ne cherche pas à convaincre de son rôle sur le cours mondial des convenances musicales. Elle insuffle par petites progressions suggestives et propose à l'auditeur de faire un pas vers elle, bien qu'elle lui fasse la grâce du bon goût, afin de l'aider dans son cheminement. Cette tendance à la tendresse d'une âme, sans attrait pour le morbide, tente de transpercer l'effroi d'un poème en y faisant apparaître une ombre chaleureuse, presque lumineuse, sans rien renier au drame du poème, ce qui d'ailleurs est un défi pour rester digne. Reconnaissons que cette œuvre orchestrale de Jacques Ibert puisse être bien plus passionnante que la plupart des symphonies qui dégoulinent à flux tendu de nos ondes radiophoniques. La dernière partie du poème évoque l'horreur du petit matin, porteur de mort. Le vent frais du matin commença à gémir. Lentement, lourdement, l'horloge de la prison ébranla l'air et de la geôle entière s'éleva un gémissement de désespoir, comme le cri qu'entendent les marécages effrayés de quelques lépreux dans son repaire. Nul besoin de prodiguer des larmes insensées ou de haletants soupirs. Écoutons cette troisième partie de la ballade de la geôle de Reading comme un fragment de poésie d'Oscar Wilde que Jacques Ibert aurait achevé de mettre en musique, comme si l'un l'autre avait construit une sorte de réciprocité qui pouvait se ramifier entre les deux arts et permettre d'en révéler différemment, mais dans la cohérence, deux sensibilités unies par l'indéfinissable. Bien qu'il n'y ait évidemment aucune nécessité à concevoir l'ensemble comme une unité. Le poème symphonique de Jacques Ibert est une œuvre majeure et incontournable qui, de lui-même, possède toutes les grandeurs d'âme et d'esprit qui permettent de le hisser parmi les socles incontournables de l'histoire de nos références musicales, à condition de savoir encore ouvrir un peu les oreilles.

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0: Une vie de trappeur dans les grands espaces nord-américains. Nous sommes nombreux à y avoir rêvé en lisant Jack London ou les récits de Davy Crockett en bande dessinée ou encore en allant au cinéma voir Le Dernier Trappeur de Nicolas Vanier ou plus récemment The Revenant avec Leonardo DiCaprio dans le rôle de Hugh Glass, ce trappeur du 19e siècle. Roch Boivin, bonjour et bienvenue en France. Vous n'êtes pas un héros de cinéma, quoique votre vie n'est pas loin de celle du dernier trappeur, Nicolas Vanier. Vous êtes un authentique trappeur de l'Ouest canadien. Vous vivez depuis 40 ans dans les vastes territoires du Yukon, à la frontière de l'Alaska. Lors de passage en France, vous venez présenter votre livre, publié chez Ixo, Rêve de trappeur. Avant de nous plonger vraiment dans ce qui fait la vie d'un trappeur, j'aimerais savoir si ce métier au Canada est un métier qui est en train de disparaître ou s'il continue à se transmettre et à s'adapter.
1: C'est un métier qui s'était adapté, mais certainement c'est un métier qui est en voie de disparition. On a de la pression de tous les pays du monde qui sont développés, disons, ceux qui se servent de fourrure, que c'est un truc de luxe maintenant plus que de nécessité. Donc oui, les nombres ont diminué grandement, les autochtones ont pris une grande partie des terroirs de trappe, ils sont environnementalistes personnellement, ils veulent ils aimeraient continuer la trappe, et non, ça ira pas.
0: Quand vous dites les autochtones, c'est ceux que nous on appelle les Indiens d'Amérique
1: voilà,
0: du Nord.
1: Et voilà, les Indiens du Grand Nord, là. Donc ouais. c'est la fin, il y a des gens qui veulent s'y mettre, mais moi j'y donne peut-être une dizaine d'années de plus, et après ça, ce sera vraiment, ce sera la fin presque. Mmh. Donc on est les derniers trappeurs avec un S, tu dis des nombres. Allez, des nombres. Disons, tu as une population de 80 000 habitants dans le nord du Canada. Tu pars de la baie d'Hudson jusqu'à l'Alaska, 80 à 100 000 habitants. Majorité autochtone. Et puis, dans tout ce tas de vieux mecs-là, on peut peut-être avoir, en ce moment, tu comptes peut-être 1 000 trappeurs qui sont actifs. Alors, il y a des trappeurs, on peut en mettre 40 000 trappeurs, mais il y en a peut-être 1 000 d'actifs. Et dans le Yukon, on en a moins que 100 qui sont actifs en ce moment. Mais c'est tous des vieux comme moi, c'est tous des vieillards, c'est tous des potes qui ont fait ça pendant des années de temps. Donc voilà, la fin de la trappe, c'est évident. C'est pas un métier qui va se régénérer, parce qu'il y a les pays entiers, les pays qui sont, comme je disais, développés, ont un mauvais regard sur la trappe. Et c'est bien, c'est une évolution. Ça faisait bien dans les temps, quand on a parlé que c'était un truc qui était de besoin. Au niveau d'industrie, pour la chaleur, pour le confort, et maintenant, bah, t'as les trucs
0: synthétiques. C'est vrai que le Canada s'est développé au tout début grâce aux trappeurs.
1: Exactement, c'est le Canada c'est la trappe qui a ouvert le Canada. C'était la baie d'Hudson, c'était la France, l'Angleterre qui voulait. Il y avait les chapeaux, les fameux chapeaux de castor, les chapeaux en feutre. Donc le feutre, c'était nouveau. Donc ils ont exterminé les fourrures en Europe, le castor. Et c'est le castor qui recherchait, donc les premiers colons sont arrivés au Canada, les Français, ils ont réalisé que le castor était une ressource incroyable, il y en avait partout.
0: Alors Roch Boivin, on va parler bien sûr de votre métier de trappeur, puisque vous êtes l'un de ces derniers trappeurs. On va revenir un peu sur votre histoire, vous êtes né en 1960, alors pas dans le Yukon, comme vous dites, c'est-à-dire vers la frontière de l'Alaska, mais vous êtes né au Québec. C'était un rêve d'enfant pour vous de devenir trappeur ?
1: C'était un rêve d'enfant qui a été initié, premièrement, par mon arrière-grand-père, et deuxièmement, par mes parents. Mon père était un avide chasseur de petites chasses. Il partait avec les 4 ou 5 mômes. Parle un sur les épaules, un par la main, un qui suivait, l'autre, s'il perdait, c'est pas grave, il y en a à faire un autre.
0: Mais c'était pas son métier, lui.
1: Non, c'était pas son métier.
0: C'est pas ça, lui, il était contremaître dans une usine d'aluminium.
1: Exactement, donc, mais pour lui, il nous a donné le goût des grands bois. Et moi, j'en rêvais, j'attendais contre la porte à 6 heures le matin pour partir chasser, c'était ma passion. Et il y avait, en plus, la découverte des photos de mon arrière-grand-père, après qu'il m'avait raconté toutes les histoires du Klondike.
0: Alors c'est qui cet arrière-grand-père maternel ?
1: Maternel, qui m'avait conté les histoires avec tu voyais assis dans sa chaise avec la petite veste noire comme j'ai aujourd'hui, mais la chaîne de pépite d'or, et puis la montre, et puis les petites moustaches blanches, tout tournées comme ça, et puis la promesse un morveux assis au milieu de mes frères et mes cousins, il comptait les histoires des équipes de chiens, les trappeurs, les mineurs.
0: Il avait été trappeur lui-même ?
1: Oui, lui avait été...
0: chasseur d'or ?
1: Non, lui c'était un chercheur d'or, il était monté avec son frère Ludger Beaumont. Il avait parti en 1910, il était revenu en 1916, et il avait fait le Klondike. J'ai trouvé l'endroit où ils avaient miné, où ils avaient bossé, ça s'appelait Grande Ville.
0: Et ça, c'était dans le Yukon, déjà?
1: Oui, c'était dans le Klondike. Il y avait le Klondike, c'est une région où il y avait le plus d'or, c'est un petit village, c'est une majorité canadienne-française, c'était pas Dawson City, c'était Grande Ville. Et là, ils appelaient ça le Petit Paris. tous les anglophones appelaient ça le Petit Paris, parce qu'il y avait toutes les Français étaient là, et il y avait le petit bureau des postes, il y avait la petite école, il y avait tout le monde qui était. Et lui, il est revenu, et moi, je n'avais pas vu, parce que j'étais trop petit. Quand il était revenu, la photo que j'avais trouvée, qui avait été montrée à moi, c'était sur du zinc. Il faut que tu rappelles, les photos, c'était sur un genre de métal dans le temps. Mm-hmm. Ce n'était pas du carton, ce n'était pas du papier. Et cette photo me fascinait. C'était une photo d'un lit. Et le dessus du lit, les draps, c'était couvert de pépites d'or. C'était pas un lit qui, comme aujourd'hui, il est immense, mais ça m'avait fasciné. Et puis là, je voyais d'autres photos de lui dans les cabanes, de lui dans des qui avaient été pris au Klondike, qui avaient ramené des photos jaunâtres, brunes. Donc ça avait initié le rêve et je m'étais dit, je irai certainement. C'était la graine qui avait causé pas le problème, mais la vie.
0: Est-ce qu'il y a eu aussi des lectures? Parce que c'est vrai, quand on parle de trappeurs ou même des chercheurs d'or, on pense tout de suite à Jack London. Quand vous étiez enfant, vous avez lu ces livres-là? Ils vous ont...
1: Non, parce que dans le temps, ils n'étaient pas traduits en français. Pour que vous vous rappelez que le Canada, à ce moment-là, anglophone, prenait grande majorité des livres de la lecture, revues, journaux. Il y avait quelques journaux en français. Même au Québec, c'était difficile d'avoir des livres de bibliothèque et d'écran français. Donc Jack London, c'est arrivé plus tard que j'ai eu la chance, juste avant de partir, de toucher au livre qui était finalement traduit, partiellement.
0: Mais c'est pas ça qui vous a fait rêver, qui vous a donné envie de partir?
1: Ça c'est ma femme qui est partie, c'est Catherine, ma belle blonde, qui est partie avec elle. C'est de son côté, c'était anglophone, donc elle avait l'idée de Jack London.
0: Moi, parce que Catherine, votre belle blonde, comme vous dites, votre femme, elle est anglophone.
1: Oui, exactement. Elle est toujours anglophone, de sang norvégien et indien. Donc c'est pour ça qu'elle a survécu le gros boivin dans la forêt pour 40 ans.
0: Alors vous, Roch Boivin, vous dites à vos parents... J'ai envie de devenir trappeur. Je crois qu'au Québec, on dit coureur des bois. C'est pas bien vu, non? C'était pas bien vu dans les années 70 d'être coureur des bois.
1: Non, pas du tout. Donc, quand je suis parti, c'était vraiment, vraiment triste pour moi. Triste pour eux, mais ils ne le savaient pas. Donc, j'ai fait un coup vraiment minable. Je leur ai dit, je partais pour quelques mois. J'allais faire monter dans l'Ouest canadien, je revenais, continuer mes études, mon sport, que j'étais déjà très, très élevé au niveau du sport. Et je savais dans mon cœur que je ne reviendrais pas.
0: Vous aviez 18 ans, là, on est en 1978, et vous décidez de partir à l'Ouest.
1: Et je me cache dans l'Ouest, sachant que je cherchais un rêve, et que les chances étaient de 99% que je ne reviendrais pas, que j'allais trouver mon rêve, que je partirais, c'était déterminé. Je n'ai pas eu le courage de briser le cœur à mes parents, en lui disant, ben, je largue tous les efforts que vous avez faits, toute la belle vie que vous m'avez donnée. Je mets ça de côté, je m'en vais courir après un rêve qui est vraiment... Au Québec, disons, si tu décides d'être coureur des bois, c'est marginaux, vois-tu, tu vas vivre 100 km, 40 km du village, dans un rang quelque part, tu vas élever des poules, des chèvres, une équipe de chiens, trois chiens, c'est pas la vraie des coureurs des bois. Mais où j'étais, loin comme ça, c'était accepté. Donc, faut que tu te mettes dans une position, quand je ferai votre Klondike, tout le monde vivait de cette vie. Donc, la trappe, c'était vraiment important. La 40 ans, les mecs, quand ils minaient en été, ils pêchaient en automne, ils chassaient, et pour ça, c'était la trappe pour l'hiver. Donc, tout le monde le faisait, tout le monde vivait dans une petite cabane, tout le monde vivait avec des chiens. Donc, c'était une vie normale là-bas. C'était vraiment... c'était pas jugé.
0: C'est intéressant ce que vous dites. Ils minaient en été et ils étaient trappeurs en hiver. Parce que c'est ça, cette réalité. On n'est pas trappeur toute l'année. On est trappeur à une certaine saison et c'est l'hiver.
1: Et c'est cette saison, si je te dis à toi, ou j'ai dit à vos écouteurs, est-ce que tu peux vivre de 3 mois de boulot par une année? Non, à moins que tu sois vraiment, vraiment inventif, que tu fasses du vol de banque ou quelque chose comme ça. Non, mais, donc les gens, c'était la saison. Tout le monde suivait les saisons. Et encore aujourd'hui, le Yukon est attaché aux saisons très fortement. Donc les mineurs qui encore minent en été, les trappeurs comme moi, ben, y en a presque plus. On trappe encore en hiver et la pêche est disparue. Vois-tu, la majorité des gens dans le Yukon, on avait des rivières très poissonneuses. Et donc la pêche au saumon, c'était une partie de l'été où on faisait, à la fin de l'été, où on allait faire un autre petit argent. Donc on vendait le poisson derrière la voiture, on vendait le poisson, on ne parle pas de vendre le poisson à Vancouver quand même. Mais aux saisons, très attaché.
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0: Roch Boivin, À 18 ans, 1978, vous arrivez à Dawson, c'était le Far West. Hein. Quand on lit votre livre, La Rêve de Trappeur, on a l'impression que vous arrivez vraiment dans le Far West, comme à l'époque de votre arrière-grand-père. Vous étiez dans quel état d'esprit à cette époque? Vous vous souvenez, quand vous arrivez là-bas, vous êtes un blanc-bec, hein, excusez-moi l'expression, mais vous ne connaissiez rien, vous débarquez au milieu de ces cow-boys, chercheurs d'or, trappeurs. Vous, vous étiez dans quel état d'esprit?
1: C'est comme si t'étais en plein dans un film de John Wayne et il te largue en plein dans le milieu du set. T'es arrivé, t'arrives là, c'était éblouissement, éblouissement culturel à cette époque, c'était super joli, mais c'était vraiment le Far West. Les chapeaux de cow-boy, les chevaux, les mineurs, les routes en gravier, les petits trottoirs en bois. Tu passes devant l'hôtel et c'est la musique du cancan avec le piano, le mec avec le petit truc autour du bras.
0: Et c'était pas le folklore pour les touristes, là.
1: C'était non, c'était la réalité, exactement. Mmh. C'était pas le folklore pour les touristes. Le tourisme n'avait pas encore commencé au Klondike. Il n'y avait pas de bus qui rentrait. C'était la réalité. Mmh. T'arrivais sur le bord de la rivière, il y avait les pêcheurs avec les vieux bateaux. Il y avait les. C'était vraiment. Dans le cinéma, c'était le cinéma, donc j'étais ébloui au niveau culturel.
0: Alors, moi, il y a quelque chose qui m'intrigue. Vous êtes jeune Québécois, donc pas du tout formé, hein, vous avez été chassé un peu avec votre père, mais pas du tout formé à cette vie-là. Vous arrivez là, et comment vous avez fait pour survivre? Et j'utilise ce mot parce qu'on est plus, enfin, on est nombreux à avoir vu ce film Into the Wild, où il y a ce jeune Américain qui rêve de la vie dans la nature, comme vous, mais lui, il ne va pas survivre, parce qu'il ne sait pas faire. Mm-hmm. Il va mourir dans la nature. Mm-hmm. Vous l'avez vu le film Into the Wild?
1: Moi, je ne l'ai pas vu, j'ai entendu parler, mais son idéologie est un peu extrême. Vois-tu, moi, je ne suis pas de cette façon. Je ne sais pas renier la civilisation. Ce n'est pas une question de renier les cultures qui étaient déjà établies au niveau de l'argent, au niveau des habitations. Non, c'était de m'intégrer à la vie qui existait déjà. Et je voulais la faire au niveau culturel. Bon, donc, je peux vous dire exactement comment j'y suis parti. J'ai choisi, j'ai regardé les cartes et j'avais pas de pognon. Donc je suis allé bosser dans une mine d'amiante pendant 3 mois. J'ai perdu tout mon pognon au casino un soir, donc ça a recommencé à nouveau. J'ai bossé encore un autre mois. Et là, au mois de décembre, dans le mois le plus froid, j'avais assez d'argent, j'avais 1 800 $. Et je suis engagé un pilote de bosse, j'ai regardé la carte et je me suis éloigné le plus loin possible parce qu'il y avait un mec, Gary Coburn, qui m'avait dit qu'il venait de sortir du bois, qu'il crevait de faim, qui me dit « Ah, tu viens chez moi et puis tu fais te montrer attrapé. » Donc j'ai dit « Moi, je vais y aller en avion. » Ah, il dit « C'est trop dispendieux. » Donc, que dalle, je suis parti avec l'hydravion, atterri en plein bois. Et là, ça m'a aidé d'avoir avec moi Faye Chamberlain, très bonne copine, qui est là, ça fait 4 ans qu'elle était là, et puis Gary, un fou, trappeur, complètement dingue. Mmh.
0: Mais c'est lui qui vous a initié.
1: Exactement, qui m'a montré. Donc j'avais quelqu'un avec moi. Mmh. Et donc ça a commencé comme ça. Je suis atterri sur la langue de glace avec la petite pilote de Beauce. J'arrête, les loups hurlaient dehors. Mais c'est vrai, ça c'est la réelle. C'est vraiment ce qui est arrivé. Je suis atterri là. Je suis sorti de l'avion, il ventait, faisait très froid, moins 30 degrés, je crois. Et d'un coup, les loups se mettaient à hurler parce que là, il y avait le troupeau de caribous qui traversait la vallée où j'avais atterri. Donc c'était là. Encore pire que quand je suis arrivé à Dawson. J'étais vraiment rendu, là, je me suis mis... Quand l'avion est parti, j'ai vu partir le petit point noir. J'ai eu peur. Ah oui, j'étais toute seule, là, parce qu'il allait chercher ma blonde. Mm-hmm. Et puis Gary. Mm-hmm. Donc c'était loin, mais... Exactement, comme je veux dire, je voulais m'intégrer. C'était pas de renier le système. Comme dans, apparemment, le film que vous parlez.
0: Into the Wild, oui. Mm-hmm.
1: Lui, Into the Wild, c'était mm-hmm. une question, il voulait plus d'argent, il voulait vivre. Bon, c'était pas le cas.
0: C'était pas le cas. Alors, Gary, c'est celui qui va vous apprendre le métier. J'ai l'impression qu'il y a eu 2 personnes qui ont beaucoup compté dans votre vie, en plus de Catherine, bien sûr, votre femme. Mm-hmm. C'est Gary et Bob Frisch. J'ai mm-hmm. l'impression que ces 2 hommes, c'est eux qui vous ont appris le métier, qui vous ont appris à observer la nature.
1: Ouais. Un qui m'a appris le métier de trappe, Gary, mm-hmm. Qui m'a vraiment tout appris, ce qu'il y avait à apprendre, qui m'a montré comment crever de faim, qui m'a montré comment mettre des trappes, comment chasser hors saison, comment... Donc, le bon, le bien, le mal, Gary me l'a montré. Mm-hmm. Mais il m'a montré à vivre dans les bois et de survivre. Et puis, Bob, c'était le naturaliste. Où tu vois Bob, une belle grosse barbe blanche, parle tout le temps. Il vient de la Latria, il a fait la Hitler Youth, il a fait la guerre, tout ça, mm-hmm. tant qu'il était gamin. Il est mis au Canada et une journée, il a fait exactement comme moi. Mmh. Il a largué sa valise au coin du bus stop Et puis il a mis son du stop, il est monté dans le Grand Nord, il n'est jamais revenu.
0: Et lui, il observait les migrations des caribous.
1: Hein. Il observait les oiseaux, on l'appelait l'homme-oiseau. Donc avec lui, j'ai fait mon premier voyage. Mais comment c'est arrivé, il y avait des mecs qui voulaient y aller avec lui tout le temps. On dirait qu'il avait reconnu dans moi une flamme qui avait besoin d'être nourrie. Donc il dit, bon, tu viens avec moi. Et sa femme, elle dit, mais pourquoi tu prends le jeune mec qui connaît rien, il monte avec moi. Sa femme, elle ne m'a jamais pardonné. Je suis parti avec... complètement en haut de la mer de Beaufort. On a fait une aventure là pendant des semaines de temps, à bouffer rien et à apprendre de tout à propos de la nature. Et lui, c'était comme un père, comme tu dis, adoptif. Et c'est pas un mec qui ne sait quoi faire, mais il suggérait en disant que c'était un esprit très sain, c'était quelqu'un spirituel, vraiment, vraiment, vraiment spirituel, mais sans religion attachée à son nom, vois-tu. C'était un mec qui avait une croyance dans lui très, très puissante, et qu'il la partageait silencieusement, avec ses gestes, avec ses mouvements, avec sa façon de parler, avec le silence qu'il te donnait. Donc pour lui, il m'a vraiment fait faire des décisions positives dans ma vie.
0: Et il vous a appris à observer la nature attentivement, c'est ça.
1: Un amour de nature, et observer, le mec est assis sur un caillou pendant des heures de temps, mais il dit arrête de bouger, attends, il va arriver, mais ils vont pas aller voir, non, attends. Donc c'était... un mentor, je ne sais pas comment on dit en français.
0: Un mentor.
1: Le mentor, oui. C'était Bob.

0: Roch Boivin, j'aimerais qu'on découvre maintenant avec vous votre vie de trappeur. En quoi ça consiste, cette vie de trappeur qui vous a attiré, puis que vous vivez encore depuis, ça fait quoi, 40 ans maintenant?
1: Oui, 40 ans. Quoi,
0: 40 ans. Alors, déjà, on dit trapper, c'est pas chasser.
1: Non, c'est pas chasser. C'est
0: prenons déjà ce mot, trapper, qu'est-ce que ça veut dire?
1: Bon, trapper, c'est une façon d'attraper un animal rapidement, le plus rapidement possible. Pour la fourrure, c'est pas pour la viande, parce que les animaux qu'on trappe, c'est pas des animaux de viande. On les nourrit aux bêtes quand même, aux chiens, on ne perd rien, mais... Et au début, je peux vous dire honnêtement, c'est vraiment honnêtement, je trouvais ça vraiment difficile de tuer des animaux, parce que j'avais été mentor par Bob Frisch, j'avais le truc avec Gary, et là, moi, c'était dans le temps, c'était le piège à trappe.
0: Donc il faut pas abîmer la fourrure, donc c'est pour ça qu'on tire pas sur l'animal, on le blesse pas,
1: on la trappe. Donc imagine, tu mets un appât, une petite cabane en bois avec des bâtons, tu mets la piège devant, il se met la patte dedans, tac, et puis il se prend. Et dans le temps, l'animal, je peux le dire, et ça va peut-être dur pour vos écouteurs, des fois, une journée, deux jours, trois jours, comme ça, l'animal souffrait, s'en débattant, t'arrivais, il y avait beaucoup de sang, beaucoup de foie. Et la manière de les tuer, il y avait différentes façons, avec des collets, tu mettais un petit collet au cou du cou, un petit coup de bâton sur le nez, tu mets une pression sur le cœur, il arrêtait. Moi, je trouvais ça très difficile, j'avais envie à ce moment-là d'arrêter la trappe. Et tout à coup, miracle qui arrive de nouveau, la France nous force et nous demande, pas nous forcément au début, mais nous demande d'initier une nouvelle voie de trappe avec des trappes humaines qui nous ont dit. Donc une trappe qui va tuer un animal en 1-3 secondes. Donc de ce coup-là, on n'y a rien de la patte.
0: Donc vous n'avez plus besoin, vous, de tuer l'animal.
1: Non,
0: c'est le piège qui va tuer l'animal.
1: Il n'y avait plus de sang, le sang était fini. Tu voyais que l'animal ne souffre pas du tout. Il s'est pris par le cou. Il casse le cou, il est cassé instantanément. Donc l'animal, la fourrure est parfaite. Donc ça a aidé grandement. Mais je peux vous dire, moi, pour même trappeur de 40 ans, de tuer des animaux, c'est pas quelque chose que le monde raffole de faire. Moi non plus, c'est pas quelqu'un comme le fermier et sa vache, le fermier et ses poules. C'est pas quelque chose qu'on adore faire, mais on le fait au niveau de nécessité. Tu dis, mais t'aurais pu aller bosser au village. Non, il n'y a pas de boulot au Yukon en hiver. L'hiver, en Yukon, dans le temps, ça fermait. Les trappeurs étaient partis, il n'y a pas d'industrie. Il y a quelques mines, mais ça emploie très peu de gens. Mais la trappe, pour nous, c'était ça. Donc, tu prends l'animal, tu le pelles, tu enlèves la peau, tu la fais sécher, et à la fin de la saison, tu envoies toutes les fourrures dans une auction qui se fait à Montréal ou à Vancouver.
0: Donc, quand vous dites une auction, c'est une vente aux enchères.
1: Une vente aux enchères. Donc, toutes les fourrures du Canada sont envoyées à 2 ou 3 endroits différents où ils sont vendus. Tu ne reçois pas l'argent avant l'année d'après. Donc, il faut tout le temps que tu sois préparé d'une année à l'autre. Et c'est un boulot qui recouvre donc d'une journée de trappe. Je t'explique, une journée de trappe. Bon, on part de la ligne. Moi, je pars, j'accroche le mal des chiens. Tac, tac, tac. Ou Catherine, ma femme.
0: Attendez, parce que là, vous allez vite. Il y a un mot que vous avez prononcé, la ligne. Alors, ça veut dire, il faut expliquer. Qu'est-ce que c'est qu'une ligne de trappe?
1: Une ligne de trappe. Bon, on va commencer. C'est un territoire de trappe qui t'est donné par le gouvernement, loué, location, où tu as un droit exclusif de faire la trappe.
0: Personne d'autre peut venir, c'est
1: faire la trappe
0: sur
1: ce territoire. Un territoire qui est en moyenne environ 1000 km² ou 2000 km². Et donc là, tu pars, tu fais une piste essayant de couvrir le plus de territoire possible sur la ligne, sur la trappe, qui donne environ, à toutes les fois, tu fais 30 à 40 km avec les chiens, tu mets une tente prospecteur, avec un poêle dedans, tu la restes là tout l'hiver, la tente. Et tu en mets une autre, un peu plus loin, à 40-50 km. Donc, durant la semaine...
0: Donc, vous avez en fait des cabanes, différentes cabanes, tout au long de la ligne de trappe. Hein.
1: De cette piste de chiens, qui est la ligne de trappe. Et là, on met des trappes et un peu partout, et on récolte la fourrure, une fois par semaine. Donc, une fois, c'est ma femme, une fois, c'est moi. Et ça donne... marginalement, disons, tu vas dire ça, revenu financier d'une ligne de trappe, environ peut-être 10 000 dollars canadiens les bons hivers.
0: Ça fait un peu plus de 6 000 euros. Et ça, sur combien de mois?
1: Ça fait 4 mois.
0: 4 mois, c'est vraiment
1: donc,
0: ça, 4 mois.
1: 4 mois de boulot.
0: De novembre, vous commencez
1: on commence 1er novembre, fini le 10 de mars. Et ça, c'est dans les grands froids, dans les grandes nuits.
0: Alors ça aussi, c'est fou, ça peut nous paraître incroyable. Vous choisissez la période la plus froide où il fait du moins 30, hein, parfois moins 40. Hein.
1: Plus froid encore.
0: Et alors, on va dire, mais pourquoi ils font ça l'hiver?
1: Oui, exactement, c'est l'hiver. Il faut ça, mais ça prend pour avoir une fourrure qui est de meilleure qualité, plus il fait froid, plus l'animal se donne une fourrure de qualité. Et nous, il faut aussi avoir une bonne fourrure. Et on a l'équipement, par exemple, les premières années, c'était la laine. Seulement la laine. Vous vous rappelez qu'il n'y avait pas de synthétique il y a 40 ans. Mm-hmm. Donc c'est de la laine, c'est des mocassins en peau, c'est des gants en castor, c'est des capots de castor, les sacs de couchage, c'est des grosses couvertes de laine. Puis donc, c'était très humble, très difficile au niveau, mais on adorait, on vivait dans un temple, cathédrale, c'est les cathédrales du monde.
0: La nature, pour vous, c'était ça.
1: Ça a toujours été, encore aujourd'hui, c'est les cathédrales du monde. C'est vraiment silencieux. Rappelle-toi qu'à moins 40, pas de voisins, les voisins on était les voisins, la ligne de trappe, le trappeur à côté, lui, est quand même à 140 km, 180 km, des fois 300 km. Ils sont si loin. C'est une vie, disons, très, très lonely, en français, tu dis comment ?
0: De solitude.
1: De solitude. De solitude.
0: Alors justement, Roch Boivin, vous avez eu la chance de rencontrer Catherine et de vivre ça en couple, puis après... Vous avez choisi d'élever vos enfants aussi dans cette ambiance-là. Vous avez deux enfants, une fille et un garçon. Vous les avez élevés là-dedans. Ce choix de vivre en famille comme trappeur, c'est particulier ou il y a beaucoup de trappeurs qui sont en famille ou c'est surtout des solitaires?
1: Bonne question. Quand on a commencé à avoir des enfants, il y avait beaucoup de jeunes trappeurs. Donc la trappe, c'était encore un moyen viable de faire l'hiver pour les gens du Yukon, du territoire du Nord-Ouest. Et les gens, c'était, pour vous rappeler, c'était le temps des hippies. Vous avez vécu cette période. C'était le retour à la nature. Donc il y avait beaucoup de gens qui vivaient dans les bois. Beaucoup, je dis beaucoup, il y avait, disons... à toutes les 50 ou 60 kilomètres. Dans le temps, il devait avoir une cabane avec un mec, avec une nana qui faisait le même truc que nous. Mais après un an, tout le monde sortait. Donc on s'est retrouvés tout seuls après, moi je dis, 6 ans ou 7 ans. Dans les années 84, 85, tout à coup, tout le monde était retourné au village. La majorité des dames ne voulaient pas y rester. Ce n'est pas une question qu'ils ne voulaient pas au niveau de difficulté. Mais pour garder quelqu'un dans les bois, moi j'ai toujours, la raison que j'ai réussi, qu'on a réussi, c'est que Catherine voulait exactement avoir le même plaisir que moi. Elle voulait être sur la piste avec les chiens, elle voulait voyager dans les bois toute seule, elle voulait rester à la maison, prendre soin des enfants, faire la bouffe, attendre pour ton mari arrive. Non, ça fonctionnait pas.
0: Elle voulait vraiment partager cette ville.
1: Elle apprenait les chiens comme moi, elle faisait la chasse, elle faisait la trappe, elle faisait les peaux, sa nature autochtone, tout ça, lui donnait la capacité physique et mentale de le faire. Donc elle a resté. Donc, mais pour nous, moi, je voulais vraiment les élever là, Catherine aussi. Il y avait l'inquiétude. Attends, on n'avait pas de radio, les mômes dans le bois, mais on avait le temps d'être parents.
0: Et qu'est-ce que vous avez voulu leur offrir à vos enfants en les élevant comme ça, une partie de l'hiver, dans la nature, dans le froid ?
1: Moi, ce que j'ai vraiment au début et jusqu'à aujourd'hui, c'était d'avoir des parents à plein temps. Je voulais leur donner ce luxe d'avoir maman et papa tout le temps, tout le temps. On était là à plein temps. On dit qu'on avait le temps. On faisait un pique-nique par jour. Tous les jours qu'on a élevé les enfants dans les bois pendant 23 ans, c'était tous les jours on partait, qu'il fasse moins 50 degrés, moins 20 degrés, 10 degrés au-dessus, 2 degrés en bas. Durant l'après-midi, après l'école, on allait faire un pique-nique.
0: Dans la nature.
1: Mais tu vis dans la nature à plein temps, pourquoi aller faire un pique-nique plus loin? Bah, il y avait des endroits spéciaux, il y avait l'île du dragon, il y avait le grand arbre, il y avait le... Tu vois, peut-être tu es père de famille toi-même. Ouais. Donc, ces petits trucs comme ça. Donc, c'est ça que je voulais leur donner. Mais à la fin de tout, après avoir été parent dans les bois comme ça, je crois que j'ai peut-être un disfavor. C'est quoi disfavor? Je ne les ai pas fait une faveur à la fin. Parce que là, ils croyaient que le monde, c'était l'honnêteté, l'amour... la confiance, la bonne bouffe, la belle vie.
0: Ils n'étaient pas préparés quelque part à la dureté du monde.
1: Exactement. Ils n'étaient pas préparés. Aujourd'hui, ils en souffrent encore un peu.
0: Ouais. Alors, il y en a une qui est devenue Musher.
1: Oui. Hein,
0: c'est votre fille. Musher, ça veut dire ceux qui conduisent les traîneaux de chiens.
1: Comme Vio, aujourd'hui, est en train de faire une course de 400 km quelque part avec ses bêtes. Elle m'a appelé hier en disant « Je te rappellerai, mais je revienne. »
0: Et voilà. Et puis votre fils, lui, il est attiré par le cinéma.
1: Cinéma, voyageur mondial, cherche la question de la vie toujours, électricien pour payer pour le cinéma, parce que vous savez que début cinéma, ça fait pas beaucoup d'argent.
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0: Roch Boivin, j'aimerais qu'on parle de votre relation à la nature, parce que vous avez toute votre vie été trappeur, vous avez vécu une grande partie du temps dans la nature, pas uniquement dans la ville à Dawson. Vous avez développé quelle relation avec la nature ?
1: Bon, on peut dire que c'est important dans la nature, très proche de la nature. Donc, la nature, pour moi, c'est ma croyance. C'est un endroit où je me sens vraiment à l'aise, je me sens confident, je me sens vraiment... je me sens moi, je me sens plein. Et ça me donne pas mal toutes les réponses à ce que j'ai, quand j'ai besoin de me revenir en moi, regarder en moi-même où je suis, qui je suis, comment je vais être. Je m'assieds sur... j'ai pas besoin d'être sur une montagne de 4000 mètres. Je peux m'asseoir le long de rivière sur un caillou et regarder l'eau couler pendant des heures de temps et me sentir chez moi. Et vraiment, tu dis, mais t'as tué les bestioles pour vivre toute ta vie. Oui, mais ça, c'était, ça faisait partie de ce que la nature avait à m'offrir. Elle m'a offert ce qu'elle avait. Moi, je lui ai offert ce que j'ai en ce moment. Je suis un très grand protecteur des environnements naturels, même si je fais toujours les chasses pour la viande, les chasses pour la fourrure. Pour moi, c'est mon église, c'est ma cathédrale, c'est mon confident.
0: Vous dites que c'est ma croyance, c'est-à-dire que vous vous sentez proche de la nature, proche de Dieu quelque part dans la nature.
1: Oui, oui, oui. Pour moi, la nature, c'était facile à expliquer. Il n'y avait pas vraiment de faute. La nature, c'est très, très dur entre eux. C'est vrai, la nature, c'est réel, il n'y a pas de faux, il n'y a pas d'approximation. Donc, quand tu vois un ours... tu le sais qu'il est dangereux, l'ours. Quand tu rencontres quelqu'un à Paris, tu ne sais pas s'il a un fusil, tu ne sais pas si c'est un mauvais mec ou un bon mec. Donc la nature, c'était pur, c'était gentil.
0: Oui, c'est gentil, mais en même temps, elle est dure, la nature.
1: Exactement.
0: Vous risquez de mourir aussi dans la nature.
1: Exactement, on a passé proche de la mort, j'entends parler auparavant, j'ai seulement passé proche trois fois. La troisième fois, c'était plus ma faute que d'autres choses, mais oui, la nature peut te donner des dures leçons, elle ne te permet pas de faire d'erreurs, très peu. Mais c'est un endroit où tu as le temps de penser à ce qui se passe. La nature n'arrive pas rapidement. Les glaces vont te faire, tu les expectes. Et sinon, c'est ma croyance. Et je le dis, mes enfants ont la même croyance. Quelque chose qui est là, que tu ne vois pas. On va te dire qu'il est là, mais tu ne peux pas le toucher, tu ne peux pas lui parler, tu n'as pas de réponse, tu ne peux pas dire j'ai besoin d'un élan aujourd'hui, envoie-moi un élan.
0: Mais à un moment dans votre livre, vous parlez de cet élan mystique que vous ressentez à un moment dans la nature. Et vous vous dites, il ne faut pas que je reste trop là-dedans, sinon je vais mourir.
1: Ouais, il ne faut pas.
0: Il ne faut pas que je m'enferme dans cet élan mystique, sinon je vais mourir. Et j'ai trouvé ça intéressant. C'était très concret, c'est-à-dire que vous étiez là en train d'admirer la nature, le paysage, vous ne bougiez plus, et à cause du froid, vous risquez de mourir de froid. Quoi.
1: Donc exactement, et la nature nous réveille, mais je ne voulais pas... Aussi, en moi, la nature m'a donné un côté superstitieux. Donc, tu dis, bah, superstitieux, c'est quoi ça? T'as des talismans, tu fais des offres sanguinaires, tu... Non. C'est que, regarde, je ne suerai pas un oiseau si je n'ai pas besoin de bouffer. Je ne gaspillerai pas, parce que je sais que si je gaspille, la nature va me frapper sur les doigts. Vois-tu, j'y crois comme ça, la nature, moi. Donc, je ne pêcherai pas un poisson plus parce que je veux pêcher. Non, je vais pêcher seulement pour me nourrir ou pour avoir de la bouffe pour l'hiver. Donc,
0: quand je vous écoute, là, je vous coupe, pardon, mais quand je vous écoute, je repense à certains textes d'Amérindiens que j'ai lus qui parlaient de leur relation avec la nature. Quand ils disaient qu'ils demandaient pardon à l'animal qu'ils tuaient en lui expliquant qu'ils avaient besoin de sa peau, de sa viande. Il lui demandait pardon.
1: Moi, j'ai appris ça des Amérindiens. J'ai voyagé avec les anciens au début, très début. Et puis, ils m'ont montré cette relation avec la nature de grand respect pour être capable que la nature te retourne ce respect en disant, bon là, il m'a respecté, on va continuer à le nourrir, le mec, là, il est gentil quand même. Donc c'est ça, le moment de la chasse pour nous, c'est un moment très triste quand l'animal vient de tomber. Il y a un grand moment de silence. Quand j'en parle, je trouve que c'est très émotionnel pour nous. Et puis là, il y a une offre très simple. Des fois, c'est une petite pincée de tabac. Des fois, c'est un petit morceau de sucre qui te reste dans le fond de ta poche. Des fois, c'est un petit morceau de café qui te reste dans le fond de ton sac. Et là, il y a un moment de silence et tu fais ta prière. Tu lui dis la merci et mes enfants ont pris de la même façon. Mais après cette cérémonie, là, c'est la joie. On est euphorique parce qu'on a de la bouffe pour l'hiver. Je dis, mais pourquoi tu n'avais pas de la viande? Les épiceries sont à 300 km.
0: Les épiceries,
1: je veux dire, la boucherie, il n'y en a pas, la charcuterie, c'est à 300 km. Donc, tu peux pas. On a passé les premières années, on n'avait pas d'œufs, on n'avait pas de toutes sortes de trucs, de légumes. Éventuellement, on a appris. Mais exactement, on donne grand merci à tout ce que la nature nous a donné et nous donnera On y sera toujours, je ne crois pas jamais la laisser.
0: Je crois que ce qu'il faut qu'on comprenne aussi, c'est que dans votre métier de trappeur, vous n'êtes pas là pour abattre le plus de bêtes possible.
1: Non.
0: Il y a un cheptel, c'est très contrôlé. Hein. Vous ne pouvez pas tuer sans arrêt.
1: Exactement. Nous, c'est comme une ferme. C'est comme un fermier ou un bûcheron qui veut cultiver sa terre de chêne, qui va la tuer pendant des générations. Et donc, c'est nous, c'est la même chose. Vous voyez, on va dire, bon là, on remarque qu'après tant de martes, vous savez c'est quoi une marte, une petite bestiole brune, si on commence à prendre des femelles, plus qu'une femelle sur quatre, on arrête. Ça veut dire qu'on commence à endommager la reproduction de la marte sur le territoire qui nous a été donné. Et les loups, c'est un autre truc. Les loups, ben, c'est un autre complètement différent, parce que c'est mes copains, les loups. Moi, les loups, je les adore.
0: Ah
1: mais,
0: bon
1: mais ils vous les chassez. Seulement s'ils commencent à galérer avec mes trappes autres. S'ils commencent à bouffer les martes qui sont prises, s'ils commencent à bouffer les appâts, s'ils essaient de bouffer mes chiens, là, je me dis, mais attends, c'est ta faute. Là, tu veux la guerre, bon, il va falloir que je me débarrasse de toi. Donc, je le prends et là, je suis pas fier de moi.
0: Mais vous en avez quand même tué quelques-uns.
1: On en prend tous les ans. Il y a un loup qui va commencer à galérer. Mmh. Et aussi, quand l'élan et le caribou commencent à descendre dans nos régions, on le voit, et on a des meutes de loups, 30-40 loups, il faut s'y mettre. Il faut vraiment essayer de gérer le truc pour que les loups, ben, c'est 30-40, une meute de 30-40, ça mange un élan à toutes les deux jours, trois jours. Donc, ça fait des grands hivers, des hivers de 300 jours, 400 jours, des hivers quand il y a 400 loups.
0: Ouais. Mais attendez, Roque Boivin, vous m'avez dit, le loup, je l'aime bien, c'est mon copain. Nous, on a peur des loups en France. Alors, il y a les écolos qui veulent les remettre dans les montagnes, c'est des gros débats entre les bergers et les écologistes. Mais le loup, là, vous me parlez d'une meute de 30 loups, en hiver, quand ils ont faim, vous n'avez jamais eu peur? Vous n'avez jamais été attaqué par des loups ou encerclé par des loups?
1: Pas moi. Moi, je n'ai jamais eu la situation. J'en ai vu des grosses meutes, mais toujours qui nous observaient de loin, parce que j'avais l'équipe de chiens. Donc là, tu as d'autres canines, des chiens. Donc ils observent, c'est curiosité. Ma femme, elle a fait des rencontres, par exemple. Elle en fait toujours encore, ma femme. Je ne sais pas pourquoi. Mais ils ne l'ont jamais bouffé. J'espère qu'il la bouffe pas. Mais elle a fait des rencontres de 15 loups.
0: Et toute seule, avec
1: toute
0: 15
1: seule,
0: loups.
1: Toute seule, en ski.
0: Ouais, il faut vous dans le livre,
1: il y a
0: une histoire. Et elle recule.
1: Elle joue à la chat, la souris avec les loups, vois-tu.
0: Elle les regarde dans les yeux.
1: C'est une histoire bien intéressante. Ouais. Elle revit cette histoire, mais c'est arrivé encore l'hiver dernier. Ouais. Elle a fait beaucoup de ski, de randonnée. Donc à toutes les fois, je pars, je dis, ah, nourris pas les loups, la belle, là. Faut pas que tu nourrisses les loups aujourd'hui. Parce qu'elle revient tout le temps, sauf avec des photographies ou des loups qu'elle voit. Elle a encore vu cet hiver, on était dans les grands bois. C'est pas des meutes aussi grosses, mais elle a vu quatre loups qui l'ont suivi. J'ai dit, et donc elle a une affinité avec l'animal, les animaux, les loups, l'animal elle-même, que j'adore. Je trouve ça vraiment fascinant.
0: Mais il y a des histoires de trappeurs qui se sont fait attaquer par des loups?
1: Pas que nous on sache. Le loup au Canada... Ça commence, là, on commence à avoir des récits, des gens que dernièrement qui ont eu des attaques de loups. Mais moi, de mon savoir à moi, non, on n'a jamais eu. C'est pas des animaux qui vont s'essayer sur l'homme. Ils ont peur de nous. Ils sont vraiment inquiets. C'est des farouches, même avec le grizzly.
0: Alors justement, ça, c'était l'autre animal dont je voulais parler avec vous. On dit que les trappeurs ont peur des grizzlies. S'il y a un animal qui vous fait peur, c'est d'être face à face avec un grizzly. C'est vrai, ça, ou c'est les légendes à la Jack London?
1: On ne part pas avec l'idée que les loups vont nous bouffer tous les jours, exemple. On me dit, mais si vous voyagez avec un fusil tout le temps? Jamais. Je n'ai jamais de fusil sur moi, autre que quand je vais à la chasse à l'élan ou le caribou. Même quand je vais promener avec les enfants. Là, je peux prendre un appui toute seule. Parce que là, moi, j'ai toujours eu l'idée que les ours, on a une relation très proche, moi et les ours. Je les ai jamais chassés.
0: Vous avez jamais tué un ours?
1: Non, j'ai jamais tué un grizzly. J'ai eu à tuer un ours brun une fois, parce qu'il était dans les chiens, tout ça, donc il a fallu que... Et on l'a bouffé. Donc l'ours brun, ou l'ours noir, on appelle l'ours noir, c'est comme le sanglier du Canada. Donc pour nous, c'est de la bonne viande, de la viande grasse. Non, mais le grizzly, pour revenir au grizzly... Le grizzly, il sait à tout moment où tu es.

0: robe fraîche, avec qui lui a fait des trucs. Je le voyais aller des fois avec les ours, là, c'était incroyable. Une fois, un truc très très très drôle, je vois regarde dans la vallée, je vois Bob dans la vallée avec mes jumelles, et puis là, je le vois face à face avec un grizzly, mais le grizzly était destiné à tout.
1: Et puis grizzly, pour ceux qui ne connaissent pas, ce n'est pas un petit ours. Hein.
0: Non, non.
1: Il fait combien quand il se lève, le grizzly?
0: Il va faire presque 3 mètres.
1: 3 mètres.
0: Donc il est debout, et là tu as Bob, qui est avec ses, Bob Frisch, qui est avec ses petits pantalons, sa caméra, tout ça, et l'ours est devant lui. Là je dis, ah, il va se faire bouffer. Non, l'ours se vire de bord et démarre. L'autre côté, comme ça, il a fait sa petite danse, parti. Non, je descends la course en la même. Je dis, Bob, t'as pas eu peur? Il dit, mais je suis con, j'ai pas pris de photo. Je veux dire, le mec, il était comme ça, Bob. C'était pas une question. Mais oui, le grizzly, donc.
1: Et le grizzly, il est parti parce que Bob sentait trop mauvais?
0: Ouais, non, d'après moi, oui. C'est ça, Bob. Et puis, les loups, les grizzlies, ils sont là tout le temps. Et si t'en as peur, certainement, moi j'en ai peur. Je les respecte, c'est pas une peur, c'est un respect. Un respect de moi que j'ai pour eux.

0: Roc Boivin, vous m'avez dit tout à l'heure, j'ai failli mourir plusieurs fois. Mm-hmm. Quels sont les vrais dangers de votre métier de trappeur dans le Yukon ?
1: Numéro un, la glace. La glace, c'est très, très dangereux pour nous parce que c'est très dur à juger. Et c'est des rivières très rapides, des fleuves qui sont très rapides, très profonds. Et avec les chiens, tu n'es pas toujours dirigé où tu vas être avec les chiens. Des fois, les chiens vont aller dans des endroits où il y a moins de neige dans la rivière, donc ils vont aller dans des endroits où la glace est très, très mince. Donc la glace, numéro un.
0: Donc là, le risque de tomber à travers la glace et d'être complètement dans l'eau, ça vous est arrivé, ça?
1: Exactement, ça m'est arrivé. Je tombe deux fois avec les chiens à travers la glace. La deuxième fois, c'était tangible si je m'en sortirais, parce que là, pas seulement il faut que tu te sortes de la glace, mais là, il fait 30-40 degrés dehors.
0: Moins 40 degrés c'est dehors. Ça, c'est moins 30, moins 40.
1: T'es loin du camp, t'es loin de la maison.
0: Ah, pour te réchauffer, te sécher, tu fais
1: et
0: quoi?
1: Et puis là, exactement, là, il faut que tu partes un feu. Et le temps, mais là, t'as un choix, là. C'est quoi, tes fringues vont geler, là. Tu pourrais pas les enlever. Une fois qu'ils sont gelés, les fringues, c'est comme un manteau d'acier. Mm-hmm. Donc là, tu pars le feu. Et est-ce que tu peux réussir à partir ton feu? Mm-hmm. Est-ce que tu as la force, tout ça? Donc, ça, c'est les plus grands dangers pour nous, c'est la glace et le froid. Mm-hmm. Les animaux en hiver, non. Les animaux, comme on dit, les loups, ils sont là, mais ils nous chassent pas. Et le grizzly, il dort. On t'en voit en hiver. J'en ai vu en hiver, ça te donne la trouille. Moi, quand je vois un grizzly, j'ai la trouille tout le temps. Même aujourd'hui, j'ai la trouille, parce que c'est des animaux qui me font peur. Mm-hmm. Donc, c'est la vérité. Les trappeurs ou les gens qui viennent dans les bois, c'est tout le temps dans leur monde. Donc, c'est les deux plus grands dangers qu'on a eus. C'est les dangers qui vont vraiment... C'est l'eau. Ouais. L'eau, le froid.
0: L'eau, le froid. Et se perdre. Parce que on imagine ces vastes territoires... Ça vous arrive pas ou vous craignez pas de vous perdre à un moment et puis de plus retrouver la trace pour rentrer s'il y a du blizzard ou...
1: Non, parce que tu restes tout le temps de traces derrière toi quand tu es sur la neige.
0: Tu la retrouves même s'il y a une tempête
1: Oui, tu auras toujours. Mais dans les montagnes au Yukon, c'est pas des pays qui sont plats. C'est des pays qui ont des montagnes très définitives, donc t'as les vallées, et tu peux pas vraiment sortir de là. Surtout, je me perds, les enfants le savent, des histoires, je me perds tout le temps. Mais je me retrouve, donc t'es perdu momentairement, donc tu vas prendre une journée de plus, des fois deux, mais se perdre, non. Les grands dangers, c'est le froid et l'eau, et le grizzly, que comme je dis, le grizzly, j'en ai respect, mais c'est tout le temps, il y a des potes, comme je dis, qui marchent, tu te rends entre la mer et les petits, je ne peux rien faire.
0: Roc Boivin, j'essaie. Catherine n'est pas là. Mm-hmm. Dommage, elle aurait pu nous raconter. Enfin, elle est anglophone. Mais quand vous partiez, ou quand vous partez pour trapper, vous partez combien de temps? Toute la journée ou vous partez parfois deux jours, trois jours?
1: C'est relativement une semaine.
0: Donc sans revenir. Sans venir.
1: Revenir.
0: Donc
1: sans
0: vous laissez
1: à la
0: Catherine
1: maison.
0: À la maison. Et tout. Moi,
1: ou Catherine me laisse à la maison. Les deux.
0: Les deux. Et je me disais, j'essayais de me mettre dans sa tête. Quand vous partez comme ça, vous lui dites par exemple, là je vais partir trois jours, trapper, et puis vous ne revenez pas. Elle vous attend.
1: On a un code. On a un code d'attente. Donc si on

0: part tant de jours. Moi, je vais lui dire avant de partir, ou elle va dire, bon, si je ne suis pas de retour à telle date, tu peux faire un plan
1: de
0: recherche pour moi.
1: Appeler les secours, elle peut. Elle a la radio maintenant.
0: Maintenant, la radio, mais normalement, on le fait auparavant, nous autres même. Donc, on va accrocher, on va atteler une autre équipe de chiens, et puis on va commencer, ben, je viens à la tête à la maison avec deux mômes, bon, on met les mômes dans le traîneau, parce que les mômes, ils ont tout le temps voyagé dans le traîneau. Ils sont habitués. Donc là, on fait un plan, on a toujours un plan de préparer. Si on part pour une journée, on dit, ben, si je ne suis pas de retour à 8h ce soir, tu peux commencer à chercher à minuit, ou tu attendras le lendemain matin.
1: Et donc, c'est elle qui va prendre le traîneau et qui va partir à votre recherche. Vous ne lancez pas l'appel de secours?
0: Non, pas tout de suite. Ça, c'est quand on ne veut pas vraiment. On voit que c'est très galère. C'est arrivé seulement deux fois où on a envoyé les secours. C'était pour les enfants. Les enfants étaient malades, tout ça. Mais non, on a toujours un bon plan. Et c'est arrivé à Catherine aussi de ne pas arriver à temps. Et c'est très inquiétant, c'est dur, il faut que tu attendes, il faut que tu fasses un choix d'attendre. Tu ne peux pas partir en pleine nuit, excité, avec les mômes, tout ça, tu ne peux pas. Il faut que tu attendes, tu as un bon plan d'attaque. Mais maintenant, on a la radio, c'est plus facile.
1: Vous pouvez communiquer entre vous. Quand vous partez avec votre traîneau, vous avez un moyen de communiquer avec Catherine qui reste à la maison.
0: On ne peut pas communiquer avec la maison.
1: Téléphone portable, là, ça ne marche pas. Là-bas.
0: Non. Et puis, on peut communiquer avec les autres trappeurs. Ouais. Qui est très rigolo parce que je connais des gens, ça fait 40 ans que je parle, et je ne les ai jamais vus.
1: Ils sont trappeurs aussi
0: je les connais comme des frères, on se connaît, on parle tout le temps, donc c'est vraiment marrant de cette façon. Et puis il y a un autre truc au niveau de vivre là-bas, on dit on part trapper, tu pars quand, tu reviens quand. Au début on partait au mois d'août, à la fin d'août, début septembre, on revenait au mois d'avril, au mois de mai. Donc on achetait toute la bouffe pour l'hiver qui est presque un an. Et t'achetais toutes les fringues pour l'hiver qui était pour ce qu'on a, t'achetais tout. Et quand tu rentres dans les bois, t'as pas un centime à la banque. Zéro. Donc tu rentres, c'est tout. L'avion est payé, t'as plus de pognon, t'es là pour un an presque. Et si il te manque des trucs, tu les as pas. Et une année, je me rappelle très bien, c'était rigolo, ma femme, Catherine, faisait des chipettes, tu sais, des petits chocolats. Là. Mm-hmm. Elle avait trouvé une recette pour faire des petits chocolats parce qu'elle était enceinte, elle voulait des chocolats aux chips, des biscuits aux chips.
1: Elle avait des envies de chocolat.
0: Exactement. Et donc, elle a un à la fois fait des petits trucs de chocolat et moi, je suis rendu, oh, t'as fait des chipettes, j'ai pris le truc. Oh. Ah, c'est mis à pleurer. J'avais tout bouffé, les chocolats.
1: Roch Boivin, vous n'avez pas fait fortune comme trappeur, ni vous n'avez pas trouvé de l'or qui a fait de vous un homme riche, mais. Quelle a été votre vraie richesse pendant toute cette vie?
0: Notre vie. On ne vit pas, on n'est pas des hommes, des gens riches, mais on a une vie très riche d'après moi. Ça, c'est moi, c'est ma balance.
1: Et Catherine partage ça aussi.
0: Exactement. Catherine a tout le temps dit que notre vie, on a une vie très riche. Il faut dire aussi que tu vas le voir dans le livre, qu'on a voyagé beaucoup dans les montagnes, on a cherché d'autres lignes de trappe plus éloignées, on a fait des sources d'eau chaude naturelles, on a fait des endroits où les gens, mais pourquoi tu vas loin comme ça? C'était l'envie de vraiment faire le tour du monde au Yukon. De ne pas aller, c'était de voyager, on a fait des trucs impeccables, donc les enfants sont nomades. Le dernier 7 ans de leur vie, mon garçon m'a dit, ça fait 7 ans qu'on est à la même endroit, et c'est merveilleux, on n'avait jamais resté à un endroit aussi longtemps que ça. Des fois c'est un an, des fois c'est 6 mois. Donc je suis un chercheur d'aventure et toujours, on repart.
1: Mais ce qui m'a étonné, c'est que votre vie n'a pas toujours été facile. Hein. Roch, quand on lit ce livre, on voit que vous avez connu des galères. Vous avez la prison à un moment au début, vous aviez nourri vos chiens avec une viande interdite, vous avez fait de la tôle, vous avez galéré. Vous avez même eu votre maison qui a brûlé. Vous avez tout perdu à un moment.
0: Oui, on a essayé la ville. Ça, c'était dur. On voulait, j'ai dit, bon, on va s'installer au village pour de bon. Ça va nous prendre une maison dans les bois, une maison au village, que les mômes commencent à grandir. Et puis, ça serait peut-être une bonne idée de savoir ce que c'est la vie normale. La vie de... Donc, dans ce petit village de mains autochtones, on a fait une maison toute neuve en bille.
1: Tout construit de vos mains, hein, parce que vous avez des mains en or, vous savez tout fabriquer, tout construire.
0: Il faut. Et donc, on a fait une belle maison. Bah, pour nous, une belle maison, c'était pas grand quand même. Ça faisait quoi, 60 mètres carrés, mais
1: pour
0: c'était à
1: quatre.
0: Nous.
1: Mais c'était à vous.
0: Et c'était fini. Ça avait pas l'eau courante, mais ça avait une pompe, comme votre arrière-grand-père, sur le comptoir, qui pompait l'eau. Et puis, on allait chier dans la terre à la Bécosse. Mais pour nous, c'était impeccable. Et puis, le 23 décembre, elle a brûlé.
1: Tout a brûlé.
0: Donc, 60 ou 70 jours plus tard, j'ai dit, bon, on n'est pas fait pour vivre au village, c'était pour moi un genre de coup. Donc on a tout remis dans un avion, les chiens, les chats, les chiots, les enfants, on est retourné, mais cette fois on est parti loin, mais je veux dire, cette fois on est allé vraiment loin. Et ça, c'était le meilleur voyage qu'on a fait à venir à date.
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1: Roch Boivin, je reviens à cette nature, parce que quand je vous entends là, c'est dans la nature que vous êtes bien. Vous avez cette phrase dans le livre qui m'a intrigué, vous avez écrit « La nature, tu la regardes, tu l'aimes, mais tu ne la comprendras jamais ». Qu'est-ce que ça veut dire, cette phrase ?
0: Parce que cette phrase veut dire que c'est trop grand, c'est un trop gros livre, tellement un grand livre que tu ne peux pas, à tous les ans, à tous les jours, à toutes les fois que je suis dans le bois, je me dis, cette phrase me dit que j'ai raison. Parce que ça change, la rivière, t'arrives le printemps d'après après la débâcle, et la rivière, elle est plus au même endroit. La cabane, elle a disparu parce que la rivière l'a pris. Et pourquoi, tout à coup, les saisons commencent à changer? Et pourquoi les bestioles ne réagissent plus de la même façon? Et te donne des grands coups, la nature. Elle te prend soin de toi, la nature. Mais quand même, c'est très dur à comprendre pourquoi le système, de la manière qu'elle fonctionne. Et en plus, quand tu regardes la nature qui se fait abuser par nous, l'homme.
1: Mm-hmm. On l'abîme beaucoup, on l'a beaucoup abîmée, la nature.
0: On l'a beaucoup abîmée. C'est dur à comprendre pourquoi elle se rattelle. Il n'y a pas un rataliement, comment tu dis, qu'elle ne vient pas contre nous à grands coups, là. C'est peut-être ce qui arrive en ce moment, peut-être. Qu'elle ne donne pas une bonne leçon en disant, les mecs, là. Il faut vraiment que vous appreniez quelque chose que vous faites, vous faites pas beaucoup, vous faites pas bien là. Mais
1: qu'est-ce qu'elle vous a enseigné avec le recul que vous avez maintenant?
0: Humble. Humble, c'est le grand mot qui m'a toujours dit que la nature m'a humblé. C'est un mot français, ça.
1: Ouais, elle vous a enseigné l'humilité, on va dire.
0: L'humilité, ouais. La grande humilité de la nature. Je me sens tout petit chez elle, même si c'est le dessus d'une montagne que tu as monté. T'es tout petit, tout petit, tout petit, tout petit. Et t'es comme une molécule dans le sang. T'es là, juste toi, un battement de cœur.
1: Ça veut dire qu'être trappeur, comme vous l'êtes, Roch Boivin, c'est une leçon d'humilité. C'est apprendre tous les jours à être humble.
0: Oui, moi c'est une
1: leçon. Même au bout de 40 ans de trappe, parce qu'on peut se dire, ouais, Roch Boivin, puis en plus vous êtes conseiller, là il y a des expéditions qui vous prennent comme conseiller, parce que bah, vous connaissez très bien la nature. Vous sentez toujours tout petit dans la nature?
0: Oui. La nature, tu ne la conquis pas. Ce n'est pas un truc que tu peux conquérir, c'est un truc que tu dois apprendre à vivre en harmonie avec. Les gens qui disent « je vais aller conquérir les grands bois, je vais devenir un grand trappeur, je vais devenir un explorateur, je vais être un Christophe Colomb, et je vais tout couper les arbres, je vais faire des maisons. » Non.
1: C'est intéressant ce que vous me dites, parce qu'il y a quelques semaines, j'ai interviewé Anselme Beau, qui est un grand alpiniste, skieur de l'extrême, et il me dit « on ne peut pas vaincre les montagnes ». Les gens qui disent « on va vaincre un sommet », ils n'ont rien compris, ils disent n'importe quoi. Ou c'est la même chose avec la nature?
0: La même chose avec la nature, on vit dedans et elle nous assoupit, elle nous humble, elle nous met en humilité, elle nous montre des leçons, elle nous nourrit et elle nous donne de quoi vivre. Mais c'est pas... J'ai jamais parti avec l'idée de conquérir la nature et de la conquérir, comment tu dis donc, de la dompter.
1: De la dompter, ouais, c'est pas possible.
0: Non, non, non, c'est pas possible.
1: Dompter, ça me fait penser aux chiens, on n'en a pas parlé. Vos chiens, vous les aimez vraiment beaucoup. En lisant, c'est incroyable. Il y a tous vos chiens, là, votre meute de chiens, mais on sent qu'il y en a certains que vous aimez plus que d'autres. Il y en a eu un, par exemple, Targus.
0: Targus, là, faut pas. Si j'en parle, je vais commencer à râler. Mais je vais en parler un peu, mais t'inquiète pas, tu vois les larmes.
1: Ouais. C'est à ce point-là.
0: Ah oui, c'est un chien qui a commencé avec moi et Catherine au début. Quand on s'est connus, j'avais deux chiens seulement, et puis là, il y a un de mes copains qui m'a donné ce fameux chien Targus. Il dit, ben lui, fais pas avec la meute, c'est un rejet, il fera jamais rien. Et quand on a fait le grand voyage de quand Catherine est enceinte, là, qu'on a vraiment passé proche de la mort, tous les deux, et le bébé et tout, il était là, il avait 6 mois, il s'est démontré sa force, son endurance, il était avec nous jusqu'à la fin, jusqu'à la nuit, c'est un chien impeccable. Incroyable. Ouais.
1: Vous avez été mieux encore en parlant. Oui. C'est comme un membre de la famille, quelque part.
0: Oh oui, plus. Même plus. Non, c'était comme un enfant pour nous. Quand il est parti, tout le monde râlait, c'était incroyable.
1: Ouais. Ouais. Et ce qui m'a épaté aussi, c'est que vos enfants, ils ont été élevés au milieu de la meute de chiens. Et votre fille, je le disais, votre fille Kila, elle est devenue mocheuse professionnelle, c'est-à-dire elle vit tout le temps avec les chiens. Attendez, comment vous faisiez pour laisser vos enfants tout petits au milieu de ces chiens
0: qui... Parce qu'ils avaient grandi. Vous voyez que les chiens, on les prenait Comchio, donc on en élevait, donc les chiens étaient élevés avec les enfants, et puis c'était leur niveau social. Comme mon garçon d'aujourd'hui, il y avait plus de chiens que d'humains où on vivait. Donc pour nous, c'était nos copains, c'était nos jouets, c'était nos compagnons qui allaient voyager avec nous. Ils partaient avec les chiots.
1: Les chiens, ils ont un instinct, ils peuvent mordre.
0: Bah si oui, c'est des gros pains, mais c'est bouffé.
1: Vous n'avez pas peur qu'ils bouffent vos enfants?
0: Non, au début, je me suis fait bouffer parce que je connaissais rien. J'ai appris, et puis là, les chiens, c'est devenu la famille. Et puis, pour te dire comment les chiens ont été élevés avec les enfants, tu prends une température très, très froide, donc des températures de moins 30, moins 40. Les enfants, après l'école, tout petits, partent après avec six chiots, ils vont traverser la rivière de glace, monter le banquise de l'autre côté, et faire un petit feu. Quand on parle d'une gamine de 8 ans, un petit garçon de 4 ans, et là, ils vont tout mettre les chiens, faire des petites lits pour les chiens, ils vont les habiller avec des bonnets, puis ils vont faire du thé pour les chiens, ils vont les dompter, disons. Mmh. Et tu les vois venir, là, descendre la banquise, et tous les petits chiots suivent derrière, tous les beaux petits chiots poilus, et puis ils reviennent avec les petits bonnets, ils les suivent en ligne droite, puis là, ils lui disent d'arrêter, ils les font faire des trucs de cirque. Donc c'est...
1: Ils ont vécu ensemble complètement.
0: Exactement. Certainement, il y a eu des trucs qui auraient pu arriver, mais... Mmh. Il n'y en a pas, donc on est chanceux.
1: Roch Boivin, pour terminer, il y a un mot que j'aimerais aborder avec vous, c'est le mot de liberté. Vous pensez que vous avez eu une vie libre ou il y a quand même beaucoup de contraintes dans la vie de trappeur?
0: Moi, le mot, quand on parle succès, c'est d'être maître de son temps. Et c'est ça que la nature m'a donné. J'ai été capable d'être maître de mon temps. Quand j'avais envie d'aller faire ça avec mes enfants ou ma femme, quand j'avais envie d'aller faire ceci, j'avais pas de contraintes sociales. Donc c'était ça, j'étais maître de mon temps. J'avais pas un centime dans mes poches, mais j'en avais pas besoin. Donc pour moi, la liberté, c'est d'être maître de ton temps, que ce soit à Paris, que ce soit à Londres, que ce soit à Yukon, que ce soit au Katmandou. C'est ça la liberté pour moi.
1: Mais merci beaucoup, Roch Boivin. J'ai été vraiment heureux de vous rencontrer.
0: Moi aussi. Une très, très, très belle rencontre.
1: Merci de cet entretien. Puis je renvoie à votre livre où là, les auditeurs vont découvrir encore bien des aventures que vous avez vécues avec votre épouse Catherine. Rêve de trappeur, l'incroyable témoignage des derniers trappeurs du Yukon aux éditions XO. Puis bon retour, puisque je sais que vous partez dans quelques jours. Merci d'être passé à RCF.
0: Merci beaucoup.
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1: Retrouvons à présent la prière du soir. Prenons la direction de la Saône-et-Loire pour prier avec les carmélites de Mazille.

en se laissant totalement revendiquer par l'homme. Dieu lui dit, en même temps, l'infini de son désir.

Vois, je te propose aujourd'hui vie et bonheur, mort et malheur. Si tu écoutes les commandements du Seigneur ton Dieu que je te prescris aujourd'hui et que tu aimes le Seigneur ton Dieu, que tu marches dans ses voies, que tu gardes ses commandements, ses lois et ses coutumes, tu vivras et tu multiplieras. Le Seigneur ton Dieu te bénira dans le pays où tu entres pour en prendre possession. Mais si ton cœur se détourne, si tu n'écoutes point, et si tu te laisses entraîner à te prosterner devant d'autres dieux et à les servir, je vous déclare aujourd'hui que vous périrez certainement et que vous ne vivrez pas de longs jours sur la terre où vous pénétrez pour en prendre possession en passant le Jourdain. Je prends aujourd'hui à témoin contre vous le ciel et la terre. Je te propose la vie ou la mort, la bénédiction ou la malédiction. Choisis donc la vie pour que toi et ta postérité vous viviez, aimant le Seigneur ton Dieu, écoutant sa voix, t'attachant à lui. Car là est ta vie, ainsi que la longue durée de ton séjour sur la terre que le Seigneur a juré à tes pères Abraham, Isaac et Jacob de leur donner. »

Seigneur, donne-nous de choisir la vie en choisissant de garder ta parole. Suivre tes voies, ce n'est pas entrer dans des chemins tout tracés, mais c'est te laisser nous éveiller à une liberté toujours plus attentive à notre frère et à notre responsabilité dans l'avancée du monde vers ton royaume de paix. Par Jésus-Christ, lui qui vit avec toi et l'Esprit pour les siècles des siècles.

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2: Amis auditeurs des dialogues sur la mort et donc sur la vie, bonjour. Notre invitée aujourd'hui est une coach professionnelle formée à l'accompagnement du deuil selon des méthodes contemporaines comme l'animation de groupes de parole d'adultes bien sûr, mais aussi les carnets de deuil. Et puis, son parcours d'accompagnante a pris un tour original lorsqu'elle s'est intéressée à une forme de deuil peu reconnue, le deuil animalier. Depuis, elle a créé la Maison du deuil animalier et est devenue une référence dans ce domaine. Irène Combre, bonjour.
3: Bonjour Christian.
2: Et merci d'être avec nous. Alors, oui, quelle place notre société laisse-t-elle à ce deuil d'un animal de compagnie ? Quels sont au fond les freins, les préventions, voire les tabous qu'il faudrait combattre pour que cette réalité soit reconnue ?
3: Alors, est-ce qu'elle laisse une place ? C'est déjà ça la question. On en parle beaucoup plus, c'est en fait parce que la place de l'animal au sein des foyers a changé. On en parle plus, il y a de plus en plus de personnalités sur les réseaux qui parlent de leur peine suite à la mort de leur animal. Et donc forcément, il y a un écho. Beaucoup de personnes vivent ce deuil. Par contre, est-ce qu'il est vraiment entendu, reconnu? J'ai l'impression que non, pour plein de raisons, mais sûrement parce que on estime et on juge qu'il y a des degrés et qu'il y a des deuils qui sont prioritaires et qu'il y a des deuils secondaires et que c'est ainsi. Et le deuil animalier, quand je pose la question, il arrive sur 10, il arrive en 5 ou 6e position des deuils acceptables.
2: Quand vous parlez de la place de l'animal qui a changé, qu'est-ce que vous voulez dire ?
3: Je pense qu'il y a de moins en moins de communication entre humains, ou en tout cas elle est brouillée. Je pense que l'animal est l'être sur lequel on peut compter tout le temps. Il n'est jamais dans le jugement. Il est à vos côtés quand vous avez la chance qu'il vive longtemps, du début à la fin. Il ne vous quitte jamais. Vous êtes authentique avec lui. Vous n'avez pas à porter de masque. Et ça, c'est vraiment très particulier. C'est l'être dont vous êtes responsable jusqu'au bout de votre vie et jusqu'au bout de la sienne.
2: Moi, j'avais relevé une formule, je vous la lis, vous l'avez peut-être déjà entendue. Par son regard, le chien, en l'occurrence, nous révèle le meilleur de nous-mêmes.
3: Oui, parce que le meilleur de nous-mêmes, il est en nous, sans jugement, sans avoir à faire pour plaire. Et en fait, c'est ça, l'humain fait pour plaire et pour être accepté. L'animal vous accepte sans que vous ayez à faire quoi que ce soit. Bon, si vous lui proposez du poulet rôti, je pense qu'il vous aimera encore plus. Mais en l'occurrence, il vous aime pour qui vous êtes.
2: Et alors, sa perte engendre quoi chez l'être humain ?
3: Alors, vous savez, moi, j'ai la chance d'animer avec Happy End des cafés compagnons, mais j'ai aussi animé des apéros de la mort. Et je me suis rendu compte que lors de cafés compagnons, il y a des déchirures, des pleurs, de la souffrance, de la culpabilité. Alors, culpabilité liée particulièrement à l'euthanasie, ou à la décision de l'euthanasie, ou à la non-décision de l'euthanasie, ou à la décision trop tardive de l'euthanasie. Donc cette culpabilité est lourde. Il y a toutes les émotions du deuil, il y a 6 processus il y a dans le deuil. C'est la même chose, il y a aussi le même processus. Et en plus, encore une fois, il y a ce jugement de la société qui fait qu'on n'ose pas en parler. Et donc si on n'ose pas en parler, par exemple, on reprend le travail et on dit qu'on a perdu un proche. Ce qui est le cas. Mais si on veut aller plus loin et que les personnes derrière vous posent la question, certains n'osent pas dire qu'ils ont perdu un compagnon animal parce que moquerie, parce que jugement, parce que regard que la société porte encore sur ce deuil.
2: Vous avez parlé d'euthanasie, on dit en langage trivial, on fait piquer son chien
3: oui.
2: ou son chat. Quel est le pourcentage de décès qui ne passe pas par cette intervention humaine ? Est-ce que c'est très marginal ?
3: Non, je pense que c'est de plus en plus répandu. Alors, il y a des animaux hein, qui meurent par accident, bien sûr. Déjà, quand vous voyez par un chat qui traverse une rue, c'est un accident, ou par simplement maladie à la maison. Mais c'est de plus en plus répandu. Et je sais que moi, je mets un point à expliquer ce que veut dire une euthanasie. C'est quand même l'action de donner une mort douce. Oui, c'est de donner une mort. Je vois aussi, pour ceux qui décident de ne pas faire d'euthanasie ou trop tard et qui me disent « je l'ai vu agoniser devant moi et c'était juste horrible ». De le voir en souffrance et de ne rien pouvoir faire.
2: Du coup, qu'est-ce qu'on peut dire des circonstances dans lesquelles la mort est intervenue sur ce deuil, justement ? Est-ce que ça marque particulièrement ? Voilà, parce qu'on peut aussi voir son chien écrasé par un véhicule automobile, il peut y avoir toutes sortes de choses. Moi, je vais vous citer une histoire dramatique dans mon entourage proche d'une jeune fille qui, montant dans un ascenseur avec son chien, le chien est resté sur le palier et il a été tué comme ça par la montée de l'ascenseur. Enfin, des trucs quand même qui marquent profondément.
3: Alors, c'est très amusant ça encore, parce que, alors amusant, je ne sais pas si c'est le terme, mais en fait... On est toujours à regarder en disant ce deuil, il engendre plus de souffrance qu'un autre deuil, y compris, alors déjà entre humains et animaux, deuil humain et deuil animal, mais même au sein d'un deuil animal, on a déjà le jugement de se dire, bah, si tu as perdu un poisson, c'est moins grave que si tu as perdu un chien. Pourquoi ? Si je vous pince le bras, si je pince le bras à quelqu'un d'autre, qui peut me dire lequel des deux a le plus mal ? On ne peut pas le savoir. Donc en fait... le jugement, il est là. Est-ce qu'il y a des deuils plus traumatiques ? Sûrement. De voir un chien déchiqueté par un autre chien, par exemple, c'est terrible. Maintenant, l'impact qu'il a sur la personne est différent en fonction du lien, en fonction de plein de choses. Et des fois, de perdre un animal jeune, on peut vous dire, les personnes vous disent, oui, mais au moins les autres ont vécu beaucoup d'années avec lui. Et au contraire, une personne qui va perdre un animal vieux va dire, oui, mais moi, je l'ai vu souffrir. Tandis que toi, ça a été brut. Donc en fait, tant qu'on est dans le jugement, dans la comparaison à l'autre, je pense qu'on met des tabous dans le tabou du tabou.
2: Voilà. Est-ce qu'on peut dire que ces décès d'animaux de compagnie sont aussi une occasion, je pense pour des jeunes, puisqu'on vient d'en parler, d'un apprentissage aussi, apprentissage du deuil, apprentissage du rapport à la mort, de cette réalité de la vie. Enfin, c'est assez pédagogique, si je peux aussi me permettre ça.
3: C'est souvent le premier deuil auquel on fait face. Et c'est souvent le dernier deuil auquel on fait face aussi quand on est une personne âgée, qu'on perd son animal et qu'on ne se sent plus utile pour personne aussi. Donc c'est l'apprentissage de la vie, oui. C'est aussi souvent le rappel de notre mort. Et ça arrive souvent quand vous avez un animal que vous avez adopté avec un être cher et que cet être cher est parti. Et que vous vous retrouvez à la mort de cet animal avec un réveil, par exemple, d'un deuil qui a été apaisé par cet animal-là et qui, d'un coup, revient à la surface. Et là, on vit deux deuils en même temps. Et c'est lourd aussi à porter.
2: Les émotions ressenties quand on perd un animal de compagnie auquel on était attaché sont-elles comparables à celles d'une personne en deuil d'un être aimé ?
3: Alors, moi, je dirais totalement. Et je dirais qu'il y a un vide sidéral, en fait, un trou. Un vide et une impossibilité de trouver justement une écoute bienveillante sans jugement. Et encore une fois, moi, la comparaison, vous aurez bien vu que c'est difficile pour moi, mais si on devait comparer, si vous parlez d'une perte d'un membre de votre famille à des personnes extérieures, ils vont être très compatissants et assez longtemps, un peu plus longtemps, parce que je trouve qu'on les passe, et même dans le deuil humain. Mais un animal, ils vont vous dire que quelque part, à partir d'un certain temps, on va utiliser ce mot si terrible. Pourquoi tu n'en reprends pas un autre ? Reprendre veut dire réitérer une fonction, quelque part. Et si on réitère, ça veut dire qu'il est remplaçable.
2: On a la même chose avec le bébé. Hein, l'enfant de remplacement, c'est vieux comme le monde.
3: Mais on ne vous dira pas quand est-ce que tu en refais un autre.
2: Oui.
3: C'est... voilà.
2: Alors, la maison du deuil animalier, ça, c'est votre œuvre ?
3: Oui.
2: Qu'est-ce qui s'y vit ?
3: Alors déjà, cette histoire, c'est que ma maman est décédée il y a 2 ans et elle vivait dans notre jardin. On avait fait aménager, puisque j'étais son aidante, un appartement. Et cet appartement est devenu la maison du deuil animalier. Donc, c'est un grand appartement où j'y anime des ateliers pour des enfants, par exemple. On fait des bouteilles colère, des bouteilles émotion, on crée ensemble des galets, du souvenir, etc. On les fait dessiner ce qu'ils veulent dessiner. J'y fais aussi des formations. Puisque je suis formatrice et que je forme des personnes à faire mon métier, ce magnifique métier. J'y anime des conférences quand il y a des personnes qui viennent aussi pour des groupes, pour parler, simplement déposer, et puis des accompagnements, des personnes qui viennent à la maison, accompagnées par moi, mais aussi mes 3 chiens, qui sont des vieux animaux en fin de vie, qui sont là au quotidien. Et d'ailleurs, Simone est souvent dans toutes mes vidéos, puisque en fond sonore, vous avez le ronflement de Simone.
2: Parce que votre attachement aux animaux de compagnie, il est très altruiste puisque vous avez pris le parti d'en adopter des très vieux, très délaissés. Pourquoi ?
3: Très abîmés par la main de l'homme.
2: Ah oui.
3: Parce que je trouve qu'ils n'ont pas mérité ce qu'ils de finir derrière des barreaux par l'insouciance de l'humain. Donc ma maison, j'ai un jardin, j'ai une maison, donc j'en ai toujours deux ou trois. Et quand il y en a un qui décède, j'ouvre mon cœur à un autre sans arrêter de pleurer celui qui est parti. C'est qu'on peut avoir, on peut pleurer un être qui est parti et puis aimer un être qui arrive. Une émotion n'empêche pas l'autre.
2: Dans cette émission, il y a quelques mois, j'ai reçu un Dominicain qui a écrit un livre à succès qui s'intitule « De mémoire, votre animal de compagnie vous emmènera au paradis oui. ». Voilà, enfin, il y avait une notion de salut liée à cette relation singulière avec un animal. Qu'est-ce que ça vous inspire ?
3: Oui, en fait, notre animal, alors notre compagnon animal, c'est plutôt le terme que j'utilise.
2: Compagnon animal.
3: Oui, parce que animal de compagnie, c'est lui donner un rôle. Je trouve que c'est difficile.
2: Okay.
3: Donc, compagnon animal, en fait, je crois qu'il fait de notre vie notre paradis.
2: Ah oui.
3: Je pense qu'on n'a même pas, il ne nous y amène pas, il est au quotidien le paradis avec lui.
2: C'est-à-dire qu'il nous fait grandir oui. dans ce qu'on peut vivre de meilleur.
3: Il nous fait grandir dans ce qu'on peut vivre de meilleur. Il met en lumière certaines ressources ou certaines choses en nous qui sont magnifiques et qu'on n'arrive pas à voir. Il nous fait dépasser certaines limites que nous-mêmes on se fixe. Et forcément, quand il s'en va, comment on peut ne pas être effondré de son départ puisqu'on pense ne pas pouvoir faire sans lui alors qu'il vous a apporté toutes les bases qui font que vous pourrez faire avec lui autrement.
2: Un mot sur les cafés compagnons.
3: Oui.
2: Donc ça, c'est des gens qui vivent un deuil et oui. qu'on va réunir pour qu'ils échangent sur ce qu'ils vivent.
3: Exactement. Donc c'est Happy End hein, qui a créé, Happy End Lasso qui a créé ces espaces et je les anime avec grand bonheur. C'est des espaces de parole où les personnes vont pouvoir échanger entre elles avec bienveillance et douceur et sortir de cet isolement.
2: Irène Combre, un grand merci d'être venue nous parler du deuil animalier. C'est un sujet important et inhabituel dans cette émission. Je rappelle que vous êtes à l'origine de la maison du deuil animalier.
3: Merci, merci Christian.
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3: Une exhortation apostolique sur l'amour envers les pauvres, ça c'est la publication du pape Léon XIV. Une journée mondiale des pauvres, ça c'est une initiative du pape François, avec cette année un accent sur le respect et le soutien aux familles. Et puis un ouvrage sur le royaume de Dieu comme celui où règnent d'abord les pauvres, c'est le sujet de votre livre, François Audinet, bonjour.
4: Bonjour.
3: Vous êtes prêtre du diocèse du Havre, ancien élève de l'école normale supérieure de Lyon et docteur en théologie, maître de conférences en théologie pratique aux facultés Loyola Paris, on y reviendra. Vous êtes également aumônier général du Secours catholique et ça a son importance et vous êtes l'auteur de ce livre intitulé « Maintenant, le royaume » publié aux éditions des Clés de Brouwer. Alors, on sent une nécessité de rappeler la présence des pauvres au cœur de la foi des chrétiens et c'est le thème que nous allons creuser tout au long de cette émission cette semaine. Mais Père François Audinet, avec votre livre sur le royaume de Dieu, vous dites, vous aussi, la primauté des pauvres. Est-ce que les chrétiens ont oublié d'où ils venaient, mais peut-être aussi où ils allaient? Parce que vous parlez des pauvres, mais vous parlez du royaume des pauvres.
4: Alors c'est vrai que quand on y réfléchit, quand on y fait attention, on constate que la relation des communautés de l'Église avec les pauvres, elle est réelle, elle est présente de bien des manières, elle se vit de bien des manières. Et en même temps, eh ben c'est pas si évident. En même temps, on risque toujours de l'oublier, on risque toujours de passer à côté, ou bien on risque toujours, c'est plus subtil, de penser que c'est l'affaire de quelques spécialistes, ce qu'on voit beaucoup au Secours catholique, où parfois on pense que c'est nous les spécialistes et que alors d'autres dans l'Église n'auraient pas tellement à s'occuper des plus pauvres. En réalité, quand on regarde dans les récits des évangiles, ce risque-là est présent depuis le départ. Ce n'est pas quelque chose qui nous est arrivé récemment, ce n'est pas quelque chose qui est lié à notre siècle, c'est-à-dire que Jésus se révèle la plupart du temps au contact des personnes les plus éprouvées, les plus écrasées de son époque, et on constate que c'est difficile à recevoir. C'est difficile à recevoir pour ses adversaires, qui aimeraient bien un Messie qui se manifeste dans les cadres de la pureté religieuse normale, et non pas au contact de tous ces gens écrasés, de tous ces gens qu'on soupçonne d'impureté, de tous ces gens dont on se dit que s'ils sont écrasés, c'est de leur faute, et ça va coûter cher à Jésus d'être ainsi au contact des plus pauvres. Il va même devenir l'un d'entre eux parce qu'il sera arrêté, diffamé, crucifié. Et donc, c'est difficile pour les adversaires de Jésus d'adhérer à sa vie avec les pauvres, à ses contacts avec les pauvres. Mais on voit aussi que c'est difficile pour les disciples.
3: Ils sont mal à l'aise.
4: Exactement, ils sont mal à l'aise. Et donc, nous, les disciples de 2000 ans après, bah, nous sommes aussi mal à l'aise souvent. Un exemple assez caractéristique, c'est la rencontre entre Jésus et l'aveugle Bartimée à la sortie de Jéricho. C'est raconté par l'évangéliste Marc au chapitre 10. Et lorsque Bartimée, qui est à la fois aveugle, mendiant au bord du chemin, donc qui est vraiment l'homme qui cumule les précarités, et on en connaît dans notre monde, des personnes qui cumulent comme ça les souffrances, les galères, les précarités, il appelle Jésus. Et la foule et les disciples cherchent à le faire taire, à le faire taire.
3: Les disciples aussi.
4: Les disciples aussi. Et Jésus retourne en quelque sorte la foule et les disciples en leur demandant d'appeler Bartimée. Alors ils le font et alors eux qui voulaient le faire taire, le bâillonner presque, ils se retrouvent à l'encourager. Et puis Jésus guérit Bartimée de son aveuglement et la fin est très intéressante. Bartimée prend sa place parmi les disciples, c'est-à-dire qu'il se met à marcher avec eux à la suite de Jésus. Et donc celui que les disciples voulaient faire taire, s'est révélé un disciple tout à fait digne. Ben ça, c'est vraiment l'histoire des disciples de Jésus avec les pauvres, résumée en quelques lignes.
3: On va s'arrêter pour cette première émission sur ce texte « Je t'ai aimé, dilexité », un livre, donc une exhortation apostolique sur l'amour envers les pauvres, écrit par Léon XIV, en fait, qui prend la suite du pape François. C'est une œuvre achevée, ou en tout cas écrite à quatre mains, publiée en octobre 2025. Est-ce qu'il y a encore quelque chose de nouveau à dire à propos des pauvres? Là, je parle de cette exhortation apostolique. Pourquoi est-ce qu'il exhorte, et à quoi est-ce qu'il exhorte les chrétiens, le pape Léon XIV?
4: Alors, est-ce qu'il y a quelque chose de nouveau? Non, absolument pas, mais oui quand même. Alors non, absolument pas, pourquoi? Parce que dilexité est essentiellement composée d'une relecture de la longue tradition chrétienne. Relecture de la Bible, qui permet au pape d'affirmer que c'est Dieu lui-même qui, par miséricorde, choisit les pauvres, s'engage envers eux, fait attention à eux, les sauve en premier, etc. Et puis relecture de la longue tradition, où le pape, c'est très touchant, fait attention à l'immense diversité des figures engagées avec les pauvres. Il y a des évêques, les pères de l'Église, il y a des hommes et des femmes, des religieux et des religieuses, des laïcs, des personnes individuelles, des moines, des ordres mendiants, mais aussi des mouvements plutôt politiques, comme les mouvements populaires. Il y a tout ça dans cette exhortation. Et donc, y a-t-il quelque chose de nouveau? Absolument pas. On pourrait dire, le pape nous dit simplement « continuez ». Soyez à la hauteur de votre histoire, ne vous arrêtez pas en si bon chemin. De même que à chaque siècle, les chrétiens ont su créer des manières d'être avec les plus pauvres, de faire attention à eux, de les rejoindre, et bien continuer. Mais il y a quand même un petit peu de nouveau.
3: Alors c'est quoi la nouveauté? Parce que après tant d'années d'histoire...
4: Eh bien, la nouveauté, c'est justement que le pape repère des accents qui sont propres à notre époque. C'est-à-dire que la pauvreté, elle n'est pas exactement la même en 2025 qu'en 1925 ou en 325. Et nos manières de lutter contre la pauvreté et d'être avec les plus pauvres, elles-mêmes, elles évoluent. Et je repère quelques petites évolutions. La première, c'est que le pape note à quel point nous sommes dans un monde qui redevient très, très inégalitaire. Et il a des paroles saisissantes sur ce qu'il appelle la minorité heureuse, en fait, qui profite plutôt bien du monde tel qu'il va, mais avec un voile d'indifférence à l'égard des pauvres qui sont nombreux. Une autre insistance, c'est l'insistance sur la lutte contre les causes de la pauvreté. C'est-à-dire, le pape n'insiste pas seulement pour que nous soyons aux côtés des pauvres ou de ceux qui pleurent pour les consoler. Bien sûr, il y a de ça, il y a de la compassion, de l'amitié, de la relation, mais il insiste aussi pour que nous luttions contre les causes. On peut dire que ça, c'est un double marché sur deux jambes, et ça nous tient beaucoup à cœur, par exemple, au Secours catholique. À la fois être avec les personnes, à la fois lutter contre les causes de la pauvreté. Et puis, on pourrait dire, le pape aussi montre comment il reçoit des courants théologiques plus récents, qui parfois ont suscité la controverse, comme les théologies de la libération, par exemple, en Amérique latine, dans les années 1960, 70, 80, qu'on a accusé de mettre trop l'accent sur la dimension politique. Et bien là, avec le recul, le pape Léon XIV reçoit leur héritage et reconnaît notamment ce qu'il appelle l'option prioritaire pour les pauvres, le choix prioritaire des pauvres, qui vient de ce courant théologique qui consiste à dire que l'Église s'engage envers l'humanité en choisissant d'abord les pauvres, en choisissant d'abord d'être avec les pauvres, non pas au détriment des autres, mais avec la conviction que si elle veut rejoindre toute personne, c'est d'abord en passant par les pauvres, d'abord en passant par ceux que notre monde a oubliés ou écrasés.
3: Et qu'est-ce que le pape Léon XIV fait de cette dimension politique qui était très forte au départ, justement, et qui a valu, d'une certaine manière, ce rejet de la théologie de la libération?
4: Alors, c'est intéressant parce qu'on peut dire que ce n'est pas en soi un texte directement politique. Néanmoins, il est parsemé de notes qui, elles, sont directement politiques. Donc, il n'y a pas un chapitre sur la politique. C'est donc différent d'autres textes de l'enseignement social de l'Église. Mais il y a de la politique à différents étages. Il y a de la politique dans le rappel d'institutions. Quand il rappelle l'engagement des chrétiens pour l'éducation des enfants pauvres au XVIIe siècle, quand il rappelle l'engagement

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1: Père François Audinet, je voudrais revenir sur deux points que j'ai notés en relisant Dilexité, que j'ai fait finalement un peu en écho, en miroir avec votre livre, parce que vous évoquez comment on peut donner vraiment une place et comment les pauvres entrent dans notre Église et dans nos prières et comme ils sont partie prenante. Et puis j'ai trouvé, moi, que dans Dilexité, on était encore dans ce rapport à laisser notre cœur ouvert pour venir en aide aux pauvres. Est-ce que vous diriez qu'il y a quand même ici une démarche un petit peu différentes et que le chrétien a peut-être parfois plus une attitude de tiens, qu'est-ce que je vais faire pour eux, sans forcément se dire mais il a sa place finalement et c'est peut-être lui qui va faire quelque chose pour moi, si on pousse un petit peu loin.
2: C'est vrai, en tout cas on peut dire que vouloir faire du bien aux pauvres, c'est souvent le premier pas d'un engagement. Au Secours catholique, on voit arriver des personnes qui très sincèrement se disent bah voilà, je vois bien notre monde tel qu'il va, les pauvres à côté de chez moi, je voudrais faire quelque chose. Et ça, c'est un premier pas absolument nécessaire. Le pape clairement ne veut pas le discréditer, clairement pas. Mais il y a quand même deux manières d'aller plus loin. La première, on en a déjà parlé, c'est une dimension plus politique, c'est-à-dire pas seulement aider les pauvres ici, mais réaliser qu'il y a des causes, on peut dire structurelles ou institutionnelles, qui prolongent la pauvreté, qui la favorisent, qui l'aggravent, et donc aussi la prendre au sérieux, lutter contre ces causes. Mais il y a une autre chose, c'est que le pape, comme d'ailleurs François, est attentif à l'écoute de la voix des pauvres. Et il en parle à diverses reprises. Entendre vraiment ce que les pauvres ont à nous dire, eux qui savent quelque chose de notre monde que les autres ne savent pas. Et même, eux qui savent quelque chose de Dieu que les autres ne savent pas. Ce qu'on voit bien dans les évangiles, où ceux qui reconnaissent le Christ, comme le pape le redit, c'est ceux avec qui le Christ a été le premier en contact, le plus en contact, les plus pauvres. Et alors, il y a notamment une note qui m'a semblé intéressante sur les communautés pauvres. C'est-à-dire que le pape est attentif au fait que dans l'Église, il n'y a pas seulement des individualités, des personnes pauvres, il y a aussi des groupes de personnes qui sont pauvres ou qui se constituent autour des pauvres, et nous invite à prendre au sérieux ce fait communautaire qui donne de la force, en fait, à des personnes qui sont écrasées ou à des personnes qui subissent la misère.

0: Heureux vous les pauvres, car le royaume de Dieu est à vous. Comme ce verset tiré du chapitre 6 de l'évangile selon saint Luc, nous revenons toute cette semaine sur ce qu'est le royaume de Dieu, sur ce qu'est le royaume des pauvres dans la foi des chrétiens. Et c'est ce que vous faites aussi avec votre livre, François Audinet. Vous êtes l'auteur de ce livre intitulé « Maintenant le royaume », publié aux éditions des Clés de Brouwer. Vous êtes aussi aumônier du Secours catholique au niveau national. Alors vous soulignez dans votre ouvrage, père François Audinet, combien Jésus oriente toute sa vie vers le royaume. Il parle peu de lui-même, il parle du royaume, il annonce le royaume. Mais de quoi est-ce qu'il s'agit quand on parle du royaume?
1: Alors c'est vrai qu'il y a une forme d'étonnement quand on est chrétien, qu'on est habitué à la prière, la liturgique. On entend beaucoup parler de Jésus et parfois on a perdu de vue que Jésus ne parle pas beaucoup, beaucoup de lui-même et que le ministère de Jésus est décentré d'une certaine manière. C'est-à-dire que ce que Jésus annonce, ce n'est pas sa propre venue, qui évidemment est un événement considérable, mais c'est la venue du royaume de Dieu. Alors comment comprendre? Il faut reconnaître que Jésus n'a pas donné de définition, on ne trouve pas de définition dans les textes évangéliques qui parlent énormément du royaume de Dieu, mais sans le définir. Alors pour le voir venir, d'abord on peut prendre conscience de ce que ça signifiait dans l'époque de Jésus. Et en particulier, on voit qu'il y a l'histoire de Moïse, il y a les histoires des prophètes et des rois de l'Ancien Testament, où le royaume de Dieu, c'est que Dieu fait venir une société plus juste. C'est-à-dire que Dieu, en fait, réagit contre l'ordre du monde qui est injuste et envoie des prophètes comme Moïse, Samuel ou d'autres pour une société plus juste. Voilà, il y a cet héritage. On voit aussi ce que c'est que le royaume de Dieu à travers les gestes de Jésus, pas seulement ses

0: Les paroles. Jésus opère des guérisons, il opère des libérations, des délivrances. Jésus opère des réintégrations à travers la guérison des lépreux, par exemple. Et donc, on voit comment Jésus réconcilie, réintègre ceux qui étaient loin, comment Jésus prend soin de ceux qui étaient les plus loin et comment le royaume est synonyme d'une libération, d'une délivrance pour ceux qui étaient accablés. Et puis, il y a aussi qui sont les destinataires, c'est-à-dire à qui est-ce que Jésus annonce le royaume en premier? Eh bien, clairement, il l'annonce d'abord au contact des plus pauvres ou des plus écrasés ou des plus souffrants. Alors ça, ça nous donne quand même quelques indices sur le royaume qu'on pourrait définir assez simplement, du coup, comme la venue du salut et d'un salut concret, qui est un salut de libération pour les plus pauvres ou les plus écrasés, qui est un salut de réconciliation pour notre humanité et qui est un salut où nous reconnaissons l'œuvre de Dieu, où nous pouvons célébrer l'œuvre de Dieu, pas parce que nous l'attendons pour après la mort, mais au contraire parce que Dieu, maintenant, agit, nous engage et nous envoie.
1: Oui, alors ça pose la question du royaume de Dieu. Est-ce qu'il est pour la vie d'après? Et sinon, aujourd'hui, à quoi ça pourrait ressembler ce royaume de Dieu? Parce que vous dites qu'il est venu l'annoncer. Est-ce qu'on en est resté là?
0: Alors Jésus, il n'annonce pas seulement le royaume de Dieu dans un futur lointain, il annonce que le royaume de Dieu a commencé à s'approcher et qu'il est en train de s'approcher. Alors on peut dire que nous sommes toujours dans la même situation, c'est-à-dire nous faisons l'expérience que le royaume vient, mais nous ne pouvons l'expérimenter que sur le mode de la venue. Alors c'est vrai, nous attendons le terme de l'histoire où le Christ dans la gloire fera advenir la plénitude de ce royaume. Et de ce point de vue-là, on peut dire, oui, le royaume, il a une dimension d'éternité. Mais ce n'est pas une dimension d'éternité qu'on devrait attendre. C'est une dimension d'éternité au sens où ce que nous commençons à expérimenter maintenant, eh bien, c'est infiniment vrai. Et ce que nous commençons à expérimenter maintenant, eh bien, je crois qu'on le voit dans un certain nombre de lieux. Oui, il y a des moments où l'injustice ou la mort ne gagne pas. Oui, il y a des moments où des personnes qui sont écrasées trouvent des frères et des sœurs qui les accompagnent, qui contribuent à leur relèvement, et où ces frères et ces sœurs se rendent compte que la personne écrasée, elle leur enseigne, elle les conduit, elle les transforme, etc. Là, il y a quelque chose du royaume de Dieu. Ça peut se jouer dans de très petites situations avec 2-3 personnes, mais ça peut se jouer aussi à l'échelle de communautés ou d'églises ou de groupes humains, parfois même en dehors des églises.
1: Mais en quoi le royaume de Dieu est indissociable des pauvres, finalement? Parce que ce que vous dites là, quelque part, ça pourrait être dans un groupe de chrétiens peut-être plus aisés qui ne rencontrent pas la pauvreté.
0: Alors, en effet, pourquoi est-ce que le royaume de Dieu est indissociable des pauvres? Alors, d'abord à cause des récits évangéliques. C'est-à-dire, bon, encore, comme je l'ai dit, Jésus, il annonce le royaume avec les pauvres. Et c'est tellement massif, ce n'est pas une espèce de rencontre par hasard un jour, c'est tellement massif qu'on ne peut pas dissocier. Ce serait vraiment artificiel de dissocier. Ouais. Mais il y a aussi une autre raison, c'est que le royaume de Dieu est un royaume de libération et de délivrance. Pour qui? Sinon pour ceux qui ont le plus besoin de libération ou de délivrance. C'est comme ça, pour ma part, que je comprends la fameuse phrase « Les derniers seront les premiers seront les derniers ». Les derniers de notre monde sont les premiers dans le royaume. Et les premiers de notre monde doivent apprendre à passer derrière les pauvres. Du coup, il y a une place pour tout le monde dans le royaume. Il y a une place pour tout le monde, il faut bien le dire. Le royaume n'est pas réservé aux pauvres. Mais il y a une place pour tout le monde à condition d'être avec les pauvres, en lien avec eux, et d'accepter d'être après eux.

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1: Père François Audinet, dans votre livre « Maintenant le royaume », vous utilisez l'expression « les pauvres réels ». Est-ce que vous diriez que justement, on sait un petit peu, parce que c'était accommodant, un peu davantage tourné vers cette expression « la pauvreté spirituelle, la pauvreté de cœur », au fond, on a oublié les pauvres réels, ou qu'est-ce que vous voulez dire par là?
2: Alors il me semble qu'il y a une vraie tentation qui est de spiritualiser la pauvreté. Quand on lit un passage où Jésus est au contact d'une personne aveugle ou très pauvre, tout de suite on dit bah, ça renvoie à notre aveuglement spirituel, intérieur, ça renvoie aussi à notre fragilité devant Dieu. Tout ça est vrai, nous vivons des aveuglements intérieurs évidents, et c'est vrai que devant Dieu nous sommes petits, on ne peut pas faire les malins devant Dieu, nous sommes fragiles. Ok, mais il y a une réalité de la pauvreté, il y a une réalité de l'oppression, il y a une réalité du malheur. Il y a des gens qui dorment dans la rue et des gens qui dorment dans une maison. Il y a des gens qui ne s'inquiètent pas de comment ils vont nourrir leurs enfants et il y a des gens qui sont obligés d'aller dans les décharges pour nourrir ne serait-ce qu'une fois par jour leurs enfants. Et donc, les pauvres dans l'Évangile, ce sont des pauvres réels. Les pauvres aujourd'hui de notre monde, ce sont des pauvres réels qui souffrent dans leur corps et qui souffrent de l'exclusion et qui souffrent de discrédit. Ça, c'est réel. Et le problème, si nous spiritualisons la pauvreté, c'est que les pauvres réels deviennent invisibles. Et alors c'est sûr, c'est beaucoup plus facile. Se reconnaître fragile devant Dieu, c'est sûrement plus facile que de s'interroger sur le sort de la personne qui dort dans la rue en bas de chez nous. Ça, c'est sûr. Alors pourtant, il y a quand même le terme pauvreté spirituelle dans les Écritures. Il est rare, mais il existe. Et je crois qu'on peut le comprendre comme le fait de nous tenir devant Dieu avec les pauvres réels, en compagnie des pauvres réels. Là, on peut parler de pauvreté spirituelle. De ce point de vue-là, on n'est pas tous appelés à être dans la misère. C'est la volonté de Dieu, ce n'est pas que tous ceux qui croient en lui, tous les chrétiens, soient dans la misère, loin de là. En revanche, on est tous appelés à être des alliés ou des amis des pauvres, à la fois pour lutter contre la pauvreté, mais aussi pour tisser tout simplement ces relations avec les pauvres. Pas lutter contre la pauvreté de façon autoritaire ou en croyant que nous savons mieux, mais entrer en relation avec les personnes les plus précaires, parce que la pauvreté ruine les relations, la pauvreté exclut. Et donc lutter contre la pauvreté en nous tenant avec les plus pauvres et découvrir que c'est Dieu qui nous appelle là, que nous découvrons même le visage de Dieu dans ces relations. Je crois que là, on peut parler de pauvreté spirituelle, et Jésus a vécu intensément cette pauvreté spirituelle.
1: Mais on est parfois mal à l'aise, maladroit, ça dérange aussi d'entrer en relation parfois avec quelqu'un qui est plus pauvre.
2: Mais bien sûr qu'on est maladroit parce qu'il y a parfois un abîme dans l'expérience du monde. Et donc bien sûr qu'on est maladroit parce qu'il y a tellement de blessures, de vulnérabilités. Et puis on est maladroit aussi parce que ce que vivent les personnes les plus précaires ou les plus écrasées, ça nous renvoie au visage à la fois notre propre fragilité, parfois aussi notre propre culpabilité. Et puis ça nous renvoie aussi à des choses qu'il est très difficile de changer. On est pris dans des circuits économiques ou politiques qu'on ne peut pas changer en claquant des doigts. On est pris dans des modes de représentation qu'on ne peut pas changer en claquant des doigts. Et donc bien sûr, ça nous met mal à l'aise parce qu'il y a une distance en fait. Mais déjà décider que cette distance ne doit pas nous arrêter, il me semble que là, pour le coup, c'est un premier pas vers la pauvreté spirituelle.
1: Mais qu'est-ce que ça veut dire alors que les premiers deviennent les derniers, que les derniers deviennent les premiers? Quand on est premier, on veut rester premier?
2: Quand on est premier, on veut rester premier, sauf quand on est le Christ. Et qui meurt sur la croix et qui nous donne la vie, qui entre dans la résurrection en passant sur la croix. Et donc, il me semble que nos forces dans notre monde, que ce soit les forces économiques, de capital culturel, d'intelligence, de relations, etc., nos forces, elles valent si nous les mettons au service d'autres. Et donc, faire que les derniers deviennent les premiers, ça veut dire que nous essayons de mettre au centre de nos communautés, de nos organisations, de nos sociétés politiques aussi, que nous essayons de mettre au centre ce que notre monde justement a écarté, a balayé, a écrasé. Et alors, qu'est-ce que ça veut dire que les premiers deviennent les derniers? Ça veut dire qu'ils acceptent de ne pas être au centre, mais de permettre à d'autres d'être au centre. Et là, il peut y avoir de la place pour tout le monde. Avec nos diplômes, notre argent, notre culture et tout ça, nous trouverons notre place. Et j'observe que, moi j'ai été curé d'une paroisse dans les quartiers nord du Havre plusieurs années, j'observe que quand on essaie, ça ne veut pas dire qu'on le réussit parfaitement, mais quand on essaie de mettre les personnes les plus précaires au centre, étonnamment, une communauté devient attirante pour bien d'autres vulnérabilités, pour bien d'autres personnes blessées par des épreuves de l'existence, par plein de choses, parfois même par des expériences dans l'Église. Pourquoi? Parce que quand les plus abîmés ou les plus vulnérables sont au centre, alors tout le monde peut trouver sa place.

0: Les pauvres, vous les aurez toujours avec vous. Nous citons ici l'évangile selon saint Matthieu, chapitre 26. Et nous le faisons avec vous, Père François Audinet. Vous êtes prêtre du diocèse du Havre. Vous êtes aussi aumônier général du Secours catholique. Et dans votre ouvrage, vous abordez donc le royaume. Mais aussi, comment est-ce qu'on peut le comprendre à partir des pauvres? Est-ce que vous diriez que pour comprendre le royaume, il faut passer par l'expérience avec les pauvres?
1: Oui, tout à fait. Je pense que pour comprendre ce dont il s'agit dans le royaume, alors d'abord, il faut pouvoir recevoir le message du Christ, puisque c'est lui qui annonce le royaume. Mais en fait, ce message n'est pas intelligible seulement en réfléchissant bien fort ou seulement par la prière. Bien sûr, il faut de la réflexion. Bien sûr, il faut de la prière, mais aussi à partir de notre monde tel qu'il est, parce que le royaume, c'est un bouleversement de notre monde. Le royaume, on peut dire, c'est la manière dont Dieu remet notre monde à l'endroit. Et donc c'est avec ceux qui sont maintenus à l'envers du monde, aux marges de notre monde, que nous pouvons comprendre ce que c'est que ce royaume de libération, de salut, de vie qui vient là où la mort a été installée, de paix qui vient là où la violence a été installée, etc.
0: Vous voulez dire qu'en fait, la foi, le Christ, mais aussi les pauvres, réordonnent quelque part notre société, nos priorités, nos façons de percevoir aussi l'Écriture ?
1: Tout à fait. Le fait de cheminer avec des personnes en précarité, ça reconditionne notre manière d'entendre les Écritures, ça c'est sûr. Mmh. Ne serait-ce que pour une raison très simple, c'est que les personnes qui connaissent la précarité, elles, quand elles lisent les récits bibliques, elles voient les pauvres qui sont dedans. Mmh. Là où nous les spiritualisons, même nous les oublions pour ne mettre notre regard, avoir un focus uniquement sur Jésus. Alors évidemment, le Christ est bien au centre des récits évangéliques, mais il y a toutes ces personnes précaires, pauvres, écrasées, dont ils croisent la route, dont ils transforment aussi l'existence. Et Jésus dit alors, le royaume est en train de s'approcher.
0: Oui, vous insistez beaucoup justement dans votre livre sur cette question de l'approche. L'approche, ça veut dire quoi? Qu'on goûte quelque part l'essence un petit peu de ce royaume ou est-ce que finalement il vient et il repart? C'est jamais acquis? Comment on peut comprendre le terme d'approche que vous utilisez souvent?
1: Alors je dirais pas il vient et il repart, parce que Jésus dit que le royaume s'approche, il ne dit pas qu'il s'éloigne ensuite. Mais ce que ça veut dire, c'est que le royaume n'est pas localisable. Il n'y a pas c'est pas un espace délimité, c'est un dynamisme. Et donc l'expérience du royaume, on peut la faire partout, mais l'expérience du royaume, on ne peut pas la faire ni sans les pauvres, ni loin des pauvres. Ça, j'en suis vraiment convaincu, et il me semble qu'on voit ça dans les évangiles. Mais il n'y a pas un lieu privilégié. Et dès lors, le royaume, c'est pas constituer un territoire bien bordé où on dirait ça, c'est le royaume à l'intérieur. Ça peut être une tentation de récupération politique du royaume de Dieu qui a existé dans la tradition catholique, mais ce n'est pas ça qu'on voit dans les Écritures. Le royaume, c'est un dynamisme de réordonnancement, de refaçonnement du monde. Il faut pouvoir le détecter, encore une fois, à de très petites échelles ou à de très grandes échelles. Ça peut être dans une famille, disons, ou ça peut être dans une communauté humaine très large.
0: Mais Père François Audinet, est-ce que vous avez conscience qu'on peut passer toute une vie entière sans croiser un pauvre, sans l'aider, sans se trouver à ses côtés? Est-ce que dans ce cas, un chrétien passerait à côté de la foi?
1: Alors, toute une vie entière sans croiser des pauvres, non. En revanche, toute une vie entière sans faire attention aux pauvres, je crois que ça c'est possible malheureusement, en effet. Nous croisons des pauvres, ils ne sont pas si loin de nous, ils sont là, ils sont même parfois très proches. Et donc la question qui d'ailleurs est posée avec acuité par le pape Léon XIV dans Dilexité, la question c'est est-ce que nous les voyons? Est-ce que nous voulons bien les voir? Est-ce que nous voyons ce que nous voyons? Et si nous le voyons, qu'est-ce que nous en faisons?
0: Oui. Alors justement, ça a fait écho à ce verset que je citais en introduction, « Les pauvres, vous les aurez toujours avec vous ». Qu'est-ce que ça veut dire, ce verset que l'on trouve dans l'Évangile selon saint Matthieu, au chapitre 26? Qu'est-ce que ça peut bien vouloir dire? Est-ce que ça veut dire finalement, ils seront toujours là, donc quelque part, quoi qu'on fasse, ils seront toujours là? Ou au contraire, c'est une permanence à laquelle nous devons prêter attention, prendre au sérieux?
1: Alors, pour expliquer ce verset, je crois qu'il faut voir deux contextes. Le premier contexte, c'est que Jésus dit ça alors que sa mort est proche. Et donc, il indique que si lui ne sera plus là, on ne pourra plus prendre soin de lui ou l'accompagner, eh bien, d'autres seront là et nous aurons à prendre soin d'eux comme on a pris soin de lui au moment où il est au oint de parfum, puisque c'est à ce moment-là qu'il dit cela. Mais il y a un deuxième contexte qui est le livre du Deutéronome au chapitre 15, qui est donc dans l'Ancien Testament. Et ça, Jésus et ses disciples, ils connaissent bien ce texte, évidemment, qui est dans la tradition hébraïque. Et dans ce texte, on trouve trois affirmations. La première, il ne devra jamais y avoir de pauvres chez toi. C'est-à-dire que si la loi de Dieu est respectée, la pauvreté n'existe pas. Il faut bien prendre conscience de ça. La pauvreté, ce n'est pas naturel, c'est le fait d'une violence, d'un péché que nous, les humains, nous commettons. Ça n'a rien de naturel. Dieu ne veut pas de violence. Il n'y aura jamais de pauvre chez toi. Quelques versets plus loin, on trouve « si jamais il y a un pauvre chez toi ». C'est-à-dire que la rédaction de la loi, elle est aussi très réaliste. Elle sait qu'en réalité, il y a toujours de la pauvreté, de la marginalisation, de l'écrasement, de l'oppression dans notre histoire. Et donc, s'il y a un pauvre, voilà comment tu feras. Et encore quelques versets plus loin, des pauvres, il y en aura toujours chez vous. Et donc, ça veut dire
0: dans le Deutéronome.
1: Dans le Deutéronome. Ces trois affirmations qui se succèdent à quelques versets seulement sont dans le chapitre 15 du Deutéronome. Et donc, Jésus cite en fait le Deutéronome. C'est une manière de dire que Dieu ne veut pas que la misère, la pauvreté, l'écrasement, la violence existent, mais en vrai, ça existe, c'est massif, et bien c'est là que nous allons rencontrer Dieu. C'est dans ce qui s'oppose à la volonté de Dieu que Dieu vient, qu'il fait miséricorde, qu'il transforme. Et si nous voulons rencontrer Dieu simplement dans les petits nuages avec des petits anges qui volent, eh bien nous ne trouverons pas le vrai visage de Dieu, nous le trouverons avec les plus pauvres.

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1: Père François Audinet, vous avez fait le lien entre le péché et la pauvreté. Je voudrais que vous reveniez là-dessus, parce que en quoi nos péchés ont un lien avec la pauvreté ?
2: Alors, je répondrai trois choses. La première, c'est que c'est important de parler de pauvreté et de péché, déjà pour dire que la pauvreté, ce n'est pas le péché des pauvres. C'est-à-dire, ce n'est pas de la faute des personnes si elles sont dans la précarité. C'est un discours habituel hein, de dire que la pauvreté, c'est la faute des pauvres. C'est un discours qui déculpabilise tout le monde. Et souvent, en fait, on explique aux pauvres comment ils devraient faire pour ne pas être dans la pauvreté, etc. Et c'est méconnaître la manière dont déjà ils se battent au quotidien, dont déjà ils inventent jour après jour des tactiques pour tenir debout, pour veiller sur leurs enfants, etc. Donc déjà, la pauvreté, c'est pas un péché des pauvres, c'est une première chose. La deuxième chose, c'est dire que la pauvreté n'est pas un fait naturel. Elle n'est pas un hasard, elle n'est pas voulue par Dieu. C'est pas heureusement qu'il y a des pauvres, loin de là. Dieu ne veut pas de la misère, Dieu ne veut pas que l'humanité qu'il sauve soit écrasée, abîmée. Dieu ne veut pas que des enfants naissent dans des bidonvilles, Dieu ne veut pas que des enfants meurent sous des bombes, etc. etc.
1: Quand bien même il sanctifierait les autres ? C'est un peu provocateur, mais quand bien même il sanctifierait les autres.
2: C'est vrai qu'on trouve chez certains pères de l'Église, je pense à Césaire d'Arles, cette idée que heureusement qu'il y a des pauvres pour le salut des riches, et heureusement qu'il y a des riches pour le bien des pauvres. Vraiment, alors c'est heureusement minoritaire dans la tradition, je crois que c'est très très très grave de considérer que tant mieux que des gens souffrent pour que moi je sois sauvé. Alors c'est vraiment se saisir de la croix du Christ et la transformer en ressource pour l'égoïsme. Donc vraiment que Dieu nous garde de jouer à ça, je dirais. La raison pour laquelle il y a de la pauvreté, c'est le péché et la violence que nous nous mettons. Mais ça n'empêche pas que pour lutter contre la pauvreté, je crois qu'il faut être avec les personnes en précarité. Et en fait, une des manières de lutter contre la pauvreté, c'est de reconnaître qu'elles ont à nous apprendre, qu'elles ont à nous enseigner, c'est de les écouter vraiment, puisque leurs voix d'habitude sont étouffées ou écrasées. Les écouter, apprendre d'elles, ça fait partie en fait de cette lutte. Et puis je serais heureux de dire un troisième mot, j'ai dit le rapport entre pauvreté et péché, c'est que c'est pas la faute des pauvres, c'est que aussi c'est notre violence qui a installé la pauvreté dans l'histoire, elle n'est pas voulue par Dieu. Mais il y a une troisième chose, c'est que on peut parler avec la tradition de l'Église d'un péché structurel. Depuis plusieurs décennies, les papes ont repris ce terme, c'est-à-dire que c'est pas des péchés simplement individuels que chacun ou chacune de nous peut commettre, qui plongent une grande partie de l'humanité dans la pauvreté, c'est aussi des structures de péché, des structures mauvaises ou injustes.
1: De fonctionnement ?
2: De fonctionnement, exactement, de fonctionnement gravement injuste. Et là, c'est là où il y a une dimension politique de notre action contre le péché, c'est-à-dire que chacun, à sa propre échelle, ne peut pas simplement démonter ces structures. Nous avons besoin de le faire de façon concertée et délibérée.
1: Finalement, dans votre ouvrage, vous revenez justement sur cette question de la théorie de la libération. Dans quelle mesure est-ce que cette libération, on peut dire, elle va entraîner les autres ? C'est-à-dire qu'au fond, quand le pauvre est libéré, le riche est libéré d'une certaine manière. Est-ce que ça peut fonctionner comme ça ?
2: Oui, on peut dire que ce qui maintient des personnes dans la précarité, dans l'oppression, c'est l'asservissement d'autres à des idoles de l'argent, de la réussite, du profit, et aussi l'asservissement à cette conviction que pour que moi je m'en sorte, il faut que j'écrase les autres au passage. L'évangile, me semble-t-il, nous montre une autre voie. Une voie où l'attention aux plus pauvres, au contraire, permet à chacun ou à chacune de trouver sa place. Mais ça, ça a un côté assez révolutionnaire. Donc, il y a une dimension de pari. Et heureusement, dans notre histoire, on peut dire il y a des prophètes, il y a de nombreuses initiatives qui nous montrent que, même si on ne l'a pas réalisé à l'échelle de toute l'humanité, on peut déjà le vivre de plein de manières. Et donc, que c'est possible, que c'est crédible. Et en plus, que c'est beau. Ça vaut la peine.

0: Dans le Magnificat, on peut lire « Le Seigneur comble de bien les affamés, il renvoie les riches les mains vides. Alors faut-il être pauvre pour entrer dans le royaume de Dieu? Y a-t-il une urgence à s'y préparer ?» Père François Audinet, vous êtes avec nous pour en parler. Je voudrais qu'on revienne sur le Magnificat parce qu'il est parfois un peu dur à entendre aussi. Il disperse les superbes, il comble de bien les affamés, renvoie les riches les mains vides. Comment comprendre le Magnificat ?
1: Alors d'abord, il faut voir que c'est le Magnificat qui est dit par Marie au début de l'évangile de Luc. Il nous fait sortir de l'image d'Épinal de Marie, qui serait simplement une femme qui accueille, qui dit oui à Dieu très passivement. Il nous montre Marie habitée par le souffle des prophètes. Et en effet, qui a des paroles très fortes. Marie qui est pleinement engagée dans l'histoire de son peuple, qui est une histoire dans laquelle il y a de la violence, de la souffrance, de l'oppression, et de la libération et de l'espérance. Et donc c'est un chant d'espérance que Marie porte, et elle le porte en se mettant du côté des pauvres. Elle le porte en se mettant du côté des personnes les plus écrasées par notre histoire. L'autre chose qu'on peut voir, c'est que le Magnificat, il nous interroge du coup sur de quel côté nous nous représentons. Est-ce que nous nous définissons, au fond, par ce qui fait notre orgueil, par ce qui fait notre richesse ou par ce qui fait notre pouvoir? Alors malheur à nous si notre identité, c'est ça. Mais au contraire, si nous nous reconnaissons en lien avec ceux qui sont écrasés ou abîmés, avec ceux qui sont affamés, comme dit le Magnificat, vous l'avez rappelé, alors, eh bien, heureux sommes-nous de pouvoir prendre la route à leur suite. Le Magnificat, il ne dit pas que les riches sont maudits, il dit qu'il y a une place pour les riches à la condition d'une conversion. De ce point de vue-là, c'est plutôt une bonne nouvelle, parce que même si elle est dure à entendre, elle dit à ceux qui s'identifient à leur richesse, à leur pouvoir, à leurs conditions sociales, si vous vous convertissez, il y a une porte pour vous. Voilà, c'est pas fermé ou c'est pas perdu. Mais ça suppose d'accepter une conversion. Et le petit défi du Magnificat, qui est un chant de joie et d'espérance, c'est de dire vraiment, c'est une bonne nouvelle que d'être appelé à vivre cette conversion.
0: Père François Audinet, si c'est une bonne nouvelle, alors est-ce qu'on ne peut pas faire advenir plus rapidement le royaume? Parce que quand on vous écoute, c'est un royaume de joie, de paix, de justice, où chacun a trouvé sa place. Est-ce qu'il y a une urgence à ce royaume et comment le faire advenir? Est-ce qu'on peut forcer le royaume à venir?
1: Alors oui, il y a une urgence, mais non, je ne pense pas qu'on puisse le forcer. Oui, il y a une urgence parce que Jésus annonce que c'est maintenant le royaume, c'est maintenant qu'il vient, il est en train de s'approcher. Et donc on est vraiment dans l'illusion, on fait une grande erreur si on attend le royaume pour après notre mort. Oui, le royaume, en effet, est présent et plus fort que la mort, je le crois. Hein, mais c'est maintenant qu'il s'approche, c'est maintenant que nous sommes invités à l'accueillir et non pas à passer à côté du royaume qui vient. Il y a une urgence et cette urgence, elle correspond à l'urgence de la vie des pauvres. Les gens qui sont écrasés, qui sont affamés, etc. En fait, ils ne peuvent pas attendre des années, n'est-ce pas? C'est maintenant. Et on peut dire que la crise climatique, qui apparaît de jour en jour plus menaçante et plus forte, elle renforce cette urgence à l'échelle planétaire, pour nous tous, pour nous tous. Personne ne devrait pouvoir s'en penser exempté. Pour autant, non, on ne peut pas forcer la venue du royaume, d'abord parce qu'il y a quelque chose de la gratuité de Dieu, de la folie de Dieu même, comme dit l'apôtre Paul, qui fait venir sa grâce, la libération, ses dons, au milieu des plus pauvres, des plus écrasés, au milieu de ceux que nous ne considérons pas. Et donc, il ne faudrait pas penser que d'autres ont le pouvoir sur le royaume, peuvent le faire advenir comme ça. L'autre raison, c'est que on ne peut pas forcer le royaume parce qu'il y a une dimension de conversion. Il y a une dimension de conversion. C'est-à-dire que la venue du royaume, elle fait aussi appel à notre liberté. Et du coup, dire que le royaume s'approche, ça rencontre ce qu'il y a de pire en nous, notre attachement à la violence, notre capacité à nous satisfaire d'un monde qui est très injuste, mais elle rencontre aussi ce qu'il y a de meilleur en nous, notre capacité à nous convertir, notre capacité à transformer profondément ce que nous sommes, ce que nous vivons, nos conditions de vie humaine, etc., pour que l'évangile du royaume se réalise.
0: Oui, dans votre livre, vous évoquez le fait que les pauvres, en fait, abandonnent d'un seul coup leur quotidien et appellent le Christ et lui demandent justement de prendre soin d'eux, de les voir, de les regarder, de les aider. C'est cette urgence-là qu'on a peut-être parfois oubliée, au fond, c'est que pour les plus pauvres, les pauvres réels, comme vous le dites dans votre livre, le royaume, ça n'attend pas.
1: Oui, il y a une urgence des cris des pauvres. Quand ils viennent vers Jésus, c'est maintenant qu'ils l'appellent, au point que les évangiles, avec un réalisme immense, montrent Jésus fatigué, fatigué de devoir répondre aux cris des pauvres. Et on peut dire que notre époque, c'est aussi un peu fatigué, un peu blindé, un peu immunisé, au point que nous déployons des trésors de stratégies, non pas pour répondre aux cris des pauvres, mais pour ne pas les entendre.
0: Qu'est-ce que vous voulez dire par là ?
1: Ah ben, il me semble que nous mettons grand soin à ne pas entendre cet appel et alors à préférer nous tenir loin des pauvres, à préférer faire peser sur eux de la culpabilité comme si c'était de leur faute s'ils étaient dans la pauvreté, à estimer que seulement en donnant du bout des doigts, on pourra composer avec la pauvreté, à ne pas voir que, en fait, ils mettent en question de façon assez radicale notre manière ordinaire de vivre, d'exercer le pouvoir, d'utiliser notre argent, etc. Donc je crois que si l'énergie que nous utilisons pour mettre une sorte de brouillard devant la vie des pauvres, nous l'utilisions plutôt pour répondre aux cris des pauvres, franchement, je pense très sincèrement que notre monde irait un petit peu mieux qu'il ne va.
0: Justement, puisque les deux sont liés, qu'est-ce qu'il en est du salut collectif ? Dans quelle mesure est-ce qu'on peut, les uns, les autres, travailler au salut collectif et est-ce qu'on le fait vraiment ?
1: Alors d'abord, vous avez raison de parler d'un salut collectif parce que dans la tradition chrétienne, on s'est parfois rétréci à une forme individuelle du salut, le salut de l'âme par exemple. Et donc la seule question qui semble se poser, c'est est-ce que je serai suffisamment bon ou est-ce que mes péchés m'empêcheront d'aller au ciel ? En fait, c'est évidemment une question. Il y a bien sûr la question de notre justice personnelle, elle existe. Et il y a la question de la grâce que Dieu nous fait à chacun, elle existe aussi. Mais ce n'est pas le tout du salut, et même ce n'est pas le premier mot du salut. Le premier mot du salut, c'est que Dieu appelle toute l'humanité. Et on le voit dans l'Exode, par exemple, que Dieu appelle un peuple et sauve un peuple et fait cheminer vers la liberté et vers la vie et vers la justice tout un peuple. Et donc, nous qui sommes sauvés, nous faisons partie d'un peuple et nous faisons partie plus largement de l'humanité et nous faisons partie plus largement de la création. Et donc, il y a une sorte de perversion à penser le salut comme « moi, je serai indemne en allant au ciel et tant pis pour les autres et tant pis pour la création qui nous environne ». En fait, prendre au sérieux la générosité de Dieu, la gratuité du salut de Dieu, c'est prendre au sérieux le fait que ce salut, il est nécessairement collectif, ce qui veut dire qu'il est pour maintenant. Et ce qui veut dire que les conditions de vie des plus pauvres, elles sont gravement opposées à ce que Dieu veut et à notre salut.

0: Père François Audinet, la place de la liturgie, la place de l'Eucharistie dans cette rencontre entre les pauvres réels, comme vous le dites, et les plus aisés, les plus riches.
1: Alors, c'est d'abord un défi, c'est-à-dire que souvent nous faisons le constat que les plus pauvres sont absents de nos assemblées liturgiques ou cachés, c'est-à-dire qu'ils ne s'y sentent pas tellement à l'aise, au point que je connais bien des personnes dans la précarité qui préfèrent venir dans les églises quand elles sont vides pour prier, pour allumer une bougie, etc., parce qu'ils souffrent du regard qui est posé sur eux et ne se sentent pas forcément à l'aise dans ces assemblées, où pourtant ils devraient se sentir les premiers et chez eux.
0: Comment on en est arrivé là ?
1: Eh bien, malheureusement, je crois que notre Église, elle reproduit les phénomènes de domination ou de mépris qui sont ceux de notre monde. C'est-à-dire que si nous ne prenons pas complètement au sérieux l'Évangile, en fait, notre Église, elle est un groupe social parmi d'autres, une institution parmi d'autres, qui reproduit les mêmes phénomènes de pouvoir ou de mépris, malheureusement.
0: Mais c'est une faille de l'Église, c'est un échec presque.
1: Bien sûr.
0: Si on repense à l'idée de départ de l'Église.
1: Bien sûr. Alors, justement, il y a cette chose étonnante que la liturgie, en particulier l'Eucharistie, elle nous rappelle ce qu'est l'Église. Elle nous renvoie au fait que l'Église, elle est fondée autour de la croix du Christ et de sa résurrection. Et une parole de l'Ancien Testament, d'un psaume que Jésus cite, qui est cité plusieurs fois dans le Nouveau Testament, c'est « La pierre rejetée par les bâtisseurs est devenue la pierre d'angle ». On vit ça dans l'Eucharistie. La pierre rejetée par les bâtisseurs, c'est Jésus qui livre son corps et son sang, Jésus qui va être malmené, traité injustement, crucifié, mis à mort, mis au tombeau. C'est la pierre rejetée par les bâtisseurs, celle dont nous n'avons pas voulu. Et en même temps, c'est autour de cette pierre que Dieu construit un édifice nouveau. C'est autour de cette pièce que Dieu rassemble son peuple. C'est autour de cette pierre que Dieu veut rassembler l'humanité. Et l'Eucharistie, nous faisons l'expérience d'être rassemblés par Dieu. Pas seulement d'un rassemblement parce qu'on le veut bien, pas seulement d'un rassemblement parce qu'on s'aime bien les uns les autres, c'est même pas toujours le cas, mais d'un rassemblement parce que Dieu nous met autour de cette pierre-là. Et donc l'Eucharistie, elle nous rappelle en permanence que la présence des pauvres, la présence des pierres rejetées, la présence de ceux avec qui le Christ s'est tenu à ce moment essentiel de son existence, qu'est sa passion et sa croix, leur présence, elle est constitutive de ce qu'est notre Église. Et donc, si nous ne vivons pas ce lien, cette alliance, cette centralité des pauvres dans nos communautés, en fait, il y a quelque chose de l'Eucharistie que nous trahissons. Et donc, l'Eucharistie, elle nous le rappelle et elle nous renvoie en mission sans cesse.
0: D'une certaine manière, on a oublié quelle était la pierre d'origine, presque.
1: Alors, on ne l'a pas oublié au sens où on la célèbre et au sens aussi où les Écritures nous le rappellent. La question, c'est quel impact nous laissons ces rites avoir sur nous ? Quel impact nous laissons l'Écriture avoir sur nous ? Est-ce que nous sommes habitués au point que ça glisse sur nous comme l'eau sur les plumes d'un canard ? Est-ce que nous avons aussi un peu des œillères ? Parce que nous ne sommes pas prêts à convertir grand-chose, nous sommes prêts à nous convertir à la marge, mais pas à considérer que c'est les fondements même de notre monde que la croix du Christ et sa résurrection mettent en cause. Je crois que ça, c'est une question redoutable.
0: Mais parce que ça va à l'inverse total de la société.
1: Alors, de toute façon, à partir du moment où on dit que le Fils de Dieu est mort comme le dernier des humains est crucifié, en effet, il ébranle les fondements même de notre société. La bonne nouvelle, c'est que le ressuscité nous reconstitue. Il nous reconstitue autrement, mais il ne nous laisse pas disperser. Il nous reconstitue. C'est ça que nous vivons précisément, que nous annonçons dans l'Eucharistie.

0: L'autorité du Christ n'entre jamais en connivence avec celle des puissants de ce monde. C'est Étienne Grieux que vous citez dans votre ouvrage, donc ce théologien jésuite qui est aussi votre professeur, Père François Audinet. Bonjour.
1: Bonjour.
0: Et vous le citez dans votre ouvrage « Maintenant, le royaume hors des pauvres, pas de salut » aux éditions des Clés de Brouwer. Et c'est aussi pour nous souligner comment, pour Jésus, l'interprétation de la loi se fait à partir des pauvres. On revient justement sur cette question. Quand Jésus rencontre les pauvres, il n'interroge pas leur sainteté. Vous vous arrêtez là-dessus, justement.
1: C'est vrai qu'on pourrait penser, d'ailleurs on le dit souvent dans nos prédications, dans nos églises, que ce qui compte devant Jésus, c'est d'avoir le cœur pur, ou c'est de purifier notre cœur. Et évidemment, ça a de l'importance. D'ailleurs, Jésus va écarter au grand scandale de certains les règles de pureté extérieure, corporelle, pour insister sur la pureté du cœur. C'est vrai. Et pourtant, quand Jésus est avec les plus pauvres de son époque, les plus malades, les lépreux, les possédés, etc., en fait, il n'interroge pas leur sainteté personnelle. Il ne cherche pas à sonder leur cœur ou à évaluer la pureté de leur cœur. Il entend leurs demandes et il répond à leurs cris, là où les disciples sont souvent gênés et les adversaires de Jésus même un peu scandalisés. Ça nous dit quelque chose, je crois, d'essentiel, c'est que la miséricorde de Dieu qui vient d'abord pour les pauvres est une miséricorde qui a souci des plus pauvres, qui a compassion de ceux que notre monde écrase, indépendamment de leurs qualités ou de leurs défauts à eux. Il n'en reste pas moins que, évidemment, l'invitation à la conversion du cœur, l'invitation à la pureté du cœur, elle est pour tous, pauvres et riches. Donc les pauvres, ils ont aussi cette invitation. Mais le souci premier de Dieu qui s'approche d'eux, qui vient vers eux, qui les sauve, qui les relève, il est gratuit et indépendant de la qualité religieuse des plus pauvres.
0: Et de leur conduite ?
1: Et de leur conduite.
0: Alors, puisque on parle des pauvres et de la façon dont on peut aussi discerner et les écouter, c'est l'un des chapitres de votre ouvrage, je voudrais qu'on s'arrête sur ce que vous appelez l'autorité des pauvres. C'est un terme très fort, vous rappelez que ça peut être à la fois la garantie, l'autorité, mais aussi cette importance de la parole. Comment est-ce qu'on peut comprendre l'autorité des pauvres ?
1: Alors d'abord, il faut remarquer quelque chose que nous oublions parfois, les pauvres parlent. Ils crient parfois, mais aussi ils parlent si nous voulons bien tendre l'oreille pour les écouter et créer les espaces pour les écouter. On l'expérimente au Secours catholique où il y a de nombreuses équipes de partage de la parole qui sont des lieux qui contribuent à lutter contre la misère parce que ça permet aux personnes d'habiter leur propre parole, de reprendre pied dans leur propre existence, de reprendre confiance, de nouer des relations, de s'engager elles-mêmes pour d'autres, etc. On le vit aussi théologiquement aux facultés Loyola Paris, là où j'enseigne, là où enseigne Étienne Grieux que vous citiez en commençant. Nous sommes une équipe de théologiens et de théologiennes et nous essayons de travailler à l'écoute de la parole des personnes en précarité.
0: Alors, de quelle manière ?
1: Eh bien, leur parole est recueillie, soit parce que les personnes font des récits de vie, soit parce qu'il y a des groupes de partage sur un thème, ou souvent d'ailleurs plutôt autour d'un passage biblique. Mmh. Elles commentent les Écritures et pourquoi leur reconnaître une autorité ? D'abord parce que leurs paroles nous travaillent, nous transforment. Ça, je crois que nous en faisons facilement l'expérience. Rencontrer des personnes en précarité, essayer de les écouter même un peu, ça commence déjà à nous travailler, à nous transformer, c'est-à-dire à nous faire vivre des conversions. Et une autorité dans l'Église, une autorité qu'on peut reconnaître comme consonante avec l'autorité de Dieu, c'est une autorité qui nous fait vivre des conversions. Et là où j'insisterai pour dire que les plus pauvres ont une autorité particulière, c'est pour nous aider à détecter la venue du royaume. Et là, je crois que personne ne peut le faire à leur place. Personne ne peut remplacer l'autorité des pauvres parce qu'ils sont à la fois les bénéficiaires de la venue du royaume, parce que Dieu veut libérer, délivrer en premier ceux qui ont besoin le plus d'être libérés, délivrés, mais ils en sont aussi les témoins, comme on le voit dans l'Évangile. Ce sont eux qui reconnaissent qu'on peut faire crédit à Jésus. Ce sont eux qui reconnaissent que c'est bien vrai, il est le Sauveur envoyé par Dieu. C'est-à-dire que eux peuvent reconnaître aujourd'hui encore, ici, chez nous, que le royaume de Dieu s'approche, qu'il y a quelque chose du royaume de Dieu qui déjà nous est donné. Et ça, aucune autorité dans l'Église ne peut le faire à leur place. Bien sûr, il y a d'autres autorités dans l'Église. Il y a un magistère, celui du pape et des évêques, qui nous invite à demeurer fidèles à la parole du Christ. Il y a une autorité des théologiens, il y a une autorité des saints et des saintes, etc. La caractéristique de l'autorité des pauvres, c'est pas de supplanter toute parole ou de faire taire toute autre parole. Pas du tout. C'est d'entrer en résonance avec d'autres paroles en nous faisant sentir quelque chose de l'actualité du salut, de l'actualité du don de Dieu qui concrètement vient travailler notre humanité.
0: Père François Audinet, vous placez sur le même plan, par exemple, la parole d'un théologien et la parole d'un pauvre ?
1: Je dis simplement qu'on gagne à ce que ces paroles entrent en conversation. C'est-à-dire que la parole des pauvres n'est pas une parole qu'il faut regarder avec commisération, qu'il faut regarder de haut, comme s'ils disaient simplement des choses gentilles. Parfois, on dit un peu comme les enfants. Mais non. En fait, ils ont vraiment une expérience du monde à partager. Et ce que je crois, c'est que c'est important pour les théologiens de se mettre à leur écoute. Mais les théologiens doivent faire leur métier de théologien, qui a une dimension académique, universitaire, bien sûr. Mais on gagne quelque chose à cette conversation, me semble-t-il.
0: C'est ça que vous appelez la théologie pratique ?
1: Alors, ce qu'on appelle la théologie pratique, ça peut avoir plusieurs sens. Parfois, on le conçoit comme une théologie pastorale où on va appliquer pastoralement une théorie de la foi. Mais aux facultés Loyola, nous le concevons plutôt dans l'autre sens. C'est comment nos pratiques quotidiennes, habituelles, humaines, mais aussi nos pratiques spirituelles et nos pratiques ecclésiales, comment est-ce qu'elles nous apprennent quelque chose de Dieu, de la présence de Dieu dans notre expérience humaine aujourd'hui ?

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1: Père François Audinet, ce que vous soulevez au fond, c'est la crédibilité qu'on accorde à la parole des pauvres.
2: Tout à fait, c'est la crédibilité, et cette crédibilité, on ne peut pas la décider loin des pauvres, un peu en théorie, surtout qu'on a souvent une image des pauvres où on les infantilise un petit peu. Cette crédibilité, elle s'éprouve dans des relations, dans des rencontres, dans des formes de cheminement. Alors on peut expérimenter que leur parole, qui est souvent parcellaire, parfois sous forme de cri, souvent aussi déstabilisante, pas toujours facile à comprendre, que cette parole-là, elle vient nous chercher pour nous transformer, mais elle vient aussi nous éclairer sur des éléments absolument essentiels de notre vie humaine et, je dirais, des éléments essentiels de notre chemin avec Dieu.
1: Alors j'ai beaucoup aimé dans votre livre « Maintenant le royaume » la façon dont vous expliquez comment les pauvres repèrent, vous le dites, et célèbrent les signes de l'approche du royaume. Ils sont comme une lumière, ils fêtent, ils célèbrent les signes du royaume qu'ils perçoivent. Est-ce que ça c'est un émerveillement, peut-être qu'on peut essayer de goûter avec eux?
2: Oui, c'est un émerveillement, c'est-à-dire que si on pense aux pauvres de très loin, on pensera seulement à la détresse, mais en fait, quand on chemine avec des personnes précaires, on voit qu'il y a de la joie, il y a des occasions de célébrer, et même des occasions de célébrer qui redonnent un peu de goût à notre liturgie, c'est-à-dire qui ne lui permettent pas de rester abstraite, mais qui nous invitent à célébrer le salut tel que Dieu le donne maintenant, réellement, dans des réconciliations, par exemple, dans certaines familles, ou bien dans le fait qu'une personne puisse trouver un logement, dans le fait qu'une personne ait enfin accès à ses droits, à des papiers, etc. Célébrer cela, c'est reconnaître que déjà il y a quelque chose de la réconciliation du royaume, de la justice du royaume, de la paix du royaume. Et puis il y a une dimension de joie, en effet, dans la venue du royaume. Jésus lui-même annonce le royaume comme une bonne nouvelle. C'est ce qu'on appelle l'évangile du royaume, qui est une expression qu'on trouve même dans le Nouveau Testament. Il y a une bonne nouvelle, une heureuse nouvelle de la venue du royaume. Et paradoxalement, cheminer avec les personnes en précarité, c'est aussi apprendre à repérer et à célébrer ce qui est déjà donné du royaume. C'est pas seulement pleurer ce qui n'est pas encore venu du royaume et qui maintient notre humanité dans l'injustice, c'est aussi déjà célébrer le don du royaume. Et ça, ça peut paraître étonnant de loin, et pourtant c'est très vrai.
1: Et alors, on évoquait tout à l'heure la lecture de la Bible avec ces groupes de pauvres. Est-ce que la prière, elle aussi, est parfois un peu étonnante et peut-être même différente?
2: Alors, je dirais deux choses. La première, c'est que les personnes les plus précaires, souvent, elles ont un souci absolument impressionnant des autres qui souffrent, de notre monde qui souffre, de la guerre, etc. Et elles prient pas pour la paix comme on prie parfois de façon un peu habituée pour la paix. Elles ont une compassion pour notre monde qu'elles manifestent dans la prière et dans l'intercession qui est impressionnante. Je me suis souvent dit que si notre prière dans l'Église veut vraiment dire quelque chose devant Dieu, c'est parce que d'abord elle est portée par les plus pauvres. Et je regrette que beaucoup de chrétiens n'aient pas conscience de cette intensité de la prière des pauvres qui est parfois ignorée même dans notre Église alors qu'elle est une réalité essentielle. Et puis l'autre chose qui me frappe beaucoup dans la prière des personnes les plus précaires que j'ai pu rencontrer, c'est leur capacité à dire « Dieu est là, c'est lui qui me soutient et il vient toujours me chercher ». Ça, c'est très impressionnant, cette conscience qu'ont les personnes, que même si la vie est extrêmement difficile, on peut dire la main de Dieu les soutient.
1: Il y a une conviction qui semble même parfois déroutante, tellement elle est forte.
2: Elle est en effet déroutante. Et alors cette force, parfois c'est une force de désespoir. Ça arrive que les personnes crient vers Dieu ou même disent « Dieu m'a oublié ». Ça arrive. Mais en même temps, c'est les personnes, et parfois les mêmes, à des moments différents, qui disent bah, « Dieu me tient toujours ». Ça, c'est très étonnant. Et je crois que ça nous oblige à être très prudents dans nos discours sur Dieu et sur l'amour de Dieu, parce qu'ils ont besoin d'être passés au feu de ces paroles des plus pauvres. Ils ont besoin d'être passés au feu de ces discours de ceux qui disent à la fois « Dieu m'a oublié » et à la fois « Dieu est toujours là ».
1: Père François Audinet, comment écouter cette sagesse spirituelle des pauvres, si on peut utiliser ce terme-là?
2: Alors, je crois qu'on ne peut pas l'écouter de loin. Il est bon de nous approcher de ces personnes. Mais si on veut en avoir un goût, on peut en trouver quelques échos. Je pense à un livre publié chez Salvator qui s'appelle « Prière écrite d'en bas », qui a été écrit par une personne qui vit dans le 19e arrondissement de Paris dans des conditions d'une extrême précarité. Et ses paroles, ses prières ont été transcrites par une de ses amies, Marie-Yvonne Caillot. Et alors, on peut entendre au fond des psaumes et voir comment, dans la prière de cette personne, de Marie-Noël, il y a le mélange entre l'appel à Dieu, le désir de justice, la contemplation de Dieu qui est présent, les larmes aussi, ça nous fait entendre quelque chose.
1: Merci beaucoup, Père François Audinet, d'avoir été avec nous toute cette semaine. Je rappelle que vous êtes prêtre du diocèse du Havre, ancien élève de l'École normale supérieure de Lyon et docteur en théologie, maître de conférences en théologie pratique aux facultés Loyola Paris. Vous êtes également aumônier général du Secours catholique. Et puis, j'invite les auditeurs à lire l'ouvrage dont vous êtes l'auteur. Ce livre s'appelle « Maintenant, le royaume, hors des pauvres, pas de salut » et c'est publié aux éditions des Clés de Brouwer. Merci à vous.
2: Merci.
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4: Bonjour à tous. Savez-vous que seulement 7% des salariés français déclarent se sentir engagés dans leur travail? Eh bien moi, très sincèrement, je ne pensais pas que ce chiffre était si bas. En peaufinant mes recherches, j'ai découvert que ce désengagement massif se traduit généralement par un manque de prise d'initiative, une baisse de la créativité et une augmentation du turnover des effectifs. Et cela a des conséquences astronomiques sur l'économie. Ce désintérêt coûte presque 9 billions de dollars chaque année à l'échelle mondiale. A contrario, une entreprise qui investit dans des programmes d'engagement peut générer un meilleur chiffre d'affaires. Des remerciements, des félicitations ou des récompenses dopent considérablement l'implication et améliorent l'engagement de 67%. Indaba est une entreprise de l'économie sociale et solidaire qui s'adresse en priorité aux associations et aux fondations. Elle accompagne en particulier les dirigeants, qu'ils soient bénévoles ou salariés, pour les aider à répondre à leurs difficultés de pilotage, d'organisation ou de gestion. Le co-créateur d'Indaba est un homme engagé et volontaire pour une économie responsable et généreuse. Il est donc tout naturellement l'invité de l'Écho en commun.
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4: Bonjour Anthony Moine.
5: Bonjour Bérangère.
4: Vous avez co-créé il y a 3 ans, en 2023, Indaba. L'entreprise a pour mission de révéler le pouvoir du collectif. Comment est née cette idée?
5: L'idée est née autour d'un dîner au restaurant avec deux anciens collègues de l'équipe de direction des Scouts et Guides de France. Et notre conviction partagée à tous les trois, avec les deux autres cofondateurs, Nicolas et Olivier, au développement du potentiel de ces acteurs du bien commun que sont les associations et les acteurs de l'économie sociale et solidaire.
4: On va rentrer dans le détail, évidemment. J'imagine que le nom Indaba n'a pas été choisi au hasard.
5: Il y a une double référence dans Indaba. Il y a un clin d'œil, évidemment, à notre passé dans le scoutisme en commun à tous les trois, puisque c'est un terme qui a été utilisé par Baden-Powell, le fondateur du scoutisme, terme zoulou qu'il utilisait quand il réunissait les différents responsables des contingents. C'est du coup un clin d'œil au scoutisme qui nous a beaucoup nourris, mais aussi au fait qu'on s'adresse aux dirigeants de ces structures-là, qu'ils soient bénévoles ou salariés, pour les soutenir dans leurs problématiques. Et c'est aussi ce que dit notre logo de tente autour d'un feu de camp. Il y a l'ambition de réunir du collectif, de révéler le pouvoir du collectif pour résoudre ensemble les difficultés qui se présentent à nous et trouver des solutions qui ne sont pas des solutions court terme ou des solutions prises par certains dirigeants, mais qui sont des solutions durables qui embarquent l'ensemble du collectif de l'organisation.
4: Dire qu'Indaba est une entreprise sociale et solidaire, c'est bien, mais dans votre cas, c'est concret. Vous avez obtenu l'agrément ESUS, qui veut dire entreprise solidaire d'utilité sociale. Qui vous a décerné ce label ?
5: Alors c'est l'État qui donne cet agrément, il faut en faire la demande, il faut que les statuts de l'entreprise intègrent un certain nombre de dispositions, de lucrativité limitée, de gestion démocratique interne.
4: Mais dans le quotidien, ça change quoi pour vous et pour vos clients ? D'avoir cet agrément.
5: Alors pour nous, ça nous a obligés à questionner demain la répartition de richesses. Quand on a inscrit dans nos statuts ces différentes dispositions, ce n'était pas un sujet pour nous, puisque on est assez convaincu que la transparence, la gestion démocratique d'une organisation, c'est une valeur ajoutée. C'était votre introduction sur la question de l'engagement dans les organisations, dans les entreprises. Et donc, ce n'est pas un gadget. On était assez naturellement enclin à mettre des dispositions de ce type-là. Par exemple, quand on termine un exercice financier, d'avoir une part de nos revenus qu'on met en réserve de notre entreprise, on va limiter la distribution des dividendes. Évidemment, on est une petite et une jeune entreprise, donc on n'en a pas beaucoup, mais ça nous oblige à une gestion transparente et démocratique. Et puis pour nos clients, c'est surtout un gage d'être un acteur qui peut intervenir et qui a une légitimité à intervenir dans ce secteur parce qu'il le connaît et qu'il est lui-même concerné par cette économie sociale et solidaire.
4: Et un gage de qualité concret aussi peut-être pour lui. Mmh. Vous êtes aujourd'hui cofondateur de cette entreprise. Inbada est aux côtés de ses clients pour créer des stratégies à fort niveau d'adhésion. Quel genre de méthode ou d'outils vous proposez aux salariés ou aux bénévoles qui font appel à vous ?
5: Alors, on travaille beaucoup sur du format collectif. Donc, on anime beaucoup de séminaires dans lesquels on va essayer d'utiliser des matières de management visuel, de créativité collective, de confrontation collective. On peut faire, par exemple, des débats de positionnement, c'est-à-dire qu'on va formuler une affirmation. Et puis, selon qu'on est d'accord ou pas d'accord, les participants à l'atelier vont se mettre plutôt à gauche de la salle, plutôt à droite de la salle, pour qu'on visualise aussi justement ces accords et ces désaccords. Et puis après, ensuite, faire dialoguer les uns et les autres. On utilise beaucoup des panneaux dans nos productions visuelles où on va proposer du coup que les différents participants se déplacent dans la salle, puissent remplir un certain nombre de panneaux avec des questions un peu structurantes sur la problématique sur laquelle on travaille. On utilise aussi beaucoup d'outils d'intelligence collective qui facilitent l'expression. On a nous-mêmes développé un petit jeu de cartes Indaba qui permet avec des petits pictos, des couleurs, de dire comment on se sent, quelles sont nos attentes pour la réunion, est-ce qu'on a un désaccord à exprimer ou au contraire est-ce qu'on a un point clé à soulever pour faire avancer le collectif, quoi. Qui sont pour nous issus de l'éducation populaire et du scoutisme pour générer de l'adhésion, générer de la discussion et embarquer un peu les équipes.
4: Mais vous sentez justement un avant-après ? Votre passage ?
5: Bah, on peut avoir du feedback positif, on peut sentir que le groupe a avancé sur un sujet. On se rend compte que finalement, c'est dans le processus, on est souvent sur des questions d'accompagnement au changement, et donc c'est le processus d'accompagnement qui génère une dynamique collective où on sent des perceptions, des dirigeants, des salariés, des tensions qui s'amenuisent, un consensus qui est en train d'émerger collectivement, des nœuds qui sont en train de se dénouer, ça on peut le sentir. Et puis des fois, bah, on ne va pas aussi loin que ce qu'on voudrait, parce qu'il y a des blocages plus profonds, parce qu'il y a des tensions qu'on n'a pas forcément le temps de résoudre, parce qu'on a aussi un temps qui nous est imparti. Souvent des grandes satisfactions, puis des fois des petites frustrations.
4: Vous avez parlé de changement, on vous appelle pour quel genre de changement ?
5: On nous appelle par exemple souvent sur des questions de stratégie. Une organisation, pour qu'elle elle sache bien où elle va, elle a un projet, une ambition sociale, une raison d'être. Mais cette raison d'être, elle doit s'enraciner dans un contexte spécifique et donc elle doit avoir une stratégie. Une stratégie, c'est une boussole qui permet à une organisation de décider, d'arbitrer dans quelle direction elle va aller pour les 3, 4, 5 prochaines années. Et cette élaboration de stratégie, elle est essentielle à la fois pour déboucher sur quelque chose qui est la boussole qu'on a construit ensemble, mais aussi pour faire en sorte que les différentes composantes d'une organisation, d'une association, d'une fondation, ses bénévoles, ses salariés, ses administrateurs, ses bénéficiaires, s'alignent autour de cette boussole. Et donc, c'est là où je dis que c'est de l'accompagnement au changement, c'est que le résultat final, c'est-à-dire on a écrit une stratégie, il est important, mais le chemin qu'on parcourt avec les uns et les autres, il est essentiel. Il permet, petit à petit, de créer de la cohésion, de créer de l'alignement, de se dire, bah tiens, on pensait qu'on n'était pas du tout d'accord, et en fait, on se rend compte, par les différents ateliers qu'on a vécu, par un séminaire, par des temps de réflexion individualisés, que ben, on partage les mêmes constats et que là où on avait des divergences, finalement, on a assez vite trouvé des points de convergence parce qu'on est tous réunis derrière un projet social qui a du sens, quoi.
4: Je le disais dans mon lancement, l'engagement des collaborateurs est un enjeu capital pour les entreprises. De votre côté, vous accompagnez vos clients dans l'audit, l'analyse et la refonte des besoins. Quels sont justement les besoins les plus demandés ? Qu'est-ce que vous constatez sur le terrain et quel état des lieux vous faites depuis 3 ans ? On a l'impression qu'il y a 3 questions, mais c'est la même.
5: En ce moment, on parle beaucoup d'une crise du secteur associatif et notamment d'une crise du financement du secteur associatif. Donc, de fait, les tensions budgétaires, les tensions internationales mettent une pression sur tous les acteurs et donc le secteur associatif en est aussi évidemment victime. Et donc on vient souvent nous chercher sur des questions de modèle économique ou de modèle socio-économique, c'est-à-dire comment est-ce qu'un modèle économique est au service de son ambition

0: la pensée sociale chrétienne dans votre démarche d'entrepreneur et de gestionnaire d'entreprise ?
1: Indaba est un cabinet non confessionnel, mais par le passé qu'on a eu dans le scoutisme, pour ma part, je suis aussi un ancien salarié du CCFD Terre Solidaire, je suis passé aussi à la Fédération Habitat et Humanisme. C'est pas un hasard que Indaba soit destiné d'abord à ces structures, associations, fondations, acteurs de l'économie sociale et solidaire qui portent un projet pour la société, qui portent un projet de fraternité et de solidarité. Je pense qu'il y a derrière aussi une forme de confiance dans l'humanité, d'espérance dans l'humanité, dans les individus, mais aussi dans le collectif.
0: Vous avez parlé d'espérance, vous avez parlé de bien commun. J'imagine aussi qu'il y a des difficultés que vous rencontrez au quotidien. Est-ce que votre foi vous aide face à ces difficultés que vous pouvez rencontrer en tant qu'entrepreneur ?
1: Ma pratique spirituelle, ma pratique religieuse, elle n'est pas tellement enracinée dans une paroisse. C'est vrai qu'elle s'est toujours enracinée dans plutôt des mouvements catholiques, en particulier dans le scoutisme. Et du coup, on retrouve sans doute ça aussi chez Indaba, avec mes associés, pour justement faire face à ces moments de tension qui peuvent être entre nous, ces moments de difficulté dans des projets. On a mis en place un certain nombre de rituels qui nous permettent de prendre de la hauteur. On a deux fois par an un séminaire au vert, donc avec ce besoin de se mettre au vert au sens dans la nature, avec cette dimension, je pense, en tout cas pour moi, très spirituelle que je place dans la nature, de création, et de pouvoir prendre de la hauteur, prendre de la distance, à la fois pour réguler nos tensions entre nous, mais aussi pour réfléchir comment est-ce qu'on peut trouver des solutions durables à des problématiques qu'on rencontre. Donc je pense que on retrouve finalement des choses qui se sont incarnées dans ma spiritualité, cette dimension lien à la création, lien à la nature, cette dimension de prendre un temps en dehors, peut-être pas contemplatif, mais en tout cas de prise de hauteur et d'échange qui vont nous sortir aussi de notre petit quotidien très, très tourné vers nos difficultés ou en tout cas les sujets à résoudre au jour le jour.
0: La prise de la hauteur peut être la clé. J'aimerais qu'on revienne un petit peu en arrière. En 2012, vous avez participé à l'organisation et au déroulement d'un Tour de France alternatif en vélo autour des sujets de transition écologique et sociale. Hors antenne, vous m'avez dit que vous étiez plutôt sportif, vous aimiez la course. Est-ce que c'est possible de concilier sport et Indaba ? Vous l'imaginez ?
1: Bon, c'était un très bel engagement, cet engagement à l'AlterTour, c'est vraiment une super structure qui permet, à travers le vélo, de découvrir un certain nombre d'alternatives militantes ou d'alternatives sur différentes dimensions. Ça a été un bon pont entre plusieurs engagements, et notamment entre des passions ou des choses que j'aime, c'est-à-dire le bien commun, des choses qui m'animent plutôt en termes de sens, et puis l'activité sportive, l'activité physique. L'avantage d'être à son compte, d'avoir sa propre entreprise, c'est qu'on est aussi un peu maître de son calendrier, donc ça me permet parfois en journée de glisser une pause et de pouvoir aller gambader du côté de chez moi. Et puis j'ai toujours été un cycliste régulier, notamment pour le travail, et donc je profite aussi dès que j'ai des déplacements à faire de prendre mon petit vélo pour me déplacer, parce que il y a un vrai équilibre entre une activité qui est pour nous très cérébrale, on réfléchit beaucoup, on anime, on produit des rapports, etc. Et puis ce côté bien-être du corps. Et c'est vrai que la course à pied a aussi un côté contemplatif. J'aime beaucoup le trail et donc courir en pleine nature, faire du vélo dans la nature. Et pour moi, un moment aussi de ressourcement, de prise de hauteur, de décantation aussi d'un certain nombre de sujets professionnels ou personnels.
0: Mais j'ai le sentiment quand même que toutes ces expériences, que ce soit la participation à cette organisation du Tour de France Alternative, que ce soit lorsque vous êtes devenu directeur du développement RH chez Vie Associative auprès d'Habitat Humanisme ou votre implication dans le scoutisme, ça a impulsé l'envie d'aller plus loin dans l'accompagnement social, humain, mais aussi environnemental. C'est un pan que vous voulez apporter à Indaba ou pas forcément ?
1: Je me retrouve beaucoup dans le principe de l'écologie intégrale, où on ne peut pas segmenter un certain nombre de sujets. On voit bien que les sujets de transition écologique sont intimement liés à des questions de transition sociale, et où finalement, ça va être la double peine, parce que les personnes les plus précaires et les plus vulnérables sont celles qui vont être les plus touchées, et c'est celles qui sont le plus touchées par les crises climatiques et environnementales. Et du coup, ce que j'apprécie chez Indaba, c'est qu'on n'est pas sur un seul segment, on n'est pas uniquement avec des organisations environnementales, mais on peut toucher une diversité d'acteurs du bien commun. On peut travailler avec les Restos du Cœur, qui sont plutôt sur de l'appui à la précarité, ou avec Terre de Liens qui porte un projet agricole qui me semble hyper innovant et super intéressant. Cette capacité qu'on a à Indaba de passer d'un secteur à l'autre rejoint bien du coup ma vision de cette écologie intégrale.
0: Qu'est-ce qu'on peut vous souhaiter maintenant pour la suite de l'aventure ?
1: Eh bien de continuer à nous développer, de continuer à nous élargir en intégrant des nouvelles personnes.

0: personnes qui vont faire grandir Indaba, enrichir notre entreprise. Avec Nicolas et Olivier, on a la conviction qu'Indaba ne nous appartient pas à tous les trois, mais elle va appartenir petit à petit à toutes les personnes qui vont les rejoindre au service des acteurs du bien commun.
1: Alors on vous le souhaite, bon vent dans la poursuite du développement de votre entreprise, comme quoi on peut concilier finance et responsabilité sociale et solidaire d'entreprise. Merci beaucoup Anthony Moine, je rappelle que vous êtes le cofondateur d'Indaba. L'entreprise accompagne dirigeants, salariés et bénévoles pour relever leurs enjeux stratégiques, organisationnels et managériaux. Le tout sous votre regard d'homme volontaire, exigeant et bienveillant. À bientôt.
0: À bientôt, merci Bérangère.
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1: Conjuguer entrepreneuriat et engagement social, c'est donc possible et plein de nouveaux projets nous le montrent aujourd'hui, dans lequel l'investissement privé ou associatif peut se mettre au service d'une grande cause. On en parle tout de suite dans l'écho en commun grâce à notre mensuel Finance solidaire.
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1: Et pour ce nouveau numéro de Finances solidaires, accueillons Marc-Antoine Noiret, le dirigeant de Noiret Patrimoine. Bonjour Marc-Antoine.
4: Bonjour Bérangère, bonjour à tous.
1: Vous vouliez revenir sur un sujet qui fait ces dernières années régulièrement la une de l'actualité. Il s'agit de l'aide sociale à l'enfance. En plus des reportages chocs, des drames, des témoignages bouleversants, les caisses sont vides. J'imagine sans mal, Marc-Antoine, qu'à ce niveau-là, les défis sont immenses.
4: Oui, et c'est un sujet qui est très révélateur de notre société. Aujourd'hui en France, l'aide sociale à l'enfance, c'est 390 000 enfants et jeunes majeurs qui sont accompagnés par l'ASE, ASE pour aide sociale à l'enfance, et c'est un chiffre record. Derrière ce nombre, il y a des enfants retirés de leur famille pour maltraitance, violence ou carence grave. C'est des jeunes qui n'ont pas choisi leur histoire. Et pourtant, malgré cette mission essentielle de protection, les constats restent alarmants. Les éducateurs sont débordés, les places manquent, l'accompagnement est insuffisant et les jeunes sont livrés à eux-mêmes, parfois jusqu'à leur majorité. Le paradoxe est terrible, ces enfants sont placés pour être protégés, mais le système peut parfois les fragiliser davantage.
1: Alors concrètement, Marc-Antoine, comment fonctionne l'ASE, l'aide sociale à l'enfance ?
4: Alors l'ASE dépend des départements et protège les mineurs en danger via un accompagnement éducatif, un placement au foyer ou en famille d'accueil. Mais la réalité est complexe, car ces jeunes portent souvent des blessures profondes, des traumatismes, des ruptures affectives, des difficultés scolaires ou psychologiques. Et face à cela, notre système fonctionne trop souvent dans l'urgence. On gère des places, des budgets, alors qu'il faudrait reconstruire des repères.
1: J'ai l'impression, Marc-Antoine, que les bonnes nouvelles arrivent maintenant. Certains essayent de faire autrement.
4: Oui, et c'est tout l'intérêt de notre invité du jour, Jérôme Ocordier, le directeur général de l'association Colibri, qui a été créée par les Scouts et Guides de France, fait partie de ces acteurs qui proposent une autre approche. La conviction est simple, un jeune ne se résume pas à un dossier. Il faut du lien, de la stabilité et surtout de la confiance. Et cela pose aussi des questions du financement associatif. Accompagner réellement ces jeunes demande du temps, mais aussi des moyens et une vision de long terme.
1: Et finalement, Marc-Antoine, vous nous dites que c'est une question de responsabilité collective.
4: Oui, Robert Baden-Powell, le fondateur du scoutisme, disait « Essayez de laisser ce monde un peu meilleur que vous ne l'avez trouvé. » Alors comment faire pour laisser ces jeunes de l'ASE avec une présence stable, un cadre, un adulte qui croit en eux ? Cela passe essentiellement par le lien, la confiance. Baden-Powell, encore lui, nous encourageait en disant « Faites confiance aux garçons et aux filles. » Ils vous étonneront.
1: Ah, l'étonnement, celui-là même qui nous conduit à nous poser des questions. Et ça tombe bien, parce que j'en ai quelques-unes de questions à poser à nos invités, à notre invité. Bonjour Jérôme Ocordier.
5: Bonjour Bérangère, bonjour Marc-Antoine.
1: Vous êtes le bonjour directeur général de l'association Le Colibri, un lieu d'accueil à temps plein pour des jeunes confiés à l'aide sociale à l'enfance. Est-ce que vous pouvez nous raconter comment est née l'idée de cette association Le Colibri Lieu de Vie ?
5: L'association Colibri est née d'une intuition, celle des Scouts et Guides de France, d'aller proposer le scoutisme, la méthode, à un plus grand nombre. Donc elle est faite historiquement auprès des personnes porteurs de handicap, dans les quartiers populaires. Et nous avons l'opportunité de pouvoir le proposer aux enfants de la protection de l'enfance, puisque Le mouvement avait cette conviction de se dire que cette méthode est pour tous et de redonner confiance aux enfants pouvait être bénéfique pour ces jeunes.
1: Alors Marc-Antoine l'a précisé tout à l'heure, l'association Le Colibri, vous venez de le confirmer, a été créée par les scouts et guides de France. Vous utilisez la méthode scout, vous venez de le dire à l'instant, auprès des jeunes. Est-ce que vous pouvez nous en dire plus sur cette méthode concrètement? Ça marche comment au quotidien?
5: Alors la méthode scout, dans son quotidien, c'est les 8 piliers, c'est la vie en équipe. Nous avons fait le choix d'avoir ce qu'on appelle des lieux de vie et d'accueil, puisqu'en protection de l'enfance, vous pouvez avoir donc des familles d'accueil, vous pouvez avoir des villages d'enfants qui accueillent plutôt des fratries, des maisons d'enfants à caractère social qu'on appelle des MEX. Donc ils sont plutôt sur des grands collectifs. Nous avons 7 garçons et filles qu'on accueille entre 5 ans et 21 ans par tranche d'âge. Donc cette vie en petit collectif de 7 permet de faire des services, d'être accompagné dans son projet. Parce qu'avant tout, la question de la progression personnelle et de son projet de vie passe par des symboliques, passe par la confiance en l'adulte. Il ne faut pas oublier que ces enfants, s'ils sont là, c'est qu'à un moment donné, des adultes n'ont pas été à la hauteur de la confiance de l'enfant. Et donc c'est notre objectif de pouvoir lui redonner, avec l'ancrage également dans la collectivité, c'est-à-dire dans les villages, mais travailler aussi le capital social, la question de ses amis, l'accès au sport, aux loisirs, divers et variés. Et puis, dans la symbolique qu'on a pris, puisque dans le scoutisme, on a aussi tout ce qui est cet imaginaire, nous avons utilisé la fable du colibri qui permet de donner un cadre et redonner confiance à ces enfants en disant que c'est possible et qu'ils ont des talents et qu'en les rassurant, en les accueillant, nous serons en capacité de faire un bout de chemin avec eux.
1: Est-ce que vous avez observé des résultats concernant cette méthode scout que vous proposez à ce public fragilisé?
5: Elle produit quelque chose d'important qui s'appelle l'apaisement. C'est-à-dire que nous, on accueille des enfants qui ont rupture de placement multiple. Quand je parle de multiple, c'est un enfant qui a 9 ans, qui a fait 35 familles d'accueil. Et à un moment donné, il se pose, il s'arrête et il appelle le lieu de vie sa maison, il a sa chambre, il reprend une scolarité, il a des amis, il a des anniversaires. C'est assez basique, mais c'est quelque chose qui est énorme pour les enfants de se reconstruire. Donc pour moi, c'est ce qu'on peut voir aujourd'hui, c'est cette notion d'attachement, quelque chose d'un peu plus large, et surtout compter sur quelqu'un. C'est un peu ce qu'on essaie de donner à nos jeunes. Quoi.
1: L'ancrage et la nature, vous en avez parlé il y a un instant. Vous avez à ce jour 19 lieux de vie sur plusieurs départements pour des jeunes de 5 à 11 ans, de 12 à 15 ans et de 15 à 21 ans. Où se trouvent vos lieux de vie précisément?
5: Soit à la campagne ou en ville, et puis nous sommes dans les départements du Nord, dans les Yvelines, mais également en Bretagne, Maine-et-Loire, et puis la partie de la Meuse et la Haute-Marne. Donc ça, c'est notre territoire d'implantation et nous allons continuer à essaimer d'autres territoires.
1: Et quels sont justement vos objectifs pour les mois à venir ou les années à venir? Quand vous nous dites que vous allez continuer à essaimer, vous avez des projets, des ambitions, un nombre précis de lieux à ouvrir prochainement?
5: Je dirais qu'il y a deux ambitions. La première, c'est de permettre de créer de nouveaux lieux de vie dans de nouveaux territoires, comme le territoire du Pays de Savoie, aussi en Bretagne. Donc dans les deux ans à venir, on aura une dizaine de lieux de vie qui vont ouvrir. Mais également la création de ce qu'on appelle le Lab Colibri, c'est-à-dire un centre de formation pour les éducateurs, éducatrices, pour les responsables des maisons, les psychologues, sur l'accompagnement des enfants à besoins multiples. C'est une formation qu'on fait déjà depuis 3 ans chez nous, et donc là, on l'ouvre vers l'extérieur pour diffuser la méthode, diffuser cette expérience qu'on a, afin de permettre à un plus grand nombre de pouvoir avoir un regard différent sur le faire avec, redonner la confiance et essayer de les comprendre, puisque les enfants qu'on accueille, je dis toujours à nos éducateurs, ces enfants déroutants, c'est-à-dire que nous n'arrivons pas à les comprendre et c'est à nous de faire cette démarche et pas le contraire. Et donc, on a aujourd'hui à transmettre cette expérience. C'est des petites formations, on n'est pas du tout dans le champ des diplômes comme éducateur spécialisé, mais c'est plutôt des formations de 1 à 3 jours sur des spécialisations sur la relation éducative, la notion de faire avec, les problématiques sexuelles chez les mineurs. Vraiment quelque chose de très spécialisé, puisque nous avons fait le choix d'accompagner ces enfants à besoins multiples qui ont plus ou presque plus de solutions. Et on voit aujourd'hui qu'en redonnant confiance, en fait, c'est des enfants qui reprennent une vie au quotidien, retournent à l'école, recréent du capital social. Il faut juste leur redonner confiance et donner les moyens à nos collaborateurs d'avoir les clés de lecture et cette remise en question qui permet de les comprendre.
1: Vous avez parlé d'éducateurs, vous parlez de lieux, vous parlez de moyens. Comment se porte l'association aujourd'hui ?
5: Alors l'association Colibri est financée par 95% par l'aide sociale à l'enfance, c'est-à-dire les départements, puisque c'est la compétence du président de département où on est qui finance cette action publique. Les départements sont face à une croissance des placements et également une baisse des ressources. Hein, et on le sait, on a une croissance exponentielle. Donc en fait, les départements viennent financer à partir du moment où les enfants sont là, que ce soit la nourriture, les salaires, le loyer. Et nous avons 5% qui est financé par les mécènes où on va pouvoir aller au-delà. On va pouvoir aller sur les questions de santé mentale, financer des thérapies spécifiques, accompagner sur la sortie de placement, sur des vacances, créer du capital, aller chez des vacances avec d'autres enfants qui ne sont pas placés. On n'oubliera pas que c'est des enfants qui n'ont pas choisi d'être là. C'est pas un choix qu'on fait. Donc l'association est portée par ce double financement avec des périodes difficiles puisque les finances en début d'année, les départements, les temps de signature des budgets nous font que on doit gérer une trésorerie qui est tendue. C'est quand même un budget de 13 millions d'euros aujourd'hui, donc on doit faire face à des décalages de trésorerie, de financement. Sans aujourd'hui les mécènes, on ne serait jamais là. On n'aurait pas pu se structurer, on n'aurait pas pu ouvrir. Et aujourd'hui, dans le plan qu'on a sans les mécènes, on ne le fait pas.
1: La transition va permettre à Marc-Antoine de revenir dans le jeu. Vous souhaitez, Marc-Antoine, évoquer les enjeux financiers, puisqu'il a été question là de mécènes et de trésorerie tendue. Je vous laisse la main.
4: Comme l'a dit Jérôme, 95% du financement provient des départements. Simplement, ils payent uniquement à partir du moment où les jeunes sont accueillis dans les lieux de vie. Donc tout le financement du développement, tout le financement de ce qui est hors du cadre, c'est plus compliqué et c'est là que les mécènes rentrent en jeu. Alors ils peuvent financer par du don, mais ils peuvent également financer par des prêts. Il y a eu des émissions, par exemple, de titres associatifs qui permettent à l'association de renforcer les fonds propres, d'aller voir les banques. Donc ça, c'est des prêts plutôt à long terme. Et il y a également l'existence de prêts plus court terme pour là gérer plutôt les aléas de trésorerie parce que parfois il y a des décalages, les départements mettent parfois du temps à payer et c'est vrai que quand on a des collaborateurs, quand on a des jeunes, il y a des montants de trésorerie qui peuvent varier d'un mois sur l'autre et donc là c'est du financement plutôt à court terme.
1: Et pourquoi selon vous Marc-Antoine, un mécène ou un investisseur aurait envie de donner à Colibri ?
4: Alors d'abord, l'envie c'est le sens, c'est de dire on est touché par le fait qu'il y ait des jeunes justement où comme l'a dit Jérôme tout à l'heure, il y a une confiance qui a été rompue avec les adultes et tout l'enjeu que ces jeunes appartiennent à la société et qu'ils puissent grandir dans un cadre qui est sécurisant pour eux et essayer de trouver leur voie, ça c'est on a beaucoup de gens qui sont touchés par ce sujet. Ensuite, il y a la situation un peu catastrophique de l'aide sociale à l'enfance avec des chiffres qui augmentent, des budgets qui sont de plus en plus compliqués et donc les privés se disent mais on a aussi un rôle à jouer et on a envie de le jouer pleinement. Ensuite, effectivement, c'est pas la même chose de faire un don, où là c'est une dépossession, que de faire un prêt avec un taux d'intérêt qui est défini. Donc voilà, même si le taux d'intérêt peut être parfois minoré par rapport à ce qu'on peut trouver dans d'autres types d'investissements, là il y a bien un intérêt financier pour l'investisseur qui prête son argent en échange d'un taux d'intérêt. Le risque, ce serait justement que l'association Le Colibri fasse défaut sur sa dette. Mais aujourd'hui, il y a quand même quelques sécurités par rapport à ça.
1: Et qui investit ? À quoi ressemble cet investisseur ?
4: Alors ça peut être assez varié. Forcément, dans des investissements comme ça, ce n'est pas nécessairement le grand public. C'est des personnes qui ont quand même un certain volume d'épargne. Donc on parle de particuliers avec une surface financière assez importante. Souvent, c'est des minimums de 100 000 euros parce qu'on est sur des placements pour un public de professionnels. Donc on peut retrouver là-dedans des particuliers avec un certain volume d'épargne, des congrégations religieuses, des associations et on a aussi des fonds d'impact qui investissent. Donc c'est, vous savez, quand vous avez de l'épargne salariale, il y a un fonds solidaire dans tout ce qui est plan d'épargne entreprise, plan d'épargne retraite dans les entreprises et ces fonds d'impact peuvent justement financer des associations comme le Colibri.
1: Bon projet à soutenir, c'est ce que j'entends. C'est en tout cas très inspirant, comme quoi c'est possible aussi de rendre son argent utile pour le bien commun. Plus d'infos sur colibri-asso.com. www.lecolibri.fr. Merci Jérôme Aucordier. Je rappelle que vous êtes le directeur général de l'association Le Colibri. L'association offre à des enfants et des adolescents placés par l'ASE, l'aide sociale à l'enfance, un cadre sécurisant et un accompagnement individualisé, durable, dans des maisons chaleureuses de type familial. Merci à vous aussi Marc-Antoine Noiret du cabinet Noiret Patrimoine qui peut vous accompagner d'ailleurs pour mettre votre épargne au service d'une cause solidaire ou des causes qui vous tiennent à cœur. 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Thank you.

0: Dans un instant, place à la méditation avec la prière monastique. 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

en se laissant totalement revendiquer par l'homme. Dieu lui dit, en même temps, l'infini de son désir.

Vois, je te propose aujourd'hui vie et bonheur, mort et malheur. Si tu écoutes les commandements du Seigneur ton Dieu que je te prescris aujourd'hui et que tu aimes le Seigneur ton Dieu, que tu marches dans ses voies, que tu gardes ses commandements, ses lois et ses coutumes, tu vivras et tu multiplieras. Le Seigneur ton Dieu te bénira dans le pays où tu entres pour en prendre possession. Mais si ton cœur se détourne, si tu n'écoutes point, et si tu te laisses entraîner à te prosterner devant d'autres dieux et à les servir, je vous déclare aujourd'hui que vous périrez certainement et que vous ne vivrez pas de longs jours sur la terre où vous pénétrez pour en prendre possession en passant le Jourdain. Je prends aujourd'hui à témoin contre vous le ciel et la terre. Je te propose la vie ou la mort, la bénédiction ou la malédiction. Choisis donc la vie pour que toi et ta postérité vous viviez, aimant le Seigneur ton Dieu, écoutant sa voix, t'attachant à lui. Car là est ta vie, ainsi que la longue durée de ton séjour sur la terre que le Seigneur a juré à tes pères Abraham, Isaac et Jacob de leur donner. »

Seigneur, donne-nous de choisir la vie en choisissant de garder ta parole. Suivre tes voies, ce n'est pas entrer dans des chemins tout tracés, mais c'est te laisser nous éveiller à une liberté toujours plus attentive à notre frère et à notre responsabilité dans l'avancée du monde vers ton royaume de paix. Par Jésus-Christ, lui qui vit avec toi et l'Esprit pour les siècles des siècles.

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2: On ne peut imaginer quelle est la vie des familles de détenus. On ne peut imaginer ce que cela représente tant qu'on n'y a pas été confronté. À travers les messages diffusés par le téléphone du dimanche, on s'en fait cependant une petite idée dans un instant.

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1: Bonjour, bonjour à toutes et à tous et bienvenue dans le téléphone du dimanche. Selon le code de procédure pénale, le service pénitentiaire d'insertion et de probation, dit le SPIP, a pour mission de favoriser le maintien des liens familiaux des détenus. Le SPIP constitue en effet l'un des contacts privilégiés des familles et peut les aider sur les modalités de visite ou administratives. Mais le manque de personnel entraîne fatalement un délaissement de cette mission. Le téléphone du dimanche, en ouvrant une fenêtre sur le milieu carcéral, démontre, s'il en est besoin, l'importance de cette dimension familiale.
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1: Sandra a déposé plusieurs messages cette semaine, voici le tout dernier.
2: Coucou mon petit cœur, c'est Sandra, c'est ta petite femme. Écoute, j'ai bien reçu tes courriers. Et j'ai même reçu aujourd'hui, là, ce midi, ta carte. Ça fait très plaisir. Donc, je te refais un courrier pour que ça parte le plus vite possible. Du coup, ça risque de partir que, malheureusement, lundi, maintenant. Parce que, la poste, c'est assez compliqué. Je fais tout mon possible, justement, pour venir te voir, pour faire toutes les démarches. J'espère qu'ils vont bien vouloir. Pour les parloirs et permis de visite, il a fallu que je fasse un courrier quand même, du coup, parce que sur leur site, ça ne marche pas. C'est toujours bloqué. Donc, tu me manques énormément. Je t'aime très, très, très fort. Et comme je te disais dans mon courrier, j'ai pris quand même des gros, gros coups de soleil. Je suis censé être en arrêt pendant une semaine, mais je n'ai pas envie, tu me connais. Je vais bosser quand même. Ça pique, mais c'est comme ça. Donc, je te fais des courriers. Je vais faire tout ce qu'il faut aussi pour se trouver un petit lit douillet pour nous deux, tranquillement. Et puis j'espère qu'on pourra enfin se parler au téléphone à un moment ou à un autre, puis que je puisse venir te voir aussi, ce serait bien. Tu vois, j'aimerais bien franchement pouvoir être avec toi pour aller à plein d'endroits, plein de trucs à faire. Donc, je vais te laisser pour l'instant. J'espère que toi, tu vas bien. Même si, d'après tes courriers, non, je sais que c'est dur. Très, très dur. T'inquiète pas, moi, dehors, c'est compliqué aussi. Donc, je te fais un courrier très, très vite. Je te fais un grand courrier. J'ai plein de choses à t'écrire. Comme ça, je répondrai en même temps au tien. Donc, je vais te laisser pour le moment. Je te dis à très vite par courrier. Je t'envoie plein de bisous, plein d'amour. Tu me manques énormément. Je te dis à très vite. Je t'aime.
1: Voici le message d'Anne-Marie pour son petit-fils à la maison d'arrêt d'Angoulême.
3: Oui, bonjour. Je t'envoie, si tu écoutes, mon Josué, c'est Anona. Je te fais des grosses bises et je t'aime. Et puis surtout, tiens bon. Ne baisse pas les bras. Toute ta famille t'aime, tout le monde t'aime, ta femme, tes enfants, ta mère, tes parents. Toute la famille t'aime et puis pense très fort à toi. Moi aussi, je pense très fort à toi, mon José. Et puis, sache que je vais t'écrire. Je te fais des gros bisous. Ta nonna, ta grand-mère, en fin de compte. Allez, je te fais des grosses bisous, mon José. Gros bisous, je t'aime. Merci la radio.
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1: 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Voici le message de Laurence pour son frère Gérard.
5: Oui, bonjour, c'est pour son pénitencier de Caen. Bonjour mon frère, j'espère que tu vas bien. Écoute, nous ça va. Toi, quand tu écouteras le message... ça sera déjà passé, mais nous, aujourd'hui, c'est l'Aïd pour le moment. Donc, on est invité parce qu'il y a un grand barbecue. Et après, on doit aller à la plage tous ensemble. Voilà, on va essayer de passer une bonne journée. C'est dommage que tu ne sois pas là, mais bientôt, tu pourras le faire avec nous. Manger, profiter et tout. J'ai vraiment hâte parce que tu nous manques beaucoup. On t'aime très fort. On pense très fort à toi. Alice, tes pieds te font de plein de bisous. Momo te passe bien le bonjour. Et moi, je te dis à très, très bientôt, mon frère. Je t'aime très fort. Prends soin de toi, surtout. Et puis, en plus, il fait très chaud en ce moment, mais c'est parfait. On passe plein parce que c'est bon. Les gens qui se plaignent, il fait trop chaud. Oh, ben, il pleut tout le temps. C'est bon, les gens ne sont jamais contents, il y en a marre. Moi, je suis très contente qu'il fasse chaud. C'est tellement beau d'avoir du soleil, de la chaleur. C'est magnifique. Voilà. Je fais plein de gros bisous, mon frère. Je t'aime.
1: Peu de messages cette semaine, mais on termine avec un clin d'œil de Lily de Paris.
6: Bonjour à tout le monde. C'est Lily de Paris. Je voulais simplement vous souhaiter bon courage parce qu'au téléphone, vous devez creuser de chaleur. Bisous beaucoup.
1: Quand quelqu'un part, quand quelqu'un meurt, curieusement, on se met à l'entendre plus, à l'entendre mieux. Christian Bobin, merci à tous les auteurs des messages que l'on vient d'écouter.
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Roman profond, introspectif, déroutant parfois, Le Loup des Steppes, écrit par l'auteur Hermann Hesse, est une œuvre qui questionne l'identité, la solitude et le sens de la vie. Harry Haller est un homme désabusé, n'arrivant pas à s'intégrer dans la société. Un voyage initiatique lui permettra de faire face à sa désillusion. Le Loup des Steppes pressent que l'homme n'est pas une création achevée, qu'il est une revendication de l'esprit autant désirée que crainte. Harry sent parfaitement où est la voie qui mène à l'homme véritable, la voie qui mène aux immortels. Il lui arrive, de temps en temps, de la suivre avec hésitation l'espace d'un court moment et de payer cet acte par un isolement douloureux. Harry Haller a une conscience très claire du but que représente l'épanouissement de l'homme. Et pourtant, il ferme les yeux. Il vénère certains immortels plus que d'autres. Mozart, par exemple. Mais au bout du compte, il pose toujours sur celui-ci un regard de maître d'école, enclin à attribuer sa perfection exclusivement à son génie de la musique. Il ne s'aperçoit pas quel est le résultat de la grandeur de son dévouement et de son acceptation de la douleur ? Qu'elle découle de son indifférence aux idéaux bourgeois, de son aptitude à endurer cette solitude extrême qui réduit l'atmosphère enveloppant l'être souffrant, l'homme en devenir, à un espace vide et glacé, la solitude du jardin de Gethsémani.

Et voilà, de nouveaux messages. Dimanche prochain, 12h30 et 22h45, la boîte vocale du téléphone du dimanche reste à votre disposition au 04 28 29 04 17. Merci beaucoup, Pascal, à la technique. Merci à tous pour votre écoute et haut les cœurs.

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1: Bonjour à tous. Bouger, c'est bon pour la santé, mais qu'en est-il quand on est enceinte ? Eh bien, on en parle dans un instant avec notre invité pour bien fêter les futures mamans.

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1: Et bonjour à toutes et à tous. Bouger, on nous le répète depuis longtemps, c'est bon pour la santé, mais qu'en est-il quand on est enceinte? Dans quelle mesure ça peut être conseillé? Quel type d'activité privilégiée? À quel rythme? Et puis quelles limites fixer aussi? Eh bien, l'occasion de la fête des mères ce dimanche 31 mai, c'est ce qu'on va voir avec notre invité qui va nous faire rimer futur bébé et santé. Bonjour Caroline Rinaudot.
2: Bonjour Vincent.
1: Merci d'être avec nous. Alors le sport, vous connaissez bien puisque vous êtes coach sportive, gérante d'un studio de fitness à Aix-en-Provence, très présente aussi sur les réseaux sociaux sous le pseudo Fitmum France et maman de deux petites filles qui ont quel âge aujourd'hui, Caroline?
2: Alors, il y en a une qui a 6 ans et demi, bientôt 7 ans, et une 1 an et demi.
1: Voilà, c'est déjà sportif. Et c'est d'ailleurs grâce à vos deux filles que vous avez écrit « Ma grossesse en forme ». C'est publié chez First Edition, un guide où vous détaillez les bienfaits d'une activité physique à tous les stades de la grossesse. Hein, comment s'y mettre ou continuer, si c'était le cas avant, on va y venir. Mais en quoi vos deux filles ont été, on va dire, le déclencheur de ce livre, hein?
2: Alors, tout simplement parce que jusqu'avant d'être enceinte, je ne m'intéressais pas du tout au sport pendant la grossesse. C'est très égoïste. Et en tombant enceinte, puisque c'est mon métier, il a fallu que je m'intéresse à ce sujet-là. J'ai relu beaucoup d'études sur le sujet. Je me suis rendu compte qu'en France, on avait beaucoup de retard. Et j'ai ensuite écrit des années plus tard ce livre en espérant pouvoir aider ces mamans à chasser justement ces clichés.
1: Alors justement, on va voir dans quelle mesure c'est bénéfique de pratiquer une activité physique en étant enceinte. Mais vous parliez de clichés, sport et grossesse. Qu'en pensent les mamans? Eh bien, on est allé promener notre micro à la sortie d'une école.
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1: Est-ce que quand vous étiez enceinte, vous avez continué à faire une activité physique, du sport régulièrement?
3: On m'a dit de ne pas le faire, pour ne pas prendre de risques. Parce que c'est une quatrième grossesse, parce que j'ai eu des jumelles et que...
1: Et vous l'avez regretté ou pas?
3: Du tout.
4: J'ai fait de la gymnastique douce, des étirements, beaucoup de marches, du vélo.
1: Et ça vous a aidé?
4: Je pense que ça m'a aidé à être bien dans ma grossesse et à avoir plus facilement mes enfants aussi après.
1: On dit les bienfaits du sport pour les femmes enceintes, vous y croyez?
5: Ouais, je pense que c'est bien. C'est bien même pour se préparer à l'accouchement parce que c'est quelque chose de très physique.
6: Alors je suis pas médecin, je laisse la réponse à un médecin. Je sais pas.
1: Voilà, je sais pas, je laisse la réponse à un médecin. Et ça a été votre cas, hein, Caroline Rinaudot, puisque vous en avez parlé à votre gynécologue qui vous a dit que vous pouviez continuer votre activité professionnelle de coach sportive en arrêtant de croire que les femmes enceintes sont malades. Et ça, ça vous a marqué?
2: Complètement. J'étais paniquée. Je pense que, comme beaucoup de mamans, ça me faisait vraiment très très peur. Sauf que moi, c'était mon métier, donc je ne pouvais absolument pas arrêter de faire du sport. Et j'y suis allée, mais j'avais extrêmement peur de sa réaction. Et elle m'a regardée avec des grands yeux et vraiment un aplomb en me disant « Mais on va arrêter maintenant de penser que les femmes enceintes sont handicapées ou sont malades. Ouais. Vous allez continuer votre vie, vous allez juste être à l'écoute de votre corps et vous verrez que tout va bien se passer. » Et elle a eu un tel aplomb que je l'ai regardé, j'ai claqué la porte et je me suis dit, bon, ben en fait, go, on va continuer notre vie comme elle était jusqu'à présent.
1: Et ça vous a réussi. Alors, sport et grossesse, justement, quels sont les bénéfices? À quelles conditions? Eh bien, on a demandé l'avis d'un médecin gynécologue, en l'occurrence le docteur Carole Richard, gynécologue qui exerce depuis 2017 et qui est bien formé à ces questions. Et la première question, justement, pourquoi c'est important de bouger quand on est enceinte? On l'écoute et puis on se retrouve tout de suite après.
7: Déjà, pendant la grossesse et même chez toute femme, il est déjà conseillé de réduire au maximum notre sédentarité, donc à savoir dans la journée, voilà, il va falloir essayer de bouger le plus possible, prendre les escaliers, se déplacer à pied, à vélo, voilà, on va essayer de bouger plus, de manger mieux. Et à côté de ça, on va y associer effectivement une activité physique régulière, et notamment la pratique de certains sports selon les patientes, renforcement musculaire, des sports en endurance.
1: Alors, bien fait justement à pratiquer une activité physique ou sportive, qu'est-ce que vous mettriez en avant? Qu'est-ce qui ressort le plus souvent?
7: Donc, on va déjà limiter la prise de poids, qui dit limiter la prise de poids chez la femme enceinte, dit effectivement réduire le risque de faire un gros bébé à l'accouchement. On va pouvoir réduire les maladies hein, qui peuvent toucher certaines femmes enceintes, comme la prééclampsie, l'hypertension. Ça fait du bien au moral, effectivement. On prévient le risque de dépression pendant la grossesse et après l'accouchement. Hein. On améliore le retour veineux, donc amélioration du moral et du sommeil.
1: Alors, docteur Richard, je voudrais qu'on revienne sur deux pathologies qui peuvent être liées à la grossesse, à savoir la prééclampsie, vous en avez parlé, mais aussi le diabète gestationnel. Est-ce que vous pourriez nous préciser de quoi il s'agit exactement ?
7: Alors, la prééclampsie, c'est une pathologie qui peut apparaître au cours de la grossesse, le plus souvent au troisième trimestre. Donc, chez la femme, on va retrouver une augmentation de sa tension artérielle et d'une protéinurie dans les urines. Et effectivement, pratiquer de l'activité physique tout au long de la grossesse prévient ce risque. Par rapport au diabète gestationnel, par contre, c'est encore un petit peu discuté. Mais par contre, chez les patientes qui sont atteintes d'un diabète, bouger souvent pendant sa grossesse aide à stabiliser le diabète et à limiter les complications qui peuvent être un petit peu inhérentes au diabète, comme la prise de poids, les gros bébés. Voilà.
1: Est-ce que la pratique aussi physique, ça permet aussi de mieux récupérer après un accouchement ? Est-ce que ça, on l'a constaté ?
7: Oui. On va limiter la prise de poids, donc la récupération après l'accouchement va être plus rapide, on va plus rapidement retrouver son poids de forme et on aura limité effectivement l'apparition de pathologies obstétricales.
1: En tout cas, il faut bien revenir sur cette idée reçue, femmes enceintes qui font du sport, ce n'est pas une source de fausses couches ou d'accouchement prématuré pour vous ?
7: Non, pas du tout. Les recommandations sont très claires. La Haute Autorité de Santé nous préconise de recommander à nos patientes, en tout cas en l'absence de contre-indications, bien évidemment, hein, si c'est possible. Elle a tout bénéfice à pratiquer régulièrement cette activité physique sans prendre de risque, de sur-risque que la grossesse se passe mal, d'entraîner une menace d'accouchement prématuré ou avoir des conséquences négatives sur le bébé. Hein, pas du tout. Ça, c'est vraiment des fausses idées.
1: Cela dit, si le sport a ses vertus hein, pendant la grossesse, quelles sont vraiment les contre-indications absolues pour vous ?
7: On va avoir des contre-indications médicales coup claires. Hein. Ça va être la patiente qui va présenter un placenta bien inséré avec des saignements, une patiente qui est déjà en menace d'accouchement prématuré, une patiente qui contracte beaucoup, une pathologie fœtale déjà connue, un retard de croissance. Voilà, on a une liste quand même de contre-indications qu'il faut vérifier. Hein.
1: En tout cas, la conclusion, c'est que activité physique, hein, c'est recommandé pendant la grossesse, vous l'avez dit, mais j'imagine que chaque cas est particulier, qu'il faut vraiment en parler avec son gynécologue avant de se lancer.
7: Oui, totalement. Il faut en parler soit à son gynéco, soit à sa sage-femme au cours du suivi. Et donc, du coup, choisir une activité physique et au niveau de l'intensité de cette activité physique, voilà, tout ça, ça doit être discuté en cours de consultation et suivi tout le long de la grossesse pour adapter, en fait, tout le long de la grossesse, l'activité physique au déroulement donc, de la grossesse.
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1: Voilà l'opinion du docteur Carole Richard, gynécologue sur les bienfaits du sport ou du moins d'une activité physique pendant qu'on est enceinte. Un petit commentaire, Caroline Rinaudot, je vous ai vu écouter ça religieusement. Est-ce qu'il y a un bienfait que vous avez constaté pour vous, pour les mamans qui participent à vos cours ?
2: Déjà, merci à Carole Richard, ouais. Puisque ça me fait hyper plaisir ouais. d'avoir quelqu'un. Une professionnelle de ouais. santé qui répète ce que je dis tout le temps. Le crédit médical est quand même très, très important. Moi, au quotidien, en plus de, évidemment, tout ce qu'elle a cité, il y a quelque chose qui revient souvent, c'est la préparation à l'accouchement. Mmh. Elles ont des accouchements souvent quand même beaucoup plus faciles et surtout une récupération après l'accouchement beaucoup plus rapide. Mmh. Elles sont beaucoup plus en forme rapidement.
1: Vous parlez aussi dans votre livre de motricité. Hein. Vous racontez que personnellement, vous avez réussi à lacer vos baskets jusqu'au bout de vos grossesses et que ça a été votre plus grande fierté, c'est vrai ?
2: C'est vrai, bien évidemment, quand on reste active, on garde une bonne mobilité. Et c'est vrai que je suis très fière de pouvoir dire que j'ai réussi à m'attacher mes lacets jusqu'au bout.
1: Oui. On a parlé des vertus physiques, mais il y a aussi le côté mental qui est amélioré. Dans quelle mesure on peut le constater, ça ?

0: C'est dans un trek hein, tout de suite, mais activité physique pour vous, ça veut dire quoi au quotidien?
1: Alors, il faut bien distinguer effectivement les deux. L'activité physique, c'est vraiment bouger au quotidien. Ça peut être la marche, qui est vraiment cette notion de bouger, prendre des escaliers au lieu de prendre l'ascenseur, par exemple. Et le sport, qui est vraiment l'activité sportive, choisir une activité sportive. Dans les deux cas, ce qu'il faut, c'est essayer de limiter la sédentarité au maximum pour pouvoir acquérir tous les bienfaits du sport.
0: L'essentiel, c'est de bouger, si je vous traduis bien.
1: Exactement, limite la sédentarité.
0: Voilà pour ces vertus. Alors, la grossesse, vous le dites aussi dans votre livre, c'est comme un marathon. Il faut savoir doser ses efforts, parce que ça dure 9 mois. Oui. Ce n'est pas un sprint, il faut y aller petit à petit. Avant de se lancer, vous donnez deux principes, la priorité au bien-être et puis surtout s'écouter, c'est-à-dire, qu'est-ce que vous mettez derrière?
1: Alors, s'écouter, c'est tout simplement rester à l'écoute de son corps. Et ça va vraiment être le cas pour les sportifs qui vont justement avoir du mal à doser ça. L'écoute de son corps, c'est est-ce que je suis trop essoufflée? Est-ce que j'ai des contractions, justement? Est-ce que cet exercice, peut-être, il n'est pas un peu trop intense pour moi? C'est vraiment être capable de s'écouter pour pouvoir adapter l'intensité de la séance.
0: Alors, comment s'y mettre aussi? Remettre à quelle fréquence et pour quel objectif en fonction des trimestres? On va le détailler dans un instant. Ce sera tout de suite après une première page musicale que vous avez choisie pour nous. C'est Meghan Trainor, Me Too. Peut-être une petite explication à ce choix. C'est quoi? C'est le côté entraînement féministe, Trainor Me Too, Caroline Nono?
1: Oui, c'est ça, le Me Too. Cette chanson, c'est déjà une chanson que j'ai moi-même beaucoup écoutée pendant ma grossesse quand je donnais mes cours collectifs. Donc, c'est des bons souvenirs pour moi. Et ensuite, parce que c'est une chanson qui parle de l'amour propre, justement, de cette confiance en soi.
0: Eh bien, on écoute quelques notes de Meghan Trainor et on se retrouve tout de suite après pour une première séance.

0: Voilà, Meghan Trainor, Me Too. On se voit déjà en train de faire des squats et puis des abdos, hein, Caroline Rinado, non?
1: Absolument, je vous ai vu danser, en tout cas.
0: Oui, tout à fait.
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0: Caroline Rinado, coach sportive et auteure de Ma grossesse en forme, s'est publiée aux éditions First, tout un guide pour inciter à bouger quand on est enceinte et à quelles conditions, à quel rythme d'ailleurs s'y mettre. Alors l'OMS donne des recommandations qui sont rappelées dans votre livre, à savoir 150 minutes d'activité physique d'intensité modérée sur un minimum de 3 jours par semaine. Et ça peut être décliné soit par une séance de 50 minutes 3 fois par semaine, soit par une séance de 30 minutes 5 fois par semaine, soit 25 minutes tous les jours. C'est un petit peu à vous de choisir. Par intensité modérée, tout de même, qu'est-ce qu'on entend par là? Vous donnez un petit repère pour mesurer l'intensité pendant l'activité physique. C'est l'échelle de Borg. C'est quoi cette échelle?
1: Alors, l'échelle de Borg, c'est un petit peu comme quand on se fait opérer, qu'on est à l'hôpital et qu'on nous demande de jauger la douleur. Ouais. Et c'est exactement la même chose. L'échelle de Borg, c'est vraiment si je vous pose la question, comment tu te sens pendant la séance? Est-ce que la séance est hyper intense et que vous êtes à 9 sur 10? Bon, peut-être qu'il faudra diminuer. L'échelle de Borg pour les sportives enceintes, ça va être entre 4 et 5. Pour les débutantes, ça va être plutôt 3 sur 10. Ouais. En plus de l'échelle de Borg, il y a quelque chose qui est aussi très facile, c'est le test de la parole. Et c'est surtout ça, dans l'intensité modérée, c'est être capable de parler, de discuter pendant toute la séance. Et si on est capable de raconter son week-end à sa copine qui est en train de faire du sport à côté de toi, et ben alors c'est que la séance est sécuritaire.
0: Voilà, on peut parler donc en faisant du sport. Hein. C'est pas incompatible, hein, Caroline Ridonneau.
1: Absolument, et c'est plus que recommandé pendant la grossesse.
0: Cela dit, si on veut pratiquer un sport, lequel privilégier? Un petit indice sonore.

0: Voilà, bruit de clapotis dans l'eau. Et c'est vrai qu'on évoque souvent la natation quand on est enceinte parce que l'eau vous porte. Est-ce que vous recommandez donc de prendre un abonnement à la piscine en priorité quand on apprend qu'on est enceinte, Caroline Renaudot ?
1: Alors, pas forcément, oui. Justement. C'est effectivement le gros cliché que l'on a. La natation, c'est le sport des femmes enceintes. Effectivement, ça peut être une super activité. Mais si la maman, elle aime nager déjà, et si elle a des bonnes compétences en nage. Si c'est juste pour aller nager parce que la gynécologue a dit qu'il fallait aller nager et qu'elle n'aime pas du tout l'eau.
0: Oui, ça ne va pas la motiver.
1: Bien sûr que non. On va faire une activité qu'on a envie de faire et dans laquelle on se sent à l'aise. Si c'est pour aller nager et garder la tête haute avec une brasse pas du tout maîtrisée, ça n'a aucun intérêt, voire carrément c'est mauvais pour le dos. Donc on va nager si on sait faire et si on aime faire.
0: Et est-ce qu'il y a d'autres sports qui sont conseillés, qui reviennent souvent aussi ?
1: Ben, la marche, mais très bien. Le stretching, très bien aussi. On parle beaucoup aussi du pilates prénatal. Pilates, excellente activité. Mais encore une fois, ce que moi je conseille, c'est de faire l'activité que l'on a envie de faire et de s'assurer qu'on va être bien accompagné. On ne fait pas n'importe quoi.
0: Plutôt déconseillé, qu'est-ce qui serait quand on n'a pas trop l'habitude de faire du sport je ne sais pas, le tennis par exemple, on dit souvent qu'il y a des à-coups.
1: Effectivement, on va éviter tous les sports où il y a un risque de chute ou de coup.
0: L'équitation, par exemple.
1: Voilà, on va éviter, sauf si évidemment on est une cavalière émérite, qu'on fait de l'équitation depuis des années, des années, des années, qu'on maîtrise, qu'on connaît son cheval, pourquoi pas. Mais on va toujours avoir tendance à rester dans les activités que l'on maîtrise et faire vraiment attention dès qu'il y a un potentiel risque de chute ou de contact, que ce soit dans les sports collectifs ou dans les sports de combat.
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0: Cela dit, quel programme en fonction des trimestres Vous détaillez bien dans votre guide, premier trimestre, deuxième trimestre, troisième trimestre. Si on commence par les trois premiers mois, ça va être quoi l'objectif? Qu'est-ce qu'on peut cibler en priorité?
1: L'objectif, ça va vraiment être d'essayer d'intégrer du sport parce que c'est le moment où on va être souvent très fatigué, les nausées, les vomissements. C'est un moment où souvent les futures mamans
0: arrêtent. On va en parler dans un instant.
1: Oui. Voilà. Donc on va essayer de garder ça.
0: Oui. Vous dites dans votre livre, la priorité, c'est le renforcement musculaire. Qu'est-ce que vous entendez par là ?
1: Oui, absolument. Il faut garder une certaine masse musculaire. Ça va être très important parce qu'à chaque fois qu'on va avancer dans la grossesse, le ventre va grossir, le centre de gravité va partir vers l'avant. Et donc, on veut rééquilibrer cette posture vers l'avant. Et pour cela, on va donc utiliser le renforcement musculaire pour renforcer ce qu'on appelle la chaîne postérieure, donc c'est-à-dire l'arrière du corps, mais aussi pour préparer notre corps à la future vie de maman où on porte quand même beaucoup de choses.
0: Oui, pas mal de choses. Alors, dans votre livre, on ne se limite pas à la théorie, vous donnez toute une série d'exercices à pratiquer en séance. Alors, j'en cite quelques-uns, des fentes latérales, montée de genoux, les poings alternés, élévation frontale, planche latérale, sans oublier les fameux squats, simple ou version sumo au monster, vous pouvez choisir. Alors, évidemment, c'est difficile en radio de faire une démonstration, mais est-ce qu'il y a un mouvement que vous pourriez décrire à titre d'exemple, je ne sais pas moi, un de vos chouchous, par exemple?
1: Le squat, c'est la base du fitness.
0: Alors, on rappelle, on se met un petit peu les jambes fléchies.
1: C'est comme si on allait s'asseoir. Voilà. C'est comme si on allait s'asseoir sur une chaise ou sur un canapé. Et c'est quand même un mouvement que l'on fait souvent au quotidien, qu'on soit maman ou pas maman. Donc, c'est bien de renforcer le bas de son corps et les fessiers pour notre posture. Et parce que c'est un mouvement, encore une fois, qu'on fait au quotidien. Donc, autant bien le faire.
0: Voilà. Et puis, il y a d'autres exercices et modèles types de séances qui sont à retrouver en dessin dans Ma grossesse en forme. Cela dit, pendant ces premiers mois, il peut aussi y avoir des freins comme ceci. Écoutez.
3: Qu'est-ce que je t'envie?
4: Mais en fait, être enceinte, c'est ça. Et ça. Et encore ça.
0: Voilà, alors c'est pas très élégant, mais malheureusement c'est la réalité, comme en témoigne la youtubeuse Angia Crazy sur Internet. Les nausées, sans oublier la fatigue, les reflux, les maux de tête, ça donne pas franchement envie, Caroline, de se mettre au sport. Qu'est-ce qu'on peut faire notamment contre ces fameuses nausées qui ont été, je crois, votre premier souci au début de votre grossesse?
1: C'est souvent le premier symptôme de la grossesse, les nausées, c'est pas du tout glamour.
0: Alors une activité physique avec des nausées, c'est pas évident,
1: Oui. Exactement, et pourtant c'est bien de bouger, tout simplement parce que plus on va être fatigué, et plus les nausées vont augmenter. Et on sait que le sport, justement, aide à contrer ça et à garder de l'énergie. Par contre, pas besoin de faire une activité super intense, juste aller marcher, faire un petit peu de renforcement musculaire doux, même du pilates. Juste de se mettre en action va considérablement aider les nausées. Et moi, particulièrement, le seul moment où je n'avais pas la nausée, c'était quand je faisais du sport.
0: À vous donner quelques petits conseils, hein. Manger des pâtes, hein. Je crois que vous en avez mangé beaucoup pendant que vous étiez dans les premiers mois. Boire régulièrement, prendre l'air et puis aussi tester l'acupuncture parce que ça aussi, ça peut marcher pour certaines mamans. Alors la grossesse, elle va se poursuivre dans de bonnes conditions, on l'espère. Deuxième trimestre, le ventre va sérieusement s'arrondir, mais c'est pour vous la meilleure période pour être en forme, forme évidemment au singulier. Pourquoi c'est la meilleure période ?
1: Tout simplement parce que le ventre n'est pas encore très gros, n'est pas inconfortable. Donc on va en plus aussi avoir l'énergie qui revient. Ça y est, justement, ces nausées, ces vomissements ont considérablement diminué pour la majorité des mamans. Et on a un ventre qui est globalement encore OK. Le centre de gravité n'a pas complètement basculé vers l'avant. Donc c'est vraiment le meilleur moment pour reprendre le sport si on l'avait arrêté au premier trimestre, parce qu'on est au top de sa forme, si on peut le dire.
0: Ça va être quoi l'objectif côté physique ? C'est toujours le renforcement musculaire où il y a une partie, une zone à cibler en particulier
1: Alors, bien évidemment, le renforcement musculaire, et on peut commencer aussi à s'intéresser à la sangle abdominale qui va nous servir fortement à l'accouchement.
0: C'est-à-dire abdos, périnée, on muscle tout ça ?
1: Effectivement, donc le transverse en particulier, qui est le muscle le plus profond de la sangle abdominale. Et le transverse, c'est le muscle qui va entrer en action au moment de la phase de poussée à l'accouchement. Évidemment aussi le périnée, puisque le bébé va appuyer progressivement sur le périnée, qui est le hamac, en fait, c'est un plancher pelvien qu'on appelle, donc c'est le hamac de nos organes. Donc il faut aussi le renforcer, parce qu'il y a les organes, mais il y a aussi le bébé qui va appuyer dessus. Donc il faut le renforcer.
0: Un petit exercice comme ça que vous conseillez pour ce deuxième trimestre
1: Alors, par exemple, on peut se mettre sur le dos, ramener les pieds contre les fesses, puis décoller les fesses vers le plafond, ce qui s'appelle le pont ou le bridge. C'est un excellent exercice pour renforcer les fessiers, pour renforcer le dos et renforcer aussi le périnée.
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0: Alors, va arriver le troisième trimestre et puis la ligne d'arrivée qui se profile avec l'accouchement, mais ça devient de plus en plus dur. Il y a des brûlures d'estomac, des crampes dans les jambes, constipation, jambes gonflées, fatigue et puis surtout mal de dos avec douleurs lombaires et sciatiques parce que le bébé commence sérieusement à peser. Ça va être quoi la priorité à ce moment-là niveau forme ?
1: Bah finalement, d'essayer de continuer à bouger pour arriver justement à ce sprint final, à cette ligne d'arrivée en forme. Donc on ne veut pas relâcher les efforts, on continue à faire attention à intégrer du renforcement musculaire, pourquoi pas aussi de la marche, et continuer à renforcer encore une fois cette sangle abdominale et notamment ce transverse.
0: Comment est-ce qu'on peut quand même continuer à se motiver quand on se sent si fatigué dans ces derniers kilomètres, pour reprendre la métaphore du marathon ? Vous donnez un petit truc, vous, dans votre livre, c'est enfiler sa tenue de sport dès le matin.
1: Oui, ça c'est même mon astuce que je fais maintenant en tant que maman, puisqu'en fait c'est une étape qui paraît un petit peu futile, mais ça change complètement l'état d'esprit que l'on va avoir, on est déjà dans l'action. Donc si on sait qu'on va faire du sport dans la matinée, au moment où on se lève le matin, eh ben, on enfile tout de suite la tenue du soir. Si par contre on rentre du travail, qu'on sait qu'on va bouger après le repas par exemple, on la met quand même tout de suite. Et en fait, être déjà en tenue, c'est déjà une première étape de valider, et dans notre cerveau, ça a déjà switché en mode « je sais que je vais faire du sport ».
0: Et alors, mode « je fais du sport » et puis on va enfin franchir la ligne d'arrivée.
5: Bien, alors ne poussez plus, c'est plus la peine, ça vient tout seul. Regardez bien ce qui se passe.
6: Oh,
5: va voir ta mère. Tiens. Voilà.
0: Voilà, bébé qui arrive au monde. Alors, le docteur Richard, gynécologue, nous disait tout à l'heure que la pratique sportive, ou du moins une activité physique régulière, permettait de mieux se préparer à un accouchement et aussi de récupérer plus vite. Est-ce que ça, vous le confirmez ? Et les femmes que vous accompagnez aussi, dans quelle mesure ça les a aidées, Caroline Rinaudot ?
1: Tout d'abord, on est en forme physiquement, parce que quand même un accouchement, c'est vraiment une épreuve physique, c'est probablement la plus grande épreuve physique qu'une femme rencontrera dans sa vie. Donc il faut arriver en forme pour supporter ces contractions pendant de longues heures. On a aussi une meilleure connaissance de son corps, donc quand on nous donne des consignes au moment de l'accouchement, on va être capable de les comprendre beaucoup plus rapidement. Et aussi, les sportives, on ne va pas se mentir, elles ont un mental d'acier, et on va en avoir besoin à ce moment-là.
0: Ouais. Pratiquer seule, avec des tutos sur Internet, ou plutôt en salle, en cours collectif, qu'est-ce que vous conseillez, Caroline Rinaudot, si on veut s'y mettre à l'activité sportive ?
1: Le principal, c'est de se faire accompagner. Donc, que ce soit en salle ou en ligne, si on décide de faire du sport en ligne parce que c'est plus pratique pour soi de rester à la maison, on va quand même cibler des coachs qui sont déjà, un, diplômés et ensuite certifiés sur le sport pendant la grossesse. On ne fait pas n'importe quoi, c'est quand même un moment hyper important dans notre vie et il faut quand même avoir des bases parce qu'il y a quand même beaucoup de changements physiologiques et il faut avoir un coach qui s'y connaît dans ce domaine.
0: Et puis être en groupe, j'imagine que ça motive plus aussi.
1: Bien évidemment, ça c'est très personnel. Moi la première, bien évidemment que je préfère faire des cours en groupe pour aussi le côté social, mais à chacune de faire comme elle le peut. Si la future maman a déjà des autres enfants, ça sera peut-être compliqué d'aller en salle. Le principal encore une fois, c'est qu'elle limite la sédentarité et qu'elle trouve ce qui lui convient.
0: En tout cas, le jardinage c'est aussi l'occasion de bouger quand on est enceinte. Le planter de courgettes au sol, le portage d'arrosoirs, le ratissage, ça aussi c'est sportif.
1: Bien sûr, c'est ce qu'on appelle le NEAT.
0: Ah oui.
1: Donc, c'est augmenter sa dépense calorique dans le quotidien. Donc, comme on l'a dit, la marche, monter les escaliers, le jardinage, faire le ménage, ça aide.
0: Ça aide beaucoup. En tout cas, on arrive au terme de cette émission, grossesse et sport. Qu'est-ce qu'il faut retenir, hein? Que c'est tout bon pour la santé, mais en parler, on le rappelle bien, avant, avec son gynécologue ou sage-femme, pour savoir ce qui vous correspond le mieux ou pas. Hein? Ça, c'est vraiment très important. C'est vraiment le conseil qu'on peut donner. Et puis, s'écouter sans forcer. Mieux vaut un petit peu que rien ou trop, Caroline?
1: Absolument, c'est tout dans le dosage.
0: Est-ce que vous avez, allez, puisqu'il nous reste encore une petite minute, un mouvement qu'on pourrait éventuellement faire ou proposer à celles qui nous écoutent?
1: Alors, on peut faire ce qu'on appelle le tirage buste penché.
0: Oui.
1: Donc, qu'est-ce que c'est? On va se positionner debout, on va pencher le buste vers l'avant en essayant de garder le dos bien droit. On va prendre des haltères ou des petites bouteilles d'eau et on va ramener les haltères à la poitrine. Donc, on tire les haltères. Ça, c'est un super exercice pour le dos.
0: Voilà un petit exercice et puis beaucoup d'autres à retrouver dans votre livre, Caroline Rinaudot. Allez, avant de se quitter, fête des mères, au fond, quel serait votre plus beau cadeau? Eh bien, faites vos vœux au micro de RCF Notre-Dame.
6: Un joli petit cadeau fait main de mon enfant de 3 ans. Quelques jours dans un palace où on s'occupe entièrement de moi.
7: Une petite fleur cueillie par l'enfant, ouais.
8: Mes enfants habitent en Paris, m'offrent le train pour aller passer la fête des mères chez eux. Donc ça sera mon cadeau et c'est très beau.
9: Réunir toute la famille, toute une journée ensemble, un repas, etc.
10: Un voyage, ou ça, dans les pays chauds. Maldives, tiens.
11: Un petit week-end en amoureux, parce qu'après 3 enfants, se retrouver tous les deux. Et les enfants, leur poésie qui vient du cœur.
12: Maman Borême, maman je t'aime, maman la vie, maman merci.
0: Eh bien voilà, c'est sur ce petit poème maternel qu'on va refermer cette émission. Un grand merci Caroline Rinaudot d'avoir été avec nous. Je rappelle le titre de votre livre, Ma grossesse en forme, soit toutes les bonnes raisons de bouger quand on est enceinte. Et c'est paru aux éditions First. Merci aussi à Pascal Gauthier, notre coach certifié aux manettes de la régie technique. La semaine prochaine, on parlera enfants et premiers pas, pieds plats, pieds beaux ou en canard, mais aussi verrues, ongles incarnés ou qui sentent pas très bon. Quelle solution? Eh bien, on les remettra du bon pied avec notre invité podologue. En attendant, on va se quitter avec la citation du jour. Elle est signée de l'écrivain Rudyard Kipling. Dieu ne pouvait être partout, alors il a créé la mer. Bise à toutes celles qui ont eu la chance de l'être et à la semaine prochaine.

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1: Savez-vous quels sont les trois pays ex-soviétiques qui partagent près de 800 km de frontière avec la Russie et se trouvent au cœur du dispositif sécuritaire de l'Alliance Atlantique ? Oui, ce sont les trois États baltes. Ont-ils quelque chose à nous apprendre au sujet de la Russie ? 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
1: Quels sont les trois pays ex-soviétiques qui partagent aujourd'hui près de 800 km de frontière avec la Russie et se trouvent au cœur du dispositif sécuritaire de l'Alliance Atlantique ? Oui, ce sont les trois États baltes, Estonie, Lettonie et Lituanie. Ont-ils quelque chose à nous apprendre au sujet de la Russie ? Planisphère pose la question à Céline Bayou. Céline Bayou est spécialiste de la région baltique et chargée de mission au Centre d'analyse, de prévision et de stratégie, le CAPS, du ministère de l'Europe et des Affaires étrangères. Elle est également rédactrice en chef de la revue en ligne Regards sur l'Est. Céline Bayou publie « Les pays baltes face à la menace russe » aux éditions Talendier. Céline Bayou s'exprime en son nom propre.

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1: Bonjour Céline Bayou.
2: Bonjour Pierre Verluise.
1: Est-il exact de dire que les États baltes sont un terrain de jeu privilégié des attaques hybrides russes ?
2: Je crois que c'est parfaitement exact et que, en fait, ils sont une sorte de lieu de test d'un certain nombre d'attaques hybrides de la part de la Russie. Ça a commencé en 2007, je pense symboliquement en tout cas, avec une cyberattaque de grande importance qui a été la première d'une telle importance en Europe.
1: 2007, ça date ?
2: Ça date et c'était lié à un événement ponctuel sur une histoire de déménagement d'une statue, c'est-à-dire on était sur du mémorial, sur une question mémorielle entre Russie et Estonie. Et depuis, ça n'a pas cessé, ça s'est intensifié et en fait, les attaques se sont multipliées par le nombre et par en fait leur diversité. Et donc on a tout un jeu, je ne pourrais pas tout citer ici, autrement on en aurait vraiment pour la journée, mais tout un jeu d'attaques qui sont, enfin ce qu'on considère comme étant sous le seuil, c'est-à-dire sous le seuil d'une éventuelle réaction conventionnelle, a commencé par la manipulation notamment des minorités russophones, tout particulièrement en Estonie, en Lettonie.
1: Qui sont de l'ordre de 25%.
2: Exactement. Et donc des actions de désinformation, mais aussi de manipulation par le biais par exemple d'associations de défense des droits des russophones, etc. Mais on a aussi donc, tout le champ cyber, sachant que ces États sont particulièrement numériques et depuis très longtemps. Mais on a aussi des violations d'espace aérien, un peu moins des violations de frontières terrestres directement, mais on a aussi des brouillages GPS, on a eu des colis piégés, en particulier en Lituanie, on a eu des cas de crise migratoire parfaitement organisée et orchestrée par la Biélorussie. Désormais, on a aussi des ballons qui traversent la frontière biélorusse pour des histoires de trafic de cigarettes, mais ce qui vient aussi perturber le trafic aérien. Et on a aussi des cas de coupure ou d'endommagement de câbles sous-marins, câbles électriques ou Internet. Voilà, donc ce n'est qu'un exemple, mais ces États doivent gérer, en fait, cette multiplicité et le fait qu'il peut y avoir d'autres choses qui seront inventées encore demain.
1: Céline Bayou, puisque les États baltes sont un terrain de jeu privilégié et des attaques hybrides russes, comment est-ce que les Baltes réagissent ? Est-ce qu'ils réussissent à se prémunir de ces attaques hybrides russes ?
2: Alors, je pense qu'ils se prémunissent avec beaucoup d'attention et beaucoup de méthodes, à la fois parce que les autorités, évidemment, des trois pays sont très mobilisées, sont très actives pour essayer de contrer, et de contrer avec une certaine mesure, c'est-à-dire que l'idée n'est de ne pas être escalatoire et de ne pas aggraver la situation. Et c'est une grande difficulté, parce
1: Bien
2: qu'on
1: sûr.
2: Pourrait avoir une tendance à dire on va réagir assez violemment ou de façon assez radicale.
1: Et tout est fait pour, en plus,
2: et tout
1: pour
2: est
1: pousser
2: fait
1: à la faute.
2: Exactement, c'est exactement l'objectif, d'ailleurs, de ces attaques hybrides. L'idée, c'est de créer à la fois du stress, de créer en fait aussi de la dissension au sein des sociétés, et ça c'est l'effet très pervers de ces attaques hybrides. Donc l'objectif des autorités est de garder la cohésion des sociétés et d'impliquer en fait les sociétés. Donc on est sur des concepts en fait de ce qu'on appelle un peu défense totale, c'est-à-dire que les citoyens sont mobilisés aussi pour être responsabilisés par rapport à ce qui se passe et savoir eux-mêmes agir en fait, soit réagir, soit agir.
1: Donc il y a une mobilisation de la société. Est-ce que ça a des choses à nous apprendre pour nous autres Français, puisque la France est un des pays, après l'Ukraine, les plus ciblés aussi par les attaques informationnelles russes?
2: Oui, alors notamment sur les attaques informationnelles, est-ce que je trouve... Je pourrais citer un exemple que je trouve assez parlant. En 2015, les autorités lituaniennes ont distribué à toute la population un petit livret qui s'appelle « Comment réagir en cas de catastrophe », je crois. Et parmi ces catastrophes, la plus importante... Alors évidemment, il faut y avoir les catastrophes environnementales, mais la plus importante était en cas d'attaque russe. Et ce livret, il a été distribué, vous ne pouvez pas l'ignorer si vous êtes lituanien, c'est-à-dire qu'il est arrivé dans votre boîte aux lettres, il est arrivé sur votre boîte mail, il est distribué dans les bibliothèques, dans les universités, vous ne pouvez pas ne pas l'avoir vu. Et dans ce livret, ce qu'il y a, c'est à la fois une identification de tout ce qui peut arriver de problématique et des propositions de comment réagir. Et dans le comment réagir, il y a à la fois vous protéger, c'est-à-dire par exemple, s'il y a des tirs dans la rue, ne restez pas près des fenêtres, mais c'est aussi comment agir et comment, par exemple, mener des actions de subversion, si on est dans le cas d'une attaque par exemple conventionnelle russe.
1: Qu'est-ce qu'on entend par subversion ?
2: Eh bien, vous pouvez aller peut-être démonter des choses pour que ça fonctionne moins bien dans des gares, vous-même être un acteur de subversion aussi informationnelle, enfin voilà.
1: C'est ce qu'on aurait appelé la résistance
2: Complètement.
1: Pendant la Seconde Guerre mondiale.
2: Exactement. Et ça parle énormément aux Baltes, qui ont eu des actions de résistance, et notamment après la Seconde Guerre mondiale, lors de la deuxième occupation soviétique après 1945, avec les fameux Frères de la Forêt. C'est-à-dire, il y a quand même une tradition aussi très forte et très ancrée.
1: Les Frères de la Forêt ont résisté jusqu'en 1954.
2: Oui, 1953-1954, c'est-à-dire tant qu'ils ont pensé qu'on allait, l'Ouest allait venir à leur secours.
1: Et ils étaient cachés dans les forêts, dans des trappes.
2: Exactement, soutenus par la population civile tant qu'elle le pouvait. Et ils ont vraiment posé des problèmes à l'armée soviétique, enfin à l'armée occupante, qui à une certaine période d'ailleurs évitait de traverser certaines campagnes, etc. Parce qu'ils savaient que vraiment c'était problématique. Mais ces gens, les Frères de la Forêt, comptaient vraiment sur une intervention britannique, peut-être française, voire américaine, qui n'est jamais venue. Et quand ils ont compris que ça ne viendrait pas, ça, c'est, le mouvement s'est petit à petit étiolé, quoi.
1: Ça montre qu'il y a aussi donc une expérience, une volonté, vous avez dit, avec attention et avec méthode. Ce que j'entends aussi, c'est que les attaques informationnelles cherchent à cliver, à hystériser, et que c'est aussi peut-être une manière de les reconnaître, et pas forcément sur des sujets politiques. En fait, n'importe quel objet peut faire objet d'attaques informationnelles, puisque le but, c'est de diviser.
2: Tout à fait. Et donc, vous pouvez être à la fois sur des choses un peu attendues. Je vais prendre, par exemple, l'exemple assez récemment. Il y a des drones qui sont tombés sur les territoires des États baltes, qui sont des drones ukrainiens qui ciblaient des installations portuaires énergétiques russes. Aussitôt, la Russie a essayé d'antagoniser la question et éventuellement d'activer cette idée que ces pays n'étaient pas assez protégés, etc. C'est-à-dire créer un doute au sein de la population sur le fait que est-ce que les autorités font ce qu'il faut ou pas. Ce que je trouve intéressant par rapport à ce genre de démarche, c'est qu'en fait, vous avez une relative cohésion de société. Je ne veux pas être non plus dans une caricature, parce qu'il y a aussi des débats politiques, il y a aussi des désaccords comme partout, et il y a des débats qui sont très vifs. Mais vous avez une espèce de cohésion quand même dans ces sociétés qui demeurent, et malgré cette question de population russophone, pas russophone, etc., qui font qu'il y a une relative confiance dans ce que font les autorités, et surtout, je pense que les citoyens sont conscients qu'ils sont des citoyens. C'est-à-dire, être citoyen, c'est être un acteur. Et donc, ils ne sont pas passifs. Et ils font partie de la solution. En tout cas, ils n'estiment pas que la solution doit venir de quelqu'un d'autre ou d'en haut, mais eux-mêmes sont impliqués. Après, les sujets peuvent être des sujets économiques, politiques. Enfin, ces actions un peu de désinformation ou de manipulation peuvent partir vraiment sur tous les sujets, évidemment.
1: Céline Bayou, conséquence de cette expérience, les Baltes sont devenus des lanceurs d'alerte au sein de l'Union européenne comme au sein de l'OTAN. On les regardait d'un peu haut en 2004, quand on était en France, et finalement, on a été obligé d'atterrir. Ils ont des choses à nous apprendre.
2: Oui, alors ils ont tendance d'ailleurs à dire depuis 2022 que l'histoire leur a donné raison, puisqu'ils étaient lanceurs d'alerte avant sur le fait que la Russie était une menace. Donc ils sont ravis d'avoir eu raison, mais ils sont aussi très malheureux parce qu'ils auraient préféré se tromper au final. Ils sont ravis qu'on...
1: Il y a une forme d'amertume chez les gens qui ont compris la Russie avant les autres.
2: Oui, tout à fait.
1: En règle générale.
2: Et parce qu'ils ont senti qu'il y avait une forme de naïveté peut-être plus à l'ouest. Donc prenons le positif dans cette évolution du monde assez catastrophique, c'est qu'ils trouvent vraiment leur place. C'est-à-dire que cette place qu'ils ont cherchée pendant longtemps, ou qu'ils ont cherché en tout cas à affirmer, et où pendant pas mal d'années, et surtout les années où en Europe de l'Ouest, on était plutôt sur une perspective de trouver un modus vivendi avec la Russie, d'en faire un partenaire, etc., ce qui, eux, ne les a jamais convaincus, puisqu'ils continuent à considérer que la Russie était une menace. Donc, maintenant, il y a un consensus au sein de l'Europe, et donc, ils sont complètement inclus dans cette réflexion, et on a bien vu, à partir de 2022, qu'ils sont devenus des forces de proposition. Alors, parfois, un petit peu, j'allais dire, décoiffantes. Je pense notamment à certaines propositions qu'a pu faire Kaja Kallas quand elle était première ministre estonienne, ou dans le cadre du soutien à l'Ukraine, elle a fait des propositions très engagées et très engageantes, et toutes n'ont pas été retenues, mais certaines l'ont été, notamment sur les achats en commun de munitions pour l'Ukraine, un prêt pour l'Ukraine, etc. Donc, parfois, ces propositions peuvent aller un peu loin, nous semblent peut-être un petit peu, enfin pas décalées, mais peut-être un peu trop, allant trop loin. Je pense que cette césure qu'on pouvait ressentir il y a encore quelques années, on la ressent de moins en moins. Ce qui veut dire qu'ils ont complètement leur place, et symboliquement, on le voit aujourd'hui par le fait que Kaja Kallas est devenue haute représentante pour les affaires étrangères, que Kubilius, le lituanien, est devenu commissaire en charge de sécurité défense.
1: Quel extraordinaire parcours.
2: Complètement, complètement. Et alors, c'est un symbole, et on va me dire, mais peut-être c'est un hasard, etc. Mais symboliquement, ça n'est pas rien, en fait, d'avoir une Estonienne et un Lituanien à des postes qui sont aussi exposés, aussi importants sur ces questions-là.
1: Il me semble que de temps en temps, il y a des propos informationnels, j'ose pas parler d'attaques informationnelles, mais volontairement, j'ai l'impression, volontairement, ils sont de temps en temps assez ciblés, dénigrés dans la sphère médiatique. C'est peut-être pas tout à fait gratuit, non ?
2: Alors, c'est sans doute pas gratuit. Alors, je pense qu'il y a deux choses. Il y a évidemment de la manipulation qui vient de Russie aussi pour expliquer leur posture. Et le narratif russe, on le connaît bien à propos des Baltes. C'est un narratif qui part du principe que ces pays sont russophobes, en fait. Et donc, on peut trouver, en effet, un certain nombre d'arguments sur une prétendue russophobie des États baltes aussi dans la sphère française. Je pense qu'il y a une très large méconnaissance aussi, c'est-à-dire que en France, on continue à considérer qu'ils sont un peu éloignés, qu'ils sont un peu marginaux, peut-être, qu'ils sont petits. Mais je pense que c'est en train de passer, en fait, et qu'ils trouvent vraiment cette idée qu'ils trouvent leur place.
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1: Céline Bayou, les États baltes sont devenus membres de l'OTAN en fin mars 2004, membres de l'UE le 1er mai 2004. Longtemps, les États baltes ont été très confiants dans la relation transatlantique, comme dans les garanties de sécurité offertes par les États-Unis. Comment ont-ils pris l'idée d'autonomie stratégique portée par Emmanuel Macron lors de son premier mandat ?
2: Alors, ils l'ont pris assez négativement et avec une certaine angoisse, en fait. Et quand le président français a parlé d'autonomie stratégique, ils y ont vu un risque énorme d'invitation formulée aux États-Unis à quitter le continent européen. Et en fait, je pense que c'était ça. Le malentendu venait de là, c'est-à-dire qu'ils n'étaient pas intrinsèquement contre, puisqu'ils ont toujours dit d'ailleurs qu'une Europe de la défense leur paraissait quelque chose de positif, dans le sens où pour eux, toute garantie de sécurité est bonne à prendre, pourvu qu'elle ne vienne pas de la Russie.
1: On rappelle que leur population, c'est entre 1 et 3 millions d'habitants, selon les cas.
2: Oui. Tout à fait. Donc ils ont besoin, ils peuvent pas rester dans un vide. Et donc, ils ont toujours voulu adhérer à l'OTAN, enfin jusqu'en 2004, où c'est devenu effectif.
1: Fantasme extraordinaire.
2: Oui.
1: Être balte et devenir membre de l'OTAN en 2004, c'est extraordinaire.
2: Oui,
1: et surtout, on était soviétique, on devient membre de l'OTAN.
2: Exactement. Et il reste à ce jour les trois seuls pays qui sont issus de l'URSS à être membres de l'OTAN, ce qui est énorme. Et on voit bien que le quatrième qui aurait bien voulu, c'est l'Ukraine. Enfin, et on comprend bien ce qui se passe en Ukraine et quelle est la part de ce rêve.
1: Donc ils ont été très atlantistes, comme on dit.
2: Oui, alors très atlantiste, et il le reste en fait, avec cette idée, dès lors qu'ils ont été membres de l'OTAN et de l'UE, cette idée que la meilleure garantie de sécurité vraiment et sécurité militaire, c'est l'OTAN qui la porte, et donc ce sont les États-Unis. Alors aujourd'hui, évidemment, avec la politique américaine, ils sont dans le doute comme tout le monde, comme toute l'Europe, comme tous les pays de l'OTAN. Et donc cette autonomie stratégique, pour revenir à cette proposition du président français, qui en 2017 leur paraissait complètement pas décalée mais un peu dangereuse, ils y adhèrent beaucoup plus aujourd'hui parce qu'ils sentent qu'il y a une vraie nécessité, une accélération de cette nécessité. Ça, c'est aussi l'effet 2022 et guerre en Ukraine, guerre d'ampleur en Ukraine.
1: Et 2025, Trump 2.
2: Voilà, exactement, avec une accélération en fait de ce processus de ce questionnement sur que va devenir l'OTAN et l'OTAN va-t-elle survivre à Trump 2. Et je pense en fait qu'il n'en reste pas moins aujourd'hui vraiment très accroché à cette idée qu'il y a une complémentarité entre UE et OTAN et qu'il faut qu'il y ait un pilier européen de l'OTAN ou une autonomie stratégique ou quel que soit le terme qu'on emploie. Mais il ne faut pas que ça soit exclusif. Et l'idée, c'est d'essayer vraiment de garder les Américains à bord autant que faire se peut.
1: Concrètement, ils achètent du matériel de guerre américain,
2: oui,
1: ou européen ?
2: Les deux. En fait, ils sont assez intéressants à cet égard parce qu'ils ont beaucoup remonté leur budget de défense. Ils font partie d'ailleurs de ceux en Europe qui ont les budgets de défense les plus importants en proportion du PIB. Ils sont pas loin des 5%.
1: Hein,
2: voilà, qui reste un objectif pour certains. Eux, ils y sont quasiment. Et ils ont alors des choix que je qualifierais d'assez éclectiques en termes d'équipement. C'est-à-dire qu'ils vont acheter du matériel américain, mais ils vont acheter du matériel français aussi, d'ailleurs, allemand, coréen, suédois, israélien. Ce qui fait que quand on leur parle de préférence européenne, ce ne seraient peut-être pas les plus réactifs, ou en tout cas ceux qui sont les plus convaincus par cet argument de la nécessité d'une préférence européenne. Ce qui pourrait être, à mon avis, envisagé et discuté avec eux, et qui doit certainement l'être, c'est la question de la cohérence en fait des équipements entre eux.
1: Pour l'interopérabilité.
2: Exactement, exactement.
1: Ce que l'OTAN offre.
2: Ce que l'OTAN offre, voilà, pour le moment, on est tous un peu devant ces mêmes problématiques, c'est-à-dire devant une relative urgence de la situation pour les équipements, ils vont aussi vers le mieux et le plus offrant, c'est-à-dire celui qui est capable de fournir le plus rapidement et à un prix qui leur convient à peu près et qui soit efficace.
1: En termes de relations aux États-Unis, est-ce qu'il y a une différence entre les États baltes et la Pologne ?
2: Ah, c'est une question délicate. C'est une question très délicate. Il y en a certainement une. Ce que je sens, moi, chez les États baltes, c'est un mélange de... Alors, de déception. Je ne sais pas si on peut parler de déception aujourd'hui, mais de désarroi, en tout cas, par rapport à la politique américaine actuelle.
1: Commentateur que je ne nommerai pas m'a dit que les Polonais et les Baltes étaient en position latérale de sécurité, en PLS.
2: Alors, on peut le voir comme ça. Ils continuent à avoir il y a une constante en fait dans leur approche et dans leur discours qui est ne surtout pas être dans une posture où on serait en train de se dire il faut faire sans. C'est-à-dire il faut faire mieux entre Européens, il faut faire plus entre Européens et ça ils en sont convaincus et ils sont plus Européens qu'ils n'ont jamais été. Et en même temps, en aucun cas, je pense qu'ils ne sont à un stade de penser une sécurité sans les États-Unis.
1: Ils ne veulent pas couper la branche sur laquelle ils sont assis.
2: Exactement.
1: Et on peut le comprendre parfaitement. Comment est-ce que les Baltes ont réagi au discours de l'île longue de mars 2026 quand Emmanuel Macron a proposé la dissuasion avancée, entendons la dissuasion nucléaire avancée, dans les 8 pays associés dans son discours par le président Emmanuel Macron, il y a le Royaume-Uni, l'Allemagne, la Pologne, les Pays-Bas, la Belgique, la Grèce, la Suède et le Danemark, mais à ma connaissance, aucun Balte.
2: Alors, tout à fait, aucun Balte. En fait, ils ont réagi, je dirais, ça a créé un débat, en fait, et qui est assez intéressant, et qui est tout à fait révélateur, je pense, de leur posture en général. C'est-à-dire que il y a eu un débat entre élites politiques, avec des désaccords, d'ailleurs, on voyait en Lituanie, entre la première ministre, ministre des Affaires étrangères, ministre de la Défense, des Baltes n'étaient pas tous forcément d'accord, enfin, dans les jours qui ont suivi. L'idée qui a été rappelée, c'est il faut absolument garder... Enfin, c'est une bonne nouvelle. Ce discours d'Emmanuel Macron a été vécu comme une bonne nouvelle parce que ça ressemble à une extension, en fait. Et donc, toute extension les rapproche de la couverture. Donc, comme ils ont vraiment cette angoisse d'être un peu isolés, d'être à la marge et en plus frontaliers et potentiellement sacrifiés. Donc, c'était une bonne nouvelle. En même temps, ils ne sont pas complètement dedans. Mais le débat n'a pas tellement porté, de ce que j'ai compris, enfin, de ce que j'ai vu sur le fait qu'ils ne soient pas inclus directement dedans. Le débat a plutôt porté sur très bien, mais à nouveau, il faut que ça soit complémentaire UE-OTAN et il faut que ça se fasse en accord avec l'OTAN. Il ne faut pas que ça soit une action qui soit complètement voilà, les Français qui avancent tout seuls et qui proposent quelque chose. Et c'est vraiment leur ADN, en fait, cette idée bien de sûr. Complémentarité.
1: C'est un sujet à suivre, le fameux pilier européen de l'OTAN ou de la défense. Céline Bayou, les mois de mars et avril 2026 nous ont montré combien l'énergie reste un sujet majeur. Quelle est la situation énergétique des trois États baltes ?
2: Alors, je trouve qu'elle est tout à fait caractéristique et je vous remercie d'en parler parce que je trouve que c'est un très beau sujet, surtout au regard de ce qui se passe en ce moment en Hongrie, où on a eu quand même tout un sujet porté par Orban jusqu'à sa défaite électorale sur le fait qu'il voulait une exception parce que son pays dépend fortement du gaz et du pétrole russe, ce qu'on entend parfaitement. Quand j'entends ça, moi je pense aux États baltes qui, il y a quelques années encore, dépendaient à 100% pour leur consommation du pétrole et du gaz russe et qui ont décidé de façon préventive, en fait, il y a déjà quelques années, de s'en passer, sentant bien que les choses se compliquaient et qu'il fallait aller voir ailleurs et qu'il fallait diversifier. D'ailleurs, l'UE, c'est dans la politique de l'UE, la politique énergétique de l'UE parle de diversification des sources depuis très longtemps, donc ils l'ont fait. Et ce qui fait qu'aujourd'hui, pour eux, la question de la dépendance à la Russie est inexistante, en fait. Alors, ils l'ont payé très cher, évidemment, ça ne se fait pas d'un coup de baguette magique, ça leur a coûté cher, ça veut dire que ça a été répercuté sur leurs économies.
1: Et ils ont fait comment, concrètement ?
2: Eh bien, ils ont cessé d'acheter du gaz et du pétrole russe. Ils se sont dotés d'infrastructures pour notamment du GNL. Vous avez un terminal de GNL en Lituanie depuis 2015 qui, très symboliquement d'ailleurs, s'appelle Indépendance. Comme ça, le message est clair. Alors, il venait jusque récemment, il venait des États-Unis, du Qatar. Voilà. Donc ils sont évidemment, ils sont très concernés comme tout le monde par la crise actuelle, avec beaucoup d'inquiétudes, toute une politique de subvention, enfin comme on le fait tous en Europe en ce moment, et très inquiets sur ce qui va suivre. Mais une chose que je peux vous assurer, c'est que pour eux, il n'y a pas de débat sur est-ce qu'à un moment donné, on va être en situation de pas lever les sanctions sur la Russie, parce que ça, il n'en est absolument pas question, mais peut-être que les prochains paquets retarder un petit peu la coupure par rapport notamment au GNL russe qu'on continue à acheter en Europe.
1: Il n'y a pas de complaisance à attendre de...
2: Aucune. Je pense vraiment aucune. Et je pense qu'ils iront très loin dans leur résilience, si je peux me permettre ce terme un peu échaudé maintenant. Mais c'est vraiment une posture, et je crois que ce qui est très partagé d'ailleurs par leurs voisins nordiques, je pense en particulier à la Finlande, qui est exactement sur la même posture. Il n'y a pas de place pour une discussion, c'est-à-dire que c'est un choix politique qui est fait, qui n'est pas un choix punitif, hein, mais qui est un choix qui relève de leur indépendance, de leur souveraineté, et aussi de leur engagement vis-à-vis de l'Ukraine, c'est-à-dire que l'objectif est aussi de réduire la capacité de nuisance de la Russie.
1: Oui, je vous ai entendu dire le mot prévention, on pourrait aussi dire anticipation, c'est des pays qui ont anticipé, et dans une certaine mesure, on a des choses à apprendre en la matière.
2: Oui, alors on a des choses à apprendre en la matière, je suis d'accord avec vous. En même temps, quand en fait on se pose la question de est-ce que la politique qu'ont les États baltes à l'égard de la Russie, et notamment on parlait des menaces hybrides, etc., est-ce qu'on pourrait transposer ça en France? Je pense qu'il y a une différence fondamentale entre eux et nous, c'est qu'il n'y a pas de débat dans ces pays sur comment doit-on apprécier la Russie, est-ce que c'est un ennemi, est-ce que c'est un adversaire, ou est-ce que c'est un partenaire potentiel. Et il n'y a pas de débat, non pas parce qu'il est empêché, puisqu'on est sur des États démocratiques, mais parce qu'il y a un consensus, et ce consensus, il est lié à la fois à la géographie, ils sont directement frontaliers, et à l'histoire aussi, par rapport à ce qu'ils ont vécu.
1: L'histoire, l'expérience.
2: Exactement.
1: On pourrait remplacer le mot histoire par le mot expérience. Céline Bayou, pour en savoir plus à ce sujet, nous pouvons d'abord commencer par lire votre livre, Céline Bayou, Les Pays baltes face à la menace russe, aux éditions Talendier. J'aimerais qu'en quelques secondes, vous nous parliez du site que vous animez, Regard sur l'Est, qui est très utile et très intéressant.
2: Merci beaucoup de signaler ce site. Donc c'est un site en effet internet qui est entièrement gratuit, qui est consacré à l'actualité des pays d'Europe centrale et orientale au sens très large, jusqu'à Vladivostok, et qui est ouvert à des signatures diverses et variées. La question n'étant pas d'avoir fait ses preuves, entre guillemets, et d'être très connu pour écrire dans Regard sur l'Est, il suffit de m'écrire, de faire des propositions qui se tiennent. Voilà, mais il y a beaucoup d'étudiants, de master 2, etc., qui publient dans Regard sur l'Est, et j'en suis assez satisfaite et assez fière.
1: Et c'est une chance parce qu'en France, les étudiants de master 2 n'ont pas la place qu'ils ont, par exemple, au Canada pour faire valoir leur début d'expertise.
2: Tout à fait, tout à fait.
1: Il y a un jour où il faut commencer.
2: Et il faut commencer, et je dois dire que Regard sur l'Est est assez fier d'avoir beaucoup de premières signatures, en fait. Et donc, évidemment, je les accompagne. Ils ne sont pas laissés tout seuls, et c'est un travail qu'on fait ensemble. Voilà. Mais revue d'actualité, avec un nouvel article chaque semaine, des brèves, et on essaye d'animer tout ça comme je peux.
1: Et c'est donc le site Regard sur l'Est. Sur DiploWeb, vous trouverez aussi un dossier géopolitique sur la Russie. Merci. Céline Bayou.
2: Merci beaucoup à vous.
1: Un grand merci également à notre réalisateur Cédric Koba. Planisphère recevait Céline Bayou, spécialiste de la région baltique et chargée de mission au Centre d'analyse, de prévision et de stratégie, le CAPS, du ministère de l'Europe et des Affaires étrangères. Céline Bayou vient de publier Les Pays baltes face à la menace russe aux éditions Talendier. Céline Bayou s'exprimait en son nom propre. Chères auditrices, chers auditeurs, merci de votre fidélité. Pensez à partager le podcast, c'est fait pour. À la semaine prochaine pour une nouvelle émission de Planisphère.

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1: Écoutons le cantique numéro 3. À toi, louange et gloire éternellement.
2: Béni sois-tu, Seigneur, Dieu de nos pères. Béni soit le nom très saint de ta gloire. Béni sois-tu dans ton saint temple de gloire. Béni sois-tu sur le trône de ton règne. Béni sois-tu, toi qui sondes les abîmes, toi qui sièges au-dessus des kéroubims. Béni sois-tu au firmament dans le ciel. »

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2: 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Le Landart Nassogne, communément appelé LAN, pôle d'art contemporain installé au Château du Bois, a inauguré sa nouvelle saison lors du week-end de Pentecôte. Dans le Château du Bois, l'exposition Les Sentinelles présente des dessins de Dominique Paulus, et toujours dans le château, le public pourra également découvrir les dernières créations de mail art reçues pour le musée utopique de l'Arbre. Dans le pavillon, l'exposition Entre nuages et chlorophylle rassemble des photographies de Philippe Mouès.
3: Entre Bastogne et Marchand-Famène, il y a, mais il faut s'écarter un petit peu de la route évidemment, Nassogne. Nassogne, un havre de paix au milieu des bois, au milieu de plein de choses agréables. Il fait toujours beau à Nassogne, la preuve, nous sommes sous un soleil resplendissant, même s'il tombe encore deux petites gouttes, mais ça c'est des résidus. Philippe Marchal, où sommes-nous ?
4: Nous sommes effectivement dans cette belle commune de Nassogne, au cœur de la forêt d'Ardenne, que l'on appelle erronément forêt de Saint-Hubert, mais Saint-Hubert n'est qu'une toute petite partie de cette forêt magnifique. Et donc on est en bordure de cette route nationale qui mène de Nassogne à la barrière de Champlon, que tout le monde, je pense, connaît ou bien connu de tous ceux qui voyage et se déplace dans cette belle région d'Ardennes.
3: Alors nous sommes dans un, je l'ai dit tout à l'heure, dans un havre de paix. Il faut s'écarter un petit peu de cette route pour découvrir un endroit fantastique.
4: Absolument. Nous sommes ici au milieu de cette forêt, d'un lieu qui s'appelle depuis peu, depuis 5 ans maintenant, le LAN, qui est donc un espace dédié au Landart. LAN voulant dire Landart Nassogne. C'est un pôle d'art contemporain dédié effectivement au Landart, c'est-à-dire des œuvres créées avec les matériaux du coin, de la région, en l'occurrence le bois, l'arbre principalement, mais également des œuvres qui sont, si je puis dire, importées, mais dans des matériaux nobles, c'est-à-dire la pierre, le métal, etc. Donc on a élargi un petit peu la définition parce qu'on ne peut pas couper tous les arbres pour en faire des œuvres d'art. Il y en a quelques-unes quand même qui sont réalisées avec cette base, mais il y a d'autres œuvres qui sont installées. Et vous allez me poser la question comment c'est né, donc je vais y répondre directement avant que vous me posiez la question. C'est un projet qui est né en 2022, inauguré en 2022. Il est né 2 ans plus tôt avec un jeune artiste, Jérôme Huilot, qui est originaire d'Ambly, c'est-à-dire une des communes qui fait partie de l'entité de Nassogne. Vous me connaissez un petit peu, je suis partenaire, je suis collectionneur, mécène, je soutiens beaucoup de projets artistiques, et notamment la Biennale d'art contemporain Appel d'air de Arras, dans le nord de la France. Étant partenaire pour eux, je communique aux artistes, je les invite à participer, à déposer des dossiers de candidature pour participer à cette biennale. Et pour l'édition de 2020, je suggère à Jérôme, qui était à l'époque étudiant en sculpture à l'Académie royale des beaux-arts de Bruxelles, donc Jérôme habitant Ambly, de dire « mais pourquoi ne postulerais-tu pas ?» et pose ta candidature, en évitant de dire qu'on se connaît, sans quoi ce serait un peu tronquer les cartes. Un de nos partenaires qui soutient un artiste, ce serait quasiment le faire inclure. Ça se passe très bien, ça se passe dans ces règles-là, d'un silence total de connaissances, de relations. Et Jérôme a créé une œuvre qui est maintenant installée ici sur le site du LAN, qui s'appelle « Foyer suspendu dans ses restes ». C'est un grand cube de bois de 4 mètres de côté, fait de bois brûlé, ou chalumeau. Et à l'intérieur, c'est un petit foyer suspendu, c'est une maison suspendue de tissu blanc. Et c'est montré cet aspect dichotomique entre le foyer protecteur et le foyer destructeur. Et Dieu sait si à l'heure actuelle, dans notre monde actuel, et de jour en jour et de mois en mois, d'année en année, on a cette dichotomie entre on se sent bien chez soi, mais à des milliers de kilomètres et pas autant qu'il n'en faut pour le dire, il y a la guerre, il y a la destruction. Et donc c'est une œuvre qui a très très fort marqué. Jérôme est ardennais, habitant Ambly, à l'époque, puisque maintenant bruxellois. Il voulait aller jusqu'au bout, non pas de ses rêves, mais de ses envies de montrer. Et donc il voulait que les gens qui entrent dans ce cube de bois brûlé marchent sur quelque chose qui rappelle le feu, la destruction. Il n'était pas question pour lui d'aller dans n'importe quel supermarché pour acheter des sacs de charbon de bois, mais il a voulu faire sa meule lui-même. Et il me dit « je ferai cette meule de charbonnier ici à Nassogne ». Et je dis, ah oui, bon, très bien, je vous raconte l'histoire parce que c'est vraiment la genèse de tout ce projet du LAN. Et je dis, oui, où veux-tu faire ça? Il me dit, bah, chez des amis, dans un petit village, Ambly, puisqu'il était né là, il connaissait les gens. Et je dis, bah, comme partout ailleurs, il faut demander l'autorisation de la police, c'est-à-dire du bourgmestre. Ça s'avérait compliqué pour lui parce que garçon, gamin, à l'époque, avait, comme tous les enfants des villages, bah, créé des petits incidents à gauche, à droite. Mais je dis, bah, qu'importe, il faudra voir le bourgmestre, Marc Quirinel, et je le souligne maintenant parce que c'est un vrai partenariat qu'on a avec la commune. Et je le rencontre un vendredi, et je dis, ben voilà, Jérôme voudrait faire sa meule de charbonnier. De relation en relation, il trouve un terrain où il peut, pendant 3 jours et 3 nuits, faire cette meule de charbonnier. Et voilà l'œuvre qui est exposée à Arras, avec un succès gigantesque. Vraiment, beaucoup, bien situé. Il avait choisi le bon endroit dans la ville d'Arras pour la présenter, c'est-à-dire dans la cour d'honneur du château de l'ancien palais des ducs d'Artois. Et gros succès presse. Un journaliste régional ici, en Luxembourg, fait une page complète en disant « Un de nos jeunes artistes du coin expose à la Biennale ». Et c'est là que le bourgmestre me dit, mais c'est amusant que notre jeune artiste du coin soit effectivement félicité et que son travail soit salué, mais pourquoi ne ferait-il pas quelque chose plutôt pour Nassogne, plutôt que construire le matériau de base et puis s'expatrier? Et l'inné est né comme ça. Et puis voilà, de fil en aiguille, ben oui, tiens, Jérôme a une idée pour présenter quelque chose ici à Nassogne. On cite différents lieux. Et voilà, le château du Bois qui avait une autre affectation à l'époque, mais tout le monde, tout s'est combiné pour se dire... Ben oui, on va en faire un vrai lieu d'art contemporain. Et le LAN est né en 2022, en juin, toujours à la Pentecôte. Et à nouveau, cette fête d'ouverture que nous allons célébrer à la Pentecôte est née de cette contraction des Pré-Bois. Pourquoi les Pré-Bois? Parce que nous sommes face à un lieu dit qui s'appelle le Pré-la-Croix. Et nous sommes derrière avec un château, grand mot pour le bâtiment, mais c'est le château du Bois. Donc Pré-Bois fait le lien, l'intégration... sur le site, l'intégration dans un environnement dédié à la nature. Et ici, on a fait le lien entre nature et art.
5: Alors, je propose qu'on fasse une première pause musicale. Et Philippe, ça permet que vous repreniez votre souffle, parce que vous en avez bien besoin. On va rencontrer divers artistes qui vont appréhender les lieux ici. Et puis, on peut parler d'un personnage illustre qui est aussi qui court dans les bocages ici, dans les sous-bois. Hein. À tout de suite.
4: Absolument.

0: extérieures qui sont toujours en cohérence avec la nature. Mais bon, je ne peux pas non plus en trop en dévoiler, parce que le but, c'est quand même de venir les découvrir sur place.
1: Ben oui, mais il faut donner le goût aux gens, hein. Il faut donner l'envie.
0: Il y a... Oui, c'est très... Je vais pas dire atypique,
1: Ben
0: mais...
1: parlons d'abord du lieu.
0: Alors, ben, le château, le
1: Faut
0: palais,
1: se
0: on a connu.
1: découvrir, faut le
0: Ben,
1: découvrir le lieu.
0: oui, alors le lieu, pour moi qui habite de la commune de Nassogne, c'est pas très compliqué. Vous allez à Nassogne, vous passez devant la maison communale, vous prenez la direction Champlon, et à un moment donné, à la sortie de Nassogne, vous allez voir, il est marqué la plaque, vraiment Landart. Et là, vous allez monter dans les bois, vous ne verrez rien du tout. Et puis tout d'un coup, sur votre gauche, vous verrez ce pavillon noir qui a l'air un petit peu bizarre. Et puis quand vous montez, ben, sitôt que vous arrivez à l'entrée, vous avez déjà les yeux qui pétillent, parce que vous allez trouver des sculptures, des œuvres diverses. Le rouge est prédominant. Et donc voilà, il faut mettre ses yeux partout, en fait, au Lann. Parce que la particularité du Lann, c'est que les sculptures se confondent avec la nature. Donc ne pensez pas que vous allez trouver directement quelque chose qui va vraiment attirer votre attention au premier coup d'œil. Non, il faut vraiment observer la nature. C'est un petit peu le jeu cache-cache avec la nature. Il y a par exemple derrière le pavillon une artiste, Marie Plume, qui a fait une dentelle avec des anneaux qui sont accrochés dans les bois. Et quand on le dit, oui, ah oui, des anneaux dans les bois. Et puis quand vous vous rendez compte, vous allez les voir, c'est tout simplement magnifique.
1: Je ne l'ai pas dit en arrivant parce que ça ne regarde personne. Mais quand il y a une trentaine d'années, je traversais la jungle de Petén, qui se trouve au Guatemala. On est en pleine forêt vierge. C'est un petit peu ce qu'on a autour de nous. On a de la nature à foison. Et vous découvrez les temples mayas qui datent. Mais alors, Mathusalem, il ne savait même pas quel âge il avait à l'époque. Eh bien, c'est un peu l'impression qu'on a en arrivant ici. On a un lieu qui est empreint de nature avec des arbres magnifiques et des œuvres d'art au milieu. Il y a une cohérence là.
0: C'est tout à fait ça. C'est un lieu magique, moi je le dis toujours. Il faut le découvrir, il faut avancer. Et à fait que vous avancez, vous trouverez des merveilles aussi bien à gauche, à droite. Le but, c'est d'aller vers la nature, d'aller les découvrir. Vous voyez là-bas en dessous, ben, il faut descendre, il faut aller voir, parce qu'il y a toutes des petites pépites qui se cachent dans les arbres.
1: Alors il faut quand même un code de lecture, Philippe. Les œuvres d'art, bien sûr, les auteurs ils savent ce qu'ils font. Les artistes, c'est des gens qui sont emprunts. Les œuvres, elles prennent des mois de gestation avant de voir le jour, un peu comme un enfant. Mais voilà, il faut avoir un code.
2: Je pense que chacun a sa grille de lecture. Nous avons beaucoup de lettres dans nos alphabets, mais nous avons plusieurs langues. Il y a le français, il y a l'italien, il y a l'espagnol, il y a plein de langues et on utilise pourtant les mêmes lettres. Il suffit de composer des mots différents. Eh bien, c'est la même chose avec l'art. C'est de se dire, on a en face de soi quelque chose qui donne un ressenti, pour certains une forte émotion, pour d'autres un simple ressenti. Pour d'autres, par moment, peut-être une certaine indifférence, parce que incompréhension. Et donc, ce qu'il faut, c'est effectivement non pas capter, absorber, digérer ce que l'artiste a voulu dire, mais c'est se faire soi-même l'idée de ce que ce travail, avant de parler d'œuvre, disait Yves Klein, parlons de travail. C'est un petit peu cela aussi, une certaine humilité, de dire, voilà, j'ai réalisé, si c'est l'œuvre de sa vie. Ok, mais je pense qu'il y a des gens pour ça, ce sont des critiques d'art, ce sont des professeurs d'histoire de l'art qui détermineront qu'effectivement il y a une plus-value dans la recherche, une plus-value dans la présentation. Ici, ça n'a pas cette prétention. C'est rendre l'art accessible au plus grand nombre, aux gens qui viennent de plus en plus nombreux, et j'en suis évidemment fort heureux, parce qu'ils savent qu'il y a un lieu d'art, parce qu'ils savent qu'il y a aujourd'hui 20 œuvres et qu'il y en aura 23 le week-end prochain, avec les trois nouvelles que nous sommes en train d'installer, de créer. Ce sont donc des gens qui viennent pour cela, parce qu'ils savent, parce qu'ils connaissent, mais il y a surtout dans 90% de nos visiteurs des gens qui viennent un peu par hasard. On a entendu dire que, mais ils ne savent pas à quoi s'attendre. Et puis, dans ces pourcentages-là, il y a aussi ceux qui passent tout à fait par hasard sac à dos, parce qu'ils font une randonnée, parce qu'ils font une balade, et se dire, tiens, waouh, quand on se promène, cher ami, on peut découvrir un chevreuil qui saute, un petit sanglier qui se cache, un lapin qui gambade. Et on peut aussi découvrir de l'art. La surprise est identique par rapport aux promeneurs, c'est de se dire on est au cœur de la forêt, on a là j'ai envie de dire à vos auditeurs, je vais me taire, pendant 3 minutes, vous allez écouter ce qui nous entoure, ce sont ces oiseaux, ce sont ces... Et là, le bonheur, je fais le lien de cette année avec une œuvre d'Adrien Vorzane, qui est un artiste qui ne se définit pas non plus comme un sculpteur, mais comme un assembleur. Il a créé une

0: installation qui s'appelle la tour, faite au départ de cagettes de fromage en bois. Quel meilleur ressenti à donner qu'effectivement ce bois, qui est un produit fini manufacturé qu'on trouve dans tous les magasins, est en réalité issu de ces arbres qui sont devant nous. Eh bien, il a dit, il retourne à la nature ce produit manufacturé dont il provient. Et ce bonheur total cette année, ces quelques semaines qui viennent de s'écouler, nous avons un couple de bergeronnettes qui ont créé leur nid avec les 6 œufs couvés dans cette. Si ça, c'est pas la merveille nature et art, il faut me l'apprendre.
1: Eh bien, je vous remercie pour la transition parce que nous allons repartir vers Dominique qui a dessiné des arbres. Nous revoilà au milieu de la nature et de tout ce qui nous entoure.
2: Oui, c'est vrai que l'arbre, particulièrement le bouleau, c'est un coup de cœur. C'est un coup de cœur parce que pour moi, c'est un arbre magique. Quand j'en parle, il y a tellement de façons de pouvoir le dessiner et tout. Mais en fait, le bouleau, quelle que soit la saison, c'est le premier que vous voyez. Il a son écorce blanche. En été, vous le voyez toujours, il a toujours son écorce blanche, mais en hiver, il est majestueux avec son plumeau de branches pourpre rosé comme ça. Et alors, la petite anecdote, c'est que j'aimais bien de dire, voilà, le bouleau a des yeux. Et un jour, j'ai dit à une copine qui venait marcher avec moi, j'ai dit, je vais devoir prendre des photos des yeux des bouleaux, des yeux des bouleaux. Mais oui, le bouleau a des yeux. Et quand elle a regardé, mais c'est vrai, bon sang, il a des yeux. Mais j'ai dit, oui, il a des yeux. Et il a. C'est un arbre sentinelle, parce que c'est pour ça qu'on l'a aussi appelé l'exposition Les Sentinelles. C'est le premier arbre qu'on voit. Ce n'est peut-être pas le plus beau, parce que bon, évidemment, le roi de la forêt, c'est le chêne, mais le bouleau, c'est le premier qu'on repère.
1: Oui, mais le chêne, c'est les Celtes qui disent ça. Mais si vous demandez aux Russes ou la taïga, c'est le bouleau.
2: Oui, mais oui, c'est vrai. Oui, mais bon, soyons quand même justes. Le
1: Soyons
2: chêne,
1: chauvins.
2: voilà, le chêne est quand même majestueux. Mais le bouleau, voilà, c'est la sentinelle. Je dis que le bouleau, c'est la sentinelle au niveau floral, au niveau de la faune. Ben, on a le jais. Donc voilà, il n'est peut-être pas non plus toujours fort apprécié. Mais le bouleau, et puis bon, le bouleau est quand même un arbre avec des multiples vertus aussi. Donc nos ancêtres récoltaient déjà son eau pour ses vertus de bien-être et tout. Donc voilà, c'est ici oui, l'exposition se base essentiellement sur le bouleau, de différentes sortes, un bouleau en souffrance, un bouleau avec des yeux parfois tristes, larmoyants. Et j'avais envie, c'est mon coup de cœur. Voilà.
1: Eh bien, si on allait poser la question aux collègues, parce qu'il y en a encore plein d'autres qui attendent
2: Oh
1: derrière.
2: oui.

0: Bon, et Patrick, être sculpteur, c'est une chose, mais installer les œuvres, c'en est une autre.
1: De fait, c'est complètement différent. Mais ici, j'ai été invité au Land Art pour exposer quelques sculptures. Et donc, on a fait un voyage ce matin. Ça nous a pris du temps, mais bon, on va finir par y arriver.
0: On est face à quoi, là ?
1: Alors, on est face à une œuvre que j'ai faite il y a une quinzaine d'années, qui s'appelle les Twin Towers, en fait, en souvenir de ce fameux accident à New York. Et donc, elles ont été travaillées, sculptées, et on va essayer de les enchâsser là, dans notre système, avec notre matériel ici à disposition. Alors, chacune des pierres ici, on est aux alentours de pratiquement 550 kilos pour celle-là.
0: Ah, vous dites chacune, parce qu'il y en
1: a
0: combien ?
1: Ben, il y en a trois, donc on est pratiquement à une tonne et demie pour cet assemblage-ci.
0: Donc, vous l'avez baptisé comment ?
1: Les Twin Towers.
0: Moi, je les aurais baptisés lumbago.
1: Ah ben oui, ça aussi, hein, vous avez raison. On verra ça après, on peut toujours
0: bon,
1: changer.
0: Ben, on va assister au déchargement de l'œuvre. Hein ?
1: Voilà.
0: C'est bien de faire l'artiste, mais il faut des bras aussi. Hein.
1: Voilà.
0: Et des copains.
1: J'ai de la chance. On a un coup de main magnifique ici avec des gens qui sont hyper collaborants, et donc ça va le faire aussi. Ça prendra un peu de temps, mais ça va aller.
0: Qui c'est le maître d'œuvre ? Qui c'est qui passe la commande ? C'est Dimitri, là ?
1: C'est Dimitri qui gère, parce que c'est lui qui a la remorque, et donc c'est lui qui va un petit peu nous expliquer comment il supporte pour pouvoir essayer de la prendre. Voilà.
2: Ce qu'on peut faire, c'est la faire glisser.
3: Elle vient ici.
2: Qu'elle penche ainsi. Lui, il la rattrape là, hein, au-dessus, pendant que tu avances.
3: Ouais.
2: Okay. Essayons. Et là, tu ne veux mal d'abîmer la
1: remorque. C'est ce qu'on va faire, donc il va avancer.
3: Tu vas oui, okay. Il va reculer ici. Non.
1: Non, il va avancer.
0: J'ai une question. Est-ce que l'un de vous cinq connaît le numéro des urgences ?
3: Oui. Ils arrivent.
2: Allez. Ce qu'on peut déjà faire, c'est l'avancer le plus près possible dans l'équilibre.
0: Patrick, quand tu as sculpté ta pièce, tu as pensé à tout ça ?
1: Oui, oui. Mais c'est-à-dire que j'avais un camion avec grappin. Et ici, ça devient difficile. Donc, parce que des œuvres comme ça, c'est nécessaire d'avoir un grappin. Et c'est vrai qu'en atelier, sur quelque chose qui est lisse, où on peut rouler facilement avec cette petite girafe, ça doit être facile. Mais ici, dans l'herbe, évidemment, on ne bouge pas comme on veut. Et donc, voilà.
4: Le commissaire d'expo que je suis se doit d'abord de remercier tous les collaborants, tous les amis qui le font par amour de l'art, tout simplement, d'une part. Et d'autre part, une sculpture comme ça n'était pas prévue d'être déplacée, bien sûr. Et je remercie l'artiste, évidemment, d'en faire don au LAN, qui va être ici, qui va trôner au milieu de cette nature et qui va ajouter entre le minéral et le naturel une plus-value. Donc, je ne peux évidemment qu'être heureux, même si cela demande un peu d'effort.
0: C'est vrai que on ne se rend pas toujours compte de ce qu'il y a avant une exposition et le risque que l'on prend pour ne pas... On peut facilement se péter un doigt. Hein.
4: Ce sont des semaines, des mois de travail, parce que ce qu'on voit ici, c'est du plaisir, même si c'est dur, c'est de l'installation, même si ça fait monter le stress. Mais il y a tout ce qui est communication après, avant, pendant, pour qu'effectivement le public vienne découvre et voit tout ce travail de l'artiste.
0: Philippe, le bâtiment ici, c'est quoi ?
4: Alors effectivement, c'est une excellente question parce que tout tourne autour de ce bâtiment qu'on appelle Château du Bois, qui n'a rien vraiment de significatif comme château. Il a une histoire cependant très importante. C'est un relais de chasse, certes très gros, qui a été construit fin des années 1800 pour le prince Pierre Napoléon Bonaparte, le neveu de l'empereur, qui, alors ce jeune garçon, je vais dire, est né à Rome, a vécu en Argentine, a vécu à Londres, enfin, comme beaucoup de Bonaparte ont beaucoup voyagé. Il a été accusé du meurtre d'un journaliste. On ne connaît pas les circonstances, Internet n'existait pas, les réseaux sociaux non plus, donc on n'a pas beaucoup d'écho, si ce n'est que quand même, il y a un meurtre qui lui est sur la conscience. Et l'empereur, étonnamment, connaissait le bourgmestre de Tenneville, et je ne vais pas vous dire qu'il lui a envoyé un SMS, ce serait une bêtise, mais il lui a envoyé un coursier pour lui dire « Veux-tu bien prendre en charge ?» ou « Monsieur le bourgmestre, voulez-vous bien prendre en charge mon neveu ?» Il aime la chasse, et au moins il sera en Belgique. Et donc on lui a construit ce pavillon de chasse, parce qu'il aimait effectivement la chasse. Pavillon de chasse, mais qui dit quand même prince, dit effectivement beaucoup de personnes à son service, et donc il fallait que ce soit gros. Et deuxième élément, un prince qui habite, qui vient chasser, ne vient pas chasser dans un cabanon de chasse, il vient bien sûr dans un château. Et donc dans le village, tout de suite, on a dit, ah oui, c'est le château Bonaparte, c'est le pavillon Bonaparte, c'est le château du prince. toute la terminologie jusqu'à ce qu'il ait un certain âge. Il est rentré, il est malheureusement décédé dans une chambre d'hôtel, loin des fastes de la cour impériale. Et il avait cependant, avant de partir, avant de quitter Nassogne, émis un testament qui n'a malheureusement pas non plus été respecté, mais il aimait vraiment le lieu. Et il a dit, quel que soit le lieu où je meurs, il savait qu'il voyageait quand même beaucoup, je souhaite être enterré au pied du chêne à gauche du château, chêne qui est là, majestueux devant nous, qui vient d'être reconnu il y a quelques semaines comme arbre remarquable de Wallonie, dont nous allons lui attacher la petite plaquette correspondante lors de l'ouverture le week-end de Pentecôte. Et j'ai un jeune artiste qui s'appelle Emmanuel Bayon, qui a 5 ans, a créé cette croix que vous avez au pied du chêne, une croix en bois de récupération peint en rouge, et qui est remarquable, elle aussi, parce que visible de très loin, et qui marque justement ce lien entre l'histoire du lieu, le bâtiment, le chêne, et l'aspect contemporain actuel d'œuvres d'art en pleine nature. Donc voilà, ce prince avait une vie, le bâtiment en a une autre maintenant, et donc pas d'héritier, en tout cas ça a été vendu pour très peu d'argent à l'époque bien sûr, à un chasseur lui-même industriel, qui n'avait pas non plus d'héritier, et donc la commune, il y a longtemps, l'a racheté, l'a transformé, a essayé d'y faire plein de choses, un hôtel, un restaurant, une brasserie, d'où les aménagements qui sont très actuels. Il y a eu, avant que moi je n'intervienne, un relais de vacances avec une autorisation pompier pour loger 18 personnes. Vous imaginez bien que ce n'est pas une fête de famille. C'était ici beaucoup ce qu'on appelle des brûlages de culottes avec ce qu'on a récupéré de multiples bouteilles et canettes dans la nature. Donc voilà, c'est une autre orientation. En termes de valeur pour la commune, je pense que c'est nettement plus intéressant d'avoir un lieu d'art sur sa commune que d'avoir un gîte parmi tant d'autres où on accueille des jeunes qui viennent faire la fête un week-end et qui, j'ai envie de dire, viennent avec leur coffre plein, ne font même pas marcher les commerces du coin. Ce qui n'est pas notre cas, heureusement. Donc voilà, c'est une histoire singulière pour ce bâtiment, comme l'était le propriétaire avant.
5: Mademoiselle, je ne crois pas que nous ayons été correctement présentés.
6: Les deux expositions resteront accessibles librement jusqu'au 28 juin, les samedis et dimanches, de 14 à 19 heures.

0: Vous êtes sûr que tout va bien ?
1: Ouais. Mademoiselle, je voudrais vous proposer quelque

0: Elle est dynamique et souriante. Elle est dans ce studio, place à Brigitte Guilbeault. Voici les agitateurs de neurones.
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3: Les agitateurs de neurones, bonjour. George Orwell disait « La plus terrible solitude n'est pas celle qui naît de l'isolement, mais celle qui naît de l'incompréhension. » Pour ma part, je vous avoue que j'ai envie d'ajouter l'incompréhension de l'isolement. Prenons un exemple. Vous avez une discussion avec quelqu'un et cette personne ne supporte pas votre argumentation. Manu militari, et sans vous expliquer pourquoi, les raisons de ce comportement, la personne vous raye de ses contacts, ne répond plus à vos appels et vous rejette. Vous serez seul, mais surtout dans la non-compréhension de ce rejet, et vous aurez beau vous torturer l'esprit et les entrailles, vous ne comprendrez pas ce silence. Ainsi donc, ce n'est pas le vide du silence qui pèse, mais le tumulte d'un monde qui ne vous entend plus. Se sentir exclu, mis de côté, ce qui est souvent aussi dû à l'âge, la retraite ou simplement des choix de vie différents des autres. Vous êtes là, entouré de visages, riez quand il le faut, parlez quand on attend, et pourtant, au fond de votre cœur, vous vous sentez à part. Non pas par vanité, mais par sensation d'isolement. Vous avez l'impression que les parts les plus vraies, les plus brutes, les plus merveilleusement complexes de vous-même restent dans l'ombre, incomprises, ignorées, volontairement ou pas. C'est une douleur différente, une douleur qui s'enracine dans l'âme. Ce n'est pas l'absence d'une présence qui manque, mais celle d'une véritable connexion. Ce lien profond qui vous fait sentir pleinement vous et vu. Utile, nécessaire, existant dans la vie de l'autre. C'est un manque de reconnaissance, celle d'être accepté pour tout ce que vous êtes, sans filtre, sans devoir vous modeler selon les perceptions des autres ou encaisser la solitude. Par exemple, il y a quelques années, je suis partie avec une personne et nous nous sommes inclus dans un groupe de voyageurs. Les lieux étaient magiques, mais la parfaite indifférence de la personne avec laquelle je partageais ce voyage, en tout cas espérait partager au sens littéral du terme ce voyage, m'a isolée. Et malheureusement, quand je me sens isolée, volontairement par l'autre, j'ai un peu tendance à m'isoler encore plus. Vous aussi ? Oh ben, ça va, je me sens moins seule du coup. Donc, parler avec le groupe devenait un challenge, car pour moi, il sonnait faux, parce que je n'avais pas ce qui me semblait essentiel. Souvent, la simple politesse ne suffit pas. Je trouve même qu'elle est pire. Bref, c'est compliqué. Être incompris, c'est se sentir déconnecté, comme si vous parliez une langue étrangère que personne autour de vous ne comprend. Vous criez votre vérité dans le vide, espérant qu'elle résonnera quelque part, qu'une réponse viendra. Et c'est souvent vain. Mais en retour, vous n'avez que des regards vides, des hochements de tête distraits ou pire, des interprétations erronées de ce que vous souhaitez être. C'est à ce moment-là que pour moi s'installe la pire solitude. Dans ces instants, le doute s'installe aussi. Vous vous demandez, mais est-ce que c'est moi le problème? Qu'est-ce que je dois faire pour être compris? La tentation est grande de vous transformer, de vous fondre, d'adoucir vos couleurs pour correspondre aux attentes des autres. Bref, de devenir parfaitement transparent à ce que vous êtes réellement. Qu'est-ce qu'on ne ferait pas pour être aimé, n'est-ce pas? Mais même là, la solitude persiste, car en cherchant à vous conformer, vous perdez des fragments de vous-même, quand vous ne perdez pas tout, devenant peu à peu une ombre, un écho de votre véritable personnalité, et vous vous noyez dans l'indifférence la plus totale. Ça me rappelle une réflexion de mon papa qui m'avait expliqué, il y a longtemps, une de ses aventures en montagne. Il était tombé et la neige le recouvrait. Il avait à peu près 60-80 cm de neige au-dessus de lui et elle gelait. Alors il s'est mis à crier « au secours !» Et il m'avait expliqué l'horreur d'entendre ses appels au secours qui n'étaient entendus par personne. Il appelait dans le vide. Il m'a dit que c'était une des pires choses, une des pires expériences de sa vie. La solitude la plus profonde n'est pas l'absence de compagnie, c'est l'absence de regard, d'un regard qui vous comprend, d'une véritable présence qui vous reconnaît. Être réellement compris, c'est goûter à une connexion qui transcende les mots. C'est quand quelqu'un plonge son regard dans le vôtre et voit ce que vous cachez, en tout cas une partie de vos cicatrices, de vos rêves, de vos incertitudes, mais choisit de rester parce qu'il vous choisit. C'est entendre non seulement vos paroles, mais les émotions qu'elles portent. C'est ce moment où vous n'avez plus besoin de vous expliquer car l'autre sait déjà. Si vous connaissez ce sentiment, alors je suis merveilleusement heureuse pour vous. Mais tant font semblant. Pourtant, dans cette solitude poignante, il y a une force. Oui, il y a une force à laquelle on ne pense pas souvent quand on se plaint d'être seul. C'est celle de rester fidèle à soi-même, même lorsque personne ne semble le voir. Celle de refuser de se dissoudre dans les attentes des autres, qui ne sont finalement que des leurs. Maintenant, ne me faites pas dire ce que je n'ai pas dit. Je ne conseille pas de jouer la carte de la vanité en clamant « on n'a qu'à m'accepter comme je suis, personne ne m'aime » et patati et patata. Et attendre que tout le monde vous admire, vous comprenne et pendant ce temps-là, vous restez sur votre trône royal. Non, c'est pas ça. Être chéri, ça demande également que vous chérissiez. Le cadeau caché de l'incompréhension, c'est qu'elle vous apprend à vous comprendre vous-même. Dans l'absence de lien, vous devenez votre propre port, votre propre maison. Vous apprenez à nourrir votre âme, à célébrer votre singularité et à protéger votre vérité. Encore faut-il réfléchir si elle est vraiment valable. Alors même au creux de cette solitude qui peut parfois vous sembler terrible, refusez de vous éteindre. Faites-la rayonner, même si personne ne semble la voir, ce n'est pas grave, parce que vous ferez d'autres rencontres, et à ce moment-là, ce sera beau. Ainsi parlait George Orwell, écrivain, essayiste et journaliste britannique. Son œuvre porte la marque de ses engagements, qui trouvent eux-mêmes, pour une large part, leur source dans l'expérience personnelle de l'auteur. Contre l'impérialisme britannique après son engagement dans l'ordre colonial en Birmanie, pour la justice sociale et le socialisme après avoir observé les conditions d'existence des classes laborieuses à Londres et à Paris, contre le totalitarisme nazi et stalinien après sa participation à la guerre d'Espagne. Témoin de son époque, Orwell est dans les années 1930 et 1940 chroniqueur, critique littéraire et romancier. De cette production variée, les deux œuvres au succès le plus durable sont deux textes publiés après la Seconde Guerre mondiale. Il y a « La ferme des animaux » que je vous conseille vraiment de lire pour vous ou dans vos classes et surtout « 1984 », roman dans lequel il crée le concept du fameux « Big Brother », depuis passé dans le langage courant de la critique des techniques modernes de surveillance et de contrôle. Bon, on se met un morceau musical ? Allez hop ! De nombreuses chansons francophones explorent la solitude, la décrivant tantôt comme une compagne fidèle, tantôt comme une souffrance intérieure profonde. Je vous propose La solitude vue par Serge Reggiani.
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1: Quand on parle de solitude, on peut parler aussi de ces humains qui se rencontrent et vivent une belle histoire. Moi, je trouve que ça fait du bien de savoir que ça existe. Eux deux, ils se sont rencontrés à Dublin. À cette époque, Paul Ewson n'avait que 13 ans et Alice Stewart en avait 12. Ils étaient à l'école. Lui était le garçon charismatique, un peu tourmenté, qui pleurait la perte de sa maman, et elle avait un tempérament posé, qui voyait clair à travers son excentricité et ses serres de bravage. Leur relation a commencé pendant une période difficile, parce qu'à 14 ans, sa maman était décédée soudainement après avoir subi une rupture d'anévrisme. Cette perte a laissé le garçon désorienté et rebelle. La jeune fille a été la personne qui est intervenue pour l'aider, s'occupant souvent de laver ses vêtements, l'accompagnant à l'école ou veillant à ce qu'il mange. Elle a été une force stabilisatrice dans sa vie, bien avant qu'il ne devienne un chanteur célèbre sous le nom de scène de Bono. Pourquoi a-t-il choisi ce surnom? C'est très simple. Il a vu une publicité de cette compagnie d'aide auditive à la télévision, Bonovox. Et il l'a gardé pour lui. Il faut dire que cela lui va plutôt bien quand on sait que Bonovox signifie « bonne voix » en latin. Ils ont officiellement commencé à sortir ensemble en 1976, la même année où Bono et ses amis ont formé le groupe qui allait devenir U2. Tandis que Bono passait son temps à répéter dans des garages et à tenter de devenir une rockstar, Ali poursuivait ses études. Ils se sont mariés. Même avec la montée de la notoriété du groupe, la jeune femme ne voulait pas être simplement la femme d'eux. Alors elle a décidé d'aller à l'université où elle a obtenu un diplôme en sciences sociales politiques. Elle a accompli cela tout en élevant leur première petite fille, née la même année. Le couple a agrandi la famille tout en vivant dans une maison au bord de la mer dans le sud de Dublin. Ils ont 4 enfants au total, contrairement à de nombreuses familles célèbres. Bono et Ali ont fait de grands efforts pour garder leurs enfants à l'égard des tabloïds. Sa femme est restée très engagée, militante. Elle a notamment fondé une entreprise en vue d'encourager le commerce dans les pays africains et de garder que les travailleurs des usines soient correctement rémunérés. Elle est connue pour être très discrète et donne rarement des interviews. Mais lorsqu'elle le fait, elle souligne que leur mariage fonctionne parce qu'ils aiment sincèrement la compagnie l'un de l'autre. Ils sont ensemble depuis plus de 50 ans et mariés depuis plus de 40 ans. Leur vie montre que même lorsque l'un des deux est l'une des personnes très célèbres au monde, un couple peut rester uni s'il partage les mêmes valeurs et soutient les passions et les carrières de chacun. C'est vrai que je me souviens très bien que mes parents disaient « Si tu veux que ta barque avance, il faut tous les deux ramer ensemble de chaque côté, sinon elle tourne en rond. » Allez, on se met à un autre moment musical. De nombreuses chansons célèbrent la complicité, qu'elle soit amoureuse ou amicale, en mettant en avant le partage, la compréhension mutuelle et le soutien inconditionnel. Alors je vous propose Marie-Paule Belle, qui est surtout connue pour être parolière et amie de Serge Lama. La voici avec « Quand nous serons amis ».

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1: Ainsi donc, nous pouvons dire à ce stade que si l'amour vrai, celui qui est sans fard, est un vrai bonheur, il ne vient pas toujours à nous. Et la solitude, eh bien, ça se réfléchit aussi. D'où nous vient ce besoin de compagnie? Et ce besoin répond à depuis la naissance. L'attachement du ventre de notre mère est-il si difficile et si traumatisant quand on nous en arrache qu'il nous donne le désir d'avoir un compagnon de tendresse? Regardez cette histoire du petit singe Punch, le petit macaque japonais du zoo d'Ishikawa au Japon. Il est devenu viral après avoir été rejeté par sa maman à la naissance. Pour le réconforter, les soigneurs lui ont donné une peluche orange, qui est devenue son doudou, lui offrant la sécurité nécessaire à la survie et à sa croissance. Rejeté juste après sa naissance, Punch était seul. La peluche, facile à agripper, a remplacé le réconfort maternel permettant de diminuer son stress. Donc autrement dit, après avoir été nourri à la main, Punch a commencé à être réintroduit auprès de ses congénères, toujours accompagné de sa peluche, comme le montrent les nombreuses vidéos que nous avons pu suivre. C'est un succès viral, son histoire a ému des millions d'internautes, souvent partagée avec le « Accroche-toi, Punch !» raconté souvent par les infos. Parallèle scientifique, comme l'explique la conversation, cette situation rappelle la théorie de l'attachement et les expériences sur le besoin de contact. Et sans transition, je me revois vers l'âge de 5 ans, en train de pleurer pour avoir un nounours. Vous imaginez? Ma maman m'a raconté comme j'avais grimpé sur le rayonnage où je savais qu'il m'attendait. Parce qu'il m'attendait, il voulait de moi. Lui, il m'aimait déjà. Et vous savez quoi? Je l'ai eu, et aujourd'hui, je l'ai toujours. L'humain a besoin d'un doudou. On appelle ça aussi objet transitionnel, principalement pour se rassurer, gérer la séparation et apaiser ses émotions grâce à une source de réconfort tactile et olfactive. Olfactive? Oui, parce qu'un doudou, toutes les mamans le savent, ça ne se lave pas. Ce compagnon aide à traverser l'anxiété et le stress, aussi bien durant la petite enfance que parfois à l'âge adulte. Selon des explications comme celle de naître et grandir, il fait le pont entre la présence constante des parents et l'autonomie de l'enfant. Il aide à gérer la peur de l'abandon. Le doudou offre un soutien émotionnel immédiat, calme la détresse et aide à l'endormissement. Il est une source de chaleur et de sécurité. De nombreux adultes conservent une peluche, pas toujours pour la prendre dans les bras, mais pour savoir qu'elle est là, pour se rassurer lors de changements de vie, pour le confort ou pour réduire l'anxiété. Il reste un symbole de réconfort. Et parfois, quand on est grand, on serre très fort son oreiller pour s'endormir. En résumé, le doudou est un outil psychologique puissant qui apporte une sécurité émotionnelle, ne nous en moquons pas. Ainsi donc, voici une histoire édifiante. En 1910, derrière les murs froids et gris d'un asile psychiatrique en Allemagne, une patiente nommée Katharina Detzel fit un choix silencieux et désespéré. Isolée pendant des années, privée de tout contact humain et traitée comme moins qu'une personne, elle se tourna vers le seul matériau à sa disposition, la paille de son matelas. Et avec elle, elle façonna un homme de taille grandeur nature. Non par amour, mais pour le besoin brut de sentir la présence de quelque chose à ses côtés. Un doudou. Dans un monde qu'il avait oublié, Katharina modela un compagnon pour se rappeler à elle-même qu'elle existait encore. Pour le personnel de l'asile, ce n'était qu'une preuve supplémentaire de sa folie. Mais pour Katharina, c'était un acte de survie, une étincelle d'humanité dans un lieu conçu pour l'effacer. Des décennies plus tard, son histoire et sa photographie ressurgiraient bouleversantes et dérangeantes. Cette figure de paille n'était pas une simple création, mais un symbole de résistance, le témoignage du besoin humain de lien, même aux confins de l'isolement. Car même dans les ombres les plus profondes de la souffrance, le désir d'être vu, touché et reconnu ne disparaît jamais. Rappelez-vous Wilson, le ballon dans le film « Seul » avec Tom Hanks. Beaucoup ont rigolé de ce ballon à figure humaine parce qu'ils le voyaient au premier degré. Moi, je l'ai trouvé pathétique et d'une tendresse infinie dans ce besoin que nous avons tous d'exister. Allez, on se quitte avec Daniel Guichard et son très beau « Prends-moi dans tes bras ». Je vous embrasse, je vous fais le gros maquinou habituel et je vous dis prenez soin de vous et des autres. Bisous, bisous.

0: La fête juive de Shavuot vient d'être célébrée. Quel est le sens de cette fête qui semble moins connue que Pessah ou Yom Kippour? Rabbin Yaakov Nezri, bonjour.
1: Bonjour.
0: Vous êtes rabbin du consistoire israélite séfarade Neve Shalom à Lyon. Donc 49 jours après Pessah, ce qui est célébré, c'est le don de la Torah. Qu'est-ce que ça veut dire exactement?
1: Alors, je reviendrai sur ce que vous venez de dire juste avant, que c'est effectivement, c'est une fête qui est moins connue que toutes les autres, pour la simple et bonne raison que cette fête n'a pas de commandement caractéristique de la fête. À Pessah, on mange le pain azim, la matzah, il y a l'interdiction de manger tout chametz, tout pain levé. À Sukkot, c'est la fête des cabanes, et